0: Ça nous raconte un petit peu ses aventures sur le sol américain et nord-américain. Et puis on a aussi les copains du réseau qui nous dressent des portraits de joueurs, de supporters, de gens qui participent à ce mondial. Bref, en 5 minutes, on vous fait le tour de cette Coupe du Monde.
1: Et ça va reprendre, Nicolas Perronnet.
2: Ça a enfin repris cette seconde période. C'est parti pour 45 minutes après plus de 2 heures d'interruption après cette alerte orage. Les Bleus sont de retour sur la pelouse, les Irakiens aussi. On va pouvoir reparler foot et on va pouvoir espérer ces 3 points, cette qualification en 16e de finale dès ce soir, dès cette nuit heure française. Ce sont les coéquipiers de Kylian Mbappé qui ont donné le coup d'envoi de cette seconde période et qui ont mis le ballon directement dans la moitié de terrain irakienne. Il n'y a pas de changement, pour répondre à un petit débat qu'on a eu tout à l'heure sur Cherki, pas Cherki. Les changements peut-être probables, possibles. C'est vrai que c'est pas le genre de la maison du tout de la part de Didier Deschamps d'aller opérer à des changements comme ça à la mi-temps. Et les récupérations de balles, elles sont toujours aussi hautes de la part de l'équipe de France. Et c'est toujours Manu Koné qui s'en charge. Ça, c'est bien joué de la part de Manu Koné avec Michael Olysee qui est face à 3 joueurs là sur le côté gauche. S'appuie à nouveau sur Manu Koné. Les Bleus qui ont repris la possession du ballon en ce début de seconde période. Je regarde vite fait les tribunes. Ouais, ils sont restés, hein, les spectateurs ici. Il n'y a pas de siège vide. On a été plutôt patient du côté du public. C'est vrai que quand on a la chance d'avoir un billet pour la Coupe du Monde, on peut quand même attendre 2 heures dans les coursives et puis prendre un petit peu d'eau sur la tête. Mais c'est vrai qu'on pouvait se dire qu'éventuellement des gens seraient partis. Ça n'a pas l'air d'être le cas. En tout cas, pas de manière significative dans les tribunes de ce stade de Philadelphie. Dembélé là-bas sur son côté droit derrière avec Jules Koundé. Dembélé encore collé à sa ligne de touche qui va peut-être pouvoir aller provoquer, mais il est arrêté, Ousmane Dembélé, donc il va repasser derrière et dans l'axe avec William Saliba pour Lucas Digne et Kylian Mbappé. C'est un petit peu arrêté, mais on travaille du côté de l'équipe de France. Droite gauche, gauche droite, Kylian Mbappé encore pour repasser derrière, peut-être la frappe. Non, il n'a pas osé, Dayot Upamecano. Pourtant, je pense qu'il s'est posé la question là parce que c'était un petit peu ouvert, il était loin. Et ben on est perdu par l'équipe de France, récupéré par les Irakiens avec Ismaël. Et toujours ce pressing très très haut à la perte du ballon. Vraiment le contre-pressing qui a failli être gagnant là de la part de Manu Koné. Wow, ça s'est joué à pas grand chose. Si le ballon était récupéré, il y avait grand danger pour la défense irakienne. Ils s'en sortent bien finalement. Et du coup, ça crée un décalage là-bas sur le côté gauche avec un 3 contre 3 à négocier pour les Irakiens. Ça va être bien négocié. Le repli défensif, malgré tout, on a bien écarté là-bas. Il me semble que c'est Ahmed Kassem sur son côté gauche. On l'a bien enfermé. Pour écarter le danger, c'est finalement une situation défensive un petit peu en limite en surnombre côté irakien. C'est bien joué tactiquement de la part de la défense des Bleus. Les Irakiens qui repartent avec le ballon. On est à 3 minutes dans cette seconde période si particulière. Et le ballon récupéré, oh là, par Kylian Mbappé. Ça, c'est bien. Qui va lancer Bradley Barcola à la limite de la surface de réparation dans l'angle. Il s'arrête. Il se met sur son pied droit. Il va trouver du soutien avec Michael Olysee. Cette fois-ci, c'est du côté irakien qu'on s'est bien replié sur ce ballon. Mais on sent vraiment que le pressing est encore efficace, hein, du côté de l'équipe de France. Tout aussi efficace qu'en première période. Et vraiment du côté là-bas, de l'autre côté du terrain. On l'a vu là sur ce changement d'appui d'Ousmane Dembélé, effectivement, le côté où on a passé la raclette, bah, y a quand même de l'eau qui traîne, mais globalement, je ne sais pas si c'est l'impression que vous avez, mais c'est celle que j'ai moi ici sur place, même si on voit un petit peu de gicler de temps en temps sur des appuis. Franchement, c'est des conditions acceptables, on va dire, pour reprendre cette seconde période.
1: Charlotte,
3: ouais,
1: à peu près.
3: Ouais, j'essaie de voir un peu les circuits de passe et sur les côtés, mais c'est assez prévisible de manière générale sur les côtés quand il pleut beaucoup. Mais franchement, ça va, hein, les conditions. Le ballon va assez rapidement.
2: Ouais, je m'attendais à pire, effectivement, également. Les Irakiens qui sont dans la moitié de terrain tricolore avec Ismaël encore là-bas. La transversale, c'est récupéré par les Bleus et Ousmane Dembélé. Allez, il y a une situation peut-être à gérer là. Ouais, il a hésité à partir, Bradley Barcola. Il n'a pas trop compris ce que lui proposait Adrien Rabiot. Et du coup, c'est Kylian Mbappé qui va être servi sur le côté gauche. Kylian Mbappé, le crochet extérieur, le centre, c'est trop profond ça. Beaucoup trop profond. Ce centre pied gauche de Kylian Mbappé, beaucoup trop long, qui passe largement au-dessus de la tête d'Ousmane Dembélé. Il s'en excuse, le capitaine des Bleus.
4: parce que il avait le coup de rein là pour vraiment aller chercher sur ce dribble extérieur son pied gauche, mais alors là, le centre il est vraiment pour personne, mais alors vraiment pour personne.
1: Bah pour la touche quoi.
4: Ouais. Et Didier Deschamps qui a pas trop aimé, hein, on l'imagine. On est le personnage, l'interruption de 2 heures. Lui qui est pas un grand fan de la Coupe du Monde attribuée ici aux États-Unis, qui connaît les conditions climatiques, qui s'en sort bien malgré tout, hein, parce que lui, son ennemi principal, c'est la chaleur. Il fait une fixette vraiment sur la chaleur. Didier Deschamps depuis le début de la compétition, il était très heureux d'avoir ce tirage favorable géographiquement ici sur la côte est et plutôt globalement côté nord-est des États-Unis. Et il n'était pas prévu la pluie et les tempêtes, mais ça n'a pas le réconcilié avec la météo américaine. Allez, les Irakiens qui récupèrent le ballon, toujours 1-0 hein, pour l'équipe des France. On rappelle que c'est Kylian Mbappé qui est allé ouvrir la marque au quart d'heure de jeu avec une frappe magnifique de l'extérieur de la surface de réparation, frappe sèche du pied gauche, et Kylian Mbappé qui permet pour sa 100e sélection en bleu à l'équipe de France pour l'instant d'être virtuellement qualifié pour la suite de la compétition, les 16e de finale, la phase de tour principale comme c'est le cas depuis 2010 désormais, et enfin 2014 plutôt, 2010 et l'Afrique du Sud, c'est la dernière fois que l'équipe de France n'avait pas passé un tour de qualification. Ça semble quand même lui tendre les bras évidemment, mais ce serait bien de finir le travail dès ce soir, d'aller comme certaines grosses nations comme l'Allemagne par exemple qui l'a fait face à la Côte d'Ivoire, aller récupérer les 6 points, se mettre à l'abri et puis ensuite pouvoir travailler plein de choses sur le dernier match face à la Norvège et se mettre aussi la tête dans les calculs pour savoir quels seront les possibles ou probables adversaires pour la suite de la compétition. On réclame une faute côté irakien, il y a tout le virage, il y a les supporters irakiens qui la réclament, mais elle ne sera pas attribuée, le ballon va être récupéré par les Bleus. Petit rythme hein, quand même pour démarrer cette seconde période, c'est un peu normal. Il y a Kylian Mbappé seulement qui met quelques accélérations comme celle qu'il y a là avec Bradley Barcola désormais sur le côté gauche. On est déjà de retour à proximité de la surface de réparation irakienne. Ouais, il est enfermé, il est face à 2 joueurs, c'est compliqué Bradley Barcola, mais il va récupérer et conserver ce ballon. Il se bat et c'est bien, c'est payé. L'appui derrière de Lucadine, Mackay de Lisée pour aller créer peut-être une différence. C'est compliqué parce que il rentre sur son pied droit et non pas sur son pied gauche, Mackay de Lisée. Et c'est compliqué d'aller se créer une différence de ce côté-là. La tête de Barcola suite à ce centre d'Ousmane Dembélé, parce qu'on était déjà reparti de l'autre côté, et le ballon est récupéré par les Irakiens. Et voilà, le repli défensif, ça va te faire plaisir Pierre, de Kylian Mbappé qui fait l'effort défensif là pour revenir dans les pieds de son adversaire direct.
1: Et qui réussit en plus.
4: Et ouais,
1: ça c'est bien.
4: Il fait dans les attitudes en tout cas un bon début de seconde période Kylian Mbappé. C'est vrai qu'il a un petit peu rameuté les troupes tout à l'heure. Je pense que t'as raison, il a dû percevoir quelque chose à l'entraînement qui lui a pas plu. Et là il est en train de montrer l'exemple sur les accélérations, sur ce repli défensif, sur plein de choses.
1: Sur son repli défensif, on a vu William Saliba l'applaudir hein, avec les deux mains au-dessus de la tête. C'est vrai, hein, tu l'as
4: comme
1: vu Charlotte,
4: c'était un événement.
3: Non mais c'est surtout ce qui était décrié de Kylian Mbappé, c'était quand il perdait le ballon. Il n'y avait pas de réaction en fait. Il l'a toujours fait un petit peu de temps en temps quand des petits rushs comme ça où il taclait, ou même après il y avait tout le monde qui l'applaudissait et tout. Mais c'était en fait c'est surtout ses attitudes qui pour moi font toute la différence.
2: Oh le but gag et le but de Kylian Mbappé et le 2-0. Oh le but gag, la boulette énorme de la défense irakienne, du gardien irakien, et il est offert à l'équipe de France. Offert à l'équipe de France et offert à Kylian Mbappé, le doublé pour le capitaine de l'équipe de France qui soigne les statistiques. L'Irak s'est mis tout seul dans une sauce pas possible et l'équipe de France en profite avec ce but donc qui est vraiment offert. Je crois que c'est Mackay Olise qui le récupère, ce ballon qu'on aurait peut-être pu marquer lui-même.
1: C'est Dembélé
2: qui le récupère et qui fait la passe D au lieu d'y aller tout seul, alors qu'ils sont vraiment mais pas compris du tout la passe pour personne. Le gardien là qui en fait c'est défenseur central de l'équipe d'Irak, c'est Tassen qui fait une petite passe au gardien parce qu'ils veulent relancer court, mais alors
3: Non, mais en fait,
2: compréhension, elle est totale. C'est la passe qui est.
3: C'est la passe qui est pas bonne de Tassen là. Ouais.
2: Parce qu'il se voit, hein, pourtant il se regarde. Hein.
3: Mais en fait, il fait une passe complètement latérale, donc c'est ce qui est complètement interdit dans le football, des passes latérales comme ça. Et en plus, c'est qu'il met beaucoup de force. Donc c'est pour ça que le gardien, il peut même pas intervenir. Et donc là, l'incompréhension, après, mais après, c'est la même.

0: C'était pas mal quand même.
1: Ah, c'était surtout l'enchaînement. Il aime, hein, ces petits espaces comme ça. Il arrive facilement à se retourner. À partir du moment où on a les deux pieds, on est très à l'aise avec sa coordination. C'est vraiment pas passé loin.
2: Dembélé est encore dans la surface. Il est là, le but. Il est là, le but. Il est là, le premier but d'Ousmane Dembélé dans cette Coupe du Monde. Servi par qui? Servi par Michael Olise, bien évidemment. Et cette fois, il se l'emmène sur son pied droit. Et cette fois, il croise parfaitement sa frappe. 3-0 pour l'équipe de France. Et Ousmane Dembélé débute enfin sa Coupe du Monde. Il est intenable sur cette seconde période. L'équipe de France prend le large, les amis.
1: On a l'impression que c'est facile en fait. Il est dans la surface de réparation, il n'a pas besoin de prendre l'info plus que ça parce qu'il est aux abords du but adverse. Et vraiment son contrôle orienté. Ensuite, il enchaîne parfaitement croisé. J'ai pas l'impression qu'il avait énormément de force, c'est juste qu'il y a énormément de précision. Ça va lui faire du bien, ça le récompense aussi dans tous ses efforts.
3: Et la belle image avec Ousmane Dembélé, l'un de ceux qui est venu lui faire un gros câlin, c'est son pote d'Evreux, Dayot Upamecano, qui est venu le prendre dans les bras et ils ont eu un petit smile tous les deux.
1: Et intéressant aussi, je te coupe Nico, mais il se remet, il est en position de hors-jeu, hein, Ousmane Dembélé, et vraiment la récupération, Rabiot, il s'est bien battu aussi. Là, c'est un gros travail collectif et après, voilà, c'est chirurgical devant le but. Et bravo à Ousmane Dembélé, ça récompense beaucoup de choses.
2: Et tout le monde est content du côté de l'équipe de France. Franchement, quand on voit les réactions, quand on voit les sourires, on a vu Jules Koundé qui était très très vite avec lui. Et derrière, le sourire radieux du Ballon d'Or et des sourires sur tous les visages des coéquipiers. C'est vrai que c'était un petit peu le sujet des derniers jours, c'est-à-dire Ousmane Dembélé qui a été un petit peu critiqué suite à son premier match, hein, qui a eu un petit peu de retard à l'allumage. Il a été défendu hier en conférence de presse par Kylian Mbappé, qui a dit que c'était du quatuor offensif pour lui le meilleur des quatre malgré tout en première période face au Sénégal. Il a remis un petit peu à Ousmane Dembélé dans le rôle qui pour lui fait d'Ousmane Dembélé un attaquant magnifique, même quand il ne touche pas beaucoup de ballons. C'est-à-dire, oui, ce que vous ne voyez pas ou ce que vous voyez moins, c'est les espaces qu'il libère, c'est le temps qu'il me donne par exemple par ses courses, par ses positionnements, par ses aspirations de défenseur. Et ça, c'est vrai qu'il a pris sa défense hier totalement. Et là, bah, c'est la réponse d'Ousmane Dembélé aux critiques qui ont émaillé son début de Coupe du Monde. Et la passe de Michael Olise, bon, bah, ça, on en a l'habitude de ces espèces de passes laser, la plein axe. Mais alors, franchement, dans la défense irakienne, Michael Olise, il se régale avec ses petits caviars là. Et celui-là, bah, il a fait mouche. Et bah, c'est tombé pour l'équipe de France. 3-0. On joue quoi? La 68e. Je sais pas si vous seriez d'accord avec moi, mais je pense que la facture, elle peut être lourde pour les Irakiens ce soir.
0: Charlotte, une facture lourde?
1: Oui, ça peut être une facture lourde. Ça va dépendre aussi de l'équipe de France si on veut mettre encore de l'intensité. Et je pense que là, va avoir des changements. Là, on voit Ryan Cherki, il est rentré. Il va avoir envie de aussi être efficace, donner un bon ballon ou marquer.
3: Juste vous signaler, 25e minute de jeu entre la Norvège et le Sénégal. Le score est toujours de 0-0. Et juste vous dire aussi qu'on a vu en image une embrouille entre Basile, le gardien de but irakien, et son défenseur Hassem, qui lui a mis la brique sur le deuxième but.
0: Ah ouais.
3: Et ils ont commencé encore à se brasser sur le troisième. Donc ça va être la fête dans le vestiaire irakien.
0: Il y a eu deux entrées du côté irakien. Et là, Nico, deux entrées qui arrivent du côté français.
2: Ouais, c'est fait, l'entrée de Ryan Cherki et l'entrée de Désiré Doué. C'est Ousmane Dembélé qui a laissé sa place à Désiré Doué et Michael Olise qui a laissé son poste à Ryan Cherki. On est sur du poste pour poste, on va dire, ou presque, même si Désiré Doué évidemment va aller se mettre là-bas plutôt du côté droit. Et Ryan Cherki, lui, il occupe vraiment le cœur du jeu. On lui place de Michael Olise. On a donc un quatuor qui est désormais composé de Désiré Doué, qui est justement en possession du ballon là, avec Ryan Cherki qui le touche à son tour, Kylian Mbappé devant l'ex-Lyonnais désormais à Manchester City, et Bradley Barcola qui est toujours là sur son côté gauche. Allez, peut-être trouver justement Barcola. Non, Lucas Digne décide de jouer finalement derrière lui avec William Saliba. Décrochage de Ryan Cherki, qui on sent a envie de toucher des ballons. Jules Koundé là-bas qui prend son couloir, qui va être servi par une belle talonnade et la technique de Désiré Doué. Ouais, et Désiré, où il perd là le ballon, dommage, sur justement sa petite combinaison entre les deux entrants, Désiré Doué et Ryan Cherki. Il avait tout fait bien, Désiré Doué, et puis Ryan Cherki, il était un petit peu mettre le bazar là-dedans, et finalement le ballon est perdu

0: Les Irakiens vont essayer de se dégager toujours ce pressing très très haut. Là, ouais, Ryan Cherki est en train d'aller chercher les défenseurs irakiens qui ont le mérite quand même d'essayer de relancer toujours court, de créer du jeu, malgré tout à l'heure cette énorme boulette qui a donné le deuxième but à l'équipe de France. Alors c'est sur une phase de remise en jeu, certes, et une phase arrêtée, mais voilà, ils jouent les Irakiens malgré tout, même si le bloc est très bas évidemment, ils balancent pas loin devant, ils ont le mérite au moins d'essayer de... De se montrer face à cette équipe de France, même si c'est très très compliqué, que les ballons comme en première période sont récupérés rapidement par les Bleus, et que franchement quand vous êtes irakien, que vous venez d'en prendre un troisième, que Michael Olise sort et que vous voyez rentrer Ryan Cherki,
1: c'est dur mentalement.
0: C'est quand même assez dur, ouais.
1: Charlotte, comment tu fais mentalement dans ces cas-là, tu...
2: En fait, ils sont obligés de jouer un petit peu leur jeu en essayant de produire quelque chose. Ils n'ont pas les joueurs qui peuvent faire des différences offensivement en termes de vitesse et de percussion. Donc, ils sont obligés d'essayer de grappiller des quelques mètres en possession de balle. Mais là, les Français, défensivement, même si en début de seconde, je les ai trouvés un peu timides dans le pressing, mais vraiment, ils sont très, très sérieux, ces Français.
1: Là, Manu Koné vient de rater une passe, Nico.
0: Ouais, c'est peut-être la première du match, je sais pas, mais en tout cas, moi, il m'a fait forte impression. On le voit un petit peu moins en seconde période, mais en fait, il a moins de ballons à ratisser qu'en première, parce que les Bleus vraiment monopolisent le ballon depuis le retour des tardifs des vestiaires. Et quand on doit le récupérer, quand c'est pas Manu Koné, c'est Adrien Rabiot là qui le récupère, mais alors vraiment avec une facilité déconcertante. Ouais, c'est compliqué, hein, forcément, ce match face aux Bleus pour l'Irak. Alors, le sélectionneur australien, on le rappelle, de l'équipe d'Irak, hier en conférence de presse, il nous a dit qu'il allait proposer à l'équipe de France de mettre trois gardiens sur la pelouse ce soir. C'était la petite blague pour répondre à l'attaque de feu française. Franchement, il y en a déjà deux sur trois qui passent un très vilain mondial. Mais les Irakiens vont pouvoir quand même mettre enfin un ballon en cette seconde période dans la surface de réparation, parce qu'ils viennent d'obtenir un corner qui va être tiré de la droite vers la gauche devant le virage irakien là, avec du blanc.
1: Ils sont forts sur les coups de pied arrêtés, les Irakiens. C'est une erreur,
0: ouais. Malgré la sortie sur blessure d'Aymen Hussein, la principale arme offensive, qui est effectivement un très bon joueur de tête, hein, mais qui est sorti sur blessure. Et ils vont aller le jouer effectivement ce corner avec 6 joueurs là dans la surface de réparation. Et ce corner qui va être sortant pied droit du côté droit. Et la reprise, deuxième poteau, c'est un petit peu troué là du côté de l'équipe de France et de William Saliba, trop court. Et derrière, heureusement que la reprise elle passe au-dessus, que le geste technique il n'est pas totalement assuré. Parce que
1: il est tout seul
0: au deuxième poteau, ouais.
2: Ils étaient deux pour un joueur, donc attention, c'est une défense un peu mixte où on est en zone et on est en individuel, donc pas être trop attiré par le ballon lors des coups de pied arrêtés.
0: Ouais, c'est il a tout de suite réagi là derrière Saliba à cette erreur de marquage, en se demandant un petit peu comment cette situation avait pu arriver, mais en tout cas elle est arrivée et heureusement que ça passe largement au-dessus des buts de Mike Maignan, qui à part se faire tremper ce soir quand même a passé une soirée
1: Ouais, c'est vrai, ça doit être très long pour lui. Hein. Waouh!
2: Justement, allez, c'est là qu'on doit être encore plus concentré pour
1: c'est
2: les gardiens.
1: Clair, ouais.
2: Et je peux vous dire que Franck Raviot, l'entraîneur des gardiens, il est très très exigeant. Je l'ai côtoyé à Clairefontaine, donc je peux vous dire qu'il nous faisait peur, même à nous les filles, donc qui étaient les gardiennes, s'occuper des gardiennes et des gardiens, il est encore entraîneur des gardiens à l'INF de Clairefontaine. Donc je peux vous dire l'exigence, il la connaît. Donc Mike Maignan, il doit rester absolument vigilant.
0: Allez, on fait une attaque placée, là, une séquence de possession qui dure un petit peu côté irakien, et le bon ballon dans la surface de réparation, et pourquoi pas pour l'Irak. Le centre en retrait qui est contré, heureusement pour les Bleus, c'est récupéré. Allez, ils montrent un petit peu le bout de leur nez là, les Irakiens. Il y a faute là sur Désiré Doué, par contre non, dit monsieur l'arbitre, ça laisse jouer, même si un Irakien s'est visiblement fait mal là sur le contact. L'action qui se poursuit pour les Irakiens, le centre, et derrière voilà Mike Maignan qui s'illustre ou presque pour accompagner du camp gauche le ballon en sortie de but. Il ne l'a pas touché, mais au moins il a plongé sur sa gauche, parce que il y avait quand même en embuscade Ali Alamadi là, qui est allé prendre le dessus, hein, très clairement, sur William Saliba est derrière en se jetant. Il est à la réception de ce ballon. La reprise, elle est pas mal, mais ça passe à côté des buts de Mike Maignan, qui de toute façon, c'est Lucas Digne par contre, ouais, qui fait pas le, qui passe pas devant là.
2: Ah, on s'est fait avoir aussi hein, de la part de Saliba. Il était sur les talons et c'était pas assez bien orienté pour juger cet appel contre appel de Al-Almani qui fait une rentrée intéressante hein. C'est pas simple hein, pour un attaquant de rentrer aussitôt dans un match. Et Mike Maignan il a juste mis son corps en opposition au cas où que le ballon revienne sur lui. En plus ouais. Il a failli se prendre le poteau.
0: Ouais. Il n'y avait pas de danger pour Mike Maignan, mais c'est vrai que bon, au moins ça lui a fait un petit presque arrêt, on va dire, à Mike Maignan, une situation en tout cas sur son côté gauche, on en parlait, et qui passe effectivement une soirée totalement tranquille. Allez, les bleus à nouveau à l'attaque, ou presque, en tout cas ce ballon qui est loin devant là-bas, mais beaucoup trop profond. Et Barcola qui était beaucoup trop loin pour aller le récupérer. L'affluence, 68 324 personnes ici ce soir à Philadelphie, qui ont vécu une drôle de soirée, qui ont passé plus de temps que prévu dans ce stade, ou en tout cas dans ces coursives, avec cette interruption de plus de deux heures, cette mi-temps interminable suite à cet orage qui a perturbé la rencontre. Et justement, ça fait longtemps que je n'avais pas regardé le ciel, mais il est encore bien noir. Hein. Non. Il est encore bien bien noir, on va pas porter la poisse, il reste 14
2: Nico,
0: minutes à jouer.
2: Imagine à la 89e.
3: L'horreur.
0: Allez, les Irakiens qui sont à nouveau à l'attaque, ils sont mieux hein, depuis le troisième but, paradoxalement là, les hommes de Graham Arnold, et ils sont en train de montrer que malgré tout, il y a de la qualité dans cette équipe. Certes, ce sont des joueurs qui évoluent. Pour l'immense majorité d'entre eux dans des championnats mineurs, il n'y a qu'un seul joueur dans cet effectif, dans la liste des 26 Irakiens, qui évolue dans l'un des 5 grands championnats européens, qui est à Venise et qui promue en Serie A. Donc on n'est pas non plus dans le gratin des clubs européens. Donc franchement, évidemment que c'est un choc des extrêmes, et qu'ils font ce qu'ils peuvent face à l'armada des Bleus. Mais voilà, ils essaient de montrer des choses et puis ils jouent quoi, quand même, malgré tout. C'est pour ça que c'est la philosophie de Graham Arnold. De toute façon, à 3-0, vous n'allez pas remettre le bus derrière. Ils sont là pour se montrer. C'est la première fois qu'ils ont une opposition comme ça. Évidemment que le niveau et l'écart de niveau est énorme, et que le 3-0, bah, pour l'instant, il est presque finalement pas très cher payé pour cette équipe d'Irak qui aurait pu en prendre plus. Mais bah, ils ont le mérite au moins de tenter malgré tout dans cette fin de match, même si ça donne rien, si ce n'est des ballons récupérés par les Bleus. Allez, avec Ryan Cherki là, qui récupère ce ballon dans sa moitié de terrain. Le rythme a clairement baissé, oui, à droite là-bas. Désiré Doué qui est parti, qui va lever la tête et trouver Ryan Cherki. Ryan Cherki qui va aller provoquer quasiment plein axe. Voilà le petit festival de Ryan Cherki. Là, vous avez entendu le oh du public. C'est que bah, on aime les.
4: Les rencontres les, Ryan.
0: Les petits crochets. On aime un petit peu moins les ballons perdus derrière. Mais en tout cas, les petits passements de jambes et le crochet de Ryan Cherki, bah, ça fait toujours son petit effet. Tout comme les accélérations de Kylian Mbappé, on est dans une consommation aussi hein, très américaine du sport. Donc forcément, les stars, quand elles sont au rendez-vous et quand on voit des petits gestes comme ça, bah, ça fait réagir dans les tribunes. Allez, Ryan Cherki peut-être pour le nouveau dribble, non. Ce sera pour Lucas Digne sur
4: cas,
0: son côté gauche.
4: Le public est massivement resté. Hein. Il n'y a pas un siège vide dans le stade. Bruno, tu voulais dire quelque chose?
3: Non, mais deux choses. Vous avertir pour l'autre match, puisque maintenant on en suit un deuxième.
0: Non, il n'y aura pas pénalty a priori pour les Bleus. Tu peux y aller, Bruno, mais il y a une situation litigieuse.
3: Norvège-Sénégal, toujours 0-0, 34e minute de jeu. Et après, moi, je pose une question. Il attend quoi, Didier Deschamps? Il y a 3-0 et il ne fait pas de changement. Il fait juste un Cherki pour.
4: Et Doué.
3: Non, mais. Et Doué, enfin, tu peux. Doué, t'es pas obligé, quoi. Doué, tu peux le mettre sur. Qu'est-ce que tu le fais jouer maintenant? Fais jouer un peu ton équipe. Tu vas aller affronter la Norvège. Tu sais très bien que c'est un match.
2: Non, mais tu fais sortir Rabiot. Tu fais sortir Upamecano, Saliba qui a mal au dos.
3: Ouais, c'est ça. Moi, je n'arrive pas à comprendre que fait le sélectionneur là-dessus. C'est pas le match le plus important. Alors oui, bon, t'as ton ticket pour les 16e.
2: Bah, parce qu'après, c'est possible qu'il veut quand même garder en haleine beaucoup de joueurs, parce qu'il va faire tourner contre la Norvège. Où là, vraiment, il y aura du temps de jeu pour tout le monde. Et les grandes stars, on va dire, ne joueront quasiment pas contre la Norvège.
4: Donc, garder au maximum contre la Norvège. Là, je fais un petit point classement. Nico, tu nous dis hein, s'il se passe quelque chose sur le terrain.
0: Ouais, bien sûr.
4: La France. Reims à 6 points avec les deux victoires, avec cette victoire qui se profile. 6 points avec une différence de but de 5. La Norvège à 4 points avec une différence de but de 3. Donc si la Norvège bat la France,
2: oui,
4: on passe deuxième du groupe. Donc on ne peut pas faire tourner. C'est pas comme un match.
2: Il ne faut pas faire trop tourner, mais tu seras obligé de tourner malgré tout.
4: Ouais. Que, ouais, mais tu vois, c'est pas
0: est-ce que c'est une mauvaise chose
4: ou... Oui,
0: est-ce que c'est une mauvaise chose d'être deuxième du groupe?
4: Bah, c'est une bonne question. C'est une bonne question. On va regarder d'ailleurs ce qui va se passer. Voilà. En tout cas, Sénégal 3e avec 1 point, Irak 4e avec 0 point et une différence de moins 6.
0: En fait, c'est compliqué de se projeter parce que, évidemment, les deuxièmes matchs des groupes sont pas finis, etc. Mais ce qui se profile quand même, sans parler d'adversaire, mais pour parler de tendance, en fait, on a quand même une partie haute de tableau où bah, c'est le tableau de la mort. Mais il y a un énorme avantage. C'est de rester en fait sur cette côte est et de quasiment pas faire de déplacement hormis peut-être une demi-finale à Dallas, et ça on sait que Didier Deschamps pour lui c'est hyper important. Attention quand même à Barcola, attention quand même au troisième, au quatrième. Non, ça va être un corner pour les Bleus, ou alors une partie basse de tableau où franchement a priori elle devrait être beaucoup plus abordable, mais en revanche c'est accumulation de miles là, hein. Tu prends l'avion pour aller jouer je sais plus où, mais il y a du Miami, il y a du je me demande s'il n'y a pas du Kansas City, enfin ça peut être un petit peu compliqué. En fait t'es premier de groupe, tu vas en haut, et t'es deuxième de groupe, tu vas en bas. Donc je sais que Didier Deschamps il est pas dans ces calculs là ça m'étonnerait qu'il fasse exprès d'aller chercher une deuxième place, mais la question se pose quand même, quoi. C'est trop tôt pour la poser, mais forcément le débat il va peut-être intervenir avant la Norvège.
3: C'est un peu trop tôt pour se le dire, mais je vais le dire.
0: Oui. Là, je sais pas, je sais pas si non, il a jamais vraiment fait ça, Didier Deschamps, donc on verra, mais. Je pense que vraiment c'est un calcul à faire. Après, il était tellement heureux d'être dans ce groupe là avec peu de déplacements. Il est tellement attentif à ça en fait, à ce qui se passe en dehors des matchs, de pas s'user sur une Coupe du Monde. Il est tellement performant là-dedans dans cette gestion-là.
4: Il y a deux changements là. Il y a Akliouche et Malo Gusto qui entrent en jeu.
0: Ouais, exactement, à la place de Barcola pour le premier et de Jules Koundé pour le deuxième. Ça va faire plaisir à Charlotte ça. 8 minutes pour Malo Gusto.
4: T'es contente Charlotte?
2: Oui, je suis contente, mais
0: c'est trop tard.
4: On sent pas.
2: Non, mais on est la 82e, quoi. Ouais. La 82e, je rejoins Bruno. Je pense qu'il faut faire des changements avant. Là, on a une qualité d'équipe, on a un effectif, pas comme si les remplaçants étaient bien moins forts que les titulaires. Donc,
3: il faut essayer de matcher tout le monde, enfin leur donner un peu de temps de jeu.
2: Non, mais en fait, tu te dis, Koundé, il a passé une saison cata au Barça. Tu sais que physiquement, il est pas à 100%. Tu sais que tu comptes sur lui, il a des chances. Ça y est, c'est Koundé, ça va être le latéral. Mais en fait, à un moment donné, tu dois grappiller toutes les minutes qu'il faut pour qu'il récupère, clairement.
3: Juste, puisque Nico se posait la question, hein, si les Bleus terminaient par exemple deuxième, en cas de deuxième place dans ce groupe, la France affronterait son homologue du groupe E, composé de l'Allemagne, de la Côte d'Ivoire, de l'Équateur et du Curaçao.
4: Ah, si donc, c'est pour avoir la Côte d'Ivoire, super.
3: Ouais, voilà.
4: Donc, ça, c'est la deuxième place.
3: Ça, c'est la deuxième place. Et si c'est la première place, alors là, multitude de champs possibles et de combinaisons. Ça serait un adversaire qui sera issu soit du groupe A, B, C, D ou F. Voilà, donc c'est pas facile d'anticiper sur qui tu vas tomber. Voilà, en fait, en gros, d'être deuxième, ça te permet de savoir où tu vas. Mais Allemagne-Côte d'Ivoire, quand tu vois le match de la Côte d'Ivoire face à l'Allemagne et le match qu'ils ont fait aussi contre nous en match amical, je suis pas sûr que ça soit la meilleure des choses de tomber contre
0: eux. Ouais, mais si t'es premier, je crois que tu prends l'Allemagne en 8e. Était dans le tableau de l'Espagne et du Maroc, etc. Enfin, si les logiques sont respectées, évidemment, on en est
3: bien
0: pas
3: sûr.
0: Là. On fait un peu de foot fiction, mais je crois que dans tous les cas, tu croises la route de l'Allemagne. Et c'est vrai qu'un 16e face à la Côte d'Ivoire, c'est pas cadeau. Ouais, oui, ça c'est clair. Ouais. Mais bon, on n'en est pas là, mais bon.
3: En tout cas, on peut déjà savoir que sur l'Espagne, on est qualifié. C'est quand même l'info de la soirée. Non, c'est l'info de la soirée, c'est quand même important.
4: Bien sûr.
3: Ok, l'info de la soirée, c'est qu'il est 2h40. Normalement, si tout se passe bien, c'est à ce moment-là que Pia va craquer. Donc, retenez bien le truc.
4: Je dors, moi.
3: C'est bon.
4: Laissez-moi dormir. D'ailleurs, il y a Kevin sur le chat qui nous dit je vis et taf de nuit, 2-3 heures de sommeil me suffisent. Dormir est une mauvaise habitude que les parents nous apprennent tout petit. On vous suit toujours et on vous écoute 21h sur 24, maison, taf et voiture.
3: Ah, c'est gentil.
4: Merci, Kevin.
3: Non, mais quand même dormir 5 ou 6 heures, c'est bien aussi. Hein,
2: ouais,
3: c'est
2: un truc 3 heures par nuit. C'est...
1: Non, moi je meurs au bout de 2 jours. Ouais.
4: C'est impossible.
2: Moi, bon, après, il ne faut pas me parler de la journée.
1: C'est clair. Pardon, Nicolas, excuse-nous, mais voilà.
3: Allez, à 85e.
0: Non, j'étais en train de demander. Non, pour, alors, je vais vous raconter ma vie. J'étais en train de demander à Jeffrey Marianne qui m'accompagne si on dormait à Philadelphie ce soir ou si on faisait comme prévu la route pour aller après New York parce que demain, moi, j'ai un Angleterre-Ghana qui m'attend et franchement, eh ben oui, c'est pas mal. C'est très Coupe du Monde, ça, Angleterre-Ghana. Ouais. C'est sympa comme affiche. Sauf que du coup, bah, ça nous a mis un petit peu dans la sauce aussi cette interruption-là. Bref, je vous raconte ma vie. Là, et donc, j'ai pas la réponse. On va dormir quelque part, il n'y a pas de souci. Allez, les 4 dernières minutes dans le temps réglementaire pour l'équipe de France. Allez, qui a son billet effectivement pour les 16e de finale. Comme c'est l'habitude désormais depuis 2014, après le fiasco de 2010, à chaque fois l'équipe de France a passé la phase de groupe. Et là, franchement, c'était quand même servi sur un plateau malgré les difficultés face au Sénégal en première période. On a une très belle deuxième période face au Sénégal et puis là, un match dont on a quand même du mal à tirer beaucoup de conclusions, si ce n'est encore les statistiques soignées de la part de Kylian Mbappé, auteur d'un doublé ce soir, tant quand même l'opposition irakienne était faible dans ce match si particulier dont on retiendra surtout évidemment le contexte et cette interruption interminable. Allez, Kylian Mbappé, peut-être encore, là qui va se mettre sur son pied droit, oui, aller trouver Adrien Rabiot. Et derrière lui, Malo Gusto pour un de ses premiers ballons touchés. Adrien Rabiot encore. Le débordement qui ne donnera rien. La tentative plutôt de Malo Gusto. Et les Bleus qui jouent arrêtés avec Marnes Akliouche. Il touche le ballon, qui le retouche, qui va aller voir ses défenseurs. Et Manu Koné, désormais dans l'axe. Lucas Digne. Allez, Kylian Mbappé pour peut-être l'accélération. Qui combine avec Akliouche, le 1-2. Et il faut l'intervention... un défenseur irakien là pour que Kylian Mbappé soit privé de ce ballon. Et on va repartir avec Manu Koné. Un petit peu longue, hein, forcément, cette fin de match. Kylian Mbappé, la reprise. Oh, elle était bien assurée celle-ci. Tout à l'heure, il y a eu une petite louche pour Dorian Cherki, pour Kylian Mbappé, qui nous a fait une reprise de volée qui ressemblait un petit peu à sa reprise de volée de la finale face à l'Argentine au Qatar et qui est allé largement à côté des buts. Et là, on sent qu'il s'est appliqué parce que ce ballon, il vient aussi de l'arrière. Il s'est appliqué à cadrer et il a cadré Kylian Mbappé sur ce ballon, mais il n'a pas mis la puissance et surtout, ça n'a pas inquiété du tout le gardien irakien. Mais on sent que Kylian Mbappé a envie d'aller mettre le troisième et d'aller claquer le triplé ce soir malgré tout.
4: Charlotte.
2: Ouais, c'est ce qui est intéressant, c'est que dès que Upamecano a le ballon, Kylian Mbappé est toujours dans sa diagonale et fait toujours un appel contre appel pour se rendre disponible parce qu'il sait que d'ailleurs Upamecano a une qualité de jeu long qui est vraiment au-dessus de la moyenne. C'est vraiment une qualité en plus.
3: But pour la Norvège, but et ouverture du score pour la Norvège à la 44e minute de jeu par Pedersen, le défenseur. 1-0 pour la Norvège qui domine depuis le début de la rencontre face au Sénégal. C'est Edouard Mendy, le gardien de but sénégalais, qui a maintenu les Lions à flot jusqu'à la 44e minute de jeu. 1-0 pour les Norvégiens, les amis.
0: La dernière minute ici, on commence à vider un petit peu les tribunes, là, les spectateurs qui ont résisté à la pluie, mais pas à l'envie d'aller éviter les longues files d'attente du métro, puisque... Eh ben les jeux sont faits, évidemment. L'équipe de France va se qualifier en 16e de finale. L'équipe de France va facilement et largement s'imposer ce soir face à l'Irak.
4: Du coup, la Norvège se rapproche de la France, hein, avec 6 points de chaque côté. Dans le groupe.
0: Oui, pour l'instant, oui. Ah bah avant la fin, oui. Et à la différence de but, on en est.
4: Alors la France est à
0: 5, évidemment, quoi.
4: Ouais, la France est à 5 et la Norvège est à 4. Donc on est à 1.
0: Allez, Kylian Mbappé. Kylian Mbappé dans la surface. Kylian Mbappé pour le triplé. La frappe de Kylian Mbappé, oh, qui s'envole. Cette frappe pied gauche, premier poteau, les bras en croix. Kylian Mbappé, la déception de ne peut-être pas aller chercher le triplé ce soir. Et pourtant, la vitesse du capitaine de l'équipe de France avait encore frappé.
3: Il y a un moment donné, la chasse au record, c'est sympa, mais il y a Désiré Doué à droite qui est tout seul, cage grande ouverte. Je suis désolé. Un capitaine doit aussi donner ces ballons-là.
0: Il va sortir Kylian Mbappé, il est ovationné par le public de Philadelphie sur cette dernière action. C'est vrai qu'il y a, il y a Désiré Doué à droite.
2: Ouais, tu peux pas l'aider.
4: Tu peux pas l'aider.
3: Vous rigolez.
0: La frappe est ouverte quand même.
2: C'est que s'il avait fait son contrôle derrière sa jambe d'appui pour se remettre sur son pied droit. Et là, il y avait un petit décalage à créer. Mais là, il avait fait la différence. Pour moi, Bruno, t'es pas objectif sur cette action. Mais par contre, dommage parce qu'il manquait quelques centimètres. Là, son pied d'appui était un petit peu loin au moment de la frappe. C'est pour ça que la frappe est pas se dérobe comme ça.
0: Ah, Cléouche dans la surface. Allez, peut-être le quatrième quand même des Bleus, même si ce ne sera pas un triplé de Kylian Mbappé. Non. Adrien Rabiot là qui s'est arraché pour aller chercher ce ballon et qui va pas pouvoir éviter la sortie de but. J'ai reçu des gouttes, c'est véridique. J'ai reçu des gouttes.
4: Oh non, non,
0: mais
4: non,
0: il reste
3: t'inquiète. Deux minutes. Tiens bon. Nico, tiens bon.
4: Faire les fesses, Nico.
0: Il reste 2 minutes, effectivement, le temps additionnel. Merci à messieurs de ne pas avoir mis 10 minutes en plus. Là, 2 minutes, c'est très bien. C'est parfait. Voilà, on va plier ce match. On va se qualifier. Et on va éviter une nouvelle interruption. Kylian Mbappé qui est remplacé, on l'a pas dit, par Marcus Thuram. Pour les premières minutes de Marcus Thuram dans cette Coupe du Monde, il n'en aura pas beaucoup. Il jouera certainement davantage, on l'imagine, face à la Norvège encore. Quoique, pour reprendre la conversation de tout à l'heure, on verra bien les scénarios éventuels de ce match et les débats autour de ce match. On n'y est pas encore. Et les Bleus qui sont toujours en possession du ballon pour tenter d'aller, pourquoi pas mettre le quatrième vraiment pour la gloire, pour parachever un petit peu la soirée, cette soirée si particulière, trop bizarre qu'a vécu l'équipe de France et tous ceux qui ont suivi ce match. Malo Gusto sur le côté droit, les toutes dernières secondes. On va peut-être même pas aller la jouer. Allez, le centre peut-être avec Ryan Cherki dans le trafic. Ouais, la talonnade pour Marnès Akliouche. Akliouche dans la surface de réparation. Il est bien couvert par la défense irakienne face à 3 joueurs, mais il conserve quand même le ballon. Il va réussir à le piquer et à centrer en direction de Marcus Thuram. On en restera là, c'est terminé. L'équipe de France, au terme d'un match incroyable par son contexte, se qualifie en 16e de finale de la Coupe du Monde. La victoire 3-0, le doublé de Kylian Mbappé, le premier but dans la compétition, Ousmane Dembélé, et une mi-temps interminable, une interruption de match de plus de 2 heures suite à ce risque d'orage dont on va certainement plus parler dans les jours qui viennent que de cette qualification. Mais bon, voilà, le boulot est fait, ça y est, les Bleus sont en 16e de finale.
3: Et les 16e de finale se joueront, s'ils sont premiers les Français, le lundi 29 ou le mardi 30 juin si on est deuxième.
4: Ouais, écoute, Nicolas Perronnet, on va commencer par te remercier parce que tu nous as fait un commentaire le plus long du monde. Donc,
3: champion. Donc
4: merci beaucoup Nico, vraiment de nous avoir fait vivre ce match qui s'est joué dans des conditions vraiment dantesques. Il n'y a pas eu de catastrophe, c'est le principal, pas de foudre qui est tombé sur le stade, donc voilà, c'est évidemment le plus important. Nico, je te propose avant de se séparer, qu'on prenne en ligne un auditeur qui s'appelle Mickaël et qui est toujours avec nous, qui est toujours réveillé à 2h49. Et juste, on va conclure notre longue soirée avec Mickaël. Salut Mickaël!
5: Oui, bonsoir à tous.
4: Salut Mickaël. Bonsoir Mickaël.
5: Bonjour maintenant, devrais-je dire.
4: Oh, arrête, je vais pleurer. Mickaël, tu es où toi?
5: Alors moi, j'habite à Orléans et en tout cas, grâce à vous, j'ai pu écouter, parce que je rentrais tard, j'ai pu écouter la première mi-temps à la radio. Et en tout cas, je voulais vous remercier parce que je pense que ouais, c'est vrai que vous avez été des animateurs à avoir fait le plus long match en commentaire et c'est quand même exceptionnel.
4: Écoute, on a bien rigolé, on a réussi, mais ça ne m'étonne pas du tout de nous, mais on a réussi à tenir le crachoir. Donc ça, c'était vraiment une soirée qu'on n'oubliera pas, je pense. En tout cas, merci beaucoup, Mickaël, de nous donner ce petit mot.
5: On est d'accord, si on nous avait dit qu'il y avait 2 heures d'attente, je ne suis pas certain qu'on aurait tous attendu, mais là, vous nous avez tous tenu en haleine.
4: Mais même nous, on aurait envoyé un disque entier, on se serait barré manger une pizza, tu vois.
5: C'est clair.
4: Donc là, voilà, on a tenu, c'était très cool. Charlotte Lorgeret, pareil, bravo, merci, parce que tu as réussi à garder ton cap pendant toutes ces longues
2: J'ai
4: heures.
2: J'ai réussi à pas craquer, parce que il y a eu des petits moments de craquage.
4: Ouais, alors après, tu n'as pas encore vu la vidéo de quand tu danses sur Shakira.
2: Mais j'ai pas envie de la voir.
4: Parce qu'il y a une vidéo qui existe, hein, donc... voilà. Je pense que ce serait pas mal qu'on se fasse un petit montage demain. Bruno,
3: oui.
4: Heureusement que t'étais là. Heureusement que t'étais là.
3: C'est gentil. Merci.
4: Je me suis dit, ok, mi-temps très très long qui s'annonce. Ça va, il y a Bruno.
3: Voilà.
4: Ça
3: devrait le faire. Tu donnes le crachoir. Il va s'énerver contre Kylian Mbappé. Il y a pas de souci.
4: Écoute, t'as été assez mesuré.
3: Oui,
4: finalement.
3: À part sur le dernier ballon, ouais, voilà, ouais, parce que je voulais que Désiré Doué.
4: Mais Charlotte, elle t'a bien taclé comme
3: ouais,
4: il faut.
3: Ouais, mais très bien. La Charlotte, Charlotte, quoi, sur le terrain.
2: Comme sur le terrain.
3: Voilà, elle m'a mis un énorme tampon. Tu restes calme. Là, il faut féliciter, voilà, en tout cas, toute l'équipe, parce que là, ça a été tout un. Il y avait plein de gens derrière.
4: Oui. Mais oui, je sais pas, parce que tu vois, on est avec Mickaël, mais en plus, maintenant, on a Asdine au télé. Les gars! Ça fait 4 heures qu'on vous demande d'appeler. Il est 2h50 et maintenant vous prenez votre téléphone.
3: Eh ben allez, Asdine. Allez.
4: Bon, Asdine. Bon, bisous à Mickaël déjà.
6: Salut la team.
4: Salut Asdine. Salut. Comment ça va?
6: Salut. Ben oui, écoutez, ça va super bien. Mais moi, je vous ai écouté depuis le début.
4: Oh, t'es fort.
6: Et j'attendais le moment opportun pour passer avec vous à l'antenne, sachant que j'ai été présent sur WhatsApp aussi. Donc, tout à fait. Et ouais. Et je te salue, mon cher Bruno.
3: Merci, c'est gentil.
6: Tes analyses pertinentes me manquent, notamment entre le PSG et les Girondins de Bordeaux. équipe des Girondins en perdition et qui part aux oubliettes malheureusement. Mais bon, c'est
3: t'es
6: pas
3: de
6: le
3: quel
6: sujet.
3: Coin, Zine.
6: Oui.
3: T'es de quel coin?
6: Je suis de Bordeaux.
3: Oui, forcément.
6: C'est moi qui t'ai envoyé le message, Bruno, par rapport à Martin.
3: Ah, très bien. Merci, c'est gentil.
6: Ouais. Et voilà, tout à fait. Et qu'on souhaite entendre durant cette Coupe du Monde pour des analyses pertinentes, pourquoi pas.
3: Oui, il va dormir pour l'instant.
4: Ouais, parce que j'espère qu'il est couché. Là, j'espère que Martin est roupi depuis longtemps. Hein.
6: On a entendu avec Willy et sur Radio Resto avec Arthur.
3: C'est vrai.
4: Ouais, c'est vrai.
6: Bravo, Pia et Claire aussi, pour vos analyses et footballistiques, parce que vous avez su justement conjuguer bonne humeur et justement professionnalisme durant cette soirée et même je pense pendant ce mondial. Et bravo au concepteur justement qui a eu cette fameuse idée justement d'émission.
4: Eh ben merci Asdine, c'est adorable. Merci, vraiment.
6: Et salut à Yoann Guérin qui prend la relève.
3: Oui, c'est à 5h. Il reste 2h, mais
4: il doit déjà être en train de préparer ou de taper sur son réveil.
3: On va voir des gens qu'on ne connaît pas. Oh, mais qu'est-ce que vous faites là, à ce temps-là?
4: C'est surtout eux qui vont halluciner.
3: Oui, c'est ça.
4: Ça va sentir le bouc quand ils vont arriver dans le studio. Ils vont se dire, mais qu'est-ce que c'est que ce beat?
3: C'est clair, cette chaleur dans ce studio.
4: Je te jure. Bon, excusez-moi, les amis, je vous aime, hein, mais là j'ai vraiment envie d'aller me coucher. Pardon. Je vais quand même faire le. Alors je vais essayer d'oublier personne.
3: Tu dois tenir jusqu'à 7 minutes à tenir.
4: Non,
3: jusqu'à 3 heures du matin.
4: C'est mort.
3: Mais non, mais au moins. Mais au moins c'est voilà, c'est un peu symbolique. 3 heures du matin.
4: Non, 2 minutes.
3: Allez,
4: Pia,
3: encore un effort.
4: Tu sais que Bruno, moi je peux repartir. Bruno et moi, on a commenté un match entre 3h et 5h du matin l'année dernière en Coupe du Monde des clubs.
3: Tout à fait, Coupe du Monde des clubs.
4: PSG Botafogo.
3: Tout à fait.
4: Tout seul dans le studio.
3: Donc on est capable.
4: On peut aller
3: jusqu'à 3h. Regarde, 6 minutes, allez. Et on fait le décompte.
4: Charlotte,
3: 6 minutes, on peut faire au moins l'homme du match. Qui est l'homme du match?
4: Mais non, attends, au secours.
3: Mais moi, je suis désolé, il faut relancer.
4: Bon, attends, merci Asdine.
3: Merci Asdine.
4: Merci à Mickaël aussi, on vous embrasse. Déjà, je vais prendre 30 secondes ou une minute même pour remercier tous ceux qui sont en régie parce qu'il y a beaucoup de monde en régie et eux aussi, ils ont tenu le cap jusqu'à la fin de la soirée. Donc, merci à Clément, le rédacteur en chef de cette émission. Merci à Mathilde, la réalisatrice. Merci à Emma, qui stressait parce qu'elle savait que j'allais appeler Manon, mais non, je l'ai appelée Emma. J'avais le bon prénom cette fois. Emma, qui est la technicienne qui a été à la régie. Merci à Yanis, qui était au standard. Merci au Lucas, à Lucas, qui a modéré vos messages sur le chat de la chaîne YouTube. Et il a eu du boulot ce soir, donc c'était très cool de l'avoir avec nous. Merci à tous ceux qui nous suivent aussi, les patrons, les collègues qui nous suivent depuis chez eux et qui demain vont nous dire « Ah là là, vous avez réussi à tenir la baraque, c'est cool !» Et ben voilà, on est content d'être là aussi. Aussi, grâce à vous. Bon, les gars, franchement, 5 minutes de plus, c'est une tannée.
3: Mais oui, mais il faut aller au bout.
4: 40 l'homme secondes et on est bon.
3: L'homme du match.
4: C'est qui ton homme du match? T'as 10 secondes.
3: Eh bien, Ousmane Dembélé, pour avoir enfin déclenché.
4: Ok,
3: passe
4: très bien.
3: Passe des et but.
4: Ok, Charlotte.
2: Moi, je dis Manu Koné.
3: Ah bien.
4: Manu Koné. Excellent.
3: Et toi?
4: Mike Maignan. Non, je rigole.
3: Qui a failli quand même se prendre un poteau, quoi.
4: Ouais, c'est vrai. On se retrouve du coup vendredi pour le prochain match. France-Norvège. Norvège-France.
3: Des horaires décents.
4: À 21h. Après, on ne sait pas à quelle heure
2: du
4: ça
2: coup,
4: finira.
2: On vient à 2h, c'est bon. C'est, sur les heures,
4: c'est ça. Et c'est l'heure de retrouver les buts commentés par Nicolas Perronet. C'est le Zap Foot. Merci à tous. On vous aime. C'était une soirée très cool. Maintenant, on va décrocher les drapeaux. Ciao.
0: Le voilà encore Michael Olise avec Mbappé, la frappe de Mbappé, le but exceptionnel encore une fois de Kylian Mbappé, pied gauche, limite de la surface de réparation, la frappe sèche, 1-0 pour l'équipe de France, ça devait finir par arriver, et Kylian Mbappé qui vient marquer son 15e but en Coupe du Monde avec l'équipe de France pour sa 100e sélection, un début de match largement à la faveur de l'équipe de France, France 1, Irak 0, le but à la 14e du capitaine des Bleus.
4: Ah Nico, qu'est-ce qui se passe?
0: Ouais, eh ben on doit évacuer les amis. Ce qui devait être arrivé est arrivé. Message effectivement. Tout le monde est en train de quitter le stade. Je vais vous le faire en français parce que c'est en anglais, mais il y a une sévère tempête qui est en approche. Voilà ce qu'on peut lire sur les écrans géants du stade. Et donc tout le monde est appelé à se mettre à l'abri. Ça veut dire quitter les tribunes et aller se mettre dans les coursives. Je pense qu'a priori on est parti pour une demi-heure d'interruption, mais voilà, au conditionnel, je vous confirme tout ça dès que je peux.
4: Ça fait pile 2 heures qu'on meuble. C'est la mi-temps la plus longue du monde. Plus longue qu'un match, plus une mi-temps.
0: Et le but de Kylian Mbappé. Et le 2-0. Oh, le but gagne. La boulette énorme de la défense irakienne, du gardien irakien. Et il est offert à l'équipe de France. Totalement offert à l'équipe de France. Et offert à Kylian Mbappé. Le doublé pour le capitaine de l'équipe de France qui soigne les statistiques. Mbappé est encore dans la surface. Il est là le but. Il est là le but. Il est là le premier but. Dans cette Coupe du Monde, servi par qui? Servi par Michael Olise, bien évidemment. Et cette fois, il s'emmène sur son pied droit. Et cette fois, il croise parfaitement sa frappe. 3-0 pour l'équipe de France.
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0: Sonia Kada et Baiser Doré, un coup de cœur, ici Drôme Ardèche.
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2: 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Le nom de mon invité, c'est Era. Et la musique, c'est ça. C'est l'œuvre d'un homme, compositeur et producteur, Eric Lévy, dont le parcours commence avec le rock, le hard rock, passe par les États-Unis, croise le pape Jean-Paul II et jacouille la fripouille. Et au milieu de tout ça, Era, donc un succès énorme et un 8e album qui vient de sortir et qui va vous surprendre.
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2: Salut à toutes, salut à tous. Merci de nous avoir rejoints. On passe ce lundi soir ensemble, le premier jour de juin, les amis. Décibel en direct jusqu'à 21h avec l'anniversaire du jour, Alanis Morissette. La découverte, Monte Marco, un jeune artiste dont vous n'avez pas encore entendu parler. Si c'est le cas, c'est pas grave, c'est normal, ça vient de sortir. On découvrira Monte Marco ensemble tout à l'heure. Et puis un blind test autour des moyens de transport en musique. Si ça vous inspire, appelez dès maintenant Sadika, qui est au standard, Sadika, le numéro 0810 055 056, 0810 055 056. Le cadeau du soir, c'est 8, le nouvel album d'Era. Bonsoir Eric Lévy.
5: Bonsoir.
2: Je suis ravie de vous accueillir dans Décibel. Je le disais tout à l'heure, j'ai vu que ça vous a fait sourire. On entend le mot Era et tout de suite on entend... Incroyable la marque laissée par cette musique.
5: Oui, c'est
2: Ameno.
5: Vrai. Oui, oui.
2: D'ailleurs, votre prochaine tournée s'appelle Ameno Tour.
5: Oui.
2: Elle est toujours donc au cœur de vos concerts.
5: Oui.
2: Est-ce que vous pouvez me raconter si au moment où vous avez créé Ameno, qui n'est pas juste une musique, mais aussi une création linguistique,
5: oui.
2: Est-ce que vous sentiez que vous teniez quelque chose de particulier?
5: Absolument. J'étais assez sûr de moi, je dis ça en toute humilité bien sûr, mais depuis ma jeune enfance, j'ai toujours aimé tous les grands tubes, quels qu'ils soient, du classique, du hard rock, de tas de musiques différentes. Donc j'ai une oreille assez, quand j'aime, vous voyez, j'entends les choses qui marchent bien.
2: Vous entendez ce qui marche.
5: J'ai une bonne oreille, ouais, pour ce qui marche. Et j'ai réussi, alors, j'ai eu cette oreille pour moi-même, donc c'est un peu bizarre à dire, mais... Voilà, donc j'étais persuadé que ça allait bien marcher, mais pas dans ces proportions-là. Mon rêve, c'était de faire 500 000 albums. Je me rappelle, je me dis, je fais 500 000 albums entre l'Allemagne, les pays de l'Est, parce que je sais qu'ils sont assez friands de,
2: oui,
5: de dramatique, de l'épique, tout ce qui est un peu opératique comme ça. Non. Et voilà, on a fait 10 fois plus. Donc
2: ouais, vous avez vendu 15 millions d'albums en,
5: oui,
2: tout, hein, avec,
5: entre tous les albums.
2: Ouais,
5: voilà, ouais.
2: C'est ça. Et alors, vous parliez d'oreille, cette oreille du tube que vous avez. Les patrons de maisons de disques et les programmateurs radio, à l'époque, l'ont pas eu, en fait. Hein.
5: Oui. On va dire même pas du tout.
2: Ils ont dit, mais non, ça ne marchera jamais.
5: Oui, oui, oui, on me l'a carrément dit, oui, ça ne marchera pas.
2: Ouais.
5: J'ai eu le droit à tout. Enigma, c'était il y a 20 ans, il y a 10 ans. Enfin, bref, et puis, bon, je crois que je ne suis pas le seul à qui ça arrive, honnêtement. Mais là, c'était particulièrement général, quoi. Je crois que j'ai fait tous les labels, tous les pro-labels, on ne va pas les nommer. Et voilà, c'est une personne, en fait, dans un label, aux éditions... qui m'a dit, ah, ça c'est vraiment très bien. Et voilà, et après...
2: Et la suite vous a donné raison, à vous et à lui d'ailleurs.
5: Oui, oui, exactement.
2: Exactement. Alors, avant de parler de ce 8e album d'Era qui vient de sortir et de la belle tournée qui l'accompagne, alors comme vous avez un emploi du temps de ministre, la tournée, on en parle maintenant et elle aura lieu en 2028.
5: Oui.
2: Enfin, de ministre, non, c'est mieux qu'un ministre même, parce que vous, c'est dans le monde entier, c'est plus,
5: oui,
2: qu'un ministre.
5: Oui, oui, on va dire ça. Bon. Mais la tournée, c'est vrai qu'on dit 2028, on a l'impression que c'est dans 2 ans, mais en fait, c'est dans 1 an et demi, ça,
2: oui,
5: passe assez,
2: ça,
5: vite, parce qu'on démarre en hiver, là, on est à l'été quasi.
2: Ah bah, premier jour de juin.
5: Voilà.
2: Ça s'approche, exactement. Okay. Mais avant ça, donc, j'aimerais qu'on explore votre parcours, Eric Lévy, parce qu'avant Era, il s'est passé plein de trucs intéressants musicalement pour vous. Ça commence par le rock, je le disais, le hard rock.
5: Oui,
2: et le groupe Shaking Street.
5: Absolument.

0: groupe Shaking Street et la chanteuse Fabienne Schein. C'est ça. Ça, c'est vos débuts sous votre nom à vous,
1: oui,
0: en fait, puisqu'avant vous jouiez un peu avec Higelin.
1: Non, Higelin, c'est vraiment, c'est une petite parenthèse qui a duré quelques soirs.
0: D'accord.
1: Parce que j'avais rencontré, sa femme m'avait arrêté dans la rue en me disant, si j'étais musicien, j'avais une guitare à la main, donc c'était un peu évident. Et elle m'avait dit, je vais te présenter mon mec, elle me dit, et je vois un type, les mains couvertes de cambouis jusqu'au coude, il était en train de réparer son moteur, il avait une espèce de camionnette, vieille camionnette, et il me dit, voilà, je joue à la Pizza du Marais ce soir, je cherche un musicien pour m'accompagner, voilà.
0: Donc, le soir la même, Pizza du Marais qui est devenue après le théâtre des Blancs-Manteaux.
1: Possible.
0: Oui, c'est ça, c'est pareil.
1: Et c'était, il y avait 40 personnes, vous voyez, au
0: excellent.
1: Sous-sol.
0: Ouais.
1: Et voilà, j'y vais quelques soirs avec lui. Après, on est resté amis un certain temps, mais avec tout le respect que j'ai pour lui, c'était pas du tout ce que ma direction musicale, vous voyez.
0: Oui, vous, c'était le hard rock. Hein.
1: Oui, absolument. Donc j'étais très loin de ce que voulait faire Jacques en même temps. Mais bon, on a sympathisé, il a trouvé un gars qui voulait l'accompagner ce soir-là, voilà, c'est fait comme ça.
0: Et quand on pense que le seul groupe français qui a été remarqué par les Américains, c'est Trust, alors c'est vrai, Trust a été remarqué, aimé par les gros groupes internationaux, mais c'est le cas aussi de Shaking Street, parce que vous avez tourné aux États-Unis.
1: Oui, oui, absolument. Vous saviez, à l'époque, il n'y avait pas les réseaux sociaux, il n'y avait même pas MTV, donc c'est pas du tout, mais je crois que s'il y a le seul groupe vraiment, qui a vraiment... fonctionner au niveau des tournées au niveau où on était, c'était Shaking Street en fait, parce qu'on a tourné avec des gros groupes, Black Sabbath, Blue Oyster Cult, AC/DC, on a fait des grosses tournées, et c'est vrai que pour des petits Français qui débarquaient, on est passé du... Vous voyez, ça a été très, très vite.
0: Bah oui.
1: Oui, ça a été très rapide tout ça.
0: C'est un parcours dingue quand même.
1: Oui, mais c'est une belle époque, parce qu'à l'époque, il y avait à la fois Trust, Téléphone, on se connaissait tous. Hein. Dans Shaking Street, j'avais la moitié de Téléphone. Au départ, il y avait Louis Bertignac. Et pareil, très vite, on a vu que, voilà, on n'était pas partis dans les mêmes directions.
0: Mais
1: en toute amitié, tout s'est passé très bien. Et Trust, je connaissais très bien Nono, le guitariste à l'époque. Enfin,
0: oui.
1: On se connaissait tous, et finalement, on a réussi ces trois groupes-là. Eux, ils ont choisi de faire du français, donc forcément, ils étaient... voilà. Et moi, j'ai choisi un parcours qui était autre, donc... et le fait qu'il n'y ait aucune communication via les réseaux sociaux qui n'existaient pas, la presse, on n'en parle pas. Donc, si vous voulez, on a eu un parcours un peu discret.
0: Ouais. Ah oui, moi, j'ai appris la connaissance de Shaking Street en préparant notre interview.
1: Oui.
0: Et j'ai vu les salles que vous avez faites aux États-Unis,
1: les
0: tournées.
1: C'est vrai que... voilà, donc c'est une belle expérience. Et sa forme, après, voilà.
0: Alors, voilà. Vous vous demandez peut-être, les amis, comment on passe de Shaking Street, que vous avez entendu, ton groupe de hard rock français, à ERA. Eh bien, ça passe par des musiques de films. Que trépasse si je faiblis.
1: Oui, c'est ça.
0: Les visiteurs, c'était pas votre première musique de film, puisque le réalisateur Jean-Marie Poiré vous avait demandé avant de faire la musique de l'opération Cornet de Bif.
1: Absolument.
0: Ouais. Et vous vous sentiez l'âme d'un compositeur de musique de film.
1: Je vais être très honnête avec vous, j'ai toujours pensé que la musique de film, c'était beaucoup plus facile à faire que l'exercice d'un artiste qui parle.
0: Parce qu'il n'y a pas de parole.
1: Non, parce qu'on fait une musique de film, on a un support image.
0: Oui.
1: Donc on n'a pas soucié de comment ça commence, comment ça termine, ça coupe directement.
0: Okay.
1: Déjà, voilà, à moins d'avoir aucune inspiration, je pense que n'importe quel compositeur digne de ce nom, si on lui donne un bon film, vraiment d'être vraiment mauvais, c'est un exercice relativement facile. Le plus dur dans la musique de film, c'est pas de faire de la musique, c'est d'entretenir les relations avec les réalisateurs, les producteurs. Ça c'est autre chose.
0: Ouais.
1: C'est une personne. Un profil psychologique particulier. Vous voyez ce que je veux dire? Mais au niveau de la musique même, c'est un peu un cadeau. Un bon film, c'est un cadeau, vous voyez, pour moi.
0: Ouais. Et en tout cas, Jean-Marie Poiré, il a tellement aimé le travail que vous avez fait donc, sur l'opération Cornet de Bif, qu'il vous confie la musique des visiteurs. Et là, vous avez cette fulgurance qu'on retrouvera après dans ERA. C'est cette ambiance, évidemment, du Moyen-Âge qui est dans le film. Et vous créez ce générique des visiteurs qu'on a encore tous dans l'oreille aujourd'hui.
1: Voilà.
0: On voit Jacques Pouille, la fripouille, non mais c'est fou.
1: Voilà. Oui, et puis ça donne un côté, ça grandit les personnages.
0: Oui.
1: Parce qu'au départ, Jean-Marie m'avait demandé, par réflexe, fais-moi une musique à la Robin des Bois, un truc un peu, voilà. Et puis, entre vous et moi, la musique moyenâgeuse, il n'y a rien de plus embêtant, quoi. C'est assez... ennuyeux, même ouais. très ennuyeux. Après, si on, après les musiques de films, Romain des Bois, bon, tout ça, c'est pas très. C'était un peu facile, je sais pas comment vous dire. Donc, comme je voulais faire Hera déjà en amont, depuis quelques temps, c'était le bon timing, c'est le hasard en fait. Ouais. Hein. Et je lui ai proposé donc ce morceau que vous venez d'écouter, qui s'appelait Ena et Volare. Et tout de suite, bien sûr, bon, ça lui a plu, c'est normal. Et bon, je l'ai dit plusieurs fois déjà depuis quelques temps, mais c'est vrai que le film est bien sûr génial. Hein, avant même que j'arrive, les dialogues, les acteurs, tous les personnages, le scénario. Mais disons que la musique a amené ce côté mystique.
0: Oui, oui, qui aurait manqué autrement.
1: Épique.
0: Ouais.
1: On n'était pas dans une musique de comédie. Vous voyez, ça donnait un peu de les personnages. Voilà, Godefroy de Montmirail. Ça devient un grand personnage avec la musique, vous voyez ce que je veux dire?
0: Oui, et ça donne un cachet historique un peu aussi.
1: Oui,
0: on
1: oui,
0: se dit,
1: voilà.
0: Ah, c'était comme ça le Moyen-Âge. Enfin, oui, c'est oui, fou oui, comme c'est... la musique a ce pouvoir. Hein. Ouais.
1: Voilà, donc elle est indissociable du
0: oui,
1: film.
0: Complètement.
1: Du succès du film.
0: Alors, d'où vient cette idée, Éric Lévy, pardon, mais il faut nous expliquer.
1: Oui.
0: C'est ce langage, alors qui n'est pas du grec, mais qui pourrait ressembler un peu à du grec, mais en même temps, c'est une langue inventée. Et je pense que c'est la langue du morceau des visiteurs qu'on a entendu, et mm-hmm. qui est la langue d'Ameno aussi.
1: Oui, oui, c'est pareil. Enfin, oui, c'est. J'essaye de trouver des sonorités qui correspondent aux émotions projetées par la musique. Vous voyez ce que je veux dire ?
0: Mm-hmm.
1: Pour être simple. Parce qu'en fait, la raison pour laquelle, si vous dites pareil, j'apparais pas sur les pochettes.
0: Ah non, c'est comme Daft Punk. Hein. Vous ne connaissez pas le visage
1: oui,
0: de Hera.
1: Oui, Daft Punk, ils avaient leur casque et tout.
0: c'est
1: donc, ça. Il y avait un côté un peu branché, futuriste et tout, qui était parfait d'ailleurs.
0: Ouais.
1: Mais Hera, il n'y a carrément personne.
0: Ouais.
1: Et il n'y a pas non plus de texte en donc les gens si vous voulez ils peuvent pas écouter une musique qui leur plaît avec un des phrases qui donnent un sens à la chanson. Il reste que les émotions de la musique.
0: C'est ça.
1: Donc on part chacun part un peu dans ce qu'il veut. Après bien sûr, j'ai des textes en anglais qui accompagnent aussi les entre les passages de chorale. Sont toujours un peu sur les thèmes du
0: oui,
1: bien.
0: Oui, on entendra ouais. tout à l'heure d'ailleurs sur le 8e album, il y en a.
1: Oui, ouais. voilà. Oui, ouais. voilà.
0: Donc, en tout cas, l'idée est dingue et c'est vrai que ça fonctionne parce que comme personne ne comprend, ça parle à tout le monde.
1: Oui, c'est un peu ça. Ça donne la place, la musique prend toute la place.
0: C'est ça. Alors pour le plaisir, on va réécouter Ameno et pour que vous puissiez chanter donc en yaourt, mais j'allais dire, c'est même pas du yaourt là.
1: Non.
0: En fait, chacun peut chanter comme il veut, ce sera toujours correct.
1: Absolument.
0: C'est ça la beauté avec oui. Hera. C'est parti. Éric Lévy est notre invité ce soir dans Décibels.

0: Hera Ameno, vous avez bien chanté hein, chez vous, bah oui c'est normal, Décibel c'est fait pour ça. Eric Lévy, l'homme, le compositeur, le producteur derrière Hera est avec nous ce soir car Hera 8, 8e album bien nommé donc, vient de sortir et la tournée 2028 les amis, qui passera partout en France en février-mars 2028 dans les Zénith, dans les Arénas, ne ratez pas Hera le 15 février à Rouen, le 17 à Lille, le 18 à Strasbourg, je parle bien de février 2028, mais la billetterie est déjà ouverte, le 20 février à Nice, puis Aix, Dijon, Nantes, Brest, Poitiers, Bordeaux, Toulouse, et au mois de mars 2028 à Lyon, à Bruxelles, à Paris, et au Colisée de Chartres. Comment ça se fabrique, votre musique? Je parle de la musique de Hera. Quand on entend ses chœurs et ses orchestres, etc. Racontez-moi, Eric Lévy, comment ça se fabrique?
1: Ben, j'aborde ça. Enfin, on parlait de film tout à l'heure. Pour moi, comme si je faisais la musique d'un film, en fait. Sauf le film, on va dire, il est un peu dans ma tête. Il est pas. Voilà, c'est un film qui n'a pas été écrit ni réalisé, mais c'est vraiment une musique de film pour moi. Les thèmes de chorale. Après, il y a toute une production où. Ou bien sûr, j'ai des batteries, des basses. Enfin, vous voyez, il n'y aura pas dans un film forcément. Ouais. Mais tous les thèmes de chorale, les thèmes de voix, j'aborde ça comme ça. Ouais, c'est comme une saga. Vous voyez, le premier album, deuxième album. Il y a toujours un lien entre les albums après.
0: Donc les fans peuvent suivre en fait l'histoire.
1: Oui, un fil conducteur vraiment.
0: Au fil des albums.
1: Oui, voilà. Après l'inspiration, il n'y a pas d'explication. Vous savez, ça reste, c'est un mystère. On ne voit pas.
0: Ah bah si on savait comment ça marche.
1: Oui.
0: Ah oui,
1: oui,
0: évidemment, on en ferait des pilules.
1: Oui.
0: Mais ça n'est pas possible. Alors, si vous connaissez de Hera, notamment Ameno, vous vous dites, ah bah je sais, l'influence principale, c'est Carmina Burana, par exemple. Alors, quand vous écouterez Hera 8, vous ne serez pas dépaysé. Il y a, effectivement, ces influences que vous aimez, ces chorales et ces musiques épiques qui sont toujours là.

0: Mais arrêtez-moi si je me trompe, Eric Lévy, il y a aussi plein d'autres choses dans ce 8e album, plein d'autres influences.
1: Oui, oui, il y a toute la partie aussi un peu, j'irais dire, nostalgie, romantisme. Il y a du romantisme avec Saint-Pierre et Déo. Il y a une très belle voix de ténor, une mélodie cœur. J'ai fait aussi une reprise dans tous les 8 albums d'Era. J'ai fait une fois une reprise et là, c'est la deuxième fois. J'ai fait Everything's Gonna Be Right.
0: Mais oui, incroyable.
1: Mais il y a la voix du pape Jean-Paul II au début et dans le morceau. Pour moi, c'était comme une espèce de boucler la boucle avec, vous savez, quand j'ai écrit le I Believe pour la venue du pape à Paris.
0: Ah oui.
1: Donc c'est une manière de, voilà, juste un peu fermer le truc. Mais
0: faut qu'on parle de cette histoire-là. On est en 1997. Oui. Donc vous avez cartonné avec la musique des visiteurs. Vous avez été nommé au César, etc. Ouais. Et donc le chef d'orchestre Myung Moon Chung, qui est en charge du programme musical du Vatican, prévoit évidemment la musique pour la venue du pape Jean-Paul II.
1: Oui, voilà, exactement.
0: En France, non mais c'est The Pape quand même, Jean-Paul II.
1: Oui, en plus c'est celui qui nous a tous marqués, beaucoup plus que les autres. Il avait un côté star.
0: Et puis il avait un tel visage de jeune.

0: médecin, c'est quoi ça? Et il a dit, c'est quoi? Il a dit, c'est RA. Et donc, c'est comme ça que j'ai été contacté.
1: Ah, d'accord. D'accord.
0: Et donc, voilà. Et
1: cette
0: c'est
1: musique
0: vrai
1: a été jouée, voilà, en
0: oui,
1: présence du pape.
0: Oui, c'est une belle musique, en plus, parce qu'elle a été, elle est rentrée un peu dans le répertoire des ténors, et elle est jouée dans, elle est quasiment rentrée dans le répertoire classique, enfin, moderne, classique, ouais. Je sais pas qu'on appelle ça. Il y a plein de ténors qui l'ont repris. Il y a Catherine Jenkins, je ne sais pas si vous connaissez.
1: Oui.
0: Qui a même appelé son album I Believe. Donc, c'est un morceau qui a beaucoup circulé. Et il a été chanté par Didi Bridgewater et Andrea Bocelli le jour de l'événement.
1: Devant 900 000 personnes. Parce que quand Jean-Paul II il faisait un concert, croyez-moi,
0: oui,
1: ça faisait des dizaines de stades de France.
0: Ouais, lui, il fait directement 10 stades voilà de France. Et en plus, ce qui était très bien, il y avait une très, très belle énergie. Puis, il n'y a que des jeunes.
1: Oui.
0: Donc c'est 900 000 jeunes quand même, c'est assez incroyable.
1: C'est magnifique.
0: Oui.
1: C'est magnifique. Alors, so Everything's Gonna Be Alright, c'est une chanson que vous connaissez,
0: oui,
1: qui avait été chantée par
0: Sweetbox,
1: un groupe qui s'appelle Sweetbox. Alors qui samplait déjà de la musique classique, hein.
0: Oui, Sweetbox. Oui, c'était sur la musique de Bach. Oui.
1: Exactement. Et donc, vous en avez fait un des premiers singles du nouvel album d'Era. Vous savez quoi? On va l'écouter, on va,
0: oui,
1: se rendre
0: absolument
1: compte, pour dire à tout le monde que oui, bien sûr, Era, oui, c'est si, mais c'est aussi ça.

0: Pas du pape Jean-Paul II.
1: Voilà.
0: C'est un beau moment. Hein.
1: Oui, c'est un beau mélange.
0: Vous aviez pu lui parler à Jean-Paul II ou...
1: Non, je vous dis, lors de cette occasion, il était fatigué à cette époque-là. Donc,
0: ouais.
1: À un moment, j'étais sur scène, il était, voilà, mais il a impressionné, enfin, comme le cardinal Lucinger ou le pape Jean-Paul II sont des gens, on est impressionné, pas forcément parce que c'est le pape, mais ils ont, il n'y a pas de hasard, vous voyez.
0: Oui, on ne leur a pas donné le job en se disant « oui, ça fera l'affaire ».
1: Ils ont un charisme incroyable. Enfin, ces gens, on sent quand même que ce n'est pas... Oui, c'est pas une opération de marketing. Quoi.
0: Non, mais c'est dingue, vous avez vraiment croisé des
1: figures. Oui, c'est intéressant parce qu'on passe de Black Sabbath au pape, tout ça, c'est assez... ce qui est bien dans la musique, c'est...
0: Moi, j'ai hâte de lire votre bouquin de souvenirs. Hein. Ça c'est évident. Alors je le disais avant qu'on écoute Everything's Gonna Be Alright, qui franchement si on tombe dessus on se dit pas tout de suite ah bah oui c'est Era évidemment.
1: Oui bien sûr, bien sûr.
0: Il y a dans l'album plein d'influences. Il y a par exemple le hard rock. On a compris que ça c'était vos racines et ça c'est hyper important. Je pense à la chanson Freedom.

0: ça pourrait être du Black Sabbath.
1: Oui, oui.
0: On en parlait tout à l'heure.
1: C'est vrai. Ah bah oui.
0: Ah, oui. Avec un c'est petit vrai. Côté aussi Ronnie James Dio.
1: Oui, oui,
0: enfin,
1: absolument.
0: Dans la voix,
1: oui, oui. Ah, vraiment, c'est ça, absolument.
0: On y est. Hein.
1: On y est.
0: Donc, quand on commence avec le hard rock à l'adolescence, de toute façon, on l'oublie jamais.
1: C'est pour la vie.
0: Et il y a aussi des moments acoustiques.

0: for the Braves.
1: Oui.
2: Ça, c'est votre petit côté hippie, un peu.
1: Hippie?
2: Non, je sais pas. Un peu hippie,
1: si vous voulez, il y a la version acoustique, mais juste après, il y a la version symphonique, pour les braves, justement.
2: Pour les vrais braves.
1: C'est pas pour effrayer les gens tout de suite, il fallait un peu les amener doucement.
2: D'accord.
1: La vraie version.
2: Donc en fait, vous les préparez avec la version acoustique et ensuite vous envoyez les guitares électriques.
1: Oui, enfin, c'est plutôt une formation symphonique assez puissante. Voilà.
2: Mais le sens de ma question, c'était aussi, en fait, avec ERA, vous ne vous refusez rien, même si vous savez que les gens ont Ameno dans la tête, et donc un canevas assez précis de ce qu'on va entendre.
1: Oui.
2: Vous, ça vous amuse finalement d'aller sur d'autres territoires?
1: Oui, tant que les voix sont belles, si vous voulez, pour moi, la base, voilà, faut toujours des belles voix, des belles mélodies, la puissance des voix, voilà. Oui, c'est un peu le. Ouais. Tant qu'il y a ça, ça va.
2: Comment vous organisez vos castings de voix?
1: Alors, les castings de voix, écoutez, sur YouTube. J'organise pas, je vais chercher tous les chanteurs que j'ai eus, j'ai trouvé sur YouTube.
2: Ah, incroyable!
1: Oui. Et tout ce qu'on m'a proposé via les canaux pro, c'était toujours une catastrophe. Mais on m'a posé. Non, mais donc, YouTube, on trouve tout, en fait, c'est génial. On contacte les gens. J'ai un ténor qui vient d'Australie. J'ai une soprano qui vient du Canada. C'est vraiment le. Je passe du temps sur YouTube et voilà.
2: Et vous après, écoutez les voix.
1: Oui, j'écoute, oui.
2: C'est beau. Et la chorale, alors?
1: Alors, la chorale, c'est particulier parce que faut trouver des gens qui soient ouverts à. Enfin, un peu casser les codes de tout ce qu'ils ont appris. Oui, déjà, il faut savoir chanter sans vibrer. Parce que les trois quarts des gens dans le classique, ils apprennent, ils chantent en fait. C'est un trémolo, un vibrato. Ouais. Et ce qu'on a, c'est pas très un peu ennuyeux ce que je vous dis, mais il y a très peu de gens qui savent chanter
2: droit
1: sans. Dans Noéra, il y a pas un vibrato. Si vous écoutez bien n'importe quel titre, il y a zéro vibrato. Imaginez une seconde Ameno avec un vibrato, ce sera assez terrible.
2: On y croirait pas.
1: Ouais, c'est horrible, je pense.
2: Donc en fait, il faut désapprendre certaines techniques.
1: Non, ils le savent déjà au départ, ouais. Au départ, ouais. Donc ça réduit considérablement le voilà. Et puis. Et au fil du temps, j'ai réussi à créer une équipe, ce qui compte pour moi, c'est les qualités aussi souvent humaines des gens avant, voilà, pour que ça se passe bien, vous voyez.
2: On a hâte de découvrir tout ça sur scène. On va parler de la tournée The Ameno Tour, la tournée de ERA partout en France en 2028, d'ici moins d'une minute. À tout de suite.
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2: On a appris plein de choses depuis le début de cette émission. ERA, c'est Eric Lévy. Et si vous connaissez bien sûr par cœur. Déjà, dites-vous que vous n'êtes pas les seuls, hein, puisque ERA est 12 fois platine en France, mais cette fois en Argentine, triple platine en Italie ou encore aux Pays-Bas. ERA, c'est le deuxième artiste français le plus vendu à l'étranger en 2024. Parce que s'exporter, c'est important. 15 millions d'albums vendus à travers le monde. Ça aussi, c'est très important comme chiffre. Les streams et YouTube, parce qu'on peut dire, oui, ok, mais c'est du passé. Pas du tout. Vous avez dépassé le milliard de streams sur les plateformes de streaming et 3 milliards de vues sur YouTube. Oui. Donc, c'est encore complètement d'actualité.
1: Oui, c'est intemporel, en fait.
2: C'est intéressant comme statistique.
1: Oui, c'est vrai.
2: Vous regardez ça? Vous faites attention
1: pas
2: à
1: vrai,
2: ça?
1: Pas vrai. Ça m'intéresse, mais je regarde pas trop, non.
2: Non.
1: Non.
2: Il y a des gens pour vous qui font ça très bien, j'imagine.
1: Oui, non, mais ça me fait plaisir, bien sûr. Et le côté intemporel, je m'en aperçois par rapport au public qui rajeunit. Au fur et à mesure que le projet vieillit, le public rajeunit. C'est-à-dire qu'on a plus en plus de. Vous savez, vous regardez les statistiques, tranches d'âge, je crois qu'on a de plus en plus de 18-25.
2: Qui écoutent en streaming 35. Et qui viennent au concert.
1: Oui, de plus en plus, oui.
2: C'est génial.
1: Parce que vous savez pourquoi? C'est tout ce monde du Seigneur des Anneaux jusqu'à Game of Thrones, tout cet univers qui est devenu les jeux vidéo, qui plaît beaucoup. Et c'est vrai que Hera, c'est pile la musique qui va bien avec cet univers, oui. Donc, ça leur plaît.
2: C'est ça, c'est toujours d'actualité. Donc, réjouissez-vous, peuple de France. Hera sera chez nous, donc en tournée, en février-mars 2028. Mmh. Les billetteries sont déjà ouvertes. Et comme disait Eric Lévy tout à l'heure, c'est pas dans deux ans, en fait, février 2028, c'est dans un an et demi.
1: Voilà.
2: Donc voilà.
1: Et en plus, il y a un truc enfin, qui est nouveau pour moi et tous les gens avec qui on joue, c'est on fait l'Accor Arena. Parce que d'habitude, on a fait la scène musicale, le Palais des Congrès. L'Accor Arena, c'est un peu un événement en soi. Enfin, moi, en tant que musicien, l'Accor Arena, c'est quand même, il y a un truc un peu plus, c'est one step.
2: Je précise pour ma mère qui écoute, maman, c'est Bercy. Voilà, Accor Arena, c'est pas tout le monde qui a la ref. C'est Bercy.
1: Ah oui, c'est Bercy, oui.
2: Bah ouais.
1: En plus, c'est une très belle salle. En plus, j'ai été voir Jamie Rockway il y a quelques mois. Le son est très bon, c'est très grand, c'est une belle salle.
2: C'est très, très beau, Bercy.
1: Donc, ça va nous permettre de faire un très beau show et j'ai hâte.
2: Paris Accor Arena, le 4 mars 2028. Voilà. Hera sur scène, ça ressemble à quoi ?
1: Ça ressemble à un opéra, parce qu'on est 23 sur scène.
2: Et si vous voulez, je suis contente que vous me disiez ça, j'avais peur que... Ah ouais, vous êtes nombreux sur scène.
1: Ah oui, vous pensez que j'étais tout seul avec ma guitare ?
2: Non, pas tout seul, mais je me demandais comment on pouvait restituer...
1: Oui, bah écoutez, il faut restituer, comme il y a un côté un peu puissant, on ne peut pas le faire à 4, c'est clair.
2: Ah, c'est bien.
1: Donc 23, à un moment on était 28, mais là on est 23, c'est le chiffre parfait. Et ça ressemble à un opéra parce qu'il y a 14 choristes, 4 chanteurs, 2 solistes qui sont 2 issus du métal, 2 du classique, ténor, soprano. Et les choristes dont je vous parle, ils sont constamment en mouvement comme dans un opéra. C'est un opéra, tout le monde bouge, se déplace. Il n'y a pas des gens qui restent à l'idée. Donc ils connaissent tout par cœur, il n'y a pas de partition, vous voyez, tout est. Et avec les costumes, les lumières. Donc ça, pour moi, c'est un vrai opéra.
2: On ne verra pas votre visage ?
1: Ah, bah si, je suis sur scène.
2: Ah, on verra votre visage ?
1: Oui, moi, je joue de la guitare quand on est sur scène.
2: Hein.
1: Je suis là. Vous n'aurez pas manqué ça, quand même. C'est un peu la récompense ultime d'aller sur scène.
2: Bah, c'est ça.
1: Ouais.
2: Donc, 23 musiciens sur scène. Eric Lévy, l'homme que vous n'avez peut-être jamais vu. Eh bien, vous le verrez, puisqu'il sera là avec sa guitare. Et Hera, donc, The Ameno Tour. Est-ce que vous allez d'ailleurs apporter un traitement particulier à ce méga tube Ameno? Est-ce que vous réorchestrez?
1: Oui, oui. On a déjà une version qu'on appelle Ameno Metal en concert qui marche très, très bien. Oui, bien sûr, je vais trouver une idée pour que ça fasse un truc un peu spécial, bien sûr. Aussi, sur Hera, on a des versions, c'est vraiment pas quand les gens viennent au concert, on est très loin d'album, mais c'est toujours mieux que l'album. Je sais pas comment vous dire. Si on jouait les versions d'album sur scène, ça serait un peu ennuyeux. Vous voyez, les gens.
2: Vous avez envie d'encore plus d'intensité.
1: Ouais, c'est ce que j'ai appris, si vous voulez, à travers le hard rock. Et en faisant des tournées avec Black Sabbath, AC/DC, où c'est toujours super efficace. Et donc, moi, j'ai cette école-là, vous savez, de comment faire pour que.
2: Et vous avez vu. Vous avez vu de vos yeux vus et de vos oreilles entendus. Voilà. The Ameno Tour en 2028 à Rouen, Lille, Strasbourg, Nice, Aix, Dijon, Nantes, Brest, Poitiers, Bordeaux, Toulouse, Lyon, Bruxelles, Paris et Chartres. Les billetteries sont déjà ouvertes. Eric Lévy, c'était un plaisir de vous avoir.
1: Moi aussi, merci beaucoup.
2: Merci beaucoup.
1: Merci à vous.
2: On se quitte en écoutant Will You Call My Name, qui est tiré de Hera 8, qui vient de sortir et qui est à gagner à tout à l'heure au Blind Test. À bientôt.
1: À bientôt.
2: Merci beaucoup.
1: Merci.

0: Era 8 est disponible. Nouvel album d'Era, on en reparle tout à l'heure puisque je vous le fais gagner au Blind Test.
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0: Le concert de Santa au cinéma, c'est pour cette semaine, les amis, jeudi soir. Alors, si c'est pas déjà fait, essayez de trouver des places. Donc, pour cette projection unique dans 80 cinémas partout en France, ce sera donc ce jeudi, le 4 juin, histoire de vivre en immersion le concert qui a valu à Santa une nomination Victoire de la musique. Cette tournée Recommence-moi qui a été magistrale. 50 zéniths à guichet fermé et une performance très spectaculaire avec Santa qui chante tout en haut avec son piano dans les airs.

0: Santa et rendez-vous sur Google. Vous écrivez Santa au cinéma, tout simplement, et vous trouverez facilement les séances près de chez vous. Une date unique, ce jeudi 4 juin.
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0: Et on joue au blind test avec... Ah ah ! Gilles et Caroline, bonsoir.
2: Bonsoir Émilie, bonsoir Caroline.
3: Salut.
0: Salut, fait Caroline. Je fais un petit point hein, pour celles et ceux qui se demanderaient mais qu'est-ce qui se passe au standard. Gilles et Caroline se sont rencontrés en direct dans Décibel pour jouer au blind test. Ils ont continué la discussion au standard et puis ensuite un peu dans la vraie vie quoi. Gilles et Caroline, on peut dire ça comme ça.
2: Ben voilà, oui.
0: Ben ouais, ça fait plaisir. Alors, vous en êtes où ? Vous allez vous marier ?
2: Non,
0: Caroline, elle veut pas. Caroline, elle a dit non direct. Elle fait, oh non.
2: Elle veut pas se marier, Caro ?
3: Ben non, on est pas rendu là encore.
0: Bon, Gilles, il y a peut-être une étape à passer avant, je ne sais pas. En tout cas...
2: Non, mais oui, déjà, il faut se rencontrer, déjà.
0: Ah ben c'est ça, voilà. Dans la vraie vie. Mais
2: oui,
0: ça fait
2: déjà.
0: Plaisir d'entendre vos voix ensemble. Moi, ça me fait toujours très, très plaisir. Parce qu'en plus, vous êtes de très bons joueurs au blind test. Et Gilles, voulant toujours un peu draguer Caroline, de toute façon, la laisse gagner à la fin. Donc, c'est parfait.
3: C'est pas forcément vrai.
0: C'est vrai ? Bon, alors on va voir. De toute façon, vous le savez, le blind test de Décibel est un blind test qui récompense tous les participants. Donc, et Gilles et Caroline, vous allez chacun recevoir un exemplaire de Hera 8, le nouvel album qui est magnifique, de Hera, donc, et dédicacé, puisqu'il était avec nous.
2: En plus, super.
0: Voilà. Vous en aurez un chacun. Puis si un jour vous vous installez ensemble, vous en mettrez un chez Gibert. Enfin, où vous voulez. Pour le revendre vos disques, quoi. Voilà, à la brocante. Bref.
3: Un chez Albopéa, un chez l'avenir.
0: Oh, exactement. On peut faire ça aussi. Caroline a le sens pratique. Quand je m'étais installée, c'est fou ça. Quand je m'étais installée avec le père de ma fille, alors on s'est séparés depuis, mais comme. Je tenais beaucoup à mes disques et qu'on en avait certains en double. Il avait dit ah bah tiens ceux qu'on a en double on a qu'à les mains. J'ai fait non et j'avais mis des gommettes vertes sur mes exemplaires que j'avais planqués dans un placard et du coup après le Covid quand je me suis tirée je savais où prendre mes disques.
3: Ah, d'accord. Je prends les gommettes vertes et je me casse.
0: C'est ça, j'ai dit les gommettes vertes c'est à moi. Salut. Donc voilà, non mais les objets de valeur genre les disques, foutez des gommettes, on sait jamais. Voilà, c'est ma leçon du jour. Gilles et Caroline, on va donc jouer avec les moyens de transport en chanson. Il va falloir retrouver le plus rapidement possible le nom des interprètes de ces chansons et à la fin, tout le monde gagne, ok ?
2: D'accord, sans problème, Caroline.
0: Non, moi c'est Émilie. Gilles est un petit peu obsédé par Caroline. Mais je comprends.
2: Ah oui, non, mais c'est un truc de fou, oui.
0: Je comprends, Gilles, Caroline.
2: On va se voir au mois d'août, là.
0: Ah, mais c'est formidable. Très bien. Oui. Vous nous raconterez, vous passerez à l'antenne en septembre.
2: Mais je vous raconterai, Émilie.
0: Ben oui. Bon, Gilles et Caro. On y va. Un premier extrait, une première chanson et un premier moyen de transport. Dites-moi qui chante ça. Oui.
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0: À bicyclette, mais oui.
3: C'est un poster, on cherchait pas le chanteur.
0: On cherchait le chanteur Yves Montand. Mais de toute façon, Gilles, il a tout donné. Il a dit le nom de la chanson, le moyen de transport. Il a même chanté un petit bout du. Non, là, le point va chez Gilles. Même avec toute la mauvaise foi dont je suis capable, et vous savez que j'en ai une bonne raison, un silo. Mais là, c'est pour Gilles. Hein. Non, là, je peux rien faire, Caro. Mais on continue. On continue. Autre moyen de transport, autre chanson. On cherche bien l'interprète. Qui chante ça ?
3: Rocamadour, je sais pas quoi.
0: Ah, c'est pas Rocamadour, mais bien tenté. C'est un groupe de rock français, Caro. Oui, c'est Téléphone.
2: Bravo, Caro.
0: C'est trop Téléphone. Bah oui, après la bicyclette d'Yves Montand, on durcit le ton avec le métro de Téléphone. On est à égalité. Caroline a trouvé Téléphone, Gilles a trouvé Yves Montand. Dernier moyen de transport et dernière chanson du blind test de ce soir. Je rappelle que quoi qu'il arrive, vous avez tous les deux gagné l'album d'Hera. Alors c'est...
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0: Oui, et comment s'appelle le groupe?
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0: Oui. Bravo.

0: 4-0, elle a gagné.
1: Enfin, Gilles, tout va bien. Un point pour Gilles, deux points pour Caroline. Petite précision aussi, si vous faites une fête ou une boum autour du train, n'oubliez pas que cette chanson d'Erita Mitsuko parle des trains de la mort qui emmenaient les déportés dans les camps en Allemagne ou en Pologne. Donc voilà, c'est pas un train à prendre à la légère, même si la chanson est extrêmement sautillante et la voix de Catherine Ringer est absolument époustouflante. Il s'agit d'une histoire triste racontée dans cette chanson. Caroline, Caroline a gagné. Qu'est-ce qui s'est passé, Gilou?
2: Félicitations, Caro.
0: Ah, c'est bien. C'est joli joueur.
1: Oui, il est très beau joueur, il faut bien le dire, Gilles, à cette qualité-là, et bien d'autres, j'imagine, que tu nous décriras, Caro, à la rentrée prochaine, puisque vous allez vous voir en août. Donc moi, je veux, dès la première émission, on rentre de vacances le 31 août. Hein. Décibel, 31 août, rentrée. Donc voilà, moi, le 31 août, je veux un petit blind test avec vous, et surtout, un compte-rendu de votre date du mois d'août.
2: Non mais sans problème, et puis si on fait une cérémonie, promis, on t'invite, Émilie. Hein.
1: J'espère bien.
0: Il a dit, on arrive.
1: Génial. Allez, je vous embrasse tous les deux, Caroline et Gilles, et je vous propose d'aller conduire une bagnole avec les Beatles.

0: Première chanson de la face A de Rubber Soul, magnifique sixième album des Beatles, sorti en 65. C'était Drive My Car.
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0: La découverte du jour, c'est un jeune garçon qui s'appelle Monte Marco. Il vient de Marseille et ne fait pas de rap. Incroyable, non? Bah oui, quand même, c'est assez dingue. Il est agrégé de mathématiques, auteur, compositeur, interprète. Et je pense que vous allez adorer sa toute nouvelle chanson qui s'appelle Mon.

0: s'appelle Monte Marco et c'est notre coup de cœur du jour. Son premier EP 1, 2, 3 est disponible. Et cette chanson-là, oh, quel tube! Ça s'appelle Monstre.
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0: Et c'est déjà l'heure de la dernière chanson de l'émission Chanson anniversaire. Et aujourd'hui, direction le Canada pour les 52 bougies d'Alanis Morissette, qui avait tellement cartonné en 95 avec son troisième album Jagged Little Pill. Et cette chanson dingue avec l'harmonica Hand in My Pocket.

0: Il était incroyable, ce troisième album d'Alanis Morissette, sorti il y a donc un peu plus de 30 ans, 1995. Jagged Little Pill, donc dessus il y avait ce tube là, Hand in My Pocket. Il y avait aussi You Ought to Know, la pire chanson de vengeance après rupture du monde, un truc incroyable, tellement venimeux. Et puis il y avait Ironic aussi. C'est vraiment un album à réécouter. Et voilà, c'était l'occasion de souhaiter un très bon anniversaire à Alanis Morissette. Allez, Décibel, c'est terminé pour ce soir. Merci à l'équipe. Il y avait Iris Guitoni, Christophe Hulens, Elodie Biancamaria, Sadika Raoult et Franck Moilier. Oui, il faut du monde pour préparer cette émission. Que voulez-vous que je vous dise? Parce que l'animatrice est un peu feignasse. Demain, on sera avec Mishka Assayas qui vient de sortir un super bouquin sur les Rolling Stones. Very Good Stones Trip. Demain, 20h. Bisous.
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3: Bonjour la France, j'espère que tu vas bien la France, j'espère que t'as pas encore trop chaud la France. Comment ça va Éric Bastien?
4: Ah, écoutez, je commence à avoir un petit peu chaud et je pense que ça va me mettre de mauvaise humeur jusqu'à vendredi. Je préfère
3: Allez, c'est parti, encore une fois.
4: Il y a du chonchon là.
3: Hein. Ah, oui, bon, de toute façon c'est tous les jours. Hein. Un jour c'est parce que vous avez mis votre chaussette à l'envers, un
4: Excusez-moi.
3: Jour c'est parce qu'il fait chaud,
4: Comment
3: un jour c'est parce
4: voulez...
3: que... voilà.
4: Comment voulez-vous que je sois de bonne humeur en sachant que je ne gagne jamais à ce jeu?
3: Et c'est de ma faute ça? C'est de la faute des auditeurs? Ils sont obligés de supporter votre caractère? Allez, je vous rappelle donc que toute la semaine, nos petits auditeurs chéris jouent avec nous, que de vendredi c'est la finale, que le premier prix pour la finale, c'est deux jours en famille ou entre amis au festival Grande Marée à Jullouville. C'est au cœur de la baie du Mont-Saint-Michel. Vous allez pouvoir écouter plein d'artistes que vous aimez, par exemple Julien Clerc.
4: Allez,
3: dansez, ouais. Et oui, mais on pourra écouter aussi Benabar.
5: C'est l'effet papillon.
3: Et il y aura évidemment Zaz, Kenji, les Cooks, mais il y aura aussi Christophe Maé.
5: Je suis tombé sous le charme.
3: Et voilà. 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Si vous ne gagnez pas ça, qu'est-ce qu'on gagne?
4: Ben moi aussi, je suis tombé sous le charme de la machine Malongo.
3: Bien sûr.
4: Et surtout de la fille Malongo, parce que je vous ai pas dit que j'ai rencontré la fille Malongo.
3: Oh là, qu'est-ce qu'il va nous raconter encore comme conneries?
4: Elodie Malongo. Ouais, exactement.
3: Qui c'est celle-là?
4: Ben c'est la fille à Joe.
3: La fille à Joe, mais c'est bien parce que.
4: Non, mais je ne vous cache pas.
3: Il y a peut-être le bac français qui est passé. La fille à Joe.
4: Ben oui. La fille à Jojo.
3: Ouais, bien sûr, tu vas au coiffeur aussi.
4: Elle me plaît beaucoup, Elodie. Et voilà, je pense que je vais peut-être l'inviter à ce beau festival et elle me révèle. Elle va me révéler, parce que je ne sais pas le conjuguer, les secrets de fabrication
3: bien
4: de la machine
3: espresso. Bon, enfin, en gros, si vous gagnez pas le séjour, il y a 32 dosettes, la machine est cyber
4: en vert.
3: Allez, on accueille nos candidats, Sigrid et Marie-France.
4: C'est de plus en plus compliqué.
3: Bonjour les amis, comment ça va?
4: Bonjour.
6: Bonjour.
3: Alors, Sigrid, tu joues avec ici Poitou.
6: Tout à fait.
3: Voilà, ça veut dire que tu habites pas loin du Poitou, enfin dans le Poitou.
4: Quelle perspicacité.
6: Entre autres.
3: Voilà. Tu habites, alors t'as 47 ans, tu habites à Clusset-la-Pommeraye. J'ai bon?
6: Eh ben, c'est tout à fait ça. Récemment, on vient d'acheter avec mon amoureuse une maison à Clusset-la-Pommeraye.
4: Waouh!
3: Alors, comment tu t'appelles quand t'habites à Clusset-la-Pommeraye?
6: Un Clusséen. Le gentil de Clusset, c'est Clusséen.
3: Clusséen. Alors, mon petit Clusséen, donc tu as une chérie qui s'appelle Aurélie.
6: Oui.
3: Tu as un petit surnom trop mignon qui c'est Zig.
6: Ouais, c'est plutôt un diminutif, ouais.
3: Ouais, Zig. Ouais, enfin, on dit pas Siegfried, quand même.
6: Bah si, en allemand, on dit Siegfried.
3: Ah oui, mais là, on dit Siegfried en français, on est d'accord?
6: Bah, en français, on dit Siegfried.
3: Voilà, bon, je vais t'appeler Zig, ça ira bien.
4: Zig,
6: ouais, c'est bien.
3: Alors, Ziggy, qui s'appelle Ziggy, il est saisonnier. Donc, ça veut dire qu'il est directeur d'un bar et d'un resto à la montagne quand la station, elle est ouverte. C'est ça?
6: C'est exactement ça.
3: Et t'es dans quelle station?
6: La station de Valfréjus, en Savoie.
3: Oh, sympa, du ton. Et quand ça fait, c'est ouvert de quand à quand?
6: Alors, en général, la station, en général, à peu près du 15 décembre au 15 avril.
3: Pas mal.
6: Pour l'hiver, et après, juillet-août, pour l'été.
3: Ça, c'est pas mal. Alors, t'as été prof de tir à l'arc, t'as fait beaucoup de trucs.
6: C'est vrai.
3: Hein. T'as été facteur.
6: Oui.
3: T'as été dans des villages clubs pour faire animateur.
6: Exactement.
3: Directeur de centre aéré.
6: Aussi.
3: Et petit, tu voulais être vendeur en boulangerie.
4: Oh là.
6: Ouais.
3: Alors, vendeur en boulangerie, pourquoi? Pour manger les bons becs et les pains au chocolat ou comment ça se passe?
6: Eh ben, je sais pas pourquoi, mais c'est vrai que quand on nous demande à l'école, tu veux faire quoi plus tard? Je disais vendeur en boulangerie.
3: Eh ben oui.
6: Je sais pas. S'il vous plaît.
4: On en revient à la crêpe au sucre.
6: Les gens et puis compter les sous-sous.
3: Ouais, manger le stock, ouais, tu parles. Aïe, aïe, aïe, aïe. Bon, alors écoute, on va immédiatement marquer le premier point, car tu es dans la team d'Amidoland.
4: Oui.
3: Avec la première question, vrai ou faux, tiens, un petit extrait de Goldman. Je Alors, figure-toi qu'au Japon, il y a une ville qui a testé un permis piéton pour apprendre aux habitants à marcher sans regarder leur téléphone. Est-ce que c'est vrai qu'au Japon, il y a une ville qui a testé le permis piéton pour apprendre aux gens à marcher sans regarder le téléphone? C'est vrai ou faux? Top chrono, 5 secondes.
6: Je dirais vrai.
3: Non, c'est faux. Il n'y a pas de permis piéton. Alors, il y a des villes qui ont installé des feux au sol avec des campagnes anti-smartphone. Mais alors, au Japon, ils sont tellement organisés que de toute façon, il n'y a pas de problème. Pas de points, mais tu...
4: Ah, Marie-France est avec nous dans le nord de la France. Bonjour Marie-France.
7: Bonjour Eric.
4: Bonjour, bienvenue. Tu habites à Quesnoy-sur-Deule. Est-ce que je l'ai bien prononcé? Je n'ai pas écorché le nom.
7: Impeccable.
4: Et alors, les habitants de Quesnoy-sur-Deule dans le Nord, on les surnomme, on les appelle les...
7: Les
4: Quesnoisiens.
7: Les
4: Quesnoisiennes. Voilà, ben on salue tout le monde. Merci Marie-France d'être avec nous sur ici, mariée déjà depuis pas mal de temps, j'imagine.
7: Oui, à 44 ans.
4: Ah oui, ça s'applaudit quand même, 44 ans. On parlera de cette belle rencontre avec monsieur qui s'appelle comment d'ailleurs? Comment s'appelle?
7: Christian.
4: Il t'a donné de beaux enfants ou tu lui as donné de beaux enfants peut-être plutôt?
7: Oui, deux belles filles.
4: Comment s'appellent-elles?
7: Alors, Anaïs, ouais. Et Julia.
4: Alors, elles sont grandes, j'imagine, Anaïs et Julia.
7: Ah oui, 41 et 36.
4: Ah oui, c'est pas mal. Qu'est-ce qu'elles font, tes filles, dans la vie?
7: Ah, il bah, y en a une, elle est dans la justice. On en parle beaucoup en ce moment.
4: Ok, d'accord.
7: Et l'autre, elle travaille en banque.
4: Dans la banque. Bon, bah, t'es fière d'elles. Est-ce qu'elles sont restées dans la région ou est-ce qu'elles sont loin de toi, du coup?
7: Non, il y en a une qui est sur Paris parce qu'elle est née à Paris.
4: Ouais.
7: Bon, elle est repartie à Paris, en fait.
4: D'accord.
7: Et l'autre est restée dans la région.
4: Ok. Retraitée, tu as travaillé dans le groupe EDF toute ta carrière. Qu'est-ce que tu faisais dans l'électricité?
7: Pas tout à fait, hein. J'ai pas fait toute ma carrière. Hein.
4: En partie.
7: Donc j'étais surtout acheteuse.
4: D'accord.
7: Et après, j'ai fait de l'immobilier d'entreprise.
4: Oui, parce que tu as commencé comme acheteuse industrielle et tu as fini dans l'immobilier logistique. Et finalement, tu es comme Siegfried parce que petit, tu voulais faire autre chose qui n'a rien à voir. C'était quoi?
7: Ah, je voulais être laborantine, tout bêtement.
3: Rien à voir.
4: Rien à voir du tout. Bon, écoute, Marie-France, sois la bienvenue dans la compétition. J'espère que vraiment ça va le faire entre nous. Moi, je n'en doute pas.
3: Entre nous!
4: Mais j'aimerais quand même bien. Non, on est quand même mardi, j'aimerais bien un candidat pour moi, là, pour vendredi, s'il vous plaît. S'il vous plaît. Voici ta question avec un petit extrait de L'âge de glace. Le dessin animé.
3: Il y a un nouveau âge de glace qui va sortir, là.
4: En plus, des mammouths, oui. Question autour des mammouths. Des mammouths vivaient encore des siècles après la construction des pyramides. Est-ce que c'est vrai ou faux selon toi qu'il y avait des mammouths qui vivaient encore des siècles après la construction des pyramides? Top chrono, 5 secondes. Eh bien, c'est vrai. La grande pyramide de Khéops a été construite vers 1260 avant Jésus-Christ. Or, une petite population de mammouths a survécu, notamment en Russie, jusqu'aux alentours de 2000 avant JC, soit 500 années plus tard.
3: JC Vanda, moi.
4: Bien sûr.
3: Allez, ça fait 0 et 0. Et là, tout de suite, c'est Clara Luciani.
4: Bien sûr. J'adore.
3: Et oui. On respire encore. On adore vous écouter ici. Vous respirez, bien évidemment. On vous aime. À tout de suite, mes petits chatons.

0: respire encore. Fouah. Car Luciani, oh, j'ai pris une bonne inspiration pour gagner là.
1: Allez, jingle.
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1: Et ici, nous sommes avec Siegfried et Marie-France, qui n'ont pas de points, mais qui vont en marquer, évidemment. Alors, Siegfried qui joue avec ici, Poitou, qui habite à Clucey-la-Pommeraye, qui évidemment a fait plein de choses dans sa vie, puisque nos auditeurs sont exceptionnels.
3: Évidemment.
1: Et alors, il paraît qu'en plus, c'est un bricoleur. Voilà, ça, c'est un gros bricoleur.
3: Oh,
1: oh là là.
3: Oh,
1: tu viens d'acheter ta maison, et du coup, comment ça va se passer? Il paraît que tu vas tout faire.
4: Oh ben je vais tout faire, on va tout faire avec mon amoureuse, puisqu'elle est bricoleuse au moins autant que moi. Mais oui, on va tomber des murs, on va refaire des murs, on va refaire la salle de bain, on va refaire quoi.
1: Oui, allez, acquis la peinture, la maçonnerie, le carrelage, bim bam boum, allez hop. Mais vous allez
4: exactement.
1: Pas faire. Vous avez des copains quand même, vous n'allez pas faire ça que tous les deux.
4: Alors on a déjà refait une maison avec tous les copains. Voilà, on avait inventé le concept de la trave-chouille, c'est-à-dire qu'on venait travailler et on faisait la chouille en même temps.
1: Ah, mais ça c'est bien, parce que la trave-chouille, ça, du coup la maison elle se fait plus longtemps, mais on se marre.
4: Exactement.
1: Voilà, ça c'est bien la trave-chouille, j'aime bien ça.
3: Excusez-moi, on a entendu ça, je voudrais juste avoir une petite vérification, c'est bien le générique de déco.
1: Ah.
3: C'est bien l'émission qui revient sur M6.
1: Oh oui, on est en train de chercher les maisons, on fait
3: avec
1: des castings, tout ça.
3: Mais vous serez sur M6 à la rentrée. Non, mais je dis ça.
1: À la rentrée, on ne sait pas. Il faut qu'on trouve la maison déjà.
3: Oh, je vais vous regarder.
1: Alors, il paraît qu'on a une petite spécialité culinaire qui s'appelle la patate savoyarde.
4: Patate savoyarde, bah mon Dieu, bah bien sûr.
1: Alors, est-ce qu'il peut expliquer à sa copine Valérie qu'est-ce que c'est la patate savoyarde?
4: Bah, la patate savoyarde, c'est simple, on n'y qu'une patate qu'on vide après.
1: Ouais.
4: Et une fois qu'on l'a vidée, on prend la chair de la pomme de terre, on la mixe avec des lardons, du reblochon, quelques petites herbes et de la crème fraîche. On refourre la patate, on y met du Beaufort par-dessus et on passe ça au four.
1: Eh ben, c'est bon ça, dis donc.
3: C'est léger,
1: mal,
3: surtout.
1: On adore. On adore. Eh, vive la patate savoyarde. Bon, allez, la patate savoyarde, tu vas marquer ton premier point. Là. Voilà. On refait une question vraie ou faux. Tiens, je te mets Nicole Croisille et je te pose la question. Alors, écoute bien cette question. Aux États-Unis, une conductrice a été verbalisée pour avoir téléphoné au volant alors qu'elle était amputée de la main. Est-ce que c'est vrai ou faux?
4: Ben oui, c'est vrai.
1: Eh oui, ben c'est non mais la folie du truc. C'est-à-dire que c'est évidemment que c'est impossible. Hein, ça a été on a annulé la contravention. Les gars, ils mettent des amendes à des gens qui n'ont pas de main. Donc si tu veux, ils peuvent pas tenir les téléphones. C'est complètement dingue. Premier point pour Siegfried.
3: Je sais pas, vous savez, Marie-France, c'est une fille qui travaille dans la justice. Hein, elle nous l'a dit. Elle peut peut-être arranger
1: oui,
3: le truc. Hein, je ne sais pas.
1: C'est en ce moment les juges, les avocats, les procureurs, ils sont bien embêtés. Hein.
3: Mais sans indiscrétion, elle fait quoi dans la justice? La profession en fait.
5: Non, je peux pas le dire pour l'instant.
1: Eh ben voilà.
3: Voilà, FBI. Barry France, qui est retraité, qui travaillait dans un groupe EDF, qui était acheteuse industrielle, qui a travaillé aussi dans l'immobilier logistique. Et alors, on fait un petit peu de pétanque, il paraît. Pas vraiment de sport, mais un peu de pétanque. C'est sympa, ça va. C'est pas trop...
5: Oui.
3: Ouais, c'est trop méchant, ça.
5: Non, c'est pas méchant. Mais on en fait tout un après-midi, c'est quand même... on mange beaucoup.
3: Bah, je confirme. Du jardinage. En revanche, le jardinage, oui. Tu as créé un petit potager. Ressemble à quoi ton potager?
5: Ah, un beau petit potager.
3: J'imagine.
5: C'est un beau rectangle.
3: Ouais. Qu'est-ce qu'il y a dedans?
5: Oh, bah, il y a des tomates, il y a des potirons, des crêtes, de l'estragon, du thym. Du céleri, de la ciboulette, de la sarriette, des haricots verts. Beaucoup de choses.
3: Non, mais c'est super, tu fonctionnes en circuit court, quoi. Tu vas te servir à la maison directement et ça va dans l'assiette. C'est extraordinaire d'avoir ça. Pour ce petit potager. Alors parlons juste un petit mot sur la cuisine, parce que tu cuisines beaucoup. Et tu t'es lancé, j'aimerais bien que tu nous expliques ce que c'est, dans le pain Tangsong, qui est une méthode japonaise. C'est quoi?
5: Alors, en fait, j'ai découvert ça sur Internet, hein, tout bêtement. Hein, je l'ai pas trouvé ici il y a quelques mois.
3: Ouais.
5: Mais en fait, ça rend la mie. En fait, quand on fait du pain, moi je fais beaucoup de pain.
3: D'accord.
5: De différents pains, et même de la brioche. Et en fait, ça rend la mie très, très moelleuse.
3: Oh là.
5: Et c'est vrai que c'est extraordinaire. En fait, c'est tout bête à faire. Hein. On mélange de la farine avec de l'eau et du lait, ou oui, l'un ou l'autre. On gélate. En fait, on le cuit. On cuit cette pâte avec de la farine. Ça devient comme de la gélatine.
3: D'accord.
5: Et on l'incorpore ensuite à la pâte.
3: J'ai bien compris.
5: Et en fait, on voit que c'est très, très moelleux, en fait.
3: Et ça s'appelle le pain tangzhong, donc méthode japonaise, paraît-il, oui, ultra simple, que tu accompagnes, oui, d'ailleurs des petits plats. Je sais que tu fais de la tourte aux maroilles, de,
5: oui,
3: la carbonade flamande.
5: Oh, oui.
3: Mais Valérie,
5: tiramisu.
3: En plus, tes propres pâtes, on adore ça. Oh là là, tu nous régales. Allez, passons à la question, parce que là, j'ai envie de passer à table. Ah, oh, c'est génial,
5: ouais,
3: tellement fin. Question pour un point.
5: Oui.
3: Extrait. Somewhere over the rainbow. L'arc-en-ciel. Le rose fait partie des couleurs de l'arc-en-ciel. Je l'affirme, est-ce que c'est vrai ou faux? Top chrono, le rose, la couleur rose fait partie des couleurs de l'arc-en-ciel. Et oui, c'est faux. Le rose n'apparaît pas dans un arc-en-ciel, contrairement au rouge ou au bleu. Ça ne correspond pas du tout à une onde précise de lumière. Félicitations. Ça fait un premier point, Marie-France.
1: Ben non. Elle a dit quoi? Elle a dit faux.
3: Elle a dit faux. Le rose ne fait pas partie des couleurs.
1: On est sûr de ça? Tu veux dire qu'elle a un premier point?
3: Bah, attendez, demandez un replay à Maître Coupez. Hein,
1: mais non, je rigole. Tu vois pas que je t'ai
3: fait.
1: Mais bien sûr.
3: Je suis tellement habitué à ne pas marquer de points que vous me foutez un doute réel, quoi. Je ne sais plus.
1: Allez.
3: Elle a dit faux, vrai.
1: Ah oui, bah écoutez, moi je sais pas. Hein, donc on départage ça pendant une chanson que j'aime d'amour. Je le sais, ma préférence. Allez, oui. Julien Clerc, ma préférence, c'est vous. Je vous aime, à tout de suite.

0: Mais est-ce que tu sais faire comme dans Star Trek, les deux doigts là qui se... Tu vois, non. Lucie, tu sais pas le faire.
1: Je vois le V.
0: Eh ouais, tu sais pas le faire.
1: Alors, j'y arrive
0: pas. Comme Jules.
2: Ah non, Jules, c'est comme ça.
0: Ah bah dis donc, bah écoute, bon, mais tu sais déjà plier la dernière phalange de tes doigts, c'est vachement bien.
2: Tout le monde y arrive dans l'équipe, on a tous essayé. Hein.
0: Alors, on va jouer au quiz musical. Alors, aujourd'hui, c'est de la chanson française, de la grande chanson française. C'est le Zizi, hein, le Zizi de Pierre Perret.
2: Et ça fait toujours plaisir à petit Zizi.
0: Exactement. Oh là là là là.
2: Tais-toi.
0: Alors, la chanson du Zizi va s'arrêter à deux reprises et tu devras trouver les deux mots manquants. C'est parti.
3: 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Le vrai, le faux, le laid, le dur, le mou, qu'un grand coup, le gros touffu, le petit, le grand ride et le Montpellé. 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
0: Point, poète. Tout, vous saurez tout sur le Zizi. Le vrai, le faux, le laid, le...
1: Hmm? Le vrai, le faux, le laid, le beau.
0: Le beau, le mouquin, qu'un grand coup, le gros touffu, le petit. Eh, le grand ridé, le Montpellé. Et alors, beau et joufflu, on écoute tout de suite si c'est ça.

0: Le Montpellier, bravo! Allez, le beau, le joufflu, ton petit zig, ça te rapporte 2 points. Ah, tu as
1: 2 points sur le zizi.
0: C'est pas mal, ça.
2: C'est pas mal. Hein. On n'avait jamais fait ça encore. On n'avait jamais fait cette chanson. Bon, Marie-France, alors, dans un instant, le quiz musical. Mais justement, la musique, toi, t'aimes bien. Parce qu'avec ton mari, Christian, 44 ans de mariage, on rappelle, vous collectionnez les 45 tours des années 50, 60, 70 et un peu les années 80 aussi.
3: Oui, parce qu'en fait, après, il n'y a plus de production de 45 tours.
2: Ouais, ils en font, ça ressort.
3: Oui, mais très très peu. En fait, on ressort des 33 tours, mais très très
2: peu. Et des 78. Alors, t'as combien de disques à la maison? Parce que quand on est collectionneur...
3: Pas 2000 peut-être.
2: Ah oui, c'est ton mari, Valérie, qu'on a aussi beaucoup.
0: Ah, 2005, ouais.
2: 2005, ouais. Entre 2000 et 3000 pour Marie-France. Et surtout, t'as acheté des jukebox aussi.
3: Oui.
2: Deux.
3: Ah, ça, c'est merveilleux.
2: Ouais.
0: C'est beau, les jukebox.
3: Ah oui. Alors, il y en a un, c'est un Wurlitzer, c'est la chapelle, en fait, qu'on voit dans les films. Hein. Ouais, c'est le One More Time. En fait, il est arrondi en haut. Hein. Je ne sais pas si vous voyez.
0: Ouais, moi, je vois très bien.
3: Et l'autre, c'est un Seaburg, parce que, en fait, c'est le seul jukebox qui lit les petits trous et les grands trous des 45 tours.
2: Génial, ça doit être génial. Voilà. Ça. Et en plus, t'achètes les 10 dans les braderies, enfin voilà, c'est super. Avec les deux jukebox et les 2000 vinyles, tu dois te régaler. Alors peut-être que ça va être très simple pour toi, cette chanson du groupe Image. Le tube a 40 ans cette année, il est sorti en 1986. C'est Les Démons de Minuit, la chanson s'arrête à 2 reprises. À toi de trouver les deux mots, on écoute.

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0: Bravo, deux points Marie-France, c'est bien.
3: Allez, ça fait trois points pour Siegfried, trois points pour Marie-France, c'est magnifique, vous avez une égalité parfaite.

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2: Je vous rappelle que cette semaine, nos candidats s'affrontent pour gagner vendredi leur place en finale. Le premier prix, il s'agit de 2 jours en famille ou entre amis au Festival Grande Marée à Julouville, au cœur de la baie du Mont-Saint-Michel. 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Vous avez une nuit avec petit déjeuner à l'hôtel du musée de Granville. 100 euros de carburant sont offerts pour aller à ce festival où vous pourrez écouter Kenji, Julien Clerc, Benabar, Zaz, Christophe Maé. Que des pointures. Si vous ne gagnez pas ça, vous gagnez la machine expresso Malongo avec 32 dosettes et 6 verres en verre. On reprend la compète avec Siegfried et Marie-France. Alors, Siegfried à 3, Marie-France à 3, Siegfried joue avec ici Poitou. Alors, Siegfried, il a monté une petite association pour organiser un festival du rhum arrangé ?
3: Eh ouais, tout à fait. Juste pour l'occasion, on s'est fait plaisir, on a monté une assoce. J'ai monté une assoce et on a organisé le festival du rhum arrangé.
2: Bien sûr, ça consiste en quoi ? Hein ?
3: Eh ben, ça consiste à préparer un rhum arrangé chacun et après à les goûter pour élire le meilleur.
2: Oui, on donne des petites notes sur le goût, sur comment c'est beau, tout ça.
3: Exactement, il y a 3 notes. Une note au visuel, ouais, sur la couleur du rhum, une note à l'odeur et une note au goût.
2: Très bien.
4: Et tout puis, ça avec modération, monsieur.
2: Tout ça avec un petit concert, surtout pour bien s'ambiancer quand on a bien goûté puis reniflé. Hein,
3: eh ouais, on avait fait venir Schizofred, un artiste de Savoie.
4: Schizofred, j'adore.
3: Un one-man band.
2: Eh ben,
3: je vous incite tous à écouter. Schizophrène sur YouTube.
2: Ah, eh ben, génial, on va aller voir ça. On va bien voir comment que c'est tout ça. Alors, c'est bien ce petit festival. Alors, dis donc, on va parler de ta rencontre avec ta chérie.
3: Aïe.
2: Eh oui, bah oui, parce que Siegfried, il a travaillé, je vous l'ai dit, hein, dans des village clubs. Il était animateur et un jour, il passe dire bonjour au village club où il avait bossé. Et il devait partir à New York, mais bon, au village, ils avaient besoin de quelqu'un. Alors il est resté. Alors qu'est-ce qui s'est passé ?
3: Eh ben, il s'est passé j'ai fait la saison, donc du coup, avec l'équipe en place, et qu'il y avait 2 petites animatrices qui étaient bien sympathiques. Et puis, il y en a une. Elles habitaient ensemble. Elles étaient logées ensemble. Et du coup. L'une a fait venir son copain, donc elle m'a demandé si je pouvais héberger la deuxième pendant quelques jours, le temps que son copain et elle puissent passer ces quelques jours ensemble au calme. Donc j'ai accepté, forcément.
2: Bah bien sûr, tu penses. Et du coup, bah voilà, c'était il y a 21 ans, pouf, paf, pif, hein, on a fait colis-coloc, et puis voilà.
3: Eh oui.
2: Ouais, comme, voilà.
3: comme dirait le copain Eric, faut savoir être gentleman quand même.
2: Évidemment, bien sûr, enfin, cette petite. Allez, le festival du rhum arrangé,
4: oui,
2: et
4: oui,
2: des rencontres arrangées.
4: Ils sont bien arrangés les deux là.
2: Voilà.
4: Hein, ça.
2: Alors on va jouer pour que tu marques peut-être.
4: Attendez, j'ai du Schizofred. Attendez, enlevez le son. C'est Schizofred.
2: C'est
3: ouais, il est tout seul.
4: Ouais, c'est bien.
3: Il est tout seul.
4: Ouais.
3: Il s'en remixe, il se loupe.
4: Ouais.
3: Et après, à la fin, il joue de la batterie par-dessus.
4: Ouais, c'est vraiment
3: exceptionnel ce qu'il fait. C'est très, très bon.
2: Magnifique. Alors, mon chat, c'est la question à choix multiples. Je te pose la question, je te propose des choix de réponse. Tu auras 10 secondes pour me donner ton choix. Bah, tiens, on va écouter l'hymne. C'est l'hymne de l'équipe de France chanté par Matt Pokora. Parce que l'équipe de France entre en compétition ce soir dans la Coupe du Monde. Et c'est un premier match face au Sénégal. Alors on va faire un petit QCM spécial bleu. Écoute bien. L'équipe de France de foot détient un record parmi les sélections européennes. Quel est ce record ? Avoir remporté le plus de Coupes du Monde ? Avoir disputé le plus de finales de Coupe du Monde au 21e siècle ? Avoir marqué le plus de buts dans une Coupe du Monde ? Ou évidemment avoir comme gardien de but Éric Bastien.
4: Exactement.
2: Alors, c'est quoi le record de l'équipe de France ? Remporter le plus de Coupe du Monde ?
3: Les finales.
2: Les finales de Coupe du Monde ?
3: Au 21e siècle, ouais.
2: Eh ben écoutez, c'est une bonne réponse, oui.
3: Oh oui.
2: Eh oui, ils ont disputé le plus de finales de Coupe du Monde au XXIe siècle. La finale en 2006, 2018, 2022, soit 3 finales. Bravo, tu as 3 points de plus, c'est 6.
4: Bon, si vous entendez un enfant, c'est normal. Hein. Il est à côté de moi, c'est le mien, ne vous inquiétez pas, tout va bien. Allez les Bleus, c'est le premier match, on l'a dit ce soir. Hein, c'est à retrouver sur ici, en direct, hein, avec les commentaires pour tout ce mondial. Sénégal, c'est à 21h. Marie-France, t'es fou, tout est pas fou du tout.
5: Un peu.
4: Oui, je sentais bien que c'était pour... Non, pour, voilà. Tu regardes un sport à la télé, peut-être ? Tu aimes bien, je crois, le tennis, le patinage...
5: Le tennis, oui.
4: Ah ouais, t'as suivi Roland-Garros un petit peu, toi ?
5: Un peu, oui.
4: D'accord. Je vais ranger ma question. Tu travailles un petit peu dans le jardin, t'as évoqué ton potager, on parlait tout à l'heure des jukebox et des 2000 disques 45 tours que tu as à la maison. Et je sais que quand tu fais le jardin, tu aimes écouter ça.
5: Santana, Europa.
4: Waouh, Santana, c'est vrai. Alors, ça te permet de faire un jardin meilleur. Tu bêches mieux en écoutant Santana.
5: Non, mais la musique me plaît, donc...
4: Je comprends. Alors, tu es un peu timide, même si ça s'est arrangé avec le temps. Et je ne sais pas si tu étais timide il y a déjà quelques années de ça, pour la rencontre avec Christian. On va en parler. C'était en boîte ? Comment s'appelait la boîte ?
5: Le Fleury.
4: Elle était où ? C'est où la boîte Le Fleury ?
5: Oh, c'était dans le Cambrésis.
4: Ok. Alors, c'était la dernière fois ce jour-là que tu allais dans cette boîte, oui. Avant de partir pour tes études, alors que lui, c'était la première fois qu'il venait. C'est comme ça que vous êtes rencontrés. C'est drôle, hein ?
5: Exact.
4: Et cette année-là, en 79, on écoutait ça.
6: Et si ce soir, on dansait le dernier slow, comme si...
4: Et justement, il y a une histoire de slow, Marie-France. Tu racontes un petit peu ?
5: Ah oui, effectivement. La soirée, tu sur plein, c'était un dimanche soir en plus.
4: Ouais.
5: Il y avait régulièrement des séries de slow à l'époque.
4: Oui, le quart d'heure américain, voilà.
5: Non, pas tout à fait. Bon, c'était pas vraiment le quart d'heure américain, c'était encore à l'ancienne.
4: D'accord. Il t'a invité, t'as pas voulu y aller, je synthétise.
5: Non.
4: Ouais, t'as pas voulu.
5: Non, effectivement, j'ai pas voulu y aller.
4: C'est un petit vent, quoi.
5: Et puis, comme j'étais embêtée par d'autres...
4: Par d'autres garçons.
5: Il est repassé, là j'ai dit oui.
4: Et voilà. Et finalement, il t'a sauvé la mise. Et vous êtes mariés depuis 1982 et ensemble depuis 79. Noce de topaze, bravo. Voici cette question à choix multiples. On y va. Petit extrait.
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4: Sous les ponts de Paris, quel artiste français, on l'a vu dans l'actualité, on a vu les images, a récemment transformé le Pont Neuf à Paris en une immense caverne éphémère. Est-ce que c'est Richard Orlinski ? Est-ce que c'est l'artiste JR ? Est-ce que c'est Christo ? Ou notre maroufleuse de choc, évidemment, qui était au Pont Neuf, et boum, elle nous a fait une caverne. Valérie Damido, top chrono. Richard Orlinski, JR, Christo ou Valoche ?
5: JR.
4: JR, comme dans la série ? Non.
5: Bah oui, Dallas.
4: Eh bah oui, t'as raison. C'est bien JR qui a imaginé avec Bobby, avec Choulaine, ils étaient tous là, la caverne du Pont Neuf, installation monumentale, grotte immersive, avec cette œuvre qui est à découvrir, voilà, en ce moment, à Paris.
2: JR, ça va lui faire plaisir, on l'a dû jamais lui faire, JR, sous Hélène. Voilà.
4: Alors, moi, je ne lui ai jamais fait, personnellement.
2: Voilà. Alors, Siegfried, tu as 6. Marie-France, tu as 6. Vous êtes à égalité parfaite. Mais il reste encore la question cachée et le bingo. Mais en attendant, on va écouter Hélène Marlin. J'aime bien dire ça à la française.
4: Hélène Marlin, oui.
2: Ça te fait plaisir ?
4: Hélène
2: Marlin, Sitting Down Here. À tout de suite, mes chéris.

0: Marlène Marlin, hein, ouais. C'est ça.
1: Le Marlin.
0: Sitting down here.
1: Et voilà, Len Marlin, sitting down here.
0: Je prends des cours cet été en anglais. Hein.
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1: Ici, nous sommes avec Siegfried et Marie-France qui ont 6 points chacun. Siegfried joue avec ici Poitou, Marie-France avec ici Nord. Alors, notre Siegfried, hein, il a beaucoup voyagé, il adore voyager. À Kiel, Madagascar, Maroc, Cap-Vert, Thaïlande, Singapour. Il a été évidemment aussi à Madagascar. Et quand tu étais à Madagascar, tu as appris une chanson. Quelle était cette chanson, mon petit canard ?
3: Cette chanson s'appelle, alors je ne sais pas si je le dis bien, parce que je ne parle pas vraiment malgache, mais elle s'appelle Jaribanou.
1: Et alors, comment tu peux la chanter là ?
3: Ouais, je peux essayer.
1: Vas-y.
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1: Ah ouais, bah. C'est pas mal, Céline, t'as l'original.
0: Bravo.
1: Wow. Et voilà. Bon, c'est pas mal quand même. Donc c'est le groupe Egema, ça passe à la radio, il est à l'aéroport de Madagascar, il chante doucement sa chanson en attendant, ta-ta-ta, la douanière lui demande si c'est la chanson, si c'est bien cette chanson qu'il chante et lui dit que c'est qui, c'était qui ?
3: Elle me dit que c'est elle, la chanteuse du groupe.
1: Et voilà, et du coup ?
3: Et du coup, bah, on a papoté, on a discuté, elle a pas trop regardé un peu ce qu'il y avait dans mon sac, ce qui était plutôt pas mal.
1: Parce que t'avais 500 grammes de vanille.
3: Ouais, je dépassais un petit peu les quotas.
1: Et voilà, mais comme t'as chanté la chanson sans le savoir de la douanière, et voilà, t'as eu de la vanille pour 10 ans.
3: C'est passé crème.
1: C'est passé crème à la vanille, comme dirait l'autre.
3: Exact.
1: Alors, tu as 6 points. Elle a 6 points. Donc là, c'est la question à 5 points. Est-ce que tu vas la gagner ? On va voir ça tout de suite. Attention, petit Bourville.
4: Salade de fruits.
1: Jolie, jolie, jolie.
4: Tu plais à mon père.
1: Alors,
4: ma mère.
1: Écoute-moi bien.
4: Salade de fruits, jolie.
1: Quel fruit donne son nom à une célèbre expression désignant une personne prétentieuse, on dit avoir le, top chrono 10 secondes.
3: Le melon. Avoir le melon.
1: Avoir le melon, est-ce que c'est avoir le melon ? Avoir la framboise, avoir le...
0: Ah, la fraise.
1: Avoir la fraise.
0: Le cassis.
1: Avoir le cassis.
0: L'ananas.
1: Non, bien sûr que c'est le melon, bien sûr. Et évidemment, voilà, bravo, 5 points de plus, tu as 11.
0: Marie-France est avec nous, elle a 6, on n'arrive pas à vous départager pour le moment, ce qui n'était pas le cas d'hier, hein. Aujourd'hui on a des candidats qui sont au coude à coude.
1: Oui.
0: Marie-France qui joue avec Issy-Nord, qui habite à Quesnoy-sur-Deule, Marie-France qui collectionne les 45 tours, et qui a un petit côté Pierre-Richard, on va se le dire, avec cette anecdote, un jour t'es tombé en panne, ce qui arrive à tout le monde, en panne d'essence.
1: Ça arrive à tout le monde, c'est vrai.
0: Bon, c'était en pleine ville, j'ai l'impression que ça te fait déjà rire, on est à un carrefour... Mais le téléphone portable n'existe pas encore, car ça, c'était il y a très longtemps. Du coup, qu'est-ce que tu as fait pour t'en sortir ?
5: Déjà, on m'a aidé pour garer la voiture, parce que sinon je bloquais toute la circulation.
0: Ouais. Hein.
5: Donc on était en plein hiver, hein, c'était au mois de décembre, on venait d'emménager dans une nouvelle maison. Mmh. Voilà. J'ai trouvé un café.
0: Voilà, tu étais dans un bar.
5: On allait téléphoner.
0: C'est ça.
5: Mon mari, qui était rentré, rentré bien avant moi.
0: Okay.
5: Donc, j'avais une pièce de monnaie, une seule, dans mon porte-monnaie à l'époque. Et donc, je téléphone. Mon mari décroche. Je lui dis, je suis en panne vraisemblablement d'essence, parce que ma jauge ne bougeait plus depuis un certain temps, donc c'était un peu troublant quand même.
0: Bien évidemment.
5: Donc, il me dit, oui, j'arrive, et il raccroche. Bon, il savait pas où j'étais.
0: Mais c'est-à-dire que voilà, il a raccroché tellement dans la précipitation que t'avais plus de pièces, tu pouvais pas la rappeler. Il a dit j'arrive et du coup il savait pas où t'étais, donc il est jamais venu. Tu t'en es senti comment alors ?
5: Comment ?
0: Bah tu t'en es senti.
5: Je rentre à pied.
0: Et t'es rentré à pied. Oh là là, ma peau. Oh là là. Oui, effectivement, ça c'est pas de chance. Ça c'est pas de chance.
5: Ouais, c'est pas de chance.
0: Un petit mot sur Johnny. On parlait de Johnny Hallyday hier. C'était son anniversaire. Ça aurait été son anniversaire. Il aurait eu 83 ans. Fan de Johnny. T'as été le voir à 4 reprises en concert.
5: Oui. Oui, oui. D'abord ici sur Villeneuve-d'Ascq, donc au stade.
0: Ouais.
5: Villeneuve-d'Ascq. Ensuite sur Lens.
0: Ouais.
5: Ensuite au Zénith.
0: Oui.
5: Et ensuite, le dernier, c'était les vieilles canailles.
0: Vieilles canailles avec Eddy Mitchell, avec Dutron hein, aussi.
5: Dutron, oui, exactement. Oui.
0: Une de ses dernières tournées d'ailleurs, je crois que c'est même la dernière tournée. Hein,
5: c'était sa dernière tournée, exactement. C'était 6 mois avant.
0: Enfin, ouais. Bon, allez, pensez hein, pour notre Johnny. Oui, on joue, ouais. Marie-France, c'est la question cash, c'est la question qui vaut 5 points, pas de proposition de réponse. Écoute bien, sois attentive. Combien y a-t-il de lettres dans le mot? Je te donne un mot, il faut me dire combien il y a de lettres. Rhododendron. Rhododendron, top chrono, 10 secondes.
5: Oh, c'est beaucoup ça. 3, 6, 8, 10, 12, 13.
0: Rhododendron, il y en a 13. Je pense que tu vas sacrément t'en vouloir parce qu'il n'y en a que 12.
5: Oh mince.
0: Je t'invite à écrire le mot après l'émission et tu verras qu'il y a 12 lettres pour cet arbuste à fleurs colorées.
1: Eh bien, ça nous fait 11 pour Siegfried, 6 pour Marie-France et tout de suite une nouveauté, Amir à l'imparfaite.

0: parfaite pour moi.
1: C'est la nouveauté, c'est Amir, ça s'appelle l'imparfaite sur ici.
2: Eh ben, c'est parfait ça, tout ça.
1: C'est comme vous, hein.
2: Oh là là, je suis imparfaite, t'as raison.
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2: Nous sommes au taquet avec Siegfried qui a 11, Marie-France qui a 6. Alors, Siegfried, il va falloir m'expliquer ce choix de chansons que tu aimes bien, parce que, allez, tiens, on va écouter. Los. Rien n'a changé. Alors, les poppies, c'est plutôt ma génération, mon chat.
4: Et puis celle de Marie-France.
2: Exactement, puisque... Ben oui, Marie-France, elle a 66, moi j'ai 61. Pourquoi tu aimes les poppies, mon petit chaton?
4: Eh ben, je sais pas, mais c'est vrai que c'est le choc des générations. Marie-France a dit qu'elle a rencontré son amour en 79.
1: C'est ça.
4: C'est l'année où je suis né.
2: Eh ben voilà. Et voilà. Donc, bon. Et t'aimes bien les poppies.
4: Les poppies, souvenir du centre aéré.
2: Ah voilà.
4: Où on faisait des petits spectacles, et puis ben, on avait fait un spectacle avec cette chanson. Et voilà.
2: Les poppies. Très bien. Alors écoute-moi bien, tu as 11. Là, c'est le bingo, il va falloir que tu déchires tout. Donc écoute bien ma question. À mon top chrono, tu vas avoir 10 secondes pour me donner un maximum de peintres, les peintres célèbres, tous les peintres du monde entier, tous les peintres célèbres. Top chrono, 10 secondes.
4: Manet, Monet, Picasso, Chargal, Dali...
2: C'est bon, tu m'en as donné 5. Il y avait Renoir, il y avait Van Gogh, il y avait Rembrandt, il y avait Cézanne. Tu m'en as donné 5, c'est parfait.
4: Oui.
1: Alors, le schéma est clair. Il a été très bon, hein, Marie-France, sur toute la ligne.
2: Oui.
1: Il a 11 points. Et toi, tu as 6, parce que bah voilà, t'as pas trouvé le rhododendron. Bon, là, on est sur le bingo. Le bingo, il vaut 10 points. Pour encaisser les 10 points et peut-être avoir une petite chance d'être avec nous vendredi, c'est celui qui marque le plus de réponses. Donc, il a fait 5. Faut que tu fasses 6. C'est pas compliqué. Sur ton bingo, tu fais 6. Tu seras avec nous. Est-ce que c'est clair? Ouais?
5: Oui.
1: Bon, je te mets pas la pression. Je t'explique juste la règle du jeu. Marie-France, on a écouté Johnny, on a écouté Les Vieilles Canailles parce que tu nous as dit que tu l'avais vu 4 fois en concert, mais tu aimes aussi...
2: Moi, ma chanson préférée de Elvis, c'est Suspicious Minds.
1: Ah,
2: on adore, hein.
1: Bon, de toute façon, voilà, on pense à Johnny, on pense à Elvis, hein, il était fan d'Elvis notamment. Marie-France... L'heure de vérité a sonné, seras-tu avec moi vendredi, je le souhaite. Tu vas avoir 10 secondes pour ce bingo, pour me citer un maximum d'écrivains ou écrivaines.
2: Non, écrivains.
1: Ah, c'est juste des écrivains, donc c'est au masculin. Un maximum d'écrivains célèbres. Ok, top chrono, 10 secondes.
5: Flaubert, Maupassant, Zola, Stendhal...
1: Moi j'en ai
2: 5 aussi. Alors ça fait une égalité parfaite. Qu'est-ce qu'on fait? Vite! On va vous départager avec une question pourcentage. C'est celui qui répond au plus près sans dépasser.
1: Exactement. Voici la question. Elle arrive tout de suite. Et je vous demande quel pourcentage de femmes, y a-t-il dans les effectifs de la gendarmerie en France?
2: Alors
1: Top
2: vas-y, Siegfried, combien de pourcentage de femmes dans la gendarmerie?
4: Je vais dire 24%.
2: 24, ok.
1: Marie-France?
5: 20,
1: ok.
4: Oh, elle est maline.
1: Ouais, mais elle a le droit. La bonne réponse, c'est 22. Donc, il fallait pas dépasser la bonne réponse.
2: Et bah voilà. Donc, c'est Marie-France qu'on retrouvera en finale vendredi.
1: Oh, bien vu, Marie-France.
2: Je suis très triste, mon petit Siegfried.
1: Oui, Marie-France.
2: Mais ça s'appelle la chance. Voilà. Bon. Bravo, Marie-France. Tu nous rejoins vendredi en finale pour tenter de gagner 2 jours au festival Les Grandes Marées à Jullouville ou la machine à café Malongo. Mon petit Zig-Zig, écoute, je suis désolée. Je t'ai bien.
1: Une
2: prochaine fois, mon chat. Je vous embrasse tous. Je remercie Céline à la réalisation. Maître Coupez au savoir, Iki à la technique, Alex au standard, Maître Bastien.
1: Mais je vous en prie.
2: Hein?
1: Oui.
2: Voilà.
1: Je suis à la demain. Enfin, moi j'ai une candidate, je suis content.
2: Oui, c'est bien. Allez, un candidat chacun à demain, mes petits canards. Je vous embrasse très fort. Dis donc, il n'est pas un peu l'heure d'aller se coucher?
1: Oui, parce que là, on vient de passer un bon moment avec le best-of d'Otake. Faut quand même qu'on récupère pour tout à l'heure, là. Hein.
2: Et puis surtout, c'est l'heure que Johan Guérin nous informe.
1: Il est là, Johan Guérin?
2: Mais oui.
1: Le grand Johan Guérin?
2: Bien sûr.
1: Il arrive tout de suite avec ici, dès 5h.

0: portrait.
1: Le portrait, titre de Calogero, à retrouver sur son album Les Feux d'Artifice.
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1: Bonjour, bon réveil. On a une question ce matin pour vous. Est-ce que vous avez réussi à dormir? Difficile avec les températures qui ne baissent pas vraiment la nuit. On pense bien fort à vous. Les lève-tôt, courage en ce mardi caniculaire. L'équipe pour vous accompagner, Emeline, Elorie, Savaria, Mélodie et Aude Razo. Bonjour Aude.
3: Bonjour Yuel Guin, bonjour à tous. Si vous êtes levé à cette heure-ci, c'est que vous n'avez probablement pas suivi le match des Bleus hier soir jusqu'au bout. Vous avez bien fait, il s'est fini à 3h du matin. 3-0, score final, je vous donne le score quand même contre l'Irak.
1: Mais oui, évidemment, on va en parler ce matin. Un bon plan, tiens, pour vos finances, on vous présente un site internet qui référence toutes les aides autour du vélo. Parfait si vous avez en tête un projet d'achat. On en parle dans 5 minutes. 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
1: Mardi 23 juin, très bon réveil, soyez les bienvenus, il est 5h. Et la France est donc qualifiée pour les 16e de finale du mondial de foot.
3: Scénario rocambolesque, 3-0 score final contre l'Irak, doublé de Kylian Mbappé, un but aussi du Ballon d'Or, Ousmane Dembélé, mais il a fallu veiller très tard pour voir tout ça, parce que l'événement du match, c'était ça, on était à la mi-temps et on était en direct sur notre radio ici.
4: Qu'est-ce qui se passe?
5: Ouais, on doit évacuer les amis, ce qui devait être arrivé est arrivé. Message effectivement. Tout le monde est en train de quitter le stade. Je vais vous le faire en français parce que c'est en anglais, mais il y a une sévère tempête qui est en approche. Voilà ce qu'on peut lire les écrans géants du stade.
3: L'interruption aura finalement duré 2 heures. Le match a repris à 2h du matin heure française et forcément ça a changé beaucoup de choses selon notre consultante pendant tout ce mondial, Charlotte Lorgerie.
6: C'est très très dur de s'arrêter comme ça aussi longtemps. Faut savoir qu'il y a toute une préparation avant les matchs, mais s'arrêter aussi longtemps, 2 heures, c'est vraiment une gestion des staffs, hein, de part et d'autre, à prendre des responsabilités. Donc, je pense qu'il y avait aussi l'appréhension de se faire mal, d'avoir une mauvaise blessure ou lors de duels de repartir et d'avoir une blessure. Donc, c'est dur les premières minutes parce qu'on repart sur quelque chose où on doit réveiller le corps et les muscles. Mais c'est vrai que je pense que ça a gâché un petit peu le spectacle.
3: Bon, spectacle un peu gâché, mais la qualif est assurée, c'est l'essentiel. Qualification aussi de la Norvège qui a battu le Sénégal cette nuit, 3-2. La première place du groupe se jouera donc vendredi entre la France et la Norvège. On retient aussi que Kylian Mbappé fêtait hier sa 100e sélection, chapeau bas. Lionel Messi, lui, est devenu le seul et unique meilleur buteur de l'histoire du mondial, doublé de l'Argentin contre l'Autriche, ce qui lui fait 18 buts en Coupe du Monde, record absolu.
1: À la une aussi, la chaleur extrême qui s'étend de plus en plus.
3: Et là aussi, on parle record. Ce midi, nouveau record, ce sont 54 départements qui seront en alerte rouge à la canicule, soit 38 millions de Français. La chaleur suffocante, insupportable. Et Noémie Bonin, déjà les premiers reports pour les épreuves orales du bac.
7: On en est à plus de 5200 jeunes concernés, la grande majorité dans l'académie de Poitiers, mais aussi celle de Bordeaux, Lyon, Montpellier et de Normandie. Ce sont les sessions de cet après-midi et d'hier après-midi déjà qui sont reportées à la semaine prochaine. Tout ce qui est prévu en matinée est maintenu. Pour la suite, les oraux programmés demain et jeudi, la décision se fera au cas par cas. Les lycées s'adaptent, les collèges et les écoles aussi. 1350 établissements étaient carrément fermés hier. Plus de 4000 ont mis en place des aménagements. Après le bac, l'autre grande échéance, c'est le brevet. Première épreuve écrite de français prévue ce vendredi. Pour l'instant, il n'est pas question de le reporter puisque les jeunes candidats sont convoqués le matin et évitent a priori les heures les plus chaudes.
3: La galère aussi sur les rails et pas de miracle pour ce TGV Lourdes-Paris qui accusait hier soir quasiment 6 heures de retard. Incident caténaire en gare de Bordeaux à cause de la chaleur. Il a fallu interrompre le trafic. Il a repris en fin de journée. La France a vécu hier la 3e troisième journée la plus chaude jamais enregistrée. On n'en sait plus sur ce drame terrible à Carpentras. Ces deux garçons de 2 et 4 ans retrouvés morts dans une voiture en pleine chaleur. Selon la procureure de Carpentras, les enfants avaient échappé à la surveillance de leur mère et s'étaient enfermés eux-mêmes dans la voiture. La mère qui a découvert les enfants n'a pas encore été entendue. Au regard de son état de santé, précise le parquet.
1: Les premières sanctions sont tombées dans l'affaire Liana.
3: Deux gendarmes de Condon dans le Gers sont mutés d'office avec retrait des fonctions de police judiciaire. Et à Auch, le ministre de la Justice demande à ce qu'un substitut du procureur se voie retirer ses fonctions d'enquête, tous soupçonnés d'avoir commis des erreurs, d'avoir négligé les multiples alertes contre le suspect Jérôme Barella. Jean-Philippe Deniaux.
0: Les gendarmes et le magistrat n'ont pas perçu l'urgence à traiter ce dossier prioritairement, indique le ministre de l'Intérieur, en référence aux conclusions du pré-rapport, soulignant notamment que le dossier Barella était resté sur la pile des affaires courantes au parquet d'Auch et que les gendarmes de Condon n'avaient procédé à aucun acte d'enquête depuis le mois de février, malgré les 8 appels à l'aide de la mère de la jeune plaignante. Des erreurs individuelle donc, mais aussi structurelle, puisque les hiérarchies n'ont pas été en mesure de détecter de tels manquements, souligne Gérald Darmanin hier soir sur le plateau de TF1.
4: Il y a ici ou là, sans doute est-ce un cas exceptionnel, mais je vais quand même le vérifier, une mauvaise organisation. Parce que ça veut dire qu'il n'y a pas de corde de rappel lorsque un magistrat, un enquêteur de la gendarmerie ou de la police n'est pas capable de partager et de ne pas suivre une enquête. Donc oui, nous allons revoir non seulement nos process, mais évidemment, et s'il le faut, revoir des organisations très profondément au ministère de la Justice.
0: Ce sont désormais des enquêtes individuelles qui permettront de caractériser les fautes que les deux gendarmes et le magistrat sont soupçonnés d'avoir commises, avec à terme d'éventuelles nouvelles sanctions à leur encontre.
3: Et le syndicat de la magistrature réagit à ces sanctions. Il dénonce une opération de communication. L'image à suivre ce soir, c'est l'entrée au Panthéon de l'historien Marc Bloch, soldat résistant assassiné par la Gestapo en 1944. La cérémonie sera présidée par Emmanuel Macron et elle sera ouverte au public.
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1: Et les météos, justement, on en parle ce matin avec les nuits chaudes qui ont concerné la moitié du pays cette nuit. Ce sera le cas jusqu'à la fin de semaine avec des niveaux de chaleur jamais atteints sur plus des trois quarts du territoire demain et jeudi. Le soleil règne donc sur notre pays aujourd'hui avec le maintien d'une chaleur très forte. À Lille, Cherbourg et Grenoble, on a par exemple 21 degrés. On a à Strasbourg et à Reims 22, 23 à Quimper et Bourges ce matin, 24 à Paris et Toulouse, 26 à Marseille, Nantes et Bordeaux, et en journée, prévoyez des maximales de 29 à 34 degrés au nord de la Somme et sur certaines plages méditerranéennes. Notez bien 35 à 39 degrés partout ailleurs et parfois jusqu'à 40 à 42 degrés sur l'ouest du pays, notamment des terres bretonnes et des pays de la Loire au sud-ouest, et très localement 43 degrés encore possible en Poitou-Charentes. On pense bien évidemment à vous et pensez à vous hydrater évidemment.
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1: 5h07, excellent réveil. Profitez-en pour aérer aussi et faire rentrer un peu de fraîcheur qu'il est possible d'avoir à cette heure-ci. Si vous avez une piscine, peut-être une pièce avec de la clim.
3: Fraîcheur, tout est relatif.
1: On est prenant. Non, mais c'est ça. Mais oui, non, mais à cette heure-ci, c'est une très légère fraîcheur.
3: C'est en tout cas, pas frais du tout.
1: Non, mais nous, on est preneurs. Non, mais c'est moins chaud que sur le reste de la journée. Non, mais c'est vrai. Mais en tout cas, nous, on est preneurs de vos bons plans. N'hésitez pas si vous en avez. Il n'y a pas de honte, c'est Michel Berger.

0: Michel Berger, il n'y a pas de honte à 5h10. Très beau réveil.
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0: Bon, ce matin, on va aller chercher un peu de fraîcheur au Mont-Saint-Michel, parce qu'il y a une page d'histoire qui se tourne là-bas. L'été 2027, les frères des fraternités de Jérusalem quitteront définitivement l'abbaye après 25 ans de présence. La raison, ils ne sont plus que deux, alors qu'une communauté exige au moins 3 membres. Alors surtout, la vie de moine sur le rocher est un immense défi entre l'isolement total des soirées d'hiver et le tourbillon des millions de visiteurs en journée. Mais que les pèlerins et les visiteurs aussi plus largement se rassurent, le mont ne perd pas son âme puisque ce sont les sœurs qui, elles, vont rester sur place. Ce sont elles donc qui vont continuer d'assurer les offices et de faire rayonner la magie de ce lieu. 5h11 dans l'actualité ce mardi, Aude.
3: Le ventilo, le brumisateur, le blanc de Meudon, la couverture de survie, chacun son astuce pour faire baisser la température. On vous donne quelques bons plans dans quelques minutes.
0: Ils sont bienvenus. Côté musique, le réveil se partage au son de Womack & Womack. Teardrops, Womack & Womack arrive dans 5 minutes, mais avant, par ici, les économies.
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0: Bonjour Valère Coréard.
5: Bonjour Johan, bonjour Aude.
3: Bonjour.
0: Chaque jour avec vous, un bon plan pour notre pouvoir d'achat. Et aujourd'hui, vous vouliez nous parler vélo.
5: Oui, j'ai découvert un site assez génial qui répertorie tout un tas d'aides dont vous pouvez bénéficier autour du vélo. C'est le site mesaidesvélo.fr, facile à retenir. En fait, c'est un site ouvert, c'est-à-dire qu'il est nourri par les internautes qui partagent des infos sur les aides. C'est très important parce que le gros sujet des aides autour de l'achat de vélo ou de la réparation, c'est qu'en fonction d'où on habite, de sa situation, du moment de l'année, ça change. Donc pour essayer de s'y retrouver dans la jungle des aides et de se remettre en selle à moindre coût, voilà un bon plan. Vous découvrirez d'ailleurs qu'il existe différents niveaux d'aides. Les aides d'État, qui ont certes disparu, enfin, elles existent sur le papier. Elles pourraient peut-être revenir un jour, mais il y a encore des aides locales, des aides régionales. Elles, ça marche, et par nature, elles dépendent de là où vous vivez.
3: Et ce site, il est facile d'utilisation. On peut facilement savoir si on peut bénéficier d'un coup de pouce.
5: Oui, c'est hyper simple. Vous saisissez votre code postal ou le nom de votre ville, tout simplement. Ensuite, selon les localités, vous renseignez votre fourchette de revenus et certaines informations selon les critères de l'aide. Par exemple, si vous êtes en situation de handicap, et là, vous avez le montant des aides qui la propose, et reste à vous tourner vers la collectivité en fonction de ce qui vous correspond. Achat d'un vélo à assistance électrique, d'un vélo classique, neuf d'occasion, réparation, vélo cargo. Ce site mesaidesvélo.fr peut vraiment vous aider à vous remettre aux deux roues. Le vélo, un moyen de transport assez imbattable pour réduire vos dépenses, pour vous déplacer. Bien sûr, on ne peut pas toujours et tout le temps faire du vélo, mais parfois quand on teste, on se rend compte que ça fonctionne sur certains trajets. Vous avez pensé au vélo d'ailleurs pour vos trajets quotidiens, vous connaissiez ce site, pensez à m'écrire par ici leséconomies@radiofrance.com.
0: Merci Valère, demain on parlera des récupérateurs d'eau de pluie précieux en cette saison de forte chaleur pour notamment arroser le jardin. Tous les bons plans à retrouver demain.
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0: 5h14, autre question ce matin. Quelles sont vos astuces pour lutter contre la chaleur?
3: Nos logements se transforment en bouilloire. Difficile de trouver le sommeil, on peut en témoigner.
0: Ah oui.
3: Et c'est encore pire quand on a ni store ni volet pour se protéger du soleil. Alors place au système D. On est en Touraine ce matin avec le micro ici de Manon Vautier-Cholet.
6: Au deuxième étage de son petit immeuble daté sur Cher, les Velux de Mélanie brillent de mille feux.
7: J'ai mis des couvertures de survie sur les Velux, tout simplement avec du produit à vitre ou de l'eau. Faut mettre le côté gris dehors et le côté jaune à l'intérieur. Et puis voilà.
6: Son thermomètre affiche déjà
7: 31,9 à l'intérieur et 37,6 dehors. Je pense que j'ai dû perdre peut-être 1 ou 2 degrés quand même. Je sens que la température baisse.
6: Pour quelques euros, c'est déjà ça de prix.
7: Des serviettes mouillées sur les fenêtres, on se mouille régulièrement. régulièrement les ventilateurs.
3: Autre option, mélanger du blanc de Meudon à de l'eau pour l'étal et sur sa vitre extérieure. À Tours, la Biocoop est carrément en rupture.
6: En effet, là, on s'est fait un peu dépasser par ce sujet-là.
3: Anne est la gérante.
6: C'est une super bonne astuce écologique et pas très coûteuse. Du coup, on va réapprovisionner les stocks en fonction.
3: Il n'est jamais trop tard pour protéger ses vitres, ajoute Sandra Gérard, conseillère énergie à l'Agence départementale d'information sur le logement.
8: Il faut savoir qu'un mètre carré de vitrage avec le rayon solaire, ça produit 500 watts, c'est l'équivalent d'un radiateur dans une petite pièce. C'est énorme.
3: Et selon elle, ça peut permettre de gagner 4 voire 5 degrés à l'intérieur. Bon, 4 ou 5 degrés, on prend.
5: Oui.
3: Notre reporter l'évoquait, il y a des ruptures de stock sur le blanc de Meudon pour protéger les fenêtres. Rupture de stock aussi, vous l'avez constaté, sur les clims et les ventilos. On voit pas mal de gens assez désespérés arpenter les rayons. Certains font tous les magasins sans succès. Dans certains supermarchés, il ne reste plus que les petits éventails pour se faire un peu d'air. Et clairement, ça suffira pas.
0: Non. Est-ce qu'on peut se faire livrer via Internet?
3: Alors là, pareil, j'ai regardé. Les délais sont très, très longs. Je vous le dis tout de suite. Vous n'avez quasiment aucune chance que le climatiseur que vous avez commandé ce week-end arrive d'ici la fin de la semaine.
0: Bon courage à vous, en tout cas, qui vous levez d'ailleurs de bon matin pour affronter cette nouvelle journée caniculaire. 5h16, restons au frais en écoutant la radio et ce soir devant la télé. Chaque voix compte, c'est la nouvelle émission d'Adeline François qui permet à des citoyens d'échanger en direct avec des députés sur le plateau de la chaîne parlementaire. On en parle dans les coulisses télé, mais avant, place à Womack & Womack et leur titre Teardrops.

0: Womack and Womack, Teardrops à 5h20 sur votre radio ici. L'éphéméride de ce 23 juin, on souhaite une bonne fête au Audrey. Bon anniversaire aujourd'hui à la chanteuse Duffy, 42 ans. En pleine Coupe du Monde aussi, on a une pensée pour un certain Zizou.
1: C'est son anniversaire.
0: Zinedine Zidane a 54 ans.
1: C'est
0: aujourd'hui.
1: Un signe.
0: Oh là là, oui, on va avoir la troisième étoile, c'est certain.
1: Puis, comme si son anniversaire tombe à chaque fois tout. Pendant la Coupe du Monde.
0: Oui, c'est vrai, bah oui. Bon, 56 ans aussi pour le musicien Yann Tiersen, que vous connaissez notamment pour cette musique. La valse d'Amélie qu'on retrouve dans le film Amélie Poulain. Et puis tiens, le 23 juin 1995, le 33e long métrage d'animation de Disney sortait sur les écrans américains. Pocahontas, un tournant pour le studio qui a mis en scène pour la première fois une héroïne principale adulte et inspirée d'un personnage historique réel porté par cette chanson L'air du vent que vous entendez. Film qui a remporté 2 Oscars, rien que ça.
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0: On retrouve Patrice Gascon avec ses coulisses télé. Aujourd'hui, Patrice, vous vous êtes intéressé à une émission quotidienne qui s'adresse aux citoyens que nous sommes. Elle s'appelle « Chaque voix compte ».
3: C'est le grand rendez-vous d'actualité quotidien de la chaîne LCP, la chaîne parlementaire.
4: Bonsoir à tous et bienvenue dans Chaque Voix Compte sur LCP.
3: Et celle qui vous accueille dans Chaque Voix Compte du mardi au vendredi à 19h30, elle s'appelle Adeline François. Un visage que vous aviez peut-être déjà découvert lorsqu'elle était sur BFM TV. Sur LCP Canal 8 de votre TNT, Adeline François décrypte et informe chaque jour sur des sujets bien ancrés dans nos préoccupations quotidiennes. Et elle donne toute sa place à la parole du citoyen parce que oui, les téléspectateurs

0: en plateau qui vient directement interpeller les députés. Et en fait, ça fonctionne.
1: Vous l'avez dit, c'est un horaire qui est très compliqué puisqu'il y a une grosse concurrence. Pourquoi aller comme ça à la concurrence frontale avec des talk-shows connus, puissants, avec des Barthès, des Hanouna, des Anne-Elisabeth Lemoine?
0: Historiquement, cette émission, elle existe depuis 25 ans. Il y a une émission quotidienne sur LCP à 19h30. Donc à la rigueur, j'ai presque envie de vous dire, nous, on était là avant. Donc on va pas changer cet horaire-là. Après, je rappelle que les audiences de LCP ne sont pas mesurées. Donc nous, notre mission, évidemment qu'on a envie qu'il y ait des gens qui nous regardent, mais nous on a une vraie mission de service public où on va pas décider d'un sujet parce que c'est ça qui va faire de l'audience. On va décider d'un sujet parce qu'on a la conviction qu'on peut apporter des clés de compréhension au public.
1: Adeline François qui vous en dit plus sur son magazine quotidien Chaque Voix Compte à 19h30 sur LCP. Et parce que ma voix compte aussi, je m'en servirai demain pour de nouvelles coulisses télé.
2: Et on sera au rendez-vous. Merci Patrice. 5h24. Tiens, en arrivant au boulot ce matin, vous allez sûrement dire bonjour à vos collègues en serrant la main. Ben oui, mais pourquoi on serre avec la main droite? Ben oui, grande question. Stéphane Bern a la réponse. On vous répond, mais avant c'est Christophe Maé avec La Lune. Bon réveil.

0: La Lune et Christophe Maé, 5h27, chaque jour avec votre radio ici, un peu d'histoire avant l'actu. Stéphane Bern, ce matin, on voyage au temps de la première poignée de main.
1: Savez-vous pourquoi on ne serre jamais la main gauche? Sauf si on est scout. Se serrer la main aujourd'hui, c'est un geste banal, un réflexe automatique pour se dire bonjour ou conclure un accord. Mais ce geste a une histoire qui n'a rien de pacifique.

0: ce geste dans l'Antiquité, avec des représentations de poignées de main gravées sur des stèles.
1: Tu n'étais pas obligé de l'embrasser, tu aurais pu lui serrer la main.
0: La pratique se perpétue au Moyen-Âge. En tendant leur main droite, celle qui manie l'épée, les chevaliers prouvent leur intention pacifique. Autant vous dire qu'à cette époque, les chevaliers gauchers étaient les plus dangereux. Au XIXe siècle, sur les marchés paysans aussi, on se serre la main, cette fois pour dire son accord sur une affaire. Ce qui est bien plus simple que des paraphes en bas des 17 pages d'un contrat signé en 3 exemplaires, vous l'avouerez.
2: Ben ça va, t'es content, c'est fini, t'es sorti, t'as plein, je te dis, voilà.
0: D'abord, un signe de non-agression et de confiance, ce geste est peu à peu devenu un code social qui s'est étendu des usages officiels jusqu'aux relations du quotidien, jusqu'à devenir un symbole de confiance et de respect, compris de tous.
2: Serre-moi la main.
0: Mais il existe une exception.
3: Scout toujours ?
0: Chez les scouts, on se serre la main gauche. Une tradition héritée du fondateur du scoutisme, Robert Baden-Powell. Il aurait instauré cette pratique après un voyage en Afrique, lors duquel il observe que les guerriers se saluent de la main gauche. Non pas celle qui attaque, mais celle qui défend en tenant le bouclier. Pour se serrer la main, il faut donc baisser la garde. Un geste de confiance encore plus fort. Autrefois, pour saluer quelqu'un, on lâchait son épée en marque de respect. Aujourd'hui, quand on salue quelqu'un par respect, on lâche notre téléphone.
4: Merci beaucoup Stéphane Bern. Bah tiens, ne lâchez pas trop vite le téléphone, parce que si vous avez envie de vous évader en vacances, en week-end, mieux vaut connaître les bons endroits à visiter. Pour cela, on vous offre ce matin le guide de voyage Michelin qui fête ses 100 ans. 0810 055 056, c'est à vous de jouer. Nous sommes le mardi 23 juin, il est 5h30, toute l'actualité en France et dans le monde, c'est le 90 secondes avec vous Drazo.
5: Un scénario rocambolesque, mais c'est fait. L'équipe de France valide son ticket pour les 16e de finale du Mondial de foot. Victoire 3-0 contre l'Irak. Le match a été interrompu pendant plus de 2 heures à cause d'un orage. Il s'est fini à 3h du matin. Kylian Mbappé, encore auteur d'un doublé, fêtait sa 100e sélection en équipe de France. Doublé aussi pour Lionel Messi contre l'Autriche. L'Argentin est désormais le seul et unique meilleur buteur de l'histoire du Mondial avec 18 buts. La chaleur gagne du terrain. 54 départements français seront ce midi en alerte rouge à la canicule. Record absolu de température hier à Rennes, à Bordeaux, à Angers. Il a fait plus de 43 degrés à Château-Meillan dans le Cher. Un TGV lourd de Paris accusé hier soir 5h40 de retard. Trafic interrompu en gare de Bordeaux. Des câbles d'alimentation électrique ont été abîmés à cause de la chaleur. Le trafic a repris en fin d'après-midi. Les premières sanctions dans l'affaire Liana, deux gendarmes de Condon dans le Gers se sont mutés d'office avec retrait des fonctions de police judiciaire. Et à Auch, un substitut de procureur se voit retirer ses fonctions d'enquête, soupçonné d'avoir négligé les plaintes contre le suspect Jérôme Barella. Le syndicat de la magistrature dénonce une opération de communication. Les obsèques d'Éric Roy, l'entraîneur du Stade Brestois, seront célébrées cet après-midi à Nice. Et le groupe Ultra Brestois 1990 met en vente un t-shirt caritatif King Eric avec le visage d'Éric Roy. Les bénéfices seront versés à l'association Mon Cartable Connecté. Éric Roy en était le parrain.
4: L'info du jour nous emmène ce matin à Carpentras.
5: Là où s'est joué ce terrible drame, deux petits garçons retrouvés morts dans une voiture en pleine canicule. Ils avaient 2 et 4 ans. C'est tout un quartier qui est sous le choc, David Doba.
6: C'est dans une impasse résidentielle d'un quartier populaire que s'est déroulé le drame. Sous une chaleur suffocante, en tout début d'après-midi, alors que le mercure flirtait avec les 35 degrés, les riverains ont vu débarquer pompiers et policiers. Séverine habite juste en face.
7: De la fenêtre de ma cuisine, on aperçoit les pompiers. On les a tous vus arriver. On a dû le voir vers 13h30 à peu près, le temps qu'ils arrivent. Et ils ont dû repartir, il devait être 15h30, 16h même. Et ils sont restés très longtemps. Le SAMU, les pompiers, on a vu tout le monde, la police.
6: Très rapidement, l'information a fait le tour du voisinage. Les enfants âgés de 2 et 4 ans étaient connus dans le quartier, notamment par Amandine, qui habite à quelques dizaines de mètres des lieux du drame.
8: Je les voyais souvent jouer dans la piscine, je les entendais souvent parler, rigoler ensemble.
7: voilà, quoi, pour moi c'est une famille normale. La maman est toute seule et je pense que c'est la maison de la mamie aussi.
6: Et selon les premiers éléments de l'enquête, les deux enfants se seraient enfermés volontairement dans la voiture en échappant à la surveillance de leur mère, une femme d'une trentaine d'années en état de choc qui a été hospitalisée.
5: La mère qui a découvert les corps de ses enfants dans cette voiture, elle n'a pas encore été entendue au regard de son état de santé, c'est ce que précise le parquet. La procureure de Carpentras précise aussi que les causes de la mort restent à déterminer, mais que bien sûr, la piste de la canicule est privilégiée. La chaleur tue. Dimanche, trois personnes âgées sont mortes en Gironde en raison des fortes chaleurs. Elles avaient 80, 89 et 95 ans.
4: Et la chaleur qui va une nouvelle fois nous accompagner ce mardi. Quelques records. On va donner quelques records relevés hier par Météo France. 42 degrés à Sens, c'est en Charente-Maritime. On a eu 41 degrés 9 à Bordeaux, 41 degrés 2 à Poitiers. C'est supérieur aux 40 degrés 8 observés. C'était le 17 juillet 1947 à Poitiers. Le soleil va régner donc sur le pays, avec le maintien d'une chaleur très forte. Alors pour les températures ce matin à Lille, Cherbourg et Grenoble, on a 21 degrés, 22 à Strasbourg et à Reims, 23 à Quimper et Bourges, 24 à Paris et Toulouse, 26 à Marseille, Nantes et Bordeaux. Vos messages aussi sur la page Facebook ici. On a Martine qui est à Dieppe qui a relevé 21 degrés, 22 à Cran-Chevrier, c'est en Haute-Savoie, on salue Edgar. Même température à Urune dans le Pays Basque, merci Marie-Laure. On a 24 en Périgord-Vert à Mialet, merci Ginette. 25 au Vendoux, on salue Eddy, puis 27 degrés déjà à la souterraine dans le département de la Creuse avec cette info de Franco. En journée, prévoyez des maximales de 29 à 34 degrés au nord de la Somme et sur certaines plages méditerranéennes, 35, 39 degrés partout ailleurs. Ça va grimper même jusqu'à 40, voire 42 degrés sur l'ouest, notamment des terres bretonnes et des pays de la Loire au sud-ouest et très localement 43 degrés encore possible en Poitou-Charentes.
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4: 5h34, on espère, malgré cette chaleur, que vous allez bien. La nuit n'a pas été très fraîche et la journée sera encore très chaude. Pensez à vous hydrater, à vous protéger. On pense aussi aux personnes les plus fragiles. Et pour le réveil, c'est avec Michel Polnareff. Très bon mardi.

0: Michel Polnareff, on fournir à tous au paradis. 5h39. Merci de démarrer la journée avec votre radio ici. Bon réveil.
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0: C'est pas vrai, le rendez-vous qui vous rend service chaque matin, vous évitant les pièges et arnaques. Et Aude, les escrocs ciblent de plus en plus les retraités.
3: Oui, l'Agirc-Arrco tire la sonnette d'alarme, je vais vous expliquer.
0: Côté musique, je vois arriver notamment Shakira. Zou, bah oui, l'hymne du mondial de foot, on l'écoute dans... C'est pas du tout l'hymne du mondial, Zou, c'est le film... Zootopie, voilà.
3: Ah, c'est ça.
0: Bah oui, l'hymne du mondial, c'est Die Die. On l'écoute en tout cas dans 5 minutes, le temps d'accueillir Mireille qui est avec nous depuis le département de l'Indre. Bonjour Mireille.
4: Oui, bonjour.
0: Soyez la bienvenue, comment ça va ce matin à 5h40?
4: Ça va très bien, merci.
0: Vous subissez pas trop la chaleur, vous?
4: Un petit peu comme tout le monde, si, mais bon, il faut s'adapter, il n'y a pas le choix de toute façon.
0: Bah justement, comment est-ce que vous adaptez? Parce que je pense que vous avez des bons conseils à nous partager, parce que vous êtes infirmière, Mireille.
4: Oui, c'est ça. Bah, écoutez, j'ai par habitude de dire le petit ventilateur, ma foi, c'est bien la solution qui marche bien, avec éventuellement une bouteille d'eau froide ou un torchon mouillé à proximité pour faire une ventilation un petit peu humide.
0: Ouais.
4: Voilà, puis de l'eau froide sur les gants de toilette, sur les serviettes, sur un petit peu d'humidification avec les petites bombes à eau. Voilà.
3: Moi, j'aime bien je me mets sous le robinet et je me mouille les poignets avec de l'eau froide.
0: Mais
3: c'est hyper efficace.
0: Mais c'est ce qu'on dit pour justement faire baisser aussi la température au niveau des poignets, mettre de l'eau fraîche sur les poignets. Même quand on a des maux de tête aussi, on souffle, apporter du frais dessus. C'est une très bonne astuce, je vous remercie.
3: Heureusement que je suis là, quand même.
0: Mais oui, c'est vrai. Vous pourriez être infirmière, Aude, vous voyez. Vous avez une nouvelle recrue avec vous, Mireille. Aude qui va vous accompagner. Vous êtes...
4: Eh bien, super.
0: Comment est-ce que vous fonctionnez, Mireille? Vous êtes dans un hôpital, vous partez, vous faites une tournée en voiture à la rencontre des patients?
4: Oui, c'est ça. Je vais partir bientôt là pour faire les soins à domicile, effectivement.
0: Et donc là, vous passez la matinée au volant avec la chaleur. Là aussi, c'est difficile.
4: Et oui, il faut aussi faire avec. Hein. On n'est malheureusement pas les pires, hein, parce qu'on a quand même des voitures avec climatisation. Donc, je pense que c'est quand même un petit moyen entre deux patients de se rafraîchir et puis la gourde d'eau et comme vous dites, l'eau froide, les mains, les pieds, comme on peut.
0: Ouais, en tout cas, on vous souhaite un bon courage pour cette grande journée. Mireille, en tout cas, nous, ce matin, on vous offre un exemplaire du guide de voyage Michelin qui fête ses 100 ans. J'espère que les vacances arriveront bientôt pour vous, Mireille.
4: Ouais, c'est super. Merci beaucoup.
0: Voilà une belle journée qui démarre pour vous. Voilà. Belle journée Mireille, à très bientôt. Merci de votre fidélité.
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0: C'est pas vrai, le rendez-vous anti-arnaque. Aude, votre message ce matin s'adresse aux retraités.
3: Soyez sur vos gardes, vous êtes des cibles privilégiées pour les escrocs. C'est l'Agirc-Arrco qui tire la sonnette d'alarme, la caisse de retraite complémentaire des salariés du privé. Non, elle ne propose pas de mutuelle. Non, elle ne propose pas de complémentaire santé. Non, elle ne fait jamais d'offre commerciale. Voilà, donc si vous, retraités, vous recevez un appel, un mail qui vous parle de ça ou que vous voyez une pub sur les réseaux sociaux pour une mutuelle avantageuse ou une complémentaire santé Agirc-Arrco, c'est forcément un gros mensonge. Le but, c'est quoi? C'est de récupérer un maximum d'informations sur vous et si possible, bien sûr, vous soutirez de l'argent.
0: Et Aude, est-ce que beaucoup de retraités se font piéger par ce genre d'arnaque?
3: Oui, malheureusement, et surtout, beaucoup sont très angoissés à l'idée de se faire piéger. Vous êtes nombreux, les retraités, à me contacter pour me dire que vous êtes perdus dans tout ça, que vous n'arrivez plus à démêler le vrai du faux, que ça vous fait peur. Alors, je vous réponds déjà que c'est normal. Hein, c'est normal de ne pas savoir. Et surtout, ce n'est pas une fatalité. Pas du tout. Tenez, je vous donne 3 conseils, mais alors tout simple. Mm-hmm. Vous ne transmettez jamais à personne, mais vraiment personne, vos identifiants, mot de passe, carte bleue, ni par message, ni par téléphone. Quelqu'un d'honnête ne vous les demandera pas, donc vous ne les donnez pas. C'est logique. Mm-hmm. Deuxième point. Si l'assurance retraite ou l'Agirc-Arrco a quelque chose d'important à vous dire, ça se passe sur agir-arrco.fr ou sur l'assurance-retraite.fr. Nulle part ailleurs, vous vous connectez tout seul et directement sur votre espace personnel. Dernier point, changez le mot de passe. Une ou deux fois par an. Alors je sais, c'est pénible, on ne sait plus où on l'a mis, on s'en souvient jamais, mais faites-le vraiment, c'est important.
0: C'est vrai qu'on ne le fait pas assez, ça, changer de mot de passe. Merci pour ces bons conseils à retrouver sur ici.fr, page C'est pas vrai. Et puis à 5h44, voici Shakira avec le titre Zoo.

0: Shakira, ça vous met en joie ça de bon matin?
1: J'adore, moi ça me fait danser.
0: Bon, moi ce qui me met en joie, c'est le résultat du match hier, France-Irak 3-0. On parle Coupe du Monde, on décrypte la rencontre avec le journal L'Équipe. Soyez avec nous, rendez-vous dans moins de 2 minutes sur votre radio ici. Très bon début de journée, c'est l'équipe d'ici matin qui nous rejoint en studio à 5h48, tour d'horizon de l'actualité près de chez vous. Bonjour.
1: Bonjour, bonjour. Et l'actualité, c'est évidemment la chaleur. On fait la météo ensemble sur Ici Picardie. Vous pouvez nous envoyer vos messages météo, que ce soit sur WhatsApp au 03 22 92 58 58 ou également sur notre page Facebook Ici Picardie. Bonjour, bonjour Brian Nicolas.
2: Bonjour Valentine.
1: Si je bafouille déjà, ça commence.
2: C'est le début, c'est pour commencer, c'est s'échauffer.
1: Il y a Dany qui nous écrit qu'il fait 23 degrés à Montières, que la nuit n'est pas tombé en dessous. Prenez bien soin de vous et suivez les consignes, dit Dany effectivement sur WhatsApp. Courage à vous Dany et faites attention à vous. Et effectivement, dans l'actualité, on va beaucoup parler de la chaleur, hein, Brian Nicolas.
2: Oui, la journée d'aujourd'hui sera encore plus chaude que celle de hier. 35 degrés sont attendus à Amiens et Abbeville. La Somme-Hélène sont d'ailleurs en vigilance orange pour canicule. C'est même une vigilance rouge à partir de midi pour le département de l'Oise. Des températures très importantes qui ont forcément un impact sur les écoles picardes. On en parlera tout au long de la matinale, mais surtout avec notre invité, le recteur de l'Académie d'Amiens sera avec nous à 7h45. On reviendra aussi sur un mouvement de contestation dans l'entreprise agroalimentaire Roquette. Les 310 salariés de Picardie sont appelés à ne pas aller travailler ce matin.
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0: 5h49, la une de la presse spéciale Coupe du Monde.
1: Avant la pluie, l'éclair de Mbappé, c'est en une du journal L'Équipe ce matin.
0: Et on débrief le match France-Irak avec Anthony Thomas, rédacteur en chef adjoint à L'Équipe. Bonjour Anthony.
4: Bonjour.
0: 3-0 pour les Bleus. Qu'est-ce que vous retenez de cette rencontre plutôt insolite dans son déroulé?
4: C'est vrai que cette rencontre était interminable pour les téléspectateurs, pour les spectateurs et même les joueurs, puisqu'il a fallu attendre 2 heures entre les demi-temps à cause d'une alerte orage. Donc ça a vraiment été vraiment un événement unique pour les joueurs donc et pour tout le monde autour. Et bon, finalement, ça les a pas tellement perturbés puisque la rencontre s'est terminée avec 3 buts, une victoire qui permet de se qualifier pour les 16e de finale et puis un groupe qui joue vraiment bien, qui vit bien, quoi.
0: Ouais, et vous avez bouclé votre une justement avant la fin du match. C'était aussi un peu compliqué. Voilà.
4: Ah, c'est surréaliste. Bon, déjà, c'est vrai que nous sommes dans une organisation particulière où on a bien sûr des envoyés spéciaux, mais donc à Paris, on s'organise pour boucler le journal. D'habitude, c'est on va dire minuit et demi pour envoyer toutes les pages à l'imprimerie. Là, pendant la Coupe du Monde, on essaie de repousser un petit peu. La limite, c'était 2 heures. Et là, finalement, quand l'annonce a été officialisée, ouais, donc d'un report de la deuxième mi-temps, là on a dû bricoler. Donc il y a eu de la magie qui a été faite avec un récit partiel. Mais en fait, tous les récits, tous les articles, par contre, se retrouvent sur le numérique, là où on a vraiment l'analyse, les notes, et justement nos journalistes ont été discutés avec les joueurs qui ont raconté ce qui s'était passé pendant cette mi-temps interminable.
0: Ouais. Bon, parlons de Kylian Mbappé qui est auteur d'un doublé. C'était sa 100e sélection avec les Bleus. Il était primordial d'être au rendez-vous pour lui. C'était important. Il l'a dit d'ailleurs en conférence de presse d'avant-match.
4: Oui, il l'a dit. Après, c'est vrai que il a été, comme d'habitude, très bon en conférence de presse d'avant-match. On voit que c'est vraiment maintenant un joueur qui a réussi à prendre vraiment en main son rôle de capitaine. Donc, il a dit que c'était important pour lui en tant qu'attaquant et en tant que capitaine de vraiment prendre ses responsabilités. Là, il a été encore une nouvelle fois excellent, puisque donc deuxième doublé en 2 matchs. Ouais. Qui suit un petit peu le rythme de Messi, qui est devenu aussi quelques heures avant le meilleur buteur historique de la Coupe du Monde. Et là, là il a encore une frappe du gauche pour Mbappé, c'est plutôt rare pour lui. Une deuxième but après la reprise, justement, pour vraiment assurer le break. Et puis ensuite, il a essayé de jouer avec vraiment toute l'équipe. On l'a même vu faire des replis défensifs assez spectaculaires. Donc il a été impliqué. Autour de lui, toute l'attaque a été vraiment intéressante. Donc, c'est ça qui est intéressant. Quoi. Ouais. Derrière ce doublé, en fait, l'équipe a été très, très bien.
0: Et Anthony, en un mot, troisième but qui est signé Ousmane Dembélé. Il a joué une carte importante hier soir et enfin lancé sa Coupe du Monde.
4: En un mot, en tout cas, oui, pour lui, peut-être un déclic. En tout cas, ses coéquipiers l'ont beaucoup cherché et il a été plutôt très bon. Il a été décisif et on a vu la joie qu'il a partagée avec Mbappé. Donc, je pense que c'était l'un des objectifs de Didier Deschamps d'associer son ballon d'or au jeu et à la réussite de son équipe.
0: Et le prochain match, ce sera vendredi face à la Norvège. Anthony Thomas, merci beaucoup de votre présence.
4: Merci, bonne journée à tout le monde.
0: Et je pense que vous allez pouvoir aller vous reposer, dormir maintenant, Anthony.
4: Oui, on va encore lire vraiment tous les récits qu'on a et après on va aller se coucher. On attend vraiment les prochains matchs.
0: Et bon courage en tout cas. Merci infiniment, rédacteur en chef adjoint à l'équipe. La une ce matin, je rappelle, avant la pluie, l'éclair de Mbappé. À très bientôt, 5h53. Parlons des vacances avec un sujet qui fait tiquer. Attention, la tendance des suppléments bagages cabine dans les avions.
1: Ah oui.
0: Et ça fait grincer les dents. Ah, ça, c'est insupportable. Muret Jean-Noir a recueilli vos réactions, mais avant, direction Porto Vecchio avec Julien Doré.

0: Bien doré, le titre Porto Vecchio, ça sent bon les vacances, ça fait plaisir. 5h56, chaque jour Muriel Jordan s'arrête sur une tendance, une expression à la mode, un phénomène de société qui raconte notre époque. Et ce matin Muriel, c'est un carton rouge que vous avez envie d'attribuer.
1: Ah ouais, un carton attribué aux compagnies aériennes. Non, c'est pas un coup franc que je siffle, mais un sale coup. Imaginez, vous êtes tranquillement chez vous, en train de faire votre valise. Le combat commence. 30, 40, 50, 75 minutes de combat, de lutte acharnée pour enfin réussir à faire rentrer dans votre valise cette pile de livres que vous ne lirez jamais en vacances. Ou cette pile de t-shirts que vous ne porterez jamais non plus, parce qu'il pleuvra sans doute cet été en Bretagne. Je rigole, les Bretons, je dis ça pour éviter que tous les Parisiens débarquent. Bref, on voit de plus en plus apparaître des suppléments sur les bagages cabines, pratique qui autrefois était plutôt réservée aux low cost. Et bien cette fois, même Air France, KLM ou Lufthansa s'y mettent, donnant lieu à une nouvelle classe tarifaire, l'économie basique ou économie mini, ça dépend de quelle compagnie, ça s'appelle différemment, ou comment vous racketter encore un peu plus d'euros, l'air de rien. Pour la faire courte, tu pars avec un petit bagage cabine, tu payes en plus, tu pars avec un gros sac à dos, tu payes en plus, tu pars avec ta belle-mère relou, tu payes en plus. Ah non, mince, non, ça passe par contre. Bref, pour n'importe quoi qui dépasse un peu, tu payes en plus. Pour éviter de casquer, il ne faut emporter qu'un seul petit objet personnel de dimension 40 x 30 x 15 cm. Ça, c'est bon, c'est inclus. Mais si ça dépasse, attention au supplément. Alors, pour l'éviter, certains ont de l'imagination.
2: J'ai mon petit sac maniable que j'adore. Je peux le remplir au maximum. Et si il est trop gros, je l'enfile ma parka et je le mets derrière, comme ça. En général, ça passe.
3: Regardez, je suis à l'aéroport, ils veulent me faire payer un supplément bagage énorme parce que mon bagage cabine est trop gros. Heureusement, j'ai une astuce, je vous la donne tout de suite.
1: Et dans la vidéo, vous voyez le mec qui met tout dans son suite. En tout cas, vérifiez ce qui est inclus ou non avant de réserver, parce que le prix affiché ne comprend plus forcément tout. Et bonne chance quand vous lirez les toutes petites conditions générales de vente. Généralement, il faut un bac plus 15 pour les comprendre.
4: Et pour éviter ces frais supplémentaires, Muriel, il y a aussi des modèles de sacs et de valises pour gagner de la place avec des roues démontables. Ah oui. Ça, j'ai vu. C'est pas mal, non?
1: Oui, des concepteurs de sacs et de valises cabines qui se plient en quatre pour nous faire gagner de la place.
5: Cet entrepreneur français s'est lancé un défi fou. Concevoir la meilleure valise cabine du marché, partant de zéro. L'objectif est clair, faire passer l'intérieur de ta valise de ça à ça.
6: Et clairement, c'est une petite révolution dans le monde du voyage.
7: Il faut absolument qu'on parle de cette valise.
1: Il existe aussi des sacs de compression autour de 10 euros les trois. Alors ça, c'est hyper utile pour gagner de la place. Bref, les suppléments sur les bagages cabines, c'est devenu tendance et on s'en passerait bien, franchement. Concernant les bagages à main, les compagnies aériennes ont la main beaucoup trop lourde.
0: Ça, c'est clair. Merci beaucoup, Muriel. Je sais pas si vous avez vu aussi cette vidéo d'une personne qui s'est vue refuser son bagage cabine. En fait, il a tout mis ses vêtements sur lui. Il est devenu bibin d'homme, le gars. C'est génial. En tout cas, 5h59, c'est l'équipe d'ici matin qui nous rejoint en studio. Bon mardi.
8: Eh oui, bon mardi et bon courage à vous. En cette journée qui va être encore très chaude en Picardie, je vous rappelle qu'on fait la météo ensemble. Dites-nous quelle température il fait chez vous là actuellement. Il y a par exemple 22 degrés à Albert, là à 5h59. Chez Fabienne, continuez donc de nous envoyer vos messages météo. Ça marche aussi sur WhatsApp au 03 22 92 58 58.
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8: Merci d'écouter Ici Picardie, c'est la première radio de la Somme, il est 6h. Brian Nicolas, un département Picard passe au rouge ce midi.
10: L'Oise est placée en vigilance absolue pour cause de canicule à partir de midi. Pour le moment, c'est seulement orange pour la Somme-Hélène où les températures seront quand même très hautes. 35 degrés attendus à Amiens, 33 à Saint-Quentin. Un pic de chaleur sans précédent selon Patrick Malière, climatologue.
11: Pour ce mardi et ce mercredi, on aura certainement les températures les plus élevées de cet épisode historique caniculaire qui s'est installé sur la France. Le mercure va remonter vers les 40 degrés à l'ombre dans le sud de la Picardie. Et puis ensuite, sur le reste de la Picardie, on sera quand même entre 35 et 38 degrés. Donc, des valeurs qui sont exceptionnelles. On va quasiment battre des records avant le retour d'un temps plus mitigé en fin de semaine où on pourrait retrouver des averses, voire des orages. Mais ça reste à confirmer. En tout cas, même en fin de semaine, à partir de vendredi, les températures vont baisser légèrement d'un cran, mais il fera toujours plus de 35 degrés sur la Picardie et certainement entre 24 et 28 degrés en bord de mer. Cet épisode caniculaire de 2026 devrait battre celui de 2003, qui était la référence, car c'est à partir de cet épisode de 2003 qu'on a instauré les vigilances canicules sur la France.
10: Et à cause de ces fortes chaleurs, les écoles de Moreuil seront fermées à partir de cet après-midi. Les cours sont maintenus ce matin, mais termineront après la pause de midi, et ça jusqu'à la fin de semaine. Le service d'accueil est réservé en priorité aux familles qui n'ont aucune autre solution et dont les deux parents travaillent. En tout, près de 156 écoles ont décidé de rester porte-close en Picardie. On fera le point juste avant le journal de 8h avec le recteur de l'Académie d'Amiens. Pierre Moya sera l'invité de la rédaction à 7h45. Et pour justement mieux vivre la chaleur, la ville d'Abbeville active plusieurs mesures. D'abord, la piscine, ouverte gratuitement tous les après-midi jusqu'à lundi prochain. Des points frais sont également renforcés dans les parcs, certains lieux publics et dans les transports afin de protéger la population pendant l'épisode de canicule. On le rappelle, hein, n'oubliez pas de vous hydrater et d'éviter de sortir aux heures les plus chaudes de la journée.
8: Oui, qui sont souvent aux alentours de 15-16 heures. Il est 6h02 et vous écoutez la première radio de la Somme, c'est ici Picardie. Débrayage massif dans les usines de roquettes.
10: Oui, l'entreprise spécialisée dans les ingrédients d'origine végétale, amidon ou encore sirop de glucose. Deux sites en Picardie, à Vecmont entre Amiens et Corbie et à Vic-sur-Aisne à l'est de Soissons. Cela représente près de 300 salariés qui sont appelés ce matin à ne pas travailler à partir de 10h pour protester contre des suppressions de postes. On parle d'une suppression de 310 postes au niveau national. Les négociations doivent démarrer le 2 juillet, mais pour Benoît Fumery, rien ne justifie un tel plan social. Il est délégué syndical central CFDT chez Roquette et sera présent ce matin sur le site samarien.
12: On s'attendait à quelque chose, mais pas aussi rapidement et pas aussi violemment. Encore moins en annonçant un PSE la veille des congés, où les salariés vont partir en congé avec la boule au ventre. Et nous, on a 4 mois pour négocier et on peut retirer juillet et août. Donc, il nous reste plus que 2 mois après. Bah, c'est parce que les résultats de l'entreprise ne sont pas ceux escomptés, que la dette, on a racheté l'américain IFF, que la dette est élevée et que voilà, qu'il faut restructurer. Mais il y a peut-être quelque chose à faire, mais pas de cette façon. Ben, on a 400 départs en retraite d'ici 2030. Donc, en mettant en place de la formation, en anticipant les départs en retraite, on peut aussi perdre du moins sans licencier.
10: Face à la suppression de ces 310 emplois annoncés, la direction de Roquette envisage la création de 89 nouveaux postes et prévoit la négociation de mesures d'accompagnement adaptées. Aucune naissance possible à l'hôpital de Beauvais en ce moment. Une grosse panne perturbe le fonctionnement du bloc opératoire et de la salle de naissance. Le groupe 3 ont cessé de fonctionner dans la nuit de dimanche à lundi. Les femmes enceintes sur le point d'accoucher sont donc invitées à contacter l'hôpital pour être réorientées.
8: C'est un intellectuel qui aura marqué l'histoire française.
10: Marc Bloch fait son entrée au Panthéon ce soir. La cérémonie commence à 21h devant le célèbre monument parisien. Historien majeur du XXe siècle, résistant, fusillé en 1944, il rejoint donc les grandes figures de la mémoire nationale. Il a aussi été soldat des deux guerres mondiales, penseur de l'histoire et homme engagé dans la résistance. Un destin extraordinaire, selon Louis Tessédou, professeur de lettres et d'histoire au lycée Édouard Gand à Amiens.
13: Nommé en 1913 à Amiens, on n'avait qu'un lycée public de garçons. Aujourd'hui, c'est les restes de ce lycée public de garçons, c'est l'espace de Wailly, puisque le lycée public de garçons a été détruit en 1940 par l'offensive allemande et n'a jamais été reconstruit. Donc lui, il est le professeur de mémoire. Il n'y a qu'un professeur d'histoire dans ce lycée, c'est lui. Tous les élèves d'Amiens connaissent l'espace de Wailly. Les élèves, ils vont le connaître grâce un peu à leur territoire. Il habitait Place Longueville, donc c'est derrière le cirque d'Amiens. À Amiens, en Picardie, Marc Bloch, c'est quelqu'un qui est un citoyen engagé, un citoyen combattant et un intellectuel, puisque la seule trace qu'il laissait de son passage, c'est un discours fait devant le préfet de la Somme le 14 juillet 1914. Et on comprend très bien qu'il va révolutionner la science historique. Tout est déjà écrit.
10: En mars dernier, une plaque commémorative avait d'ailleurs été inaugurée en son honneur au lycée Louis Tullier à Amiens. L'événement attire chaque année des milliers de personnes. Les célébrations de la Saint-Jean ont lieu ce soir à Lons, entre Amiens et Abbeville. Comme chaque année, le 23 juin, juste après une messe, 4 jeunes emportent en procession la statue de Saint-Jean avant qu'un immense bûcher de 8 mètres de haut ne soit allumé sur la place du village. Perrine Retourné, conseillère municipale de Lons, est très attachée à cette fête.
14: On sent une atmosphère vraiment différente le matin du 23 juin. Tout le monde en discute, les bénévoles s'activent. Enfin, on sent vraiment une atmosphère différente ce jour-là, quelque chose de très important. Et puis, c'est pas pour continuer, c'est surtout parce que c'est l'âme de notre territoire et c'est une tradition ancestrale et on a envie de participer. Et puis, en termes de bénévoles, il y a évidemment les employés qui s'activent déjà depuis quelques semaines pour monter le feu. En termes de procession, on est sur une bonne dizaine de jeunes. Il y en a beaucoup pour qui le père, le frère, l'oncle a déjà un jour porté Saint-Jean. Et quand il y a des réunions de famille, chacun en discute et peut se dire bah, « Toi aussi, tu l'as porté ». On sent quand même un port de tête un peu fier et honoré d'avoir un jour porté la statue de Saint-Jean-Baptiste, qui est le saint patron de notre paroisse, le jour de la Saint-Jean.
10: Et on part à la rencontre des participants de ces célébrations dans moins d'une demi-heure dans l'info d'ici.
8: Brian, une partie du stade de la Licorne fermée pour la saison.
10: Oui, pour raison budgétaire, la tribune sud et une partie de la tribune ouest n'accueilleront pas de supporters qui seront donc répartis ailleurs dans le stade. Cela implique des frais de gestion et de sécurité en moins pour le club Picard. Le président de l'ASC, Bernard Roanin, explique sa décision dans le journal de 7h. Et puis, les Bleus qualifiés pour les phases éliminatoires du mondial de foot après une victoire 3-0 contre l'Irak. Un match interrompu pendant près de 2 heures à cause des intempéries. On en parlera tout à l'heure avec nos supporters Picard, les Dalton, qui étaient justement pendant le match et qui nous raconteront cette rencontre dans le Picard d'e-sport.
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10: On l'a entendu, Valentine, du coup il fera très chaud encore aujourd'hui.
8: Oui, oui, et même sur la côte, hein, si vous vouliez chercher de la fraîcheur sur la côte Picarde, eh bien, perdu !
15: C'est raté.
8: Il va même faire à certains endroits plus chaud sur la côte que dans les terres.
10: D'accord.
8: Oui, c'est un peu surprenant.
10: Ouais, c'est...
8: Mais ce sera le cas, effectivement. Est-ce que je vais commencer déjà par les températures de ce matin? C'est vrai qu'on a eu du mal à trouver la fraîcheur hein, à certains endroits. Moi, j'avais 23 sur Corbie ce matin, 22 à Albert, nous dit Fabienne. 21 degrés chez Françoise à Amiens, secteur Henriville. On fait évidemment la météo ensemble. Et puis dites-nous hein, si vous avez des petites astuces pour affronter la nuit. Parce que ce n'est pas facile. Oui. Et parce que les températures ne vont pas baisser aujourd'hui, non, elles vont grimper. Températures qui vont atteindre des sommets sur la côte, puisqu'on aura jusqu'à 36 degrés, par exemple, autour de Caen cet après-midi, voire jusqu'à 38, impossible. Donc oui, ça va taper aujourd'hui. 36 sur Amiens, 38 sur Beauvais et sur Noyon, 36 autour de Saint-Quentin et de Péronne. On aura 34-35 autour d'Abbeville cet après-midi.
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8: Bon, et sur la route, bon, c'est très calme, hein, ce matin, pas de difficulté. Si jamais il y a un souci, une perturbation, 03 22 92 58 58. Je sais qu'avec les fortes chaleurs, il y a eu des perturbations hein, de train à la SNCF hier en journée. Là, pour l'instant, en gare d'Amiens, ça va. Le prochain train pour Paris est annoncé à l'heure, 6h22.
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8: Et on va groover. Moi, personnellement, je vais danser dans ma tête aujourd'hui parce que chaque mouvement est compliqué. Voilà, on s'économise un petit peu, oui. Mais ça ne nous empêche pas d'être heureux sur Ici Picardie.

0: Earth, Wind and Fire sur Ici Picardie. Il est 6h13.
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0: Et aujourd'hui, nous sommes le mardi 23 juin. Bonne fête au Audrey aujourd'hui et bon anniversaire à Zinedine Zidane. Il a 54 ans aujourd'hui et forcément, moi, quand j'entends parler de Zizou, bah, ça me fait penser à cette chanson. Parce que moi, je l'ai vécu, Brian. Je l'ai vécu, la Coupe du Monde 98.
3: Mais pas moi, malheureusement.
0: C'était énormissime.
3: Bah, j'y crois, je crois bien, je le vois bien.
0: Et histoire vraie, à la base, j'étais pour le Brésil. Parce que j'étais très dans la contestation, moi, quand j'étais adolescente. Ouais, j'étais adolescente, j'avais 16 ans, donc forcément, pour pas faire comme tout le monde. J'étais pour le Brésil, mais j'ai vite changé d'avis.
3: Oui, voilà ce que j'allais dire, il y a eu un changement d'avis pendant le match, quand même.
0: Bonjour Françoise Desmarais.
4: Bonjour à terre toutes, bonjour Valentine, et puis bonjour à terre tous.
0: Dans l'histoire picarde du jour, 135 bougies pour le cirque.
4: 135 ans et toujours aussi rétu, toujours autant en forme quand on le voit. Le cirque municipal d'Amiens souffle ses 135 bougies. Acheteur dénommé Cirque Jules Verne depuis 2003, il a été inauguré le cirque le 23 juin 1889. C'est Jules Verne qui fait résonner sa voix au travers de son discours. Échevin, conseiller municipal, c'est Jules Verne qui a eu la pécavie, l'idée de faire construire un cirque en dur pour remplacer le cirque en planche qu'il fallait monter et puis démonter au moment de la foire Saint-Jean. C'était comme cela depuis 1845, place Longueville.
0: Vous êtes un supporter fervent de l'équipe de France ou d'une équipe en particulier, vous, Brian Nicolas?
3: Ouais, quand même. Je regarde de temps en temps.
0: Est-ce que vous faites des sauts de joie? Ouais. Est-ce que vous hurlez?
3: Moi, je suis clairement comme ça, ouais.
0: Et ça peut être mauvais pour la santé. Parce que nous, on est des rabat-joie sur ici, Picardie.
3: Je me dis surtout en ce moment, je le fais peut-être un peu moins avec la chaleur, mais...
0: Oui, d'ailleurs, avec la chaleur. On va voir justement comment protéger son cœur de supporter dans 30 secondes.
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0: L'équipe de France a gagné son match face à l'Irak hier en Coupe du Monde de football. Et donc, comment être supporter et protéger son cœur? Eh oui, on se pose la question, parce que le stress n'est pas très bon. Bonjour Docteur Kierzek.
6: Bonjour à toutes et à tous. La Coupe du Monde de football bat son plein entre les matchs de nuit. Les émotions fortes, notre corps, et notamment notre cœur, est mise à rude épreuve. Alors, il ne faut pas dramatiser, mais il faut juste être conscient du mécanisme. Quand on regarde un match, le corps ne fait pas la différence entre une menace réelle, comme un prédateur, et une menace psychologique, comme une action décisive par exemple. On entre en mode combat. Le cerveau va libérer alors de l'adrénaline, c'est l'hormone du stress, et conséquence immédiate, le cœur s'emballe, on le sent bien d'ailleurs, la tension artérielle monte en flèche, on pourrait essayer d'ailleurs en mettant un tensiomètre, et les artères se contractent. Il y a une étude emblématique dans le New England Journal of Medicine, qui est un grand journal américain de médecine, qui avait montré que lors de la Coupe du Monde de 2006, le risque de faire un accident cardiovasculaire était multiplié par 2,66 les jours de match de l'équipe nationale allemande. Alors c'est un vrai pic de stress, oui bien sûr le public c'était des Allemands. C'est un vrai pic de stress collectif pour une personne en bonne santé. C'est pas très grave, mais pour une personne fragilisée ça peut être l'étincelle qui déclenche un infarctus.
0: Mais alors comment on profite pleinement du match sans mettre notre santé en danger?
6: Sans mauvais jeu de mots, c'est le cœur du sujet. Il ne faut surtout pas se priver de vivre ces moments de passion, évidemment, mais il faut les vivre intelligemment. Je vais vous donner 4 conseils clés. Conseil numéro 1, le plus important, les personnes qui ont déjà eu un infarctus, qui souffrent d'hypertension ou diabète, doivent impérativement prendre leur traitement ce jour-là, ne surtout pas l'oublier. Et si vous sentez une gêne thoracique inhabituelle, on appelle le 15. Conseil numéro 2 pour tout le monde, on surveille sa consommation d'alcool et de tabac. Et oui, l'alcool associé à la chaleur, ça déshydrate, ça fait grimper le rythme cardiaque, et le tabac, c'est de l'adrénaline pure, donc c'est le cocktail explosif. Conseil numéro 3, la respiration. Avant le match ou à la mi-temps, prenez 2-3 minutes pour respirer calmement. Vous inspirez par le nez, vous expirez par la bouche sur plusieurs secondes. C'est de la cohérence cardiaque. Et conseil numéro 04. Si vous êtes à risque, évitez de regarder le match seul. Soyez accompagné. Évitez aussi de vous mettre dans une situation de stress supplémentaire, comme être dans une ambiance de stade surchauffé. Restez plutôt tranquille à la maison. Allez, avec quelques potes. Bon match et d'ici là, portez-vous bien.
0: Et nous, on va aller se déstresser aux Canaries dans quelques instants avec Charlotte sur ICI Picardie. Très bon mardi à vous et prenez soin de vous.

0: L'amour à la machine, Alain Souchon sur ICI Picardie, 6h21. On part à la rencontre de Charlotte en centre-ville d'Amiens. C'est Chloé Richard qui l'a rencontrée. Elle venait de rentrer de vacances des îles Canaries.
1: J'ai plein de livres que j'ai achetés, j'en ai au moins une vingtaine. J'en ai lu 3-4. J'aime beaucoup voyager, d'ailleurs je reviens d'un voyage avec ma meilleure amie. C'était incroyable. Et passer du temps avec ma famille, mes amis.
2: Où est-ce que vous êtes partie en voyage ?
1: À Tenerife.
2: C'est en Espagne, ça. C'est une île en Espagne.
1: Les îles Canaries en Espagne, voilà.
2: Et alors, qu'est-ce qu'il y a de chouette à faire là-bas ?
1: Bah, il y a vraiment beaucoup de paysages qui sont hyper intéressants. Enfin, c'est vraiment varié, mais il y a beaucoup quand même la montagne et juste à côté la mer. Il y a des soirées, surtout là où on a été. Puis on a rencontré plein de gens, s'est fait des amis avec qui on va repartir en week-end. Et franchement, c'est incroyable pour les jeunes. Mais ensuite, il y a la partie nord qui est un peu plus pour les vieux, on va dire.
2: Vous aimez bien sortir quand vous êtes en vacances ?
1: Oui. Pas tout le temps parce qu'il faut se reposer, mais oui. Juste limite prendre un petit cocktail au pire le soir, mais faire une au moins, une ou deux soirées, quoi.
2: Vous m'avez dit que vous avez repris la lecture. Par quoi et comment ?
1: Bah, c'est un peu grâce à TikTok pour le coup. J'ai vu plusieurs romans passer. Je me suis dit, en vrai, ça a l'air pas mal. Donc pourquoi pas essayer. Puis si j'aime, bah j'aime. Si j'aime pas, j'aime pas. Et pour le coup, j'aime beaucoup.
2: C'était quoi le livre que vous avez lu ?
1: Le livre, c'était The Deal, que j'ai commencé. Puis après, j'étais sur du développement personnel. Et là, je reprends les romans.
2: Le principal, c'est d'ouvrir un bouquin, quoi.
1: Voilà, c'est ça, exactement.
2: Est-ce que vous finissez tous les livres que vous commencez ?
1: Alors, j'avais commencé un livre, sauf qu'en fait, j'ai pas trop aimé le début. J'ai dit que je finirais plus tard et finalement, j'ai toujours pas fini. Mais sinon, oui, à chaque fois, je les termine.
2: Il y a une théorie qui dit qu'une bibliothèque, c'est comme une cave à vin. Quoi, des fois, on achète un truc et puis on se dit que c'est pour plus tard.
1: C'est exactement ça. J'ai plein de livres que j'ai achetés, j'en ai au moins une vingtaine. J'en ai lu 3-4. Mais après, là, j'ai pas eu vraiment le temps avec le travail, tout ça. Mais je vais reprendre après.
0: Voilà, il est 6h23. Peu importe, c'est le nouveau titre de Zazie. Ensuite, on verra que les balances, il se passe aujourd'hui quelque

0: porte sur ici Picardie. Elle sera en 2027 à l'Hélispace de Beauvais. Il y a l'horoscope qui arrive et puis vous avez rendez-vous avec l'actu en Picardie à 6h30.
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0: Et c'est mardi, nous sommes le 23 juin. Catherine Viguier, un signe fait parler de lui.
4: Oui, le signe du cancer avec Jupiter, Mercure et le Soleil à présent. Bélier, c'est une journée qui vous relie à l'autre ou vous oppose à lui. Et la famille est aussi d'actualité. Taureau, journée au cours de laquelle vous vous sentirez seul ou incompris. Mais bon, c'est passager. Gémeaux, la lune est en bel aspect avec votre signe et votre cœur bat fort pour quelqu'un. Cancer, vous êtes en pleine ébullition, esprit et corps, peut-être l'occasion de prendre une nouvelle direction dans votre vie. Lion, malgré du succès en société, ce qui vous importe, c'est d'être d'abord en accord avec vous. Vierge, il est question de vos finances, mais plus généralement d'amitié solide. Balance, sûr, il se passe quelque chose qui vous remue et vous saurez parler, vous faire entendre. Scorpion, deux planètes et le soleil sont dans votre secteur voyage, vous partez pour de vrai ou en rêve. Sagittaire, la lune vous fait du bien, acceptez les invitations et puis voyez du monde, vous serez ravi. Capricorne, il est temps de vous engager côté cœur ou côté job, ce jour est important. Verseau, il y a du dépaysement en vue. Autre chose, vous êtes davantage solidaire des uns et des autres. Poisson, ce qui prime, c'est de créer des moments de retrouvailles avec ceux qui comptent pour vous. Et pour nous tous, on s'invente un super destin.
0: Eh bien, merci Catherine. Pour nous tous, eh bien, on va avoir chaud hein, ce matin. Et d'ailleurs, qu'on soit dans les terres ou sur la côte Picarde, les températures vont bien grimper. Il peut y avoir jusqu'à 38 degrés cet après-midi sur la côte, ce qui est quand même plutôt rare hein, en Picardie. Donc, on continue de faire la météo ensemble. Dites-nous comment s'est passée votre nuit. Là, par exemple, il fait 23 degrés chez Françoise à Rue.

0: petit peu de vent, mais vraiment léger. Bah, on prend tout ce qu'il y a à prendre, en vrai. Françoise, et on vous souhaite
1: profitez,
0: bon
1: Françoise.
0: Le petit vent de 3-4 heures du matin fait du bien.
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0: 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Nous, Brian, dans l'info d'ici à suivre, vous allez nous parler des célébrations de la Saint-Jean.
1: Oui, ça se passe à Long, une commune entre Abbeville et Amiens, une tradition très ancienne qui se passe toujours de la même manière. D'abord une messe, puis une procession et enfin un allumage de bûches. Et dans la soirée, on rencontre les participants de cette cérémonie dans quelques minutes.
0: Et puis on va aller aux États-Unis aussi avec les Dalton. On continue notre série et on suit les Dalton pendant le mondial de football. Ce sera dans 10 minutes. Il est 6h30. Vous écoutez ici Picardie, toute l'actu en France et dans le monde. C'est dans le 90 secondes avec Aude Razou.
3: La France valide son ticket pour les 16e de finale du mondial de football. Après un scénario ubuesque, 2 heures d'interruption à la mi-temps, le stade évacué à cause des orages, score final 3-0 contre l'Irak, doublé de Kylian Mbappé qui fêtait sa 100e sélection. La Norvège est aussi qualifiée pour les 16e après sa victoire 3-2 contre le Sénégal. La première place du groupe se jouera donc vendredi sur le match France-Norvège. Les deux garçons retrouvés morts dans une voiture en pleine canicule à Carpentras s'étaient enfermés eux-mêmes dans le véhicule selon le parquet. Ils avaient 2 et 4 ans. Leur mère en état de choc, elle n'a pas encore été entendue. La canicule qui gagne du terrain. Il faisait 27 degrés dès 5 heures ce matin à Biscarrosse, à Limoges, à Rennes, à Angers. Et ce midi, près de 39 millions de Français seront concernés par une alerte rouge canicule dans 54 départements. Grosse perturbation hier en gare de Bordeaux à cause de la chaleur. Et pas de miracle pour un TGV lourd de Paris. Il accusait hier soir 5h40 de retard. Le syndicat de la magistrature dénonce une opération de communication après les premières sanctions dans l'affaire Liana. Deux gendarmes de Condon dans le Gers se sont mutés d'office avec retrait des fonctions de police judiciaire. Et à Auch, un substitut du procureur se voit retirer ses fonctions d'enquête. L'image à suivre ce soir, c'est l'entrée de Marc Bloch au Panthéon, résistant assassiné par la Gestapo en 1944. C'est la première fois qu'un historien entre au Panthéon.
0: Ici Picardie, il est 6h31 et Brian, dans l'info d'ici ce matin, on s'intéresse à une tradition vieille de plus d'un siècle à Long.
1: Oui, le village situé entre Amiens et Abbeville célèbre ce soir la Saint-Jean. Chaque année, le 23 juin, l'événement attire des milliers de personnes venues particulièrement voir le bûcher allumé ce soir vers 23h. Mais juste avant, une procession de 4 jeunes du village descend la statue de Saint-Jean-Baptiste depuis l'église jusqu'à la plage du village. C'est donc une histoire de famille pour de nombreux habitants de Long, Lisa Mélia.
4: Dans la famille, Léo, 19 ans, n'est pas le premier à porter la statue de Saint-Jean-Baptiste.
5: Mon père l'a portée, mon oncle, mon grand-père et les deux cousins de mon père. Et là, y a un de mes cousins qui va le porter aussi cette année. Bon, c'est une tradition un peu au village de Long. Quasi tous les jeunes et même les plus anciens l'ont porté. Bon, ça fait toujours plaisir de voir le feu, tout le monde réuni. Puis il y a beaucoup de monde qui vient pour le voir.
4: Il faut dire qu'il y a un beau spectacle.
6: Le feu maintenant doit faire à peu près 8 à 9 mètres de haut.
4: Didier Retourné est l'ancien garde-champêtre de Long.
6: Avec une croix d'1,20 mètre à peu près de hauteur aussi. Et puis il y a quelques remorques dedans, comment ils branchent par branche.
4: 6 terres de bois pour construire le bûcher monté à la main, à l'ancienne, par les bénévoles. La croix aussi est artisanale, composée de fleurs.
6: En fleurs, ouais, faites par les habitants de Long, en rose.
4: Pas question de louper la Saint-Jean pour Audrey, la mère de Léo. Sa famille a quitté Long quand elle était jeune, mais ils sont toujours revenus pour le 23 juin. Elle veut savoir chaque année de quel côté tombera le poteau qui tient la croix.
7: Là où il tombe, il porte bonheur. Il protège un peu. Et donc, à la fin, on ramasse tous un bout de bois qu'on laisse à la maison parce que ça protège les maisons. C'est un peu un rendez-vous un peu obligatoire pour nous. Et puis, on a une belle fanfare aussi. Mes enfants, ils font partie tous les deux. Une qui fait du saxo, un qui fait tambour et batterie.
4: Audrey se réjouit aussi de voir la population du village multiplier par 3 ou 4 le temps d'une journée.
7: Même si c'est en semaine alors que les gens travaillent et que l'embrasement est assez tard, on va dire vers 23h, il y a quand même un rassemblement. simplement. Et là, on voit une marée humaine, en fait. Vu le contexte, je pense que tout le monde vit. On a besoin aussi d'avoir des moments où c'est juste un rassemblement, où c'est peut-être pas grand-chose pour certains vu de l'extérieur, mais c'est un rassemblement de personnes, de gens, de familles. Il n'y a pas d'enjeu, il n'y a rien. C'est juste un rassemblement, c'est symbolique.
4: Et pour les habitants de Long, il n'y a même pas de débat. Leur feu de la Saint-Jean est l'un des plus beaux de France.
1: Et le feu est maintenu, hein. Malgré la canicule, les pompiers seront évidemment mobilisés comme tous les ans pour assurer la sécurité.
0: Dans le prochain journal à 7h, Brian, on va revenir évidemment sur les fortes chaleurs.
1: Ah oui, la journée d'hier a déjà été une journée très chaude. Celle d'aujourd'hui s'annonce encore pire. L'Oise est placée en vigilance rouge à cause de la canicule à partir de midi. C'est orange pour la Somme-et-Lène. En conséquence, beaucoup d'écoles fermeront cet après-midi comme à Amiens. Témoignage de parents dans moins d'une demi-heure. Et puis, c'est un groupe agroalimentaire très important en Picardie. Les salariés de l'entreprise Roquette sont en débrayage ce matin. Ils protestent contre la suppression de 310 postes au niveau national. Une mesure inacceptable pour les syndicats, que l'on entendra dans le journal de 7h. Au niveau de la météo, Valentine, on le disait, c'est très chaud. Ouais. Très, très, très, très chaud.
0: Et dans les intérieurs aussi, il y a Jacqueline qui a quand même 29 degrés là, chez elle, à Mareuil-Caubert. C'est beaucoup hein, dans les maisons et dans les appartements, 29. C'est compliqué de rafraîchir, sinon il fait 22 degrés dehors à Mareuil-Caubert ce matin. Continuez de nous envoyer vos messages sur la page Facebook ici Picardie, mais aussi sur notre WhatsApp au 03 22 92 58 58. Cet après-midi, les températures atteindront les 36 degrés autour d'Amiens, sur Doulan, jusqu'à 37-38 à Péronne, 36 à Saint-Quentin, 38 à Beauvais et Compiègne. Et oui, ça va chauffer jusqu'à 37 tout de même sur Abbeville. Et il peut y avoir 38 degrés cet après-midi au Crotoy. Avec un peu de prudence, hein, souvent on a tendance à croire que les heures les plus chaudes sont entre midi et 14h. Non, c'est plutôt entre 14h et 16, voire 17h. Donc c'est vraiment les heures à éviter pour sortir dehors.
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0: Bon, sur la route, c'est calme. Ce matin, pas de grosses difficultés à annoncer. Ça roule bien sur Amiens, sur Abbeville, sur Beauvais. Si jamais, par contre, il y a un ralentissement, un accident, 03 22 92 58 58. En gare d'Amiens, pour l'instant, c'est plutôt calme avec des trains qui sont à l'heure. Le prochain pour Lille, par exemple, partira à 6h50. Et côté prix des carburants, le moins cher à Abbeville, là, ce matin, c'est boulevard de la République. Le gasoil est descendu à 1,80€. Un prix à la pompe, d'ailleurs, que vous retrouvez où que vous soyez sur ici.fr.
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0: Un excellent début de journée sur la première radio de la Somme. Avec téléphone, peut-être, pour la commencer.

0: Un autre monde téléphone sur Ici Picardie, les 6h41.
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0: Et vous, c'est quoi vos techniques pour mieux dormir la nuit? Comment vous arrivez à rafraîchir, par exemple, votre lit? Vous utilisez la vieille technique du ventilateur? Bah, dites-le nous, tiens, c'est bon à prendre. Moi, j'ai besoin de conseils. 03 22 92 58 58 help.
3: Aidez-nous.
0: Sur notre WhatsApp. N'hésitez pas, les messages en plus, on les voit en direct. Et c'est Picardie Sport, Brian Nicolas, on va retrouver nos supporters Picard au Mondial de foot.
3: Oui, les Dalton qui ont fait le voyage jusqu'en Amérique du Nord pour encourager nos Bleus pour la Coupe du Monde de football. Les Bleus qui ont réussi à se qualifier pour les 16e de finale de la compétition après une victoire 3-0 cette nuit contre l'Irak. Un match marqué par une interruption de plus de 2 heures à cause de violents orages qui ont touché Philadelphie. Nos Dalton y étaient et ce matin c'est Xavier, alias Jack, qui nous raconte la rencontre.
4: Bonjour la Picardie. Ici les Dalton à Philadelphie et c'est Jack qui vous parle à la sortie des matchs des Bleus. Petit retour sur notre aventure à la Coupe du Monde. Hier soir, nous avons participé à un grand rassemblement des supporters français au pied de la célèbre statue de Rookie à Philadelphie. L'ambiance était incroyable avec des chants, des drapeaux et beaucoup de bonne humeur. Quelques supporters irakiens ont bien tenté de provoquer un peu les Français, mais cela n'a eu absolument aucun impact sur nous. Nous sommes restés concentrés sur l'essentiel, partager un bon moment et soutenir notre équipe dans une ambiance festive et respectueuse. Aujourd'hui, nous sommes au stade pour assister à la rencontre. Le match s'est bien déroulé jusqu'à la fin de la première mi-temps, mais un violent orage est venu perturber les événements. Pour des raisons de sécurité, la rencontre a été interrompue juste avant la reprise. Après une attente interminable de plus de 2 heures à la mi-temps, le match a finalement pu reprendre. Entre-temps, nous avons été copieusement arrosés par la pluie et autant dire que nous étions tous complètement trempés. Heureusement, cette longue attente a été récompensée par une très belle deuxième période. Les Bleus ont montré un tout autre visage avec davantage de rythme et de maîtrise dans le jeu. Parmi les satisfactions de cette seconde mi-temps, il y a bien sûr la prestation d'Ousmane Dembélé. Sa deuxième mi-temps a apporté beaucoup de dynamisme à l'attaque française. Il s'est illustré avec une superbe passe décisive pour Kylian Mbappé avant de trouver lui-même le chemin défilé quelques minutes plus tard. Malgré les conditions météorologiques compliquées et cette interruption exceptionnelle, nous repartons avec de belles images, de l'émotion et surtout le plaisir d'avoir vu les Bleus réagir de la meilleure des manières et se qualifier pour les 16e. Une journée dont nous souviendrons longtemps, même si nos vêtements auront probablement besoin de plusieurs jours pour sécher. Au revoir la Picardie et bonne journée. En route pour la troisième étale, à demain.
3: Et ce soir, c'est au tour du Portugal et de l'Angleterre de jouer leur deuxième match de poule. Ça sera contre l'Ouzbékistan et le Ghana.
0: Il est 6h44. On a parlé la semaine dernière des chiens à la mer et de la vigilance qu'il faut avoir. Eh bien, ça marche aussi à la piscine. Quelles sont les précautions à prendre avec son toutou? C'est ce qu'on va voir dans une minute avec notre vétérinaire sur Ici Picardie, Pierre Fabin.
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0: Et on dit bonjour à Pierre Fabin, notre vétérinaire. Bonjour Pierre.
11: Bonjour Valentine.
0: Alors, on va s'intéresser à la piscine familiale ce matin sur Ici Picardie et à nos chiens. C'est vrai que ça peut en réalité cacher de vrais dangers pour lui. Les baignades du chien restent un plaisir. Comment on fait pour que ça le reste ?
11: Et la première idée reçue qu'on a, c'est qu'on pense que tous les chiens savent nager. Eh ben, c'est faux. Les races lourdes et massives comme les bulldogs ou les carlins coulent à pic. Et les teckels aux pattes courtes ou les chiens âgés un peu arthrosiques ne sont pas des bons nageurs. Et même pour un labrador, au final, le problème ce n'est pas d'y tomber, c'est d'en sortir. Dans une piscine, les bords sont verticaux et glissants. Un chien peut s'épuiser sur les margelles, paniquer et se noyer. La première règle, c'est d'apprendre physiquement à votre chien où se trouvent les escaliers. Accompagnez-le dans l'eau et guidez-le vers les marches. Ensuite, la seule vraie sécurité quand vous n'êtes pas là, c'est une barrière physique ou un volet rigide fermé.
0: Bon, est-ce qu'il faut quand même limiter son temps de jeu ou faire attention à l'eau de la piscine en elle-même ?
11: Eh ben oui, l'eau de la piscine, c'est une véritable soupe chimique. Qu'elle soit traitée au chlore, au brome ou au sel, elle n'est pas bonne si elle est avalée en grande quantité. Le grand classique, c'est le chien qui boit la tasse en nageant pour attraper sa balle ou qui confond carrément le bassin avec sa propre gamelle. S'il en avale trop, ça se termine le soir même en vomissement violent et en diarrhée aiguë. L'astuce, c'est toujours de laisser une grande gamelle d'eau fraîche juste à côté du bassin et de l'inciter à boire avant qu'il plonge. Ensuite, limiter les sessions de nage à 15 ou 20 minutes maximum pour ne pas qu'il s'épuise.
0: Et une fois qu'il est sorti de l'eau, est-ce qu'on le laisse sécher tranquillement au soleil sur le bord de la pelouse ? J'imagine que non.
11: Alors, il vaut mieux éviter pour ne pas déclencher de graves problèmes de peau. Le chlore ou le sel qui sèche au soleil va détruire le film protecteur de sa peau. Très vite, il va se gratter et faire des grosses plaques rouges. Le rinçage à l'eau claire est obligatoire après chaque baignade. Prenez un jet d'eau tiède et insistez bien sous le ventre, les aisselles et les pattes. Ensuite, les oreilles, l'eau de piscine qui stagne dans le conduit auditif du chien est un cocktail idéal pour une otite foudroyante. Avec une compresse ou une serviette, pensez à toujours sécher soigneusement l'intérieur du pavillon, surtout pour les chiens oreilles tombantes.
0: Bon, ben merci docteur, il est 6h47. Nous, on va vous offrir vos places pour aller au Rétro Cétro Festival. Vous irez samedi soir, ça commence vendredi jusqu'à dimanche au château de Tillelois. Vous irez applaudir par exemple les Fine Young Cannibals. Deux places à gagner juste après Madonna sur Ici Picardie.

Rihanna, Holiday à 6h51 et c'est le moment de vos 3 plus, vos infos pratiques locales utiles et sympas en Picardie, et on vous offrira vos deux places pour le festival Rétro Cétro. Vous irez samedi après-midi plutôt à partir de 14h à Tillaulois. Bon, en raison des fortes chaleurs annoncées en Picardie, vous l'avez peut-être vu, les horaires d'accueil de vos déchetteries et points verts sont temporairement modifiés pour préserver la santé des agents et des usagers. Notamment ce mardi 23 juin, c'est ouvert uniquement de 7h à 13h dans la métropole d'Amiens. Le point vert de la commune de Oire, lui aussi, sera exceptionnellement fermé l'après-midi. Pensez à prendre aussi, en ces fortes chaleurs, des nouvelles des personnes qui sont isolées, âgées, malades ou fragiles. Vous pouvez appeler le 15 en cas de malaise, de forte fièvre ou de propos incohérents. Le ministère de la Santé qui met également en place un numéro vert en période de canicule. Si vous êtes un peu paniqué et que vous avez besoin de parler, 0800 06 66 66. Je répète le numéro, 0800 06 66 66. Il y a quelques semaines, la piste de l'hippodrome d'Abbeville avait été endommagée à la suite du passage de sangliers. On s'en rappelle, courant juin, une entreprise a été chargée de la remettre en état et les travaux ont été terminés. C'était lundi 15 juin pour une reprise des courses hippiques début juillet. Donc les premières courses hippiques se dérouleront les dimanches 12 et 26 juillet, puis le dimanche 16 août et le samedi 29 août sur l'hippodrome d'Abbeville. Et puis nous vous offrons ce matin vos deux places pour le festival Rétro Cétro. Ce sera pour vous samedi à 14h pour aller voir les concerts par exemple de Squeeze, de The B-52s ou encore des Fine Young Cannibals. Justement, le groupe Fine Young Cannibals, c'est un groupe anglais, américain ou australien? Petit indice, ça commence par un A. Autre indice, ce fut un pays d'Europe, mais ça ne l'est plus. 03 22 92 58 58. The Fine Young Cannibals est un groupe anglais, américain ou australien. Si vous avez la bonne réponse, appelez-nous maintenant. Tu me dis que rien ne passe.

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0: Et à 6h57, Brian, nous accueillons Caroline. Bonjour Caroline.
1: Bonjour Caroline.
2: Bonjour Valentine. Comme... et bonjour Brian.
0: Comment vous allez ma petite Caroline ce matin?
2: Très bien.
0: Comment fut la nuit pour vous à Villers-Bretonneux?
2: Je l'ai bien vécu.
0: Alors, tant mieux, ma chère Caroline, si vous arrivez à avoir un peu de fraîcheur chez vous. On pense évidemment à ceux qui n'y arrivent pas, parce qu'il y a des endroits où c'est un peu plus compliqué, je pense, dans les appartements aussi. Caroline, nous, on joue pour le festival Rétro-Cétro qui commence vendredi et qui va se dérouler jusqu'à dimanche au château de Tillaulois.
2: Oui.
0: Vous irez samedi à partir de 14h pour applaudir peut-être les Fan Young Cannibals, qui est un groupe de quelle origine ?
2: Anglaise.
0: Oui. Oui, ce sont les seules paroles que je connais.
1: Ouais. C'est pas mal.
0: Bon, c'est gagné, Caroline. Vous irez à Tillaulois pour le Rétro-Cétro samedi après-midi. Bravo.
2: Merci beaucoup.
0: En espérant, et normalement, il devrait faire moins chaud, évidemment. On vous tient au courant. Ma chère Caroline, profitez bien. Je vous souhaite une excellente journée. Quelle est la première radio de la Somme?
2: Ici Picardie, bien sûr.
0: Eh ben, merci beaucoup Caroline et à bientôt.
2: Bonne journée, à bientôt.
0: On va s'intéresser aux fake news. Tiens, c'est quoi une fake news? On va poser la question au Tcho Picard et vous avez rendez-vous avec l'actu en Picardie à 7h.
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0: Et on sait que les enfants sont très branchés sur leur téléphone et sur Internet. Annick Bonhomme a demandé au Tcho Picard ce matin, c'est quoi une fake news?
8: En gros, c'est une information souvent faite par l'IA qui en fait dit des mensonges. Une fois, ça avait dit que la tour Eiffel elle était en feu, alors qu'en fait, c'est pas vrai. Donc, c'est une fake news.
9: Une fake news, pour les Anglais, c'est simple. Je vous le traduis, c'est faux, faux, et vas-y. Faux, fausse information.
10: Il y en a beaucoup? Des fake news?
11: Oui, je pense, oui. Je pense que sur les réseaux, il y a des gens qui font des fausses images.
12: Avec la nouvelle génération, génération 2000, ils font les trucs avec les IA. Si vous voulez, je vous décris. Maintenant, c'est la génération bêta.
10: Est-ce qu'il n'y a que l'IA qui produit des fausses nouvelles, des fake news?
11: Non, moi, je pense pas. Bah, de temps en temps, les informations, ils nous disent des choses qui sont fausses. Il y a des moments où ils mélangent tout.
13: Moi, par exemple, je peux faire des fake news. Je suis un YouTuber, un TikToker, un Snapchatter et un Instagrammer. Moi aussi, je peux faire des fake news sur plusieurs réseaux sociaux.
10: Pourquoi on en parle souvent des fake news?
8: Parce que c'est des bêtises. Et parce que souvent, ça devient viral. En gros, presque tout le monde la voit. Et du coup, tout le monde s'inquiète de la situation.
0: Et vous savez quoi, les vraies infos, c'est sur Ici Picardie.
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0: Merci d'écouter Ici Picardie, c'est la première radio de la Somme. Il est 7h01. Brian Nicolas, des écoles picardes fermées cet après-midi.
1: Oui, c'était déjà le cas hier et ça pourrait encore continuer dans les prochains jours à cause des fortes chaleurs. Le département de l'Oise est placé en vigilance rouge à partir de midi. Ceux de la Somme et de l'Aisne sont tout en vigilance orange à cause de la canicule. Des températures difficiles à supporter, encore plus dans une salle de classe. La mairie d'Amiens a donc demandé aux parents de venir récupérer leurs enfants après la pause déjeuner. Et ça en agaçait certains, comme Guillaume. Pour ce papa, la municipalité n'a pas fait sa part face à la canicule.
14: Que la municipalité fasse son rôle de municipalité, c'est-à-dire qu'elle soit capable d'organiser un accueil des enfants dans des conditions sécuritaires. Il y a beaucoup de familles qui sont aussi dans des logements surchauffés dans lesquels ils vont devoir accueillir leurs enfants. On les met devant le fait accompli. C'est une décision, je pense, de petits bras que moi je vis mal et que beaucoup de parents à l'entrée du portail trouvaient mal. Ça met tout le monde en difficulté. Ça oblige les enfants à se retrouver dans des endroits fermés, précaires, avec les parents qui font du télétravail lorsqu'ils peuvent en faire, avec la tension familiale que ça peut évoquer. pour moi, c'est une solution de facilité, qui est une solution de petits bras et qui a été organisée par la mairie d'Amiens dans ce sens-là. Et je suis assez en colère aujourd'hui.
1: Ces aménagements seront-ils prolongés jusqu'au reste de la semaine? Une nouvelle réunion en mairie est prévue aujourd'hui pour le décider. La ville de Moreuil, entre Amiens et Montdidier, a aussi pris des mesures pour ses écoles. Elles seront toutes fermées cet après-midi, elles aussi jusqu'à la fin de la semaine cette fois. Un service minimum est quand même assuré en périscolaire. En tout, plus de 100 établissements scolaires de la Somme ont mis en place des mesures pour lutter contre la chaleur. On revient sur ces aménagements dans moins d'une demi-heure avec l'info d'ici. La Picardie n'est pas la seule région touchée par les fortes chaleurs. En plus de 53 départements sont en vigilance rouge à cause de la canicule. Cela concerne près de 39 millions de Français. Une situation qui agite beaucoup les climato-sceptiques, explique Patrick Marlière, il est météorologue.
15: Il y a 15-20 ans, lorsqu'il y avait des cartes de prévision de température, on était au rouge peut-être dans le sud de la France et dans l'orangé sur le nord. Là, on est rouge de Dunkerque jusqu'à Biarritz et de Brest jusqu'à Monaco. Donc effectivement, les cartes sont interprétées pour certains comme voulant faire peur, en voulant inquiéter les gens. On est parfois agressé même sur les réseaux sociaux, menacé tout simplement parce que on dit aux gens, mais attention, soyez prudents, le dérèglement climatique, ça va s'empirer. Et s'il y a une année qui peut faire référence, celle de 2026 va commencer à l'être parce que entre les événements qu'on a connus au mois de mai, ceux de ce mois de juin et ceux peut-être que l'on attend ici pour cet été, et c'est pas fini, hein, parce que il y a un phénomène qui s'appelle El Niño qui est en train d'arriver sur le Pacifique et qui va empirer les situations météorologiques un peu partout dans le monde, en tout cas en Amérique du Sud, sur l'Atlantique et sur l'Europe au cours de cette année, de fin d'année 2026 et l'année 2027.
1: Et on le rappelle, pendant cette canicule, buvez de l'eau plusieurs fois par jour, continuez à manger normalement et surtout ne sortez pas aux heures les plus chaudes. Vous le disiez Valentine, cela veut dire après 17h, pas seulement entre midi et 14h. Mouillez-vous le corps aussi plusieurs fois par jour à l'aide d'un brumisateur ou en allant à la piscine. Elle est gratuite tous les après-midi à Abbeville pour lutter contre les fortes chaleurs justement. Elle restera jusqu'à lundi prochain. Au moins, des points frais sont également renforcés à Abbeville dans les parcs, certains lieux publics et les transports. Les fortes chaleurs qui favorisent aussi la formation d'ozone et dégradent donc la qualité de l'air en Picardie. À partir d'aujourd'hui, les 5 départements de la région passent en niveau de vigilance, annonce Atmo Hauts-de-France. Pour limiter les émissions, les autorités recommandent de privilégier les transports en commun ou encore le covoiturage. Vous pouvez aussi réduire votre vitesse d'environ 20 km/h sur les grands axes.
0: Les informations ici Picardie, les 7h04. Une suppression de 310 postes au niveau national.
1: C'est le projet de la société Roquette qui possède notamment 2 sites en Picardie. L'entreprise est spécialisée dans les ingrédients d'origine végétale, amidon ou encore sirop de glucose et elle souhaite faire des économies. Une volonté contestée par les syndicats qui appellent donc les employés à ne pas travailler ce matin. Cela concerne plusieurs centaines de salariés en Picardie. Les négociations doivent démarrer le 2 juillet. Sur le site samarien du groupe, le projet prévoit la suppression de 8 postes, sauf que l'usine de Vecmont a déjà perdu beaucoup de salariés ces dernières années. Ce PSE est donc difficile à accepter pour Gauthier Dessouté, délégué syndical CGT du site.
16: C'est l'investissement, je pense, qui nous met dedans avec le rachat de IFF Pharma à plus de 2 milliards d'euros. Donc là, Roquette veut faire une économie avec ce PSE de 250 millions d'euros. C'est ce qu'ils nous ont dit, et que beaucoup de concurrence d'autres continents, ça a un gros impact sur les résultats aussi du groupe. Vous savez, ça fait quelques années qu'on nous supprime des postes. 2021, il y a eu un RCC, donc rupture convention collective. Donc nous, on a eu 14 à 16 postes de supprimés avec des départs volontaires. Là, nous sommes plus que 121, donc tous les 4 ans, on diminue. Le problème, c'est que là, les gens ont toujours donné leur maximum pour faire tourner l'usine. Donc là, beaucoup d'inquiétudes. Tout le monde cherche un peu à savoir quel poste va être supprimé. Donc on veut travailler surtout sur du reclassement interne ou des départs en retraite en anticipé, dans les meilleures conditions possibles, pour ne pas aller jusqu'au licenciement, en fait.
1: Le débriefage chez Roquette qui doit durer jusqu'à 15 heures, mais l'Assemblée Générale a lieu vers midi, elle pourrait déboucher sur une grève illimitée si les salariés décident de ne pas redémarrer l'activité.
0: L'Amiens SC n'utilisera pas une partie de la licorne la saison prochaine.
1: Et cela concerne la tribune sud et une partie de la tribune ouest qui resteront donc fermées pour les matchs de Ligue 3. Décision prise hier par la direction du club pour faire des économies. Car oui, une tribune en moins veut dire moins de frais de gestion, moins de frais d'agent de sécurité. Une mesure indispensable pour tenir bon financièrement après la descente, assume le président de la SC, Bernard Johannin.
17: Il y a 3 ans, nos droits télé étaient à hauteur de 4 millions d'euros. L'an dernier, En Ligue 2, nous avons eu 720 000. Et cette année, en Ligue 3, nous aurons 300 000. Vous vous rendez compte? La différence de revenus, nous sommes obligés de faire des économies dans tous les domaines. Quand vous ouvrez une tribune, la sud ou l'ouest, vous êtes obligés de mettre de la sécurité, des vigiles, vous avez le nettoyage, vous avez tout ça. Tout ça, ça a des coûts très importants. Donc, cette décision a été de regrouper les personnes sur deux tribunes de façon à avoir des coûts d'exploitation moins importants. On a préféré faire des économies dans ce domaine et arriver à constituer une équipe. Vous avez vu que notre recrutement s'est fait très rapidement. Un choix délibéré de notre part, c'est de changer notre stratégie, de prendre des footballeurs de division nationale et qui ont envie de prouver leur valeur.
1: Bernard Johannin qui a annoncé à SI Picardie que le recrutement du club est terminé avant le passage devant la DNCG qui est le gendarme financier du foot. Ça sera le 30 juin. Le campagne de réabonnement est lancée pour les Gothiques d'Amiens. Les supporters des hockeyeurs Picard pourront se réinscrire jusqu'au 6 juillet avant l'ouverture des nouveaux abonnements. Attention, ça risque de partir très vite. Il n'y en a que 600 en tout.
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1: On l'entendait, hein, du coup, Valentine Sac, il y a de fortes chaleurs encore aujourd'hui et c'est partout.
0: Dans toute la France et en Picardie, c'est vrai que là, par exemple, il fait 21 degrés à Péronne, nous dit Olivier. Les températures qui ne sont pas descendues en dessous des 20 encore cette nuit. Il fait 22 à Maigneville. Vous laissez vos messages sur la page Facebook ici Picardie et sur WhatsApp. Les températures cet après-midi très très chaudes. On a des températures attendues autour de 38 degrés quand même cet après-midi au Crotoy, 37 à Abbeville, 36 à Amiens. 37-38 autour de Péronne. Il fera 38 à Beauvais et Noyon.
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0: Et sur les routes, pour le moment, ça roule encore bien. Pas de difficultés autour d'Amiens, d'Abbeville et Beauvais. Si jamais il y a un accident, par exemple, 03 22 92 58 58. Coup d'œil en gare d'Amiens. Avec, pour les prochains trains, pas de retard annoncé. Il y a bien un train pour Paris-Gare du Nord à 7h22.
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0: Passez une bonne journée sur Ici Picardie. Il est presque 7h10. Prenez soin de vous hein, avec la chaleur. On le disait tout à l'heure, les heures les plus chaudes entre 14h et 17h.

0: Frérot de la Vega, 7h12, vous écoutez, vous écoutez, vous écoutez.
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0: Et tiens, on vous propose une émission spéciale entre 9h et 11h sur Ici Picardie, spéciale autour de la canicule et comment tenir le choc du pic. Là, on va être dans le dur ces prochains jours, aujourd'hui inclus. Des conseils aussi avec un prévisionniste de Météo France. Ce sera tout à l'heure après le journal de 9h. Conseils vestimentaires aussi à suivre sur Ici Picardie dans 30 secondes.
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0: Et on l'a entendu tout à l'heure, il y a des endroits où il fait 27 degrés ce matin. C'est vrai qu'on parle des pics de chaleur l'après-midi, mais la chaleur, elle y est déjà parfois dès 5 heures du matin, 27 degrés ce matin à Toulouse. Alors David Ossiou, plus de la moitié de la France se réveille en vigilance rouge canicule, avec donc ces températures qui vont encore dépasser par endroits les 40 degrés, avec une tenue la plus légère possible.
3: Et tout est dans le possible selon votre métier, parce que comme pour le logement que nous habitons, il n'y a pas d'égalité face à la canicule jusqu'à votre tenue. Donc, si vous êtes derrière un bureau climatisé, c'est nettement plus facile. Si vous avez droit à la chemise ouverte, au Bermuda, c'est pas la même canicule. Et si la clim du boulot flanche, la loi vous donne même le droit de demander le télétravail depuis l'an dernier. Si vous êtes au contact du public, vous devez rester présentable même à 40 degrés parce que l'image de l'entreprise, elle ne prend pas de vacances. Si vous êtes sur un chantier, dans un champ, en uniforme de sécurité, là, casque, manches longues, pantalons, chaussures fermées, c'est une obligation. La loi le dit même noir sur blanc. Mais depuis l'an dernier, la chaleur est officiellement classée comme un risque professionnel, au même rang que le bruit ou les produits chimiques. Un employeur qui ne protège pas un salarié exposé risque jusqu'à 10 000 euros d'amende, 30 000 en cas de récidive et même de la prison à la clé. Enfin, le plus savoureux dans tout ça, ceux qui ce matin sont en train de préparer leur costume, leur cravate pour aller travailler, ne peuvent pas compter sur les députés pour avoir pitié d'eux. Parce que voilà une profession, c'est peut-être la seule en France qui a durci son propre code vestimentaire alors que les canicules s'enchaînaient. En 2022, Éric Ciotti, qui était député LR, voulait carrément rendre la cravate obligatoire. Il n'a obtenu que la moitié de sa victoire, la veste, oui, la veste, aujourd'hui, en 2026, est obligatoire pour les hommes à l'Assemblée. Au moins une chose est sûre, si la canicule s'aggrave, on sait qui changera de tenue en dernier.
0: Merci David. Et prochain rendez-vous avec l'actu, ce sera tout à l'heure à 7h30. Queen, avant de se brosser les dents. Bah oui, c'est l'heure.

0: Mais vous la connaissez par cœur, Brian Nicolas,
1: oui,
0: cette chanson.
1: J'adore. Le matin, bravo. Toujours le matin.
0: Non, mais c'est énorme. Alors, je ne sais pas si vous vous êtes brossé les dents en rythme, mais il y avait moyen de faire quelque chose avec la brosse à dents ce matin avec Queen. Justement, on va se brosser les dents avec des brosses à dents made in Picardie grâce à Clément Gérin. Bonjour Clément.
2: Bonjour Valentine, bonjour tout le monde.
0: Car en effet, une entreprise Picard améliore l'haleine des Français chaque jour.
2: Ah oui, et on en est très fiers. Cette entreprise, eh bien, c'est la Brosserie Française. Elle est située à Beauvais et c'est la seule entreprise qui fabrique des brosses à dents en France. Au total, 25 salariés. Alors si aujourd'hui tout va mieux, bah, ce n'est pas le cas. En 2012, au moment où le directeur, ancien salarié Olivier Remoissonnet, décide de reprendre l'entreprise.
3: C'était la première usine installée en 1845 et après avoir vécu toutes les épopées industrielles, n'a pas su relever le défi de la mondialisation. Et donc l'entreprise s'est vue délocaliser ses activités de manière assez rapide entre 2010 et 2012. Moi, j'étais un des salariés de l'entreprise et je voulais pas me résigner à voir disparaître ce fleuron de la fabrique de brosses à dents en France. Et donc, bah, quand l'entreprise est en phase de liquidation au tribunal du commerce, je fais une proposition de reprise à la barre du tribunal.
0: Et derrière cette reprise de la Brosserie Française, Clément, bah, y a des convictions.
2: Oui, et ces convictions, elles guident et elles ont guidé le directeur actuel, Olivier Remoissonnet.
3: Alors moi, j'ai toujours eu l'idée qu'on pouvait faire de l'industrie autrement. Et je suis cette génération qui a vécu toutes les délocalisations. Et donc, je me refusais à me résigner à l'idée que ce soit une fatalité. Puis, ben, à un moment, quand on est un peu dos au mur et que l'entreprise dans laquelle j'étais n'allait pas très bien et que c'est la liquidation qui se présentait, je me suis dit, ben, si c'est pas maintenant, tu le feras jamais. Donc, j'ai eu l'occasion de rencontrer mon associé, Olivier Voisin, et on a décidé de faire cette reprise à deux. Partir à l'aventure, de se dire qu'une brosse à dents, finalement, ça n'avait pas besoin de faire 10 000 km pour arriver dans la salle de bain.
2: La priorité désormais pour Olivier Remoissonnet, c'est la même que depuis 2012, conserver le savoir-faire des employés.
0: Et est-ce qu'il y a d'autres choses qui expliquent la réussite de la Brosserie Française ?
2: Bien, il y a plusieurs principes qui ont été posés par Olivier Remoissonnet au moment où il reprend l'entreprise. On est alors en 2012.
3: On part sur un principe simple, c'est tout ce que l'on faisait avant, on va tirer un trait et on va garder que notre savoir-faire pour continuer à le transmettre. Ça, ça nous a permis de partir sur une page blanche. Et sur cette page blanche, on a écrit nos trois préceptes qui nous habitent encore aujourd'hui. Si on ne sait pas faire en Made in France, on ne fait pas. Si on peut tous les jours améliorer notre bilan carbone et notre impact environnemental, on s'engage à le faire. Et pourvu qu'on arrive à préserver notre expertise, c'est-à-dire qu'une brosse à dents, avant d'être hyper marketée et d'avoir des poils fluo qui laissent à penser que ça lave plus blanc que blanc et en tout cas mieux que la brosse à dents de l'année dernière, eh bien nous, on se dit que revenons à l'essentiel, une petite tête, des poils bien implantés vont permettre d'avoir une bonne efficacité dans le brossage.
2: Et c'est donc ce qui explique la réussite de l'entreprise La Brosserie Française située à Beauvais, qui permet donc à tous les Picards et à tous les Français d'avoir une bonne hygiène bucco-dentaire, et ça fait plaisir.
0: Merci Clément. Et puis après le brossage de dents, on va tenter ensemble de vous faire gagner 80 euros de cartes cadeaux. C'est dans le coffre-fort ici Picardie. Et on l'ouvre, du moins on essaye, dans quelques minutes.

0: Jean-Jacques Goldman sur la première radio de la Somme. C'est ici Picardie, les 7h26. Et dans quelques secondes, nous essaierons ensemble d'ouvrir le coffre-fort. Ici Picardie, 80 euros à gagner ce matin. Et vous avez rendez-vous avec l'actu en Picardie à 7h30.
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2: Mais il est 7h27, ça y est, c'est parti. Mon kiki, pour le code du coffre, enfin non, plutôt, le coffre-fort ici, Picardie, 80 euros dedans. Et effectivement, il faut un code pour ouvrir ce coffre. On va vous appeler tout de suite au hasard parmi les inscrits d'ici.fr. Top départ donc, on va faire sonner le téléphone ce matin. De quel côté? À Amiens. Nous allons donc à Amiens ce matin et c'est Fabienne qu'on va essayer d'appeler. Si Fabienne décroche et donne le code, les 80 euros seront pour elle. Si Fabienne ne décroche pas ou que le code est mauvais, eh bien on rajoutera 10 euros dans le coffre.
3: Ah, c'est pas pour nous, si elle décroche pas.
2: Mais non, n'est pas assez sage de toute façon, Brian Nicole. Fabienne ne décroche pas, pardon.
4: Bonjour, c'est Fabienne.
2: Eh ben non, Fabienne n'est pas là.
4: Pour le moment, laissez-moi votre message, je vous rappellerai.
2: On va faire ça.
4: Avec plaisir.
2: On va absolument faire ça.
5: Une fois votre message enregistré, vous pouvez raccrocher ou taper dièse pour le modifier.
2: Bonjour Fabienne. C'était Brian et Valentine, l'équipe d'ici matin, ici Picardie, pour le jeu du coffre-fort, ici Picardie. Bon, eh bien, ce n'est pas pour vous, effectivement, ce matin. Vous restez tout de même inscrite, hein, évidemment, sur ici.fr, Fabienne. Et grâce à vous, il y a 10 euros de plus, donc, dans ce coffre. C'est comme les températures, ça augmente, donc, en ce moment, 90 euros demain matin à gagner dans le coffre-fort ici Picardie. Voici la première partie du code de demain, mercredi, pour ouvrir le coffre. 63.
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2: Et on continue de faire la météo ensemble, hein, sur les réseaux sociaux, Facebook notamment, ou sur notre WhatsApp au 03 22 92 58 58. Dites-nous en quelle température il fait chez vous ce matin. Là, il y a 21 degrés à Fornaon, nous dit

0: observer et il nous confie que la nuit fut difficile. Vous aussi, laissez vos messages météo. Nous, justement, dans quelques instants, Brian, on va revenir sur les conséquences des fortes chaleurs.
1: Oui, parce que vous le disiez, c'est difficile chez vous, mais c'est aussi difficile dans les écoles qui ont décidé donc d'adopter des mesures pour lutter contre les hausses de température. Celle d'Amiens, par exemple, a décidé de fermer cet après-midi. Une décision qui complique l'organisation des parents. On en parle dans quelques minutes.
0: Il est 7h30, vous écoutez ici Picardie, toute l'actu en France et dans le monde. C'est dans le 90 secondes avec Audrazo ce matin.
2: Un scénario rocambolesque, mais c'est fait. L'équipe de France valide son ticket pour les 16e de finale du mondial de foot. Victoire 3-0 contre l'Irak. Et image incroyable, le stade évacué à la mi-temps. Le match interrompu pendant plus de 2 heures à cause d'un orage. Il s'est fini vers 3h du matin. Kylian Mbappé, encore auteur d'un doublé, fêtait sa 100e sélection en équipe de France. Doublé aussi pour Lionel Messi contre l'Autriche. L'Argentin est désormais le seul meilleur buteur de l'histoire du mondial. Météo France prévient, de nouveaux records de chaleur seront battus très probablement aujourd'hui. Et attention aux baignades dans les zones non surveillées. La ministre des Sports, Marina Ferrari, recense une 20aine de décès par noyade depuis le début du week-end. 54 départements et plus de 38 millions de Français seront concernés ce midi par une alerte rouge à la canicule. À Carpentras, les deux garçons retrouvés morts dans une voiture s'étaient enfermés eux-mêmes dans le véhicule, selon le parquet. Ils avaient 2 et 4 ans et la piste de la canicule est bien privilégiée. Les premières sanctions sont tombées dans l'affaire Liana. Deux gendarmes de Condon dans le Gers sont mutés d'office avec retrait des fonctions de police judiciaire. Et à Auch, un substitut du procureur se voit retirer ses fonctions d'enquête. Les obsèques d'Éric Roy, l'entraîneur du Stade Brestois, seront célébrées cet après-midi à Nice. Et le groupe Ultra Brestois 1990 met en vente un t-shirt à son effigie. Les bénéfices seront reversés à une association dont il était le parrain.
0: Ici Picardie, les 7h31 et dans l'info d'ici ce matin, Brian, il fait chaud dehors et c'est encore pire dans les salles d'école.
1: Oui, surtout en ville. En conséquence, les enfants sont invités à ne pas venir en cours cet après-midi. C'était aussi le cas hier en raison des très fortes chaleurs. Les parents sont donc priés de venir récupérer les petits avant ou après le déjeuner, comme à l'école élémentaire Sage-Bien d'Amiens. Anna Bonne-Mazoukarère était avec eux au portail à 13h30.
3: Adossé à la barrière sous un soleil de plomb, Maxime patient devant l'école de ses enfants.
4: C'est un petit peu compliqué à gérer pour nous de toute façon. On travaille toute la journée, enfin ma compagne comme moi, on a dû s'organiser.
3: Comme les autres parents d'élèves, il a reçu le mail, pas de classe l'après-midi et pris hier de récupérer les petits pour les mettre au frais.
4: Du coup, je suis venu chercher les enfants et puis on les redépose chez mamie pour qu'ils puissent passer l'après-midi au frais et nous travailler.
5: C'est une bonne nouvelle quand même.
3: Vrai soulagement pour Lina.
5: Il faisait chaud quand même. À la récré, il fallait rester à l'ombre, on pouvait pas aller au soleil parce que... C'est vraiment très chaud.
3: La petite a les joues bien rouges sous sa casquette. Sa copine Anna, protégée par un grand chapeau, est encore plus chanceuse.
6: J'ai pas la coupe parce qu'il fait la canicule, mais tout le monde aura trop chaud. C'est pour ça que l'école est ferme.
7: C'est piscine, là. J'ai posé l'après-midi, donc ça va.
3: Mais tout le monde n'a pas pu s'organiser.
8: J'ai du télétravail qui m'attend.
3: Pour Guillaume, la fermeture de l'école en après-midi représente une faillite de la part de la mairie.
9: Ça dégrade les conditions de travail de tout le monde. J'ai un tunnel de réunion en visioconférence et avec des enfants qui vont être chez eux, dans un endroit surchauffé, avec des parents qui n'ont pas les moyens de pouvoir s'occuper d'eux.
3: D'après lui, la mairie aurait dû anticiper que la classe puisse continuer dans de bonnes conditions, malgré la canicule. Mais pour Candice Jenkins, la directrice de l'école, fermer l'après-midi, c'était impératif.
10: Disons que c'est chaud, c'est déjà chaud le matin en fait. Et en plus, on est qu'au début de la vague de chaleur, donc je redoute les prochains jours.
3: 32 degrés dès le matin dans les 7 classes.
10: L'école, elle reste chaude en fait. Une fois qu'elle est chauffée, des vieux bâtiments comme ça, exposés plein sud, ils sont chauds en fait, et ils restent chauds. On espère que ça va diminuer un petit peu, mais bon, comme on peut pas aérer la nuit, vu que le bâtiment est fermé, on aère très tôt le matin à 6-7 heures avec le personnel technique, mais c'est pas suffisant malheureusement.
3: Et pour faire face, l'école n'a reçu que 3 ventilateurs de la part de la mairie. Sur demande de Candice, les parents d'élèves ont fait des dons pour tenir en classe au moins le matin.
1: Un accueil minimum est maintenu en après-midi pour les familles qui ne peuvent pas prendre en charge leurs enfants. On en reparle dans quelques minutes avec notre invité, le recteur de l'Académie d'Amiens sera avec nous à 7h45.
0: Et la canicule, on va y revenir dans le journal de 8h.
1: Oui, juste après, les fortes chaleurs risquent de continuer encore plusieurs jours. Un épisode caniculaire qui s'annonce comme l'un des plus importants jamais enregistrés, plus que celui de 2003, dont vous vous souvenez sans doute, Valentine. Oui. Il avait beaucoup marqué les esprits. On en parle avec un météorologue dans moins d'une trentaine trentaine de minutes. Des chaleurs qui ne devraient pas influencer la panthéonisation de Marc Bloch. Le résistant et historien fait son entrée parmi les grandes figures françaises aux côtés de Marie Curie, Voltaire ou encore Victor Hugo. Marc Bloch qui est passé par Amiens durant son parcours extraordinaire. On l'entendra dans le journal de 8h. Au niveau de la météo, Valentine, c'est très chaud partout.
0: Bah oui,
1: jusqu'au bout de la nuit en plus.
0: Et jusque sur la côte Picarde, hein, où il va faire très chaud cet après-midi. Parfois même à certains endroits, plus chaud sur la côte que
1: oui,
0: dans les
1: c'est
0: terres.
1: Ce que vous disiez, ouais.
0: C'est.
1: Ouais, c'est troublant, c'est surprenant.
0: Oui, c'est vrai. Alors là, pour le coup, ce matin, les températures et cette nuit ont du mal à passer sous la barre des 20. Hein, pour beaucoup d'entre nous, il a fait entre 20 et 23 degrés. Là, il fait 20 à Orémo, nous dit Laurent sur la page Facebook Ici Picardie. On a du 23 degrés à Fourdrinois, nous dit Hervé. Il faisait 23 degrés il y a une petite demi-heure. Merci pour vos messages, notamment aussi sur WhatsApp au 03 22 92 58 58. Bon, bah pour les températures max cet après-midi, comme annoncé, elles seront très chaudes jusqu'à 38 à Beauvais et au Crotoy cet après-midi. 36 autour d'Amiens, 37 sur Abbeville et sur Saint-Riquier cet après-midi. Il fera 37 à Péronne, jusqu'à 35-36 à Saint-Quentin.
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0: Sur les routes, c'est calme encore pour le moment, pas de perturbations, pas d'accident signalé en tout cas. Si jamais il y a un ralentissement inhabituel ou un accident, 03 22 92 58 58, c'est important, et où que vous soyez en Picardie. Si vous êtes sur la route et à Abbeville, notamment ce matin, et que vous cherchez le carburant le moins cher, là il est boulevard de la République, hein, le gasoil qui est passé à 1,80€ ce matin. Le prix à la pompe que vous pouvez voir grâce à notre carte interactive sur ici.fr.
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0: Et musique chaude, chaude. Mais ça rafraîchit quand même. Élie Medeiros sur Ici Picardie.

0: Élie Medeiros, ambiance estivale sur Récit Picardie, il est 8h20.
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0: Et n'hésitez pas à nous envoyer vos petits conseils fraîcheurs sur ici Picardie. Comment vous faites pour rafraîchir votre maison ou vous rafraîchir vous-même avant de vous coucher? La technique du ventilateur, du congélateur, du brumisateur, tout ce qui rime en heure. Apparemment, ça garde la fraîcheur. Alors nous, on a des petits brumisateurs, c'est quand même cool. N'oubliez pas que vous pouvez brumisater ou brumiser plutôt. C'est marrant ça, brumisater. Vos collègues, n'oubliez pas de, par exemple, brumiser votre Brian. Je vais le faire tout de suite.
3: Pour vous montrer. Oh. Faut meubler pendant ce temps-là.
4: Ah mince, pardon, faut que je parle un petit peu. Là, j'ai très très chaud. Ah là, ça va beaucoup mieux.
3: Voilà.
4: Ouais, on évite de la faire mal au milieu. Oh, ça fait
0: on en a de la veine, hein, quand
4: Mais
0: même.
4: Oui.
0: Allez, on va enchaîner.
4: Oh, c'est super.
0: Il fait chaud, elle a bravé la chaleur, elle est avec nous, c'est Karen Ponte pour son billet d'humeur matinal. Bonjour Karen.
5: Bonjour, et oui, ça y est, c'est l'été.
0: Ah bah
5: depuis
0: oui.
5: le 21 juin, on peut chanter à tue-tête hein, la chanson des négresses vertes, et ce, d'autant plus que les températures sont au rendez-vous, bien sûr un peu trop, si je puis me permettre, hein, parce que mes pieds de périménopausée ne rentrent plus dans mes sandales. Et ça, c'est un problème. Alors, qui dit été, dit tout un tas d'injonctions qui vont fleurir dans les magazines féminins.
0: Ah.
5: Comment avoir un corps de rêve sur la plage? Comment perdre 3 kilos en 3 heures? Le régime révolutionnaire à base de cerises et de fenouil? Oui, qui dit été, dit arrivée du fameux summer body.
0: Oh.
5: Ce corps que l'on va devoir montrer, déshabiller, assumer. Alors non, déjà, il n'y a rien à assumer. On assume une faute, on assume une responsabilité, on n'assume pas un corps. On fait avec son corps. Un corps, quel qu'il soit, n'est pas une faute. Que ceci soit dit et répété haut et fort.
0: Vous avez bien fait.
5: Cet été, j'aimerais que chaque femme puisse se mettre en maillot de bain sans craindre le regard des autres, parce que le regard de l'autre ne dit rien de soi. J'aimerais que chaque femme puisse se mettre en short, juste parce qu'il fait 37 degrés, et que non, ce n'est pas normal d'avoir peur de montrer ses jambes. À celles qui vont feuilleter les magazines à la recherche d'une recette d'un summer body parfait, je vais vous donner, moi, ma recette du summer body. Elle est garantie sans échec. Pour un summer body parfait, c'est simple. Vous prenez votre winter body et vous lui mettez un maillot de bain. Il n'y a pas plus simple que ça. Je vous dis à demain et d'ici là, rappelez-vous, 4 focus, c'est bien, mais 4 éparpillés, c'est encore mieux.
0: Ça me donne envie de vous faire plein de bisous.
5: Et hydratez-vous, c'est important.
0: Important, oui. Et puis nous serons avec le recteur de l'Académie d'Amiens dans quelques minutes, Brian.
4: Oui, pour parler de la canicule et surtout la manière dont elle influence les écoles. Certaines ont fait des aménagements, notamment des fermetures l'après-midi. D'autres ont fait classe dans des gymnases. On fait un petit peu le point justement avec lui. On parlera aussi des épreuves du baccalauréat qui commencent aussi, qui ont lieu cette semaine, notamment les oraux et celle du brevet qui commence en fin de semaine.
0: Invité ici matin à suivre dans moins de 5 minutes.
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0: chien Louane sur ICI Picardie, 7h48. La Somme, Hélène, sont toujours en vigilance orange. Canicule, c'est rouge pour le département de l'Oise. Le mercure ne cesse de grimper et les salles de classe n'échappent pas à la fournaise. Certaines écoles ont annoncé des aménagements, voire des fermetures. Chez les plus grands, il y a les épreuves du bac cette semaine, le brevet aussi. Beaucoup d'échéances et 2 degrés. On fait le point, Brian Nicolas, avec le recteur de l'Académie d'Amiens ce matin.
1: Bonjour Pierre Moya.
2: Bonjour.
1: On le disait, on va faire un petit point un petit peu dans le premier degré d'abord, donc dans les écoles élémentaires et primaires. Aujourd'hui, combien sont fermées dans la Picardie ?
2: Alors, nous avons dans l'académie, nous avons 292 écoles qui ont aménagé leurs horaires. C'est-à-dire qu'elles ont essentiellement regroupé les cours sur la matinée et libèrent les élèves l'après-midi, ou parfois elles ont pu déplacer les cours dans d'autres espaces. Et nous avons 197 fermetures d'écoles à rapporter, bien évidemment, aux 1800 écoles de l'académie. Donc ça veut dire que dans la majorité des cas, les écoles restent ouvertes parce que souvent, les écoles ont réussi à trouver des systèmes de ventilation, d'aération, qui font que les élèves parfois sont mieux à l'école que chez eux, où l'isolation n'est sans doute pas meilleure.
1: On imagine que les établissements où il y a justement ces aménagements, ces fermetures, c'est principalement dans l'Oise, département en vigilance rouge, on le disait tout à l'heure.
2: Alors voilà, c'est majoritairement dans l'Oise, dans les chiffres que je vous donnais, c'est 172 aménagements dans l'Oise et 163 fermetures dans le département de l'Oise, ce qui est logique puisque c'est le département qui a été le plus touché, le plus précocement par la zone rouge.
1: Concrètement, ça change quelque chose pour eux justement que le département soit placé en vigilance rouge ce matin, enfin à partir de midi?
2: Oui, ça reflète en fait des températures très très élevées, et donc on a anticipé cela dès ce week-end et dès la fin de la semaine dernière, sachant que, comme vous le savez, les fermetures sont décidées par les mairies, mais bien évidemment cela se fait en lien étroit avec les préfectures et avec nous qui essayons de voir quelles sont les meilleures solutions possibles, et notamment nous essayons de préconiser des services minimum d'accueil pour les parents d'élèves, et c'est le cas par exemple à Amiens, où même si les écoles ferment effectivement à 13h, il y a un service minimum d'accueil pour que les parents qui ne peuvent pas garder leurs enfants aient quand même une solution alternative.
1: Ça, c'est pour des décisions, enfin c'est pour cette semaine en tout cas, avant la fin de semaine.
2: C'est jusqu'à mardi, on va s'adapter. On s'adapte au quotidien en fonction de l'évolution de la température, parce qu'en réalité, initialement, on avait prévu, enfin les météorologues nous disaient que c'était lundi et mardi que les températures les plus fortes allaient se déployer sur nos départements. En fait, on se rend compte que ça va se prolonger au moins jusqu'à la fin de la semaine. Donc, bien évidemment, nous nous adaptons à cette situation.
1: C'est surtout, là on parlait des écoles élémentaires qui s'adaptent, mais il y a aussi les plus grands, ceux qui passent le baccalauréat, c'est en ce moment notamment les oraux, ça concerne quand même plusieurs dizaines de milliers d'élèves. Qu'est-ce qu'on fait pour eux justement? Est-ce que c'est maintenu? Les épreuves sont maintenues?
2: Alors, effectivement, ça concerne un grand nombre d'élèves. Nous avons 13 900 candidats qui passent l'oral de français et 14 000 candidats qui passent le grand oral. Donc là, nous faisons un point quotidien avec les centres, avec les chefs de centre. Hier soir encore, à 20h, j'ai réuni les 49 chefs de centre de l'académie pour leur faire le point, établissement par établissement, sur les conditions de passation. Et tous m'ont dit qu'ils avaient réussi à trouver des solutions permettant aux candidats et au personnel de passer les épreuves dans des conditions satisfaisantes. Donc à ce stade, nous ne reportons pas d'épreuves parce que les chefs de centre ont réussi à mettre les oraux dans des salles qui sont au nord, qui sont mieux ventilées, ont réussi à avoir des systèmes de ventilation avec des ventilateurs, des climatiseurs même parfois pour des salles de repos. Donc ils font vraiment preuve d'une grande créativité, d'une grande adaptabilité pour que les épreuves se passent au mieux possible et qu'à ce stade, donc, il n'y a pas de report des épreuves orales.
0: Ici Picardie, les 7h52. Invité ici matin, Pierre Moya, recteur de l'Académie d'Amiens.
1: Là, c'est pour les terminales, ceux qui ont le terminal et les premières, d'ailleurs, qui passent le baccalauréat. Mais il y a aussi les collégiens qui ont des épreuves en fin de semaine, le brevet, qui commence vendredi notamment. Ils sont presque 7000 dans la Somme. Est-ce que là aussi, des mesures vont être prises ou alors on maintient comme c'est prévu?
2: Alors, deux choses. D'abord, un certain nombre de collèges ont aménagé également leurs horaires et ont donné la priorité cette semaine aux élèves de 3e pour qu'ils puissent réviser justement le brevet. Et comme vous le savez, le brevet se passe le matin. Donc, dans des conditions qui sont plus favorables. Donc, à ce stade, encore une fois, il n'y a pas de report prévu des épreuves du brevet.
1: Aucun aménagement du coup ne sera prévu. Ça peut évoluer dans la semaine ?
2: Ça peut évoluer. Le ministre a dit qu'il allait regarder encore la situation au jour par jour. Mais hier encore, il disait qu'il n'y avait pas pour le moment de report envisagé.
1: Parfait, merci beaucoup. En tout cas, nous étions avec Pierre Mouillard, recteur de l'Académie d'Amiens, au sujet de la canicule qui influence nos écoles.
0: Et on dit au revoir à Pierre Mouillard en vous serrant la main droite. Pourquoi on ne serre jamais la main gauche d'ailleurs ? Eh bien, on va poser la question à Stéphane Bern dans quelques minutes. On voyage à travers le temps sur ICI Picardie.

0: My Shoulder, Mike and the Mechanics sur ici Picardie. À Marie-Cobert, notez que la petite salle polyvalente étant climatisée, celle-ci est accessible aux habitants de la commune le matin jusqu'à 13h et l'après-midi à partir de 16h, toute la journée de demain, mercredi, samedi et dimanche. Et je trouve que c'est une très bonne idée, donc bravo à la mairie de Marie-Cobert.
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0: Nous voyageons dans le temps tous les matins à cette heure-ci grâce à Stéphane Bern et on va voyager au temps de la première poignée de main, tiens.
3: Savez-vous pourquoi on ne serre jamais la main gauche, sauf si on est scout ? Se serrer la main aujourd'hui, c'est un geste banal, un réflexe automatique pour se dire bonjour ou conclure un accord. Mais ce geste a une histoire qui n'a rien de pacifique. On trouve déjà des traces de ce geste dans l'Antiquité, avec des représentations de poignées de main gravées sur des stèles.
4: Tu n'étais pas obligé de l'embrasser, tu aurais pu lui serrer la main.
3: La pratique se perpétue au Moyen-Âge. En tendant leur main droite, celle qui manie l'épée, les chevaliers prouvent leur intention pacifique. Autant vous dire qu'à cette époque, les chevaliers gauchers étaient les plus dangereux. Au XIXe siècle, sur les marchés paysans aussi, on se serre la main, cette fois pour dire son accord sur une affaire. Ce qui est bien plus simple que des paraphes en bas des 17 pages d'un contrat signé en 3 exemplaires, vous l'avouerez.
5: Ben ça va, t'es content, c'est fini, t'es sorti, t'as plein, je te dis, voilà.
3: D'abord, un signe de non-agression et de confiance, ce geste est peu à peu devenu un code social qui s'est étendu des usages officiels jusqu'aux relations du quotidien, jusqu'à devenir un symbole de confiance et de respect, compris de tous.
5: Serre-moi la main.
3: Mais il existe une exception.
6: Scout toujours ?
3: Chez les scouts, on se serre la main gauche. Une tradition héritée du fondateur du scoutisme, Robert Baden-Powell. Il aurait instauré cette pratique après un voyage en Afrique, lors duquel il observe que les guerriers se saluent de la main gauche. Non pas celle qui attaque, mais celle qui défend en tenant le bouclier. Pour se serrer la main, il faut donc baisser la garde. Un geste de confiance encore plus fort. Autrefois, pour saluer quelqu'un, on lâchait son épée en marque de respect. Aujourd'hui, quand on salue quelqu'un par respect, on lâche notre téléphone.
0: Oui, ce serait mieux. Merci beaucoup, Stéphane Bern. Et à demain, même heure.
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0: Et la fraîcheur, elle est sur Ici Picardie, première radio de la Somme. Il est 8h. Brian Nicolas, les épreuves du baccalauréat sont maintenues comme telles.
8: Et les mots du recteur de l'Académie d'Amiens ce matin sur notre antenne. Les oraux de français pour les premières et le grand oral pour les terminales ont lieu tout au long de la semaine. Des aménagements ont été mis en place pour passer les épreuves en toute sécurité. Des aménagements, il y en a aussi surtout pour les petits. Plus de 200 écoles ont mis en place des mesures en Picardie, annonce Père Moya. C'est le cas notamment à Moreuil, entre Amiens et Montdidier, où l'école sera fermée à partir de cet après-midi. Les cours sont maintenus ce matin, mais termineront après la pause de midi et ça jusqu'à la fin de la semaine. Le service d'accueil est réservé en priorité aux familles qui n'ont aucune autre solution et dont les parents travaillent. Un épisode caniculaire qui s'intensifie aujourd'hui alors que Météo France place le département Picard de l'Oise en vigilance rouge à partir de midi. La Somme et l'Aisne sont en orange et les températures seront quand même très hautes. 38 degrés attendus au Crotoy, 35 à Saint-Quentin. L'épisode caniculaire qui risque de durer encore quelques jours, explique Patrick Malière. Le climatologue prédit une année sans précédent en termes de chaleur.
9: Pour ce mardi et ce mercredi, on aura certainement les températures les plus élevées de cet épisode historique caniculaire qui s'est installé sur la France. Le mercure va remonter vers les 40 degrés à l'ombre dans le sud de la Picardie. Et puis ensuite, sur le reste de la Picardie, on sera quand même entre 35 et 38 degrés. Donc, des valeurs qui sont exceptionnelles. On va quasiment battre des records avant le retour d'un temps plus mitigé en fin de semaine où on pourrait retrouver des averses, voire des orages. Mais ça ça reste à confirmer. En tout cas, même en fin de semaine, à partir de vendredi, les températures vont baisser légèrement d'un cran, mais il fera toujours plus de 35 degrés sur la Picardie et certainement entre 24 et 28 degrés en bord de mer. Cet épisode caniculaire de 2026 devrait battre celui de 2003, qui était la référence, car c'est à partir de cet épisode de 2003 qu'on a instauré les vigilances canicules sur la France.
8: Patrick Marlière, notre météorologue que l'on entendra aussi dans le journal de 9h. Et pour aider les habitants à lutter contre les fortes chaleurs, la piscine d'Abbeville restera ouverte tous les après-midi jusqu'à lundi prochain. Ce n'est pas la seule mesure prise par la ville, la deuxième plus grande ville de la Somme. Des points frais ont été mis en place dans les parcs, certains lieux publics ou encore les transport. On le rappelle, n'oubliez pas de vous hydrater et d'éviter de sortir aux heures les plus chaudes de la journée. On revient d'ailleurs sur cette canicule entre 9h et 10h. Alors, quels sont les bons gestes pour éviter les coups de chaud? Comment se rafraîchir dans son logement? Que faut-il manger ou boire pour préserver sa santé? On en parle avec Patrick Vincent qui vous répond dans votre émission. Bienvenue chez vous.
0: Brian, plusieurs centaines de salariés appelés à ne pas travailler ce matin.
8: Oui, ça se passe dans les usines de l'entreprise Roquette, dont deux sites en Picardie. Un à Vecmont, entre Amiens et Corbie, l'autre à Vic-sur-Aisne, à l'est de Soissons. La société y produit des ingrédients d'origine végétale et souhaite supprimer 310 postes au niveau national. En conséquence, les syndicats appellent les salariés à ne pas travailler à partir de 10h. Les négociations doivent démarrer le 2 juillet, mais pour Benoît Fumery, rien ne justifie un tel plan social. Il est délégué syndical central CFDT chez Roquette et sera présent ce matin sur le site samarien du groupe.
6: On s'attendait à quelque chose, mais pas aussi rapidement et pas aussi violemment. Encore moins en annonçant un PSE la veille des congés où les salariés vont partir en congé avec la boule au ventre. Et nous, on a 4 mois pour négocier et on peut retirer juillet et août. Donc, il nous reste plus que 2 mois après. Bah, c'est parce que les résultats de l'entreprise ne sont pas ceux escomptés, que la dette, on a racheté l'américain IFF, que la dette est élevée et que voilà, qu'il faut restructurer. Mais il y a peut-être quelque chose à faire, mais pas de cette façon. Bah, on a 400 départs en retraite d'ici 2030. Donc, en mettant en place de la formation, en anticipant les départs en retraite, on peut aussi perdre du moins sans licencier.
8: Face à cette suppression de 310 emplois annoncée, la direction de Roquette envisage la création de 89 nouveaux postes. Il prévoit notamment la négociation de mesures d'accompagnement adaptées. Une grosse panne perturbe le fonctionnement du centre hospitalier de Beauvais. Les groupes froids ont cessé de fonctionner depuis la nuit de dimanche à lundi. Cela concerne les blocs opératoires et la salle de naissance. Les femmes enceintes sur le point d'accoucher sont donc invitées à contacter l'hôpital pour être réorientées.
0: Les informations ici, Picardie, Brian Nicolas, il est 8h04. Marc Bloch fait son entrée au Panthéon ce soir.
8: C'est la première fois qu'un historien rejoint les grandes figures de la mémoire nationale. La cérémonie commence à 20h à 21h devant le célèbre monument parisien. Marc Bloch, qui a été soldat des deux guerres mondiales, penseur de l'histoire, un homme engagé dans la résistance et qui a aussi fait un court passage à Amiens, Julien Francesco.
10: En 1913, Marc Bloch est nommé professeur d'histoire au lycée public des Garçons, l'actuel lycée Louis Tullier. Le jeune normalien habite alors la place Longueville et fréquente les archives départementales de la Somme pour ses recherches. Son passage en Picardie ne dure qu'un an, mais il laisse entrevoir ce qui fera sa réputation. Le 14 juillet 1914, quelques semaines avant le déclenchement de la Première Guerre mondiale, il prononce un discours devant le préfet de la Somme, un texte dans lequel apparaît déjà sa manière de penser l'histoire qui révolutionnera plus tard toute la discipline. Combattant de la Première Guerre mondiale, résistant pendant la Seconde, fusillé par la Gestapo en 1944, Marc Bloch laisse l'image d'un intellectuel engagé dont une partie de l'histoire s'est aussi écrite à Amiens.
8: En mars dernier, une plaque commémorative en l'honneur de Marc Bloch a été inaugurée au lycée Louis Tullier à Amiens. Un immense bûcher de 8 mètres de haut, c'est ce que vous pourrez voir ce soir pour les célébrations de la Saint-Jean. Malgré la canicule, elles sont maintenues dans la commune de Long, entre Amiens et Abbeville. L'événement attire chaque année des milliers de personnes qui viennent voir cette tradition vieille de plus d'un siècle. Comme chaque année, 4 jeunes emportent en procession la statue de Saint-Jean-Baptiste avant l'allumage de ce bûcher donc sur la place du village. Perrine Retourné, conseillère municipale de Long, est très attachée à cette fête.
11: On sent une atmosphère vraiment différente le matin du 23 juin. Tout le monde en discute, les bénévoles s'activent. Enfin, on sent vraiment une atmosphère différente ce jour-là, quelque chose de très important. Et puis, c'est pas pour continuer, c'est surtout parce que c'est l'âme de notre territoire et c'est une tradition ancestrale et on a envie de participer. Et puis, en termes de bénévoles, il y a évidemment les employés qui s'activent déjà depuis quelques semaines pour monter le feu. En termes de procession, on est sur une une bonne dizaine de jeunes. Il y en a beaucoup pour qui le père, le frère, l'oncle a déjà un jour porté Saint-Jean. Et quand il y a des réunions de famille, chacun en discute et peut se dire bah, « toi aussi tu l'as porté ». On sent quand même un port de tête un peu fier et honoré d'avoir un jour porté la statue de Saint-Jean-Baptiste, qui est le saint patron de notre paroisse, le jour de la Saint-Jean.
8: Et on part justement à la rencontre de ses participants dans moins d'une demi-heure dans l'info d'ici. L'Amiens Essai prend des mesures pour faire des économies. La tribune sud et une partie de la tribune ouest n'accueilleront pas de supporters la saison prochaine en Ligue 3. Les supporters concernés seront répartis ailleurs dans le stade. Cela permet de réduire les frais de gestion et faire appel à moins d'agents de sécurité. On vous explique tout dans le journal de 9h.
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8: Au niveau du ciel, Valentine, des fortes chaleurs et même du tonnerre à
0: oui,
8: Fort-Mahon, c'est ça ?
0: Il y a du tonnerre à Fort-Mahon. En fait, des orages se sont formés en mer. Alors, sans grande surprise, parce qu'avec la chaleur, pour le coup, ça favorise ce genre de situation. Et là, c'est en train d'aborder la Picardie, hein, ce matin, par la côte. Du coup, à Fort-Mahon, il y a quelques gouttes et du tonnerre. C'est confirmé, d'ailleurs, hein, sur notre WhatsApp par Hervé de Fort-Mahon. Il tombe quelques gouttes. Alors, la bonne nouvelle dans tout ça, c'est que ça pourra peut-être limiter localement la hausse des températures. Mais attention, il peut y avoir des orages assez forts avec des rafales à 70 km/h et un petit risque de grêle également. Un retour au calme qui est prévu à la mi-journée. Les températures vont bien grimper et donc il fait lourd hein, ce matin. C'est vrai qu'on le sent. Il fait 23 degrés là sur Bréhi-Cornehotte chez Ludovic qui nous le signale sur la page Facebook ici Picardie. Cet après-midi, les températures vont grimper autour de 36 sur Amiens et Doulan, il fera 38 à Beauvais et sur Compiègne, 37 à Péronne et à Roy, 37 autour d'Abbeville et potentiellement jusqu'à 38 au Crotoy cet après-midi.
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0: La circulation, ça roule sur Amiens, ce sont les secteurs habituels hein, qui bloquent un petit peu, mais ça va vraiment hein, dans l'ensemble. Si jamais il y a un souci sur les routes 03, 22, 92, 58, 58, et ce, où que vous soyez, en Picardie. C'est l'hécatombe en gare d'Amiens, avec des retards qui s'enchaînent, notamment pour les trains pour Paris. Il y en a un qui n'est pas parti à 7h38, plus de 40 minutes de retard. Celui pour Abbeville, de 8h08, 10 minutes de retard. Le prochain pour Paris, de 8h24, un quart d'heure. En fait, tous les trains pour Paris sont en retard. Je tiens à vous le dire, sinon j'ai pas fini en vrai. Donc n'hésitez pas à aller faire un petit tour sur les sites des départs de la SNCF parce que celui de 8h37 est lui aussi annoncé avec 20 minutes de retard. Celui pour Calais de 8h40, 25 minutes de retard.
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0: Et un peu d'amour dans tout ça, ça fait pas trop de mal. Mais à distance, hein, quand même, hein, c'est trop chaud. Merci. Daniel Balavoine sur Ici Picardie.

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1: Daniel de la Balavoine, je sais pas pourquoi, 8h14.
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1: Brian Nicolas, vous me dites si vous avez besoin d'un petit coup de pchit-pchit, hein, parce qu'on a des brumisateurs quand même.
4: Je voudrais pas trop en abuser quand même, ça vous fait vous déplacer. Enfin,
1: oui, c'est vrai que c'est fatigant.
4: C'est
1: brouillard. Bon, nous, dans quelques instants, on va faire attention aux arnaques destinées aux retraités. C'est Aude Razeau qui va nous sortir encore une nouvelle arnaque. Il y en a une qui est inventée tous les jours, hein, j'ai l'impression. Et celle-ci, elle est vraiment destinée aux retraités. On vous explique tout dans 30 secondes.
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1: Et comme chaque matin, à cette heure-ci, on combat les arnaques grâce à Aude Razeau. Et Aude, votre message ce matin s'adresse aux retraités. Soyez sur vos gardes. Et oui, parce que vous êtes des cibles privilégiées pour les escrocs.
7: Oui, c'est l'Agirc-Arrco qui tire la sonnette d'alarme, la caisse de retraite complémentaire, hein, des salariés du privé. Non, elle ne propose pas de mutuelle. Non, elle ne propose pas de complémentaire santé. Non, elle ne fait jamais d'offres commerciales. Voilà, donc si vous, retraités, vous recevez un appel, un mail qui vous parle de ça ou que vous voyez une pub sur les réseaux sociaux pour une mutuelle avantageuse ou une complémentaire santé Agirc-Arrco, c'est forcément un gros mensonge. Le but, c'est quoi ? C'est de récupérer un maximum d'informations sur vous et si possible, bien sûr, vous soutirez de l'argent.
1: Alors, Aude, est-ce que beaucoup de retraités se font piéger par ce genre d'arnaque ?
7: Oui, malheureusement, et surtout, beaucoup sont très angoissés à l'idée de se faire piéger. Vous êtes nombreux, hein, les retraités, à me contacter pour me dire que vous êtes perdu dans tout ça, que vous n'arrivez plus à démêler le vrai du faux, que ça vous fait peur. Je vous réponds déjà que c'est normal, hein, c'est normal de ne pas savoir et surtout, ce n'est pas une fatalité, pas du tout. Tenez, je vous donne trois conseils, mais alors tout simple. Vous ne transmettez jamais vos identifiants, mot de passe, carte bleue, ni par message, ni par téléphone. Quelqu'un d'honnête ne vous les demandera pas, donc ne les donnez pas, c'est logique. Deuxième point, si l'assurance retraite ou l'Agirc-Arrco a quelque chose d'important à vous dire, ça se passe sur agirc-arrco.fr ou sur l'assurance-retraite.fr. Nulle part ailleurs, vous vous connectez tout seul et directement sur votre espace personnel. Dernier point, changez le mot de passe. Une ou deux fois par an. Alors je sais, c'est pénible, après on ne sait plus où on l'a mis, on s'en souvient jamais, mais faites-le vraiment, c'est important.
1: Merci Aude, à tout à l'heure, 8h30 pour le 90 secondes. Il n'y a pas de honte à se faire avoir, c'est vrai que c'est bien de le répéter, quand on se fait piéger, parfois on n'ose pas en parler parce qu'on a tout simplement honte, mais ça peut arriver à n'importe qui. N'hésitez pas à en parler autour de vous. Et dès que vous avez un doute, vous appelez que ce soit la caisse de retraite, mais aussi la banque, n'importe quel organisme pour toujours vérifier. Il est 8h18. Tiens, si on allait aux Canaries, Brian, ça vous dit ?
4: Pourquoi pas ?
1: Et sans prendre l'avion, en plus. Bon, on y va après à Abba, Mamma Mia. Il est 8h18.

0: ABBA pour vous donner le code du coffre pour demain, mercredi. Oui, c'est ma nouvelle façon de parler. 90 euros dans le coffre-fort demain à gagner sous forme de carte cadeau. La deuxième partie du fameux code, je vous ai donné la première partie tout à l'heure, eh bien ce sera 21. Et on se promène comme chaque matin avec le micro ici Picardie. Et c'est Chloé Richard, qui a croisé Charlotte en centre-ville d'Amiens, qui venait de rentrer de vacances des îles Canaries.
1: J'ai plein de livres que j'ai achetés, j'en ai au moins une vingtaine. J'en ai lu 3-4. J'aime beaucoup voyager, d'ailleurs je reviens d'un voyage avec ma meilleure amie. C'était incroyable. Et passer du temps avec ma famille, mes amis.
2: Où est-ce que vous êtes partie en voyage ?
1: À Tenerife.
2: C'est en Espagne, ça. C'est une île en Espagne.
1: Les îles Canaries en Espagne, voilà.
2: Et alors, qu'est-ce qu'il y a de chouette à faire là-bas ?
1: Bah, il y a vraiment beaucoup de paysages qui sont hyper intéressants. Enfin, c'est vraiment varié, mais il y a beaucoup quand même la montagne et juste à côté la mer. Il y a des soirées, surtout là où on a été. Puis on a rencontré plein de gens, s'est fait des amis avec qui on va repartir en week-end. Et franchement, c'est incroyable pour les jeunes. Mais ensuite, il y a la partie nord qui est un peu plus pour les vieux, on va dire.
2: Vous aimez bien sortir quand vous êtes en vacances ?
1: Oui. Pas tout le temps parce qu'il faut se reposer, mais oui. Juste limite prendre un petit cocktail au pire le soir, mais faire une au moins, une ou deux soirées, quoi.
2: Vous m'avez dit que vous avez repris la lecture. Par quoi et comment ?
1: Bah, c'est un peu grâce à TikTok pour le coup. J'ai vu plusieurs romans passer. Je me suis dit, en vrai, ça a l'air pas mal. Donc pourquoi pas essayer ? Puis si j'aime, bah j'aime. Si j'aime pas, j'aime pas. Et pour le coup, j'aime beaucoup.
2: C'était quoi le livre que vous avez lu ?
1: Le livre, c'était The Deal, que j'ai commencé, puis après j'étais sur du développement personnel, et là je reprends les romans.
2: Le principal, c'est d'ouvrir un bouquin, quoi.
1: Voilà, c'est ça, exactement.
2: Et est-ce que vous finissez tous les livres que vous commencez ?
1: Alors, j'avais commencé un livre, sauf qu'en fait j'ai pas trop aimé le début, j'ai dit que je finirais plus tard, et finalement j'ai toujours pas fini. Mais sinon, oui, à chaque fois je les termine.
2: Il y a une théorie qui dit qu'une bibliothèque, c'est comme une cave à vin. Quoi. Des fois, on achète un truc et puis on se dit que c'est pour plus tard.
1: C'est exactement ça. J'ai plein de livres que j'ai achetés. J'en ai au moins une vingtaine. J'en ai lu 3-4. Mais après, là, j'ai pas eu vraiment le temps avec le travail, tout ça. Mais je vais les reprendre après.
0: Et moi, ce que je vais reprendre, parce que c'est important, c'est le casou, Brian Nicolas. Brian, qui peut pas me répondre parce qu'il prend son petit déjeuner.
3: Oui,
0: ah bah
3: pardon.
0: Bravo.
3: Je vois pas qu'on entende mes bruits de bouche.
0: Non, ça ira. 8h24, effectivement, je vais vous faire un petit air de casou. Si vous retrouvez la chanson ou le nom de l'artiste, c'est assez simple ce matin, vous repartirez avec vos places pour le Rétro Cétro Festival. Vous irez vendredi soir au château de Tillelois à partir de 18h pour applaudir par exemple Matt.

0: Trop bien pour entendre Larousseau sur ICI Picardie, 8h27. On va jouer dans quelques secondes et puis vous avez rendez-vous avec l'actu en Picardie à 8h30.
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0: Et nous sommes avec Laurent, qui vient de Corbie, mais qui est sur la route quelque part. Bonjour Laurent.
4: Oui, je suis sur la route. Bonjour.
0: Où êtes-vous, mon cher Laurent?
4: Pardon?
0: Où êtes-vous?
4: Je pars vers Rouen.
0: Vers Rouen? Ok. Bon, bah soyez prudent sur la route, mon cher Laurent. Est-ce que vous avez la clim dans la voiture?
4: J'ai la clim dans la voiture et je suis en main libre.
0: Bon, oui, ça c'est très important aussi, Laurent. Ah, oui. Comment a été la nuit sur Corbie?
4: 30 degrés à la maison. Bien isolé, c'est 30 degrés.
0: 30 degrés, ouais, c'est compliqué de faire rentrer la fraîcheur vu que ça baisse très peu la nuit et qu'effectivement la chaleur finit par s'accumuler, plus la canicule dure. Bon, Laurent, on va tenter de vous offrir vos places pour le Rétro Cétro Festival vendredi 18h, Château de Tillaulois, avec notamment Matt Mata sur scène. Avez-vous retrouvé la chanson que je vous ai interprétée au cas où?
4: Oui.
0: Eh ben, je vous ai
4: super montagnier, The Night des Tropiques.
0: Mais oui. De circonstances en ce moment. Bon, Laurent, je vous souhaite une bonne route, bon courage. Profitez bien du concert de vendredi soir à Tillaulois. Le festival, c'est jusqu'à dimanche. Et puis, quelle est la première radio de la Somme, Laurent?
4: France Picardie.
0: Ah non, non, je ne peux pas accepter, Laurent.
4: Ici Picardie.
0: Oui, ici Picardie. Bon, soyez prudent.
4: J'ai 50 ans. Hein.
0: À bientôt, Laurent.
4: À bientôt,
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0: J'ai beaucoup aimé Laurent parce qu'il était quand même mort de rire et moi j'aime les gens qui rigolent. Il est 8h29 à suivre sur ICI Picardie et dans l'info d'ICI, Brian Nicolas. On va s'intéresser aux célébrations de la Saint-Jean.
5: Oui, ça se passe à Long, une commune entre Abbeville et Amiens. Alors, c'est une tradition très ancienne qui se passe toujours de la même façon, on en parlera. Et on rencontrera surtout les participants de cette cérémonie dans quelques minutes.
0: Et merci d'écouter la première radio de la Somme, c'est ICI Picardie, 8h30. Toute l'actu en France et dans le monde, c'est dans le 90 secondes avec Audra Zo ce matin.
6: De nouveaux records de chaleur risquent d'être battus encore aujourd'hui, prévient Météo France.

0: France. Il faisait 27 degrés dès 5 heures ce matin à Biscarrosse, à Limoges, à Rennes, à Angers. Et ce midi, près de 39 millions de Français seront cette fois concernés par une alerte rouge canicule dans 54 départements. Les deux garçons retrouvés morts dans une voiture en pleine canicule à Carpentras s'étaient enfermés eux-mêmes dans le véhicule, selon le parquet. Ils avaient 2 et 4 ans. Leur mère en état de choc, elle n'a pas encore été entendue. Grosse perturbation hier en gare de Bordeaux à cause de la chaleur. Un TGV lourd de Paris accusé hier soir 5h40 de retard. La France valide son ticket pour les 16e de finale du mondial de foot après un scénario ubuesque. 2 heures d'interruption à la mi-temps. Le stade évacué à cause des orages. Score final 3-0 contre l'Irak. Doublé de Kylian Mbappé qui fêtait sa 100e sélection. La Norvège est aussi qualifiée pour les 16e après sa victoire 3-2 contre le Sénégal. La première place du groupe se jouera donc vendredi sur le match France-Norvège. Grosse opération de sauvetage en mer hier dans le nord à Berck-sur-Mer. Plus de 70 personnes se sont retrouvées piégées par la marée, encerclées par la montée des eaux. Pas de victimes heureusement, certains ont pu s'accrocher au paddle des sauveteurs. L'image à suivre ce soir, c'est l'entrée de Marc Bloch au Panthéon, résistant assassiné par la Gestapo en 1944. C'est la première fois qu'un historien entre au Panthéon.
1: Ici Picardie, il est 8h31 et dans l'impôt d'ici ce matin, Brian, on parle d'une tradition vieille de plus d'un siècle à Londres.
2: Oui, le village est situé entre Amiens et Abbeville, célèbre qui ce soir la Saint-Jean. Chaque année, le 23 juin, l'événement attire des milliers de personnes venues voir notamment le feu allumé vers 23h. Mais avant ce bûcher, une procession de 4 jeunes du village descend la statue de Saint-Jean-Baptiste depuis l'église jusqu'à la place du village. C'est donc une histoire de famille pour de nombreux habitants de Londres, Isamélia.
3: Dans la famille, Léo, 19 ans, n'est pas le premier à porter la statue de Saint-Jean-Baptiste.
4: Mon père l'a portée, mon oncle, mon grand-père et les deux cousins de mon père. Et là, il y a un de mes cousins qui va le porter aussi cette année. Bon, c'est une tradition un peu au village de Londres. Quasi tous les jeunes et même les plus anciens l'ont porté. Bon, ça fait toujours plaisir de voir le feu, tout le monde réuni. Puis il y a beaucoup de monde qui vient pour le voir.
3: Il faut dire qu'il y a un beau spectacle.
5: Le feu maintenant doit faire à peu près 8 à 9 mètres de haut.
3: Didier Retourné est l'ancien garde champêtre de Long.
5: Avec une croix d'1,20 mètre à peu près de hauteur aussi. Et puis il y a quelques remorques dedans, comment ils branchent par branche.
3: 6 terres de bois pour construire le bûcher monté à la main, à l'ancienne, par les bénévoles. La croix aussi est artisanale, composée de fleurs.
5: En fleurs, ouais, faite par les habitants de Long, en rose.
3: Pas question de louper la Saint-Jean pour Audrey, la mère de Léo. Sa famille a quitté Long quand elle était jeune, mais ils sont toujours revenus pour le 23 juin. Elle veut savoir chaque année de quel côté tombera le poteau qui tient la croix.
6: Là où il tombe, il porte bonheur. Il protège un peu. Et donc, à la fin, on ramasse tous un bout de bois qu'on laisse à la maison parce que ça protège les maisons. C'est un peu un rendez-vous un peu obligatoire pour nous. Et puis, on a une belle fanfare aussi. Mes enfants, ils font partie tous les deux. Une qui fait du saxo, un qui fait tambour et batterie.
3: Audrey se réjouit aussi de voir la population du village multipliée par 3 ou 4 le temps d'une journée.
6: Même si c'est en semaine alors que les gens travaillent et que l'embrasement est assez tard, on va dire vers 23h, il y a quand même un rassemblement et là on voit une marée humaine en fait. Vu le contexte, je pense que tout le monde vit, on a besoin aussi d'avoir des moments où c'est juste un rassemblement, où c'est peut-être pas grand-chose pour certains vu de l'extérieur, mais c'est un rassemblement de personnes, de gens, de familles. Il n'y a pas d'enjeu, il n'y a rien. C'est juste un rassemblement, c'est symbolique.
3: Et pour les habitants de Long, il n'y a même pas de débat. Leur feu de la Saint-Jean est l'un des plus beaux de France.
2: Le feu est maintenu malgré la canicule. Les pompiers seront mobilisés comme tous les ans pour assurer la sécurité.
1: Et puis dans le journal de 9h, Brian, on s'intéresse aux épreuves du bac.
2: Oui, les oraux se passent en ce moment. Celui de français pour les premières, le grand oral pour les terminales. Des épreuves qui seront maintenues malgré les fortes chaleurs. C'est ce que nous a dit le recteur de l'Académie d'Amiens ce matin sur notre antenne. Explication dans moins d'une demi-heure. Et puis c'est un groupe agroalimentaire très important. Picardie, les salariés de l'entreprise Roquette, dont ceux de Picardie, sont en débrayage dans une heure. Il proteste contre la suppression de 310 postes au niveau national, une mesure inacceptable pour les syndicats que l'on entendra dans le journal de 9h. Mais avant, on fait un petit point sur la météo, Valentine.
1: Oui, alors il y a des orages aussi ce matin là qui sont arrivés par la mer, donc ça tonne autour de Fort-Mahon par exemple et sur pas mal d'endroits autour de la côte picarde. Des orages qui peuvent arriver jusqu'à Abbeville avec des pluies avec un peu de vent, mais la chaleur sera tout de même au rendez-vous aujourd'hui en Picardie avec des températures autour déjà de 21 degrés 6 à Bettencourt-sur-Mer chez Daniel par exemple là ce matin. Et cet après-midi, eh bien, on aura 36 sur Amiens, 38 à Beauvais et Noyon, 36 aussi autour de Doulan et Poix-de-Picardie, 37 à Abbeville et Péronne. On aura même jusqu'à 38 au Crotoy cet après-midi, 35 à Saint-Quentin.
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1: Bon, sur la route, il y a un petit peu de circulation. Alors, on prend son mal en patience, hein. C'est vrai, quand ça bouchonne avec la chaleur, ça énerve toujours un petit peu. Pourquoi ça énerve? Parce que le corps lutte pour se refroidir. Donc, du coup, ça fatigue et du coup, on s'énerve au volant. Donc, patience et prudence. 03 22 92 58 58. On fait la route ensemble sur ICI Picardie s'il y a le moindre souci. Là, ce sont les ralentissements habituels, hein, sur Amiens, Beauvais ou encore du côté d'Abbeville. En gare, il y a eu beaucoup de retard en chaîne, notamment pour les trains pour Paris. Celui de 8h24 n'est pas parti en gare d'Amiens. Et celui de 8h37 là, a été supprimé. Donc pareil, n'oubliez pas de jeter un œil sur le site de TER Hauts-de-France pour voir si votre train est impacté, parce qu'il y en aura certainement d'autres. Et puis si vous êtes sur la route, le prix du carburant le moins cher à Abbeville, par exemple, ce matin, c'est boulevard de la République. Gasoil qui a baissé à 1,80€. Donc à cette station-service, et pour retrouver les prix à la pompe près de chez vous, rendez-vous sur ici.fr.
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1: Et ça c'est sûr, le soleil donne. Alors celui de Laurent Woulzy fait pas trop de mal, ça va pas faire augmenter les températures. Un très bon mardi et bon courage à vous avec ici Picardie.

0: Il est 8h41. Merci d'écouter ici Picardie. C'est la première radio de la Somme.
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0: Et dès 9h sur Ici Picardie, vous pourrez poser vos questions autour des fortes chaleurs en Picardie. Comment tenir aujourd'hui, puisqu'on est au pic de cette canicule, là pendant au moins les 3 jours qui vont arriver. 03 22 92 58 58 entre 9h et 10h. Et dans Picardie Sport, Brian Nicolas, on retrouve nos supporters Picard au Mondial de foot.
3: Oui, les Dalton qui ont fait le voyage jusqu'en Amérique du Nord pour encourager nos Bleus pour la Coupe du Monde de football et qu'on suit tous les jours dans leur aventure. Les Bleus qui ont réussi à se qualifier pour les 16e de finale après une victoire 3-0 cette nuit contre l'Irak. Un match marqué par une interruption de plus de 2 heures à cause de vents violents et d'orages qui ont touché Philadelphie. Nos Dalton y étaient et nous racontent la rencontre. C'est au micro de Xavier, alias Jack, ce matin.
4: Bonjour la Picardie, ici les Dalton à Philadelphie et c'est Jack qui vous parle à la sortie des matchs des Bleus. Petit retour sur notre aventure à la Coupe du Monde. Hier soir, nous avons participé à un grand rassemblement des supporters français au pied de la célèbre statue de Rookie à Philadelphie. L'ambiance était incroyable avec des chants, des drapeaux et beaucoup de bonne humeur. Quelques supporters irakiens ont bien tenté de provoquer un peu les Français, mais cela n'a eu absolument aucun impact sur nous. Nous sommes restés concentrés sur l'essentiel, partager un bon moment et soutenir notre équipe dans une ambiance festive et respectueuse. Aujourd'hui, nous sommes au stade pour assister à la rencontre. Le match s'est bien déroulé jusqu'à la fin de la première mi-temps, mais un violent orage est venu perturber les événements. Pour des raisons de sécurité, la rencontre a été interrompue juste avant la reprise. Après une attente interminable de plus de 2 heures à la mi-temps, le match a finalement pu reprendre. Entre-temps, nous avons été copieusement arrosés par la pluie et autant dire que nous étions tous complètement trempés. Heureusement, cette longue attente a été récompensée par une très belle deuxième période. Les Bleus ont montré un tout autre visage avec davantage de rythme et de maîtrise dans le jeu. Parmi les satisfactions de cette seconde mi-temps, il y a bien sûr la prestation d'Ousmane Dembélé. Sa deuxième mi-temps a apporté beaucoup de dynamisme à l'attaque française. Il s'est illustré avec une superbe passe décisive pour Kylian Mbappé avant de trouver lui-même le chemin défilé quelques minutes plus tard. Malgré les conditions météorologiques compliquées et cette interruption exceptionnelle, nous repartons avec de belles images, de l'émotion et surtout le plaisir d'avoir vu les Bleus réagir de la meilleure des manières et se qualifier pour les 16e. Une journée dont nous souviendrons longtemps, même si nos vêtements auront probablement besoin de plusieurs jours pour sécher. Au revoir la Picardie et bonne journée. En route pour la 3e étale, à demain.
3: Et le temps de laisser sécher les affaires. On peut regarder le prochain match du Portugal et de l'Angleterre, c'est ce soir. C'est à eux de jouer leur deuxième match de poule. Ça sera entre l'Ouzbékistan et le Ghana.
0: Et puis nous, dans une minute, on va s'intéresser au pronostic des courses du jour. Courses hippiques qui vont se dérouler à Dieppe. Et c'est Christophe à Fréville-Escarbotin qui va nous rejoindre juste après la pub.
5: Mais au fait, Jean, toi qui pars bientôt à la retraite, t'as pas un petit conseil à me donner ?
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5: Ah ouais, super ! 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
0: Et nous allons chercher de la fraîcheur, j'avais envie de dire, mais c'est pas totalement vrai, à Fréville-Escarbotin, chez Christophe au Café du Centre. Bonjour Christophe.
8: Bonjour Valentine, en tout cas on vous accueille sous la pluie, parce qu'il y a une belle pluie d'orage ce matin qui rafraîchit agréablement, dirais-je.
0: Eh bien oui, paraît-il que ouais, effectivement, les orages se sont formés en mer et ont atteint la côte Picarde. Avec un peu de chance, on aura quelques gouttes aussi. Ça rafraîchit vraiment l'atmosphère chez vous, Christophe ?
8: On va dire très peu quand même. Hein. Ouais, il y avait 24 degrés ce matin en arrivant tranquillement. Hein.
0: Oui, donc effectivement, et les températures vont être tropicales sur la côte Picarde cet après-midi. Je rappelle qu'on attend jusqu'à 38 à Quin. C'est une question d'ailleurs que je voudrais bien poser aux prévisionnistes de Météo France avec qui on sera tout à l'heure entre 9h et 10h. Pourquoi aussi chaud sur la côte, voire même plus chaud sur la côte que dans certains endroits dans les terres ? Ça peut être une question et vous aussi posez vos questions au 03 22 92 58 58. Nous, Christophe, on s'intéresse aux courses hippiques
8: oui,
0: aujourd'hui à Dieppe.
8: À chacun sa réponse. Hein. Je vais essayer de bien répondre pour le tiers du jour, donc qui aura lieu à Dieppe sur 1100 ouais. mètres, donc le 2, bah, spéculatif aujourd'hui.
0: D'accord.
8: Donc ce sera le 2, le 6, le 9, le 12, le 5, le 15,
2: le 4 et le 16. Et en cas de non-partant, le 16, pardon. Et pour le 2 sur 4, le 2 et le 6.
0: Ok, très bien. 2, 6, 9, 12, 15. Ah, je vais recommencer parce qu'on est à côté de la plaque. Attention,
2: c'est pas été bon non plus. Allez, on y
0: non,
2: va.
0: Mais c'est la chaleur. Le 2, le 6, le 9, le 12, le 5, le 15 et le 4. En cas de non-partant, le 16 et le 2 sur 4, le 2 et le 6. Merci beaucoup, Christophe. Bravo, on y Valentine. Est arrivé.
2: Exactement. Et n'oubliez pas, vendredi, nous oui. diffusons le match pour la finale de la première place du groupe hein, France-Norvège. Et j'espère qu'on sera nombreux à supporter l'équipe de France dans une belle ambiance au Café du Centre.
0: C'est à 21h le match ou c'est l'après-midi?
2: Oui, 21h.
0: Ouais, 21h. Et d'ailleurs, vous pouvez suivre les matchs aussi sur ICI Picardie, mais tous à Friville, Escarbotin, chez Christophe, au Café du Centre, parce que c'est sympa. Christophe...
2: Et nous avons la chance, nous avons la clim, nous, Valentine.
0: Bah ça, c'est une bonne nouvelle, Christophe. Bon, bah, je vous souhaite bon courage, profitez de votre clim et puis envoyez-nous quelques gouttes de pluie, ce serait pas mal, Christophe. Je vous embrasse.
2: À très bientôt.
0: Bye bye, on écoute Marine et on va aller à Corbie dans quelques instants puisque nous serons avec le maire de Corbie, Ludovic Gabrel. On va s'intéresser à la fête dans la rue, c'est ce week-end.

0: Marine, 9h-10, et vous écoutez Ici Picardie. Et nous allons à Corbie ce matin, car l'événement Ici Picardie, c'est ce week-end, c'est samedi 27 juin, la fête dans la rue. Bonjour Ludovic Gabrel.
1: Bonjour, oui, ici Picardie.
0: Merci d'être avec nous ce matin. Je rappelle que vous êtes le maire de la ville de Corbie. Avant de parler de la fête dans la rue, on était avec le recteur de l'académie d'Amiens ce matin sur notre antenne, qui disait qu'il y avait pas mal d'aménagements dans pas mal d'écoles picardes. Aujourd'hui, c'est le cas à Corbie. Ça fonctionne comment là pendant cette canicule?
1: Et en fait, depuis hier, on a pris la décision de fermer toutes les écoles de Corbie, y compris l'accueil LSH, oui, parce que nous sommes passés en vigilance orange. Mais surtout, nous faisions des relevés de température dans les écoles, et là, les températures dès le matin étaient trop élevées pour pouvoir accueillir les enfants.
0: Donc fermeture complète, on est d'accord, c'est pas que l'après-midi.
1: Oui, fermeture complète la journée, oui. Jusque jeudi inclus.
0: Ben merci pour l'information, c'est quand même très important. Et puis donc, effectivement, la fête dans la rue à Corbie, c'est samedi. Une manifestation très attendue, hein, comme chaque année, d'autant plus qu'il va y avoir encore des surprises. Ça s'étend un petit peu plus sur le centre-ville cette année?
1: Oui, c'est ça. Alors, c'est un événement qui intéresse les gens, toutes les générations, et c'est un événement qui dure de 16h à minuit dans la ville de Corbie, avec plusieurs aménagements, plusieurs coins, on appelle ça des coins, donc suivant les âges.
0: D'accord, alors quand on parle de fête dans la rue, ça veut dire quoi? En fait, c'est l'art qui investit la ville de Corbie, et l'art un peu sous toutes ses formes. Il y a des compagnies théâtrales, de la musique, un grand spectacle aussi pour clore la manifestation, un peu surprise, donc en fin d'après-midi, j'allais dire plutôt en début de nuit. Qu'est-ce qui nous attend samedi?
1: Alors, il y a plusieurs choses. Au cours de l'après-midi, il y a plusieurs compagnies de théâtre, en effet, et des groupes musicaux qui vont jouer dans toutes les rues de Corbie. Et en effet, cette année, on a décidé de faire un petit coin des enfants, qui est plutôt un espace, de relaxation dans le parc de la mairie, donc avec sous les arbres, ombragés, etc. Et quelque chose de plus un espace doux pour pouvoir accueillir les jeunes, on va dire.
0: D'accord. Et puis, il y en a pour les plus grands, puisqu'il y aura.
1: Voilà, c'est ça. Et donc, la grande nouveauté cette année, c'est surtout l'espace culture et sport urbain, donc qui aura lieu sur la place de la République. Et donc, c'est plus pour les ados et les amateurs de sensations, avec des sports urbains, donc des démonstrations de skateboard, de basket 3-3, du foot freestyle, et du golf urbain, par exemple.
0: Trop bien. Petit mot sur la chaleur, si jamais, parce qu'il va faire encore beau et chaud ce week-end, si jamais la canicule s'étendait, vous attendez de voir pour faire des aménagements particuliers, comment ça peut se passer?
1: Oui. Ben en fait, on travaille déjà dessus avec les services là, on a fait une réunion hier là-dessus. Donc il y aura plusieurs points d'eau qui vont être aménagés, bien sûr, et puis aussi des brumisateurs qui vont être mis en place à plusieurs endroits de la ville. Ouais.
0: C'est un moment très important pour la ville de Corbie, la fête dans la rue. Pourquoi?
1: Mais c'est un événement phare, hein. C'est vraiment toute une journée d'animation qui fait venir beaucoup de monde de l'extérieur. Donc la ville de Corbie est reconnue pour son animation culturelle déjà tout au long de l'année, mais aussi pour cette grande fête de fin juin qui marque aussi le début de l'été.
0: Alors quelques petits conseils, hein. Venez pas trop tard, notamment pour vous garer. On peut se garer où d'ailleurs dans Corbie pour la fête dans la rue?
1: Alors, dans toutes les rues adjacentes, en fait, tout est organisé pour pouvoir se stationner autour, en fait, de la fête.
0: Et est-ce qu'on peut avoir un petit mot sur le spectacle final, Ludovic Gabriel?
1: Vous savez bien qu'il y a toujours une petite surprise. Et puis, en fait, le show de clôture, bon, c'est monumental. Hein, c'est une compagnie que l'on connaît. Hein, c'est la compagnie L'Homme Debout, avec le spectacle AK.
0: D'accord.
1: C'est une grande marionnette monumentale.
0: Souvent, il y a un peu de feu d'artifice, ce genre de choses. Donc, on peut s'attendre à quelque chose quand même, effectivement, comme vous le disiez. Oui, j'essaye de vous tirer des informations. De quelque chose, en tout cas, de joli et de spectaculaire.
1: Oui, bien sûr, comme tous les ans, ça sera formidable.
0: Mais oui, Ludovic Gabrel, écoutez, je vous souhaite une bonne semaine, bonne chaude semaine à Corbie, une bonne fête dans la rue. Merci d'avoir été avec nous.
1: Merci beaucoup, à bientôt, au revoir.
0: Une belle journée à vous, et puis nous, tiens, on va prendre soin de notre santé et de notre cœur. qu'il va battre la chamade, notre cœur de supporters, tous derrière les Bleus pendant la Coupe du Monde de football. Et docteur Kirk, bah oui, forcément, on parle de football et de stress. On protège son cœur car le stress n'est pas très bon.
2: Bonjour à toutes et à tous. La Coupe du Monde de football bat son plein entre les matchs de nuit. Les émotions fortes, bah, notre corps et notamment notre cœur est mise à rude épreuve. Alors, il faut pas dramatiser, mais il faut juste être conscient du mécanisme. Quand on regarde un match, le corps ne fait pas la différence entre une menace réelle comme un prédateur et une menace psychologique comme une action décisive, par exemple. On entre en mode combat. Le cerveau va libérer alors de l'adrénaline. C'est l'hormone du stress et conséquence immédiate. Le cœur s'emballe, on le sent bien d'ailleurs. La tension artérielle monte en flèche. On pourrait essayer d'ailleurs en mettant un tensiomètre, et les artères se contractent. Il y a une étude emblématique dans le New England Journal of Medicine, qui est un grand journal américain de médecine, qui avait montré que lors de la Coupe du Monde de 2006, le risque de faire un accident cardiovasculaire était multiplié par 2,66 les jours de match de l'équipe nationale allemande. Alors c'est un vrai pic de stress, oui, bien sûr, le public c'était des Allemands. C'est un vrai pic de stress collectif. Pour une personne en bonne santé, c'est pas très grave, mais pour une personne fragilisée, ça peut être l'étincelle qui déclenche un infarctus.
0: Alors, qu'est-ce que vous pouvez conseiller pour profiter pleinement d'un match sans mettre notre santé en danger ?
2: Sans mauvais jeu de mots, c'est le cœur du sujet. Il ne faut surtout pas se priver de vivre ces moments de passion, évidemment, mais il faut les vivre intelligemment. Je vais vous donner 4 conseils clés. Conseil numéro 1, le plus important, les personnes qui ont déjà eu un infarctus, qui souffrent d'hypertension ou diabète, doivent impérativement prendre leur traitement ce jour-là. Ne surtout pas l'oublier. Et si vous sentez une gêne thoracique inhabituelle, on appelle le 15. Conseil numéro 2 pour tout le monde, on surveille sa consommation d'alcool et tabac. Et oui, l'alcool associé à la chaleur, ça déshydrate, ça fait grimper le rythme cardiaque et le tabac. Bah, c'est de l'adrénaline pure, donc c'est le cocktail explosif. Conseil numéro 3, la respiration. Avant le match ou à la mi-temps, prenez 2-3 minutes pour respirer calmement. Vous inspirez par le nez, vous expirez par la bouche sur plusieurs secondes. C'est de la cohérence cardiaque. Et conseil numéro 4, si vous êtes à risque, évitez de regarder le match seul. Soyez accompagné. Évitez aussi de vous mettre dans une situation de stress supplémentaire, comme être dans une ambiance de stade surchauffé. Restez plutôt tranquille à la maison. Allez, avec quelques potes. Bon match et d'ici là, portez-vous bien.
0: Et pour éviter de stresser, il faut être bien informé. Et justement, on va vous parler de la canicule et comment l'affronter, comment tenir ces prochains jours où vraiment il va faire très chaud en Picardie, c'est le choc du pic. Eh bien, nous allons vous donner des conseils. On sera aussi avec un prévisionniste de Météo France entre 9h et 10h. Et si vous avez vous aussi des astuces pour tenir pendant cette chaleur, notamment la nuit, 03 22 92 58 58, ou des questions, eh bien n'hésitez pas, juste après le journal de 9h.
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0: Pardon, bonjour Patrick Vincent et désolé pour la chaleur de la chaise. Parce que...
6: Donc, mais tout est chaud ici.
0: Mais oui, de fou. La canicule, on en parle évidemment.
6: Vaporisateur, voilà.
0: Il se vaporise, c'est très mignon.
7: Ça fait du bien.
0: Ah bah oui, bah justement des astuces.
6: Il y en a le petit éventail.
7: Oui, c'est ça.
0: Pour supporter cette canicule, mon cher Patrick.
6: On rentre dans le vif là, voilà.
0: Oui, 3 jours là.
6: Voilà, là, ça commence sérieusement à chauffer. Le pic, c'est très certainement demain. Comment tenir avec cette chaleur et qu'est-ce qui nous attend pour la suite? On va en parler ce matin avec vous. Est-ce que vous avez des trucs, des astuces? Si vous avez des questions également, ce matin avec nous, il y aura un médecin, chef des urgences du CHU d'Amiens. Il y aura un prévisionniste de Météo France.
0: Comment bien boire aussi? Parce qu'on dit qu'il faut boire de l'eau, alors ça paraît stupide comme conseil. Mais il faut boire des petites quantités, très souvent, plutôt que des grandes quantités d'un coup.
6: Pas d'eau glacée.
0: Et pas d'eau glacée, ou à température ambiante.
6: On aura plein de bons conseils ce matin.
0: Courage à vous, en tout cas.
6: On vous attend, 03 22 92 58 58. Comment vous faites avec cette chaleur? Vos témoignages et vos questions également. À demain, Valentine.
0: Oui, à demain.
6: Rendez-vous
0: 6 heures.
6: Dès 6 heures.
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6: 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Il est 9h. Les infos, Brian Nicolas, les épreuves du baccalauréat seront bien maintenues.
7: Oui, on parle des oraux de français pour les premières, mais aussi le grand oral pour les terminales qui ont lieu tout au long de la semaine, alors que l'épisode caniculaire continue aujourd'hui. Le département de l'Oise est placé en vigilance rouge à partir de midi. C'est orange pour la Somme, Hélène. À cause de la canicule, des aménagements ont quand même été pris dans les centres d'examen, explique Pierre Moya, le recteur de l'Académie d'Amiens, était notre invité ce matin.
8: Nous faisons un point quotidien avec les centres, avec les chefs de centre. Hier soir encore, à 20h, j'ai réuni les 49 chefs de centre de l'Académie pour leur faire le point, établissement par établissement, sur les conditions de passation. Et tous m'ont dit qu'ils avaient réussi à trouver des solutions permettant aux candidats et au personnel de passer les épreuves dans des conditions satisfaisantes. Donc à ce stade, nous ne reportons pas d'épreuves parce que les chefs de centre ont réussi à mettre les oraux dans des qui sont au nord, qui sont mieux ventilées, ont réussi à avoir des systèmes de ventilation avec des ventilateurs, des climatiseurs même parfois pour des salles de repos. Donc ils font vraiment preuve d'une grande créativité, d'une grande adaptabilité pour que les épreuves se passent au mieux possible et qu'à ce stade, donc, il n'y a pas de report des épreuves orales.
7: Pierre Moya qui annonce aussi le maintien des épreuves du brevet. Il commence ce vendredi pour près de 7000 collégiens dans la Somme. Des aménagements dans les collèges, mais surtout dans les écoles primaires comme à Amiens, où les écoles seront fermées cet après-midi à cause des fortes chaleurs. C'était déjà le cas hier et ça pourrait continuer dans la semaine. Une nouvelle réunion en mairie est prévue aujourd'hui pour le décider. Certains ont même prévu de ne plus accueillir du tout les enfants, comme à Moreuil à partir de midi. En tout, près de 150 établissements scolaires Picard ont décidé de rester fermés à cause de la température. C'est le cas notamment de Corbie, on en parlait juste avant ce journal, où les écoles resteront fermées jusqu'à jeudi inclus. On le rappelle, pendant cette canicule, quelques gestes à adopter pour éviter la déshydratation. Buvez de l'eau plusieurs fois par jour, continuez à manger normalement, ne sortez pas aux horaires les plus chaudes et surtout mouillez-vous le corps plusieurs fois par jour à l'aide d'un brumisateur, d'un gant de toilette ou en allant à la piscine. Elle est gratuite tous les après-midi à Abbeville pour lutter contre les fortes chaleurs et le restera jusqu'à lundi prochain au moins. Des points frais ont également été renforcés dans les parcs, certains lieux publics et dans les transports.
6: Les salariés de l'entreprise Roquette invités à ne pas se rendre au travail dans une heure.
7: La société spécialisée dans les ingrédients d'origine végétale possède deux sites en Picardie, un à Vecmont entre Amiens et Corbie, l'autre à Vic-sur-Aisne à l'est de Soissons. Les syndicats protestent contre une possible suppression de 310 postes au niveau national. 8 emplois sont menacés dans le site samarien, sauf que l'usine de Vecmont a déjà perdu beaucoup de salariés ces dernières années. Ce PSE est donc difficile à accepter pour Gauthier Dessouté, délégué syndical CGT du site.
9: C'est l'investissement, je pense, qui nous met dedans avec le rachat de IFF Pharma à plus de 2 milliards d'euros. Donc là, Roquette veut faire une économie avec ce PSE de 250 millions d'euros. C'est ce qu'ils nous ont dit, et que beaucoup de concurrence d'autres continents, ça a un gros impact sur les résultats aussi du groupe. Vous savez, ça fait quelques années qu'on nous supprime des postes. 2021, il y a eu un RCC, donc rupture convention collective. Donc nous, on a eu 14 à 16 postes de supprimés avec des départs volontaires. Là, nous sommes plus que 121, donc tous les 4 ans, on diminue. Le problème, c'est que là, les gens ont toujours donné leur maximum pour faire tourner l'usine. Donc là, beaucoup d'inquiétudes. Tout le monde cherche un peu à savoir quel poste va être supprimé. Donc on veut travailler surtout sur du reclassement interne ou des départs en retraite, on a anticipé, dans les meilleures conditions possibles, pour ne pas aller jusqu'au licenciement, en fait.
7: Les négociations avec la direction qui doivent démarrer le 2 juillet.
6: Moins de frais de gestion et de sécurité.
7: Oui, c'est ce que cherche l'Amiens SC en fermant une partie du stade de la Licorne. Cela concerne la tribune sud et une partie de la tribune ouest qui ne seront donc pas utilisées pour les matchs de Ligue 3. Décision prise hier par la direction du club pour faire des économies. Une mesure indispensable, assume le président de la SC, Bernard Joannin.
10: Il y a 3 ans, nos droits télé étaient à hauteur de 4 millions d'euros. L'an dernier, en Ligue 2, nous avons eu 720 000. Et cette année, en Ligue 3, nous aurons 300 000. Vous vous rendez compte? La différence de revenus, nous sommes obligés de faire des économies dans tous les domaines. Quand vous ouvrez une tribune, la sud ou l'ouest, vous êtes obligés de mettre de la sécurité, des vigiles, vous avez le nettoyage, vous avez tout ça. Tout ça, ça a des coûts très importants. Donc cette décision a été de regrouper les personnes sur 2 tribunes de façon à avoir des coûts d'exploitation moins importants. On a préféré faire des économies dans ce domaine et arriver à constituer une équipe. Vous avez vu que notre recrutement s'est fait très rapidement. Un choix délibéré de notre part, c'est de changer notre stratégie, de prendre des footballeurs de division nationale et qui ont envie de prouver leur valeur.
7: Bernard Johannin qui annonce d'ailleurs à SI Picardie que le recrutement du club est terminé avant le passage devant la DNCG, le gendarme financier du football, qui se passera le 30 juin. La campagne de réabonnement est lancée pour les supporters des Gothiques d'Amiens, les supporters des hockeyeurs Picard qui pourront se réinscrire jusqu'au 6 juillet avant l'ouverture des nouveaux abonnements. Au programme, 22 matchs de saison régulière, des éventuelles rencontres de Coupe de France à domicile et surtout les quarts de finale de play-off qui sont inclus. Bon, au niveau de la météo, Patrick, il fait très frais.
2: Ouais, c'est un peu frisqué hein, ce matin. Ouais, 25 degrés à Amiens, 26 à Beauvais, 24 à Laon. On se les gêne un peu quand même.
7: Bah.
2: Non, mais voilà. Plus sérieusement, il va faire encore plus chaud qu'hier. Ça grimpe là. Donc, mettez-vous à l'abri de la chaleur. Même si on a un petit courant d'air, notamment sur l'Amiénois, là, mais ça pourrait aussi tourner à l'orage, puisque il y a cette vigilance d'ailleurs. Jaune pour le phénomène d'orage hein. Aujourd'hui, on a aussi ce phénomène de vigilance orange pour la canicule. Alors dans la Somme, on est en orange, ainsi que dans l'Aisne et en vigilance rouge dans le département de l'Oise. Dans l'Oise, où les températures vont vraiment grimper, on va frôler les 40 degrés hein, pour les maximales. Météo France nous annonce 36 à 39 degrés dans le département de l'Oise aujourd'hui, avec un vent modéré, du soleil évidemment. On n'est pas à l'abri de quelques orages aussi. Dans l'Aisne, le mercure va grimper jusqu'à 34 degrés dans le nord du département et en tirage, mais dans le sud du département, 35 à 38 degrés. On attend jusqu'à 33 à 34 degrés dans le département de la Somme, avec un vent d'est modéré sur le littoral.
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2: Sur la route du côté de Beauvais, c'est un peu chargé à hauteur de Wagicourt, sur la Nationale 31, sur la D1001 au niveau de Varlu également. C'est rouge au niveau de Varlu. Et puis sur la D938 entre Beauvais et Foucrolles, c'est un petit peu ralenti. Donc soyez vigilants dans ces secteurs et prenez votre mal en patience si vous êtes dans la chaleur, dans vos voitures. Ce n'est que le début de la journée, il va faire encore beaucoup plus chaud cet après-midi. On vous l'a dit, à Amiens, rue Saint-Fucien, c'est ralenti en ce moment. On a un petit peu de monde également du côté du boulevard de Saint-Quentin. Ailleurs, bah, ça roule... plutôt bien. Il y a encore un petit peu de monde là sur la chaussée Jules Ferry dans le prolongement quand vous allez vers Longo, avenue Henri Barbus. Mais voilà, ça, c'est les ralentissements habituels. N'hésitez pas à nous appeler en cas de problème sur votre parcours. On fait la route ensemble au 03 22 92 58 58.
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2: On avait de la chaleur dans la nuit. Et c'est ça la canicule, c'est quand la température ne redescend pas suffisamment pour nous rafraîchir la nuit, et on étouffe. Là c'est du soleil dans la nuit, c'est un souvenir. Signé Gérard Blanc, la musique est là pour vous sur ICI Picardie.

0: Voici Picardie avec Gérard Blanc du Soleil dans la nuit. Il est 9h12.
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0: Vous avez chaud, nous aussi. Comment faites-vous pour faire face à cette chaleur? On vous attend au 03 22 92 58 58. Et donc cette semaine, face à cet épisode de canicule qui touche tout le territoire et aussi notre région, eh bien on vous propose des émissions spéciales jusqu'à vendredi entre 9h et 10h dans Bienvenue chez vous. Conseils pratiques, prévention, infos utiles. Nous allons donc répondre à une question très concrète. Aujourd'hui, comment on va traverser cette journée et demain aussi qui sera encore plus chaud. Sous cette chaleur, sans mettre sa santé en danger, que faire dès le réveil pour ne pas subir l'après-midi? Quels sont les signes d'alerte d'un coup de chaud? Comment garder son logement supportable quand il est déjà chaud? Que boire, que manger? Est-ce qu'on peut sortir à quelle heure, faire du sport, etc. On répond à vos questions avec nos invités. Nous allons accueillir dans quelques minutes, tout à l'heure, le docteur Christophe Boyer, chef des urgences au CHU d'Amiens. Mais tout de suite, on va faire un petit point sur cet épisode caniculaire avec un prévisionniste de Météo France. Bonjour Kevin Hugo.
3: Bonjour.
0: Vous êtes à Amiens. Alors Kevin, cet épisode de canicule, il est exceptionnel. En quoi il est exceptionnel?
3: Alors exceptionnel dans le sens où c'est un épisode qui dure, qui a débuté pour la plupart des départements le 18, voire le 19 pour la Somme, qui risque de s'étendre jusqu'en fin de semaine, c'est-à-dire vers dimanche a priori. Et en termes d'intensité, c'est un épisode qui est équivalent à celle à la canicule qu'on a pu connaître en 2003.
0: 2003.
3: Qui est sur une valeur moyenne de température d'une trentaine de degrés. Une durée de 10 à 15 jours.
0: Ouais. On a connu des températures encore plus chaudes en 2019, non?
3: Oui, tout à fait. Le pic de chaleur qu'on avait eu en 2019 avait été plus fort, puisqu'on avait eu quasiment 42 degrés à Beauvais et à Amiens, notamment, même plus de 42 degrés à Plessis-Belleville dans l'Oise. Par contre, c'est un événement qui n'avait duré que 4 jours.
0: Ouais, on ne va pas les atteindre. On ne les atteindra pas, ces 42 degrés, a priori, là, sur cet épisode.
3: Alors les 42, possiblement mercredi ou jeudi dans le sud de l'Oise, c'est pas exclu qu'on les atteigne encore de nouveau, mais ça sera moins généralisé que le pic qu'on avait eu en 2019.
0: D'accord, mais ce qui fait la dureté de cet épisode, c'est qu'il est assez long, c'est ça, qu'il est dans la durée.
3: Ouais. Tout à fait, ouais, c'est un épisode d'une dizaine de jours, plutôt une dizaine de jours par chez nous, effectivement. Donc c'est ça qui rend l'épisode assez difficile à supporter, et notamment les températures minimales qui commencent à être de plus en plus hautes, et qui, dans les nuits de mercredi à jeudi et jeudi à vendredi, par endroits, ne vont pas descendre en dessous des 24-25 degrés.
0: La nuit, d'accord. Et quand on parle de canicule, c'est vraiment par rapport à ces températures minimales, effectivement, qui ne descend pas en deçà de certains chiffres.
3: Ouais, effectivement, ce sont les deux, à la fois les températures maximales et minimales. Et ce sont des seuils qui sont définis pas uniquement par Météo France, c'est conjointement avec les agences régionales de santé, en fonction de différents facteurs.
0: Alors c'est vrai que dans ces conditions, c'est compliqué de rafraîchir son intérieur, évidemment. Vous ne bougez pas, on va vous retrouver dans quelques petits instants. Kevin Hugo, on verra notamment peut-être s'il y a des heures dans la nuit où il fait le plus froid, parce qu'on se demande toujours finalement à partir de quelle heure la température est la plus basse la nuit. On verra aussi ce qu'il en est des statistiques par rapport aux années précédentes. On se retrouve dans quelques petits instants si vous avez des questions sur justement ce phénomène climatique. 03 22 92 58 58. On revient dans quelques minutes après Mylène Farmer. C'est le dernier titre de Mylène Farmer et ça s'appelle C'est à qui le tour ?

0: C'est à qui le tour? C'était Mylène Farmer sur votre radio ici, Picardie, toute la semaine. Et on vous propose des émissions spéciales canicule avec des conseils de spécialistes. Nous sommes avec Kevin Hugo, prévisionniste de Météo France à Amiens. Dans quelques minutes, nous accueillerons le docteur Christophe Boyer, chef des urgences au CHU d'Amiens. Vous pouvez bien sûr nous appeler pour nous dire comment vous vivez cette canicule. Est-ce que vous avez des astuces, des trucs pour trouver de la fraîcheur? 03 22 92 58 58. Alors Kevin, on l'a dit, on parle de canicule surtout quand la température la nuit ne redescend pas suffisamment, et c'est vrai qu'en général c'est le soir, le matin qu'on aère, c'est ce qu'on nous dit, en tout cas c'est les consignes, et ça semble évident, ça semble logique, et on le fait aussi naturellement pour rafraîchir nos maisons. Mais est-ce qu'il y a une heure dans la nuit, est-ce qu'on sait s'il y a une heure dans la nuit où vraiment la température descend le plus?
1: Alors le minimum de température dans ce genre de situation va plutôt être en toute fin de nuit, un vol levé du soleil. Mmh. C'est là qu'on va avoir les températures les plus basses. Après, la meilleure idée, c'est simplement de regarder en fin de journée, à partir du moment où la température à l'extérieur vous semble plus basse que celle que vous avez à l'intérieur.
0: Ouais.
1: Vous pouvez déjà commencer à ouvrir pour aérer, effectivement, et profiter de toute la nuit pour que la maison perde des calories.
0: C'est ça. Alors, on a aussi la sensation de fraîcheur, même si les températures extérieures sont encore assez chaudes. L'air qui rentre, est-ce que ça permet de rafraîchir quand même un intérieur? Parce qu'on peut jouer avec les thermomètres extérieur, intérieur, et voir quand est-ce qu'on ferme les fenêtres ou les volets.
1: Ouais, voilà. Bon, ça va quand même aider à rendre l'air intérieur un peu plus supportable. Mmh. Après, pour des épisodes de longue durée comme ça, de 10 jours, le problème c'est que la chaleur réchauffe finalement le bâti, les murs, etc. Et ce bâti va rayonner, c'est-à-dire va émettre lui-même et réchauffer l'air ambiant.
0: Ouais.
1: Et donc tant que ces murs sont chauds, que
0: ça continuera à chauffer,
1: ça irait. Oui, la température restera élevée à l'intérieur.
0: Ouais. Et c'est tout le problème, effectivement, quand on a des épisodes de canicule qui durent. Là, vous disiez, vraisemblablement, ça devrait baisser les températures à partir de ce week-end, hein, fin de semaine.
1: Oui, a priori, oui, pour dimanche, oui.
0: Est-ce qu'on s'attend à d'autres épisodes cet été de ce type ou plus important? Est-ce qu'on sait, est-ce qu'on peut savoir avec les modèles qu'on fait à Météo France, par exemple?
1: Alors, en termes de prévisions saisonnières, donc on fait des prévisions à 3 mois qui donnent une idée globale du temps qu'il va faire. Mmh. Le signal, effectivement, à un été chaud.
0: D'accord.
1: Plus chaud que la normale. Après, vous dire qu'on va avoir un épisode similaire à celui qu'on a eu le mois prochain, ça, on n'en est pas capable.
0: D'accord.
1: Mais ça va se... A priori, l'été en moyenne sera chaud. Mmh. Et dans les années qui viennent, effectivement, c'est probable qu'on ait encore des phénomènes de cette intensité, voire plus marqués. À titre d'exemple, hein, là, on est sur la 52e vague de chaleur enregistrée depuis 1947. Mmh. Et sur les 51 précédentes, il faut savoir qu'il y en a quand même 50% qui ont été enregistrés depuis 2010. C'est-à-dire, sur les 15 dernières années, on a eu 50% de ces 50 vagues de chaleur. En gros, on a eu 25 vagues de chaleur sur les 15 dernières années. Donc, on a bien une augmentation de la fréquence, mm-hmm. Ça c'est clair, et une augmentation de l'intensité. Effectivement, on le voit au niveau des valeurs extrêmes.
0: Voilà. Même si on prend entre ces épisodes effectivement de forte chaleur, on a aussi des épisodes où il fait frais, où il fait froid, même parfois plus froid que ce qu'on devrait avoir à certaines époques. Cet été, on pourra avoir des périodes où on pourra respirer, voire où on se dira tiens, l'été il est pourri ou il pleut ou c'est pas incompatible.
1: C'est pas incompatible, hein. On peut avoir effectivement une période, un début d'été comme ça qui va être très chaud et puis une situation qui va changer. Ça fait partie de la variabilité naturelle du climat. Même en climat changeant, il y a toujours cette variabilité qui fait qu'on peut avoir des situations relativement opposées d'une semaine sur l'autre, voire d'un mois sur l'autre. Ouais.
0: En tout cas, en ce moment, on est en pleine canicule et on essaie de voir évidemment ce que l'on peut faire pour mieux vivre cette canicule. Des conseils santé aussi dans quelques instants avec le docteur Christophe Boyer qui sera avec nous, chef des urgences au CHU d'Amiens. Vous restez avec nous si vous le voulez bien, Kevin. On va se retrouver dans quelques petites minutes. La musique est de retour sur ICI Picardie juste après la pub avec ce souvenir de Nick Kershaw dans les années 80. Wouldn't It Be Good.
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0: Wouldn't It Be Good, Nick Cachot, en 1984, émission spéciale canicule. On va se retrouver dans moins d'une minute avec le docteur Christophe Boyer, chef des urgences du CHU d'Amiens Picardie. Mais tout de suite, comme il est 9h30, c'est l'heure de la bonne info plus près de chez vous.
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0: Imaginez, vous êtes en forêt, balade, plaisir, les oiseaux qui chantent. Voilà, ça c'est bien quand il fait chaud comme ça. Et soudainement, face à vous, un orchestre musical.
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0: C'est peut-être ce qui va vous arriver si vous allez en forêt de Compiègne. Car depuis dimanche et jusqu'au 12 juillet se déroule le Festival des Forêts. Le principe mettra à l'honneur la musique classique en forêt. Un concept original qui existe depuis 33 ans. À Compiègne, et c'est la 34e édition avec 16 concerts, 200 artistes, le tout à travers 15 lieux différents, toujours en lien avec la forêt de Compiègne. Le Festival des Forêts de Compiègne, c'est depuis dimanche et jusqu'au 12 juillet pour trouver aussi un peu de fraîcheur. Voilà, prochain bon plan sorti dans une heure sur votre radio locale, ici Picardie.
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0: Édition spéciale, canicule, tous les jours jusqu'à vendredi, on va vous proposer des émissions spéciales pour faire face à cet épisode de canicule.

0: que faire dès le réveil, que faire pour ménager son organisme, quels sont les signaux d'alerte en cas de coup de chaleur ou autre problème à cause de la canicule, des conseils pratiques, de la prévention, des infos utiles ce matin avec le docteur Christophe Boyer qui nous a rejoint, chef des urgences au CHU Amiens Picardie. Bonjour docteur.
1: Bonjour à vous.
0: Alors,
1: juste une précision, chef du service du SAMU.
0: D'accord. Bah, écoutez, je vais le rectifier si je trouve mon stylo, pour pas faire deux fois la même erreur quand même. Ça serait bête. Le SAMU, voilà. Docteur, on a eu tout à l'heure Kevin Hugo qui est prévisionniste, qui nous disait que cet épisode, il était surtout fort par sa durée, mais aussi par son intensité, même si on a connu des températures plus chaudes. Les organismes souffrent donc jour après jour, surtout que là on arrive dans le pic, vraiment. Est-ce que vous voyez déjà un impact sur les urgences ?
1: Oui, alors on a un impact qui tout doucement commence à être perceptible. On a une augmentation du nombre d'appels au SAMU, et ça on y reviendra, parce que je pense que c'est une des réponses.
0: Oui.
1: Et on a une augmentation progressive du nombre de passages aux urgences, probablement liées en effet à la canicule.
0: On sait pourquoi les gens viennent en général. C'est quoi les motifs, les symptômes, les douleurs, qu'est-ce qui les amène aux urgences? Les malaises.
1: C'est malaise et c'est une sensation de en effet de malaise, de vertige, de mal-être qui fait que ils consultent au niveau des urgences. Donc on est plutôt sur et puis une impression de chaleur évidemment.
0: D'accord. Est-ce qu'il y a des cas graves déjà qui ont été recensés depuis cet épisode-là?
1: Non. Pour le moment, non. Non, sont vraiment là pour le moment des pathologies qui sont prises en charge, qui peuvent être prises en charge au niveau des urgences. Mmh. Donc pas encore non, on n'est pas dans des cas graves pour le moment.
0: Alors effectivement, on se sent pas bien, on a trop chaud. Mais quels sont vraiment les risques de cette canicule si on n'y prend pas garde, si on ne s'hydrate pas assez, si on est trop à la chaleur?
1: Alors, je crois que dans votre question, vous amenez la réponse. Et il y a deux choses pour qu'on soit en forme. Il nous faut de l'oxygène. De l'oxygène, on en a. Mm-hmm. Et la deuxième grande source, c'est l'eau. Et comme vous le dites, c'est cette déshydratation. Et tout l'enjeu, là, actuellement, c'est de lutter contre cette déshydratation. Et j'ai envie de dire qu'on a une réponse assez simple au départ. C'est de boire, et de boire régulièrement. Pourquoi je dis ça? Parce que la sensation de chaleur est désagréable, mais n'est pas grave.
0: Ouais.
1: Ce qui est grave, c'est la déshydratation. Et donc, il faut bien faire la part des choses de cette sensation désagréable, il fait chaud, on se sent lourd, on n'est pas bien, qui est une réaction normale de l'organisme à la chaleur. Où ça devient pathologique, c'est quand on prend du retard sur l'hydratation.
0: Ouais.
1: Et quand on prend ce retard sur l'hydratation, c'est là où on commence à avoir des conséquences, je dirais physiologiques, une conséquence sur l'organisme, les signes de déshydratation. Et les premiers grands signes, c'est les crampes, c'est une grande fatigue, c'est votre tête, c'est nausées, vertiges, et cette température qui monte. Ça veut dire quoi quand la température monte? Ça veut dire que l'organisme n'est plus capable d'évacuer la chaleur.
0: Ouais, clairement, on fait de la fièvre. Clairement, on fait de la fièvre.
1: C'est-à-dire qu'on monte en température, ça fait faire de la fièvre. Mmh. Et quand on monte en température, ça veut dire que l'organisme doit absolument descendre en température. Et le seul vecteur qui permettent de faire diminuer la température, c'est la transpiration. C'est-à-dire que l'eau sort de l'organisme, se sort de notre organisme, et l'eau emmène la chaleur.
0: Et pour ça, il faut de l'eau dans le moteur.
1: Si on est en dette d'eau, si on est en dette, le mécanisme qui permet de diminuer la température ne peut plus être actif.
0: D'accord.
1: C'est pour ça que je dis qu'il est fondamental de boire régulièrement. On a notre réserve d'eau qui nous permet de diminuer cette température. Et on comprend assez bien que si on ne boit pas régulièrement, si on ne peut pas boire régulièrement, je pense aux personnes âgées, je pense aux enfants, je pense aux ceux qui ont des difficultés pour boire, qui ne peuvent pas boire de manière spontanée, où il faut une aide, si on ne les accompagne pas, ils créent une dette en eau, et au moment où l'organisme chauffe, l'organisme ne peut pas compenser.
0: Donc voilà, l'hydratation, la première chose à faire, c'est de bien boire. Vous restez avec nous, docteur, on va se retrouver dans quelques petites minutes. Après la musique d'Eddie Mitchell, voici Rio Grande.
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0: Ici Picardie avec Eddy Mitchell, c'était Rio Grande, 9h40, émission spéciale canicule avec le docteur Christophe Boyer, chef du SAMU à Amiens, et nous sommes également avec Kevin Hugo, prévisionniste à Météo France. Si vous avez des questions, profitez-en d'ailleurs pour nous appeler 03 22 92 58 58. Le docteur nous l'a dit, le plus important quand il fait chaud comme ça, c'est de boire, de s'hydrater. Moi, je vois un petit peu notre corps comme une voiture, et le radiateur, il y a un radiateur dans une voiture. S'il n'y a plus d'eau, la voiture, le moteur casse. Donc nous, c'est un petit peu pareil. On peut imaginer un radiateur d'ailleurs qui aurait quelques fuites où il faut rajouter de l'eau tout le temps. Sinon, à un moment donné, il y a plus d'eau. C'est un petit peu ça, en fait. C'est très mécanique, finalement.
1: Exactement. On peut comparer, en effet, un moteur de voiture, tout à fait. L'idée, en effet, est d'avoir de l'eau en permanence.
0: Alors, on boit de l'eau. Est-ce que quand on se baigne, quand on va à la piscine ou à la mer, hein, quand c'est l'été ou pour ceux qui y vont, est-ce que le corps peut s'hydrater, justement, par l'immersion?
1: Alors, non, le corps ne s'hydrate pas. On ne fait pas rentrer de l'eau par immersion. Par contre, comme je vous l'ai expliqué tout à l'heure, c'est bien l'eau qui emmène la température, qui emmène la source de chaleur pour l'extraire du corps. Et si on se met dans de l'eau, eh ben on a exactement le même principe, c'est-à-dire que l'eau fraîche attire la température et permet de diminuer la température du corps. Donc, évidemment, vous avez parfaitement raison, l'idée d'aller se baigner, d'aller à la piscine. Par contre, attention de ne pas aller non plus trop loin, de ne pas faire un choc thermique à l'envers, c'est-à-dire qu'on pourrait se dire bah, je mets des glaçons dans de l'eau, puis je me plonge dans l'eau. Là, attention, non, parce que le grand écart peut à ce moment-là lui-même devenir agressif pour l'organisme. Toujours, c'est un équilibre, d'accord, de la mesure. C'est okay. Refroidir.
0: Et pour boire l'eau qu'on boit, c'est pareil, il ne faut pas qu'elle soit trop fraîche.
1: Non, il faut que ce soit de l'eau, alors je veux dire, pas à température ambiante, mais à température qui coule du robinet, ouais. C'est-à-dire que on voit bien que le vecteur, c'est pas la température de l'eau, c'est l'eau en elle-même. Je crois que ça, c'est important. Ouais. Donc, si on a de l'eau du robinet à température d'eau du robinet, c'est absolument parfait.
0: Ouais, sur les chocs thermiques, enfin, on voit dans le désert, les Touaregs boivent du thé brûlant. Voilà, ça peut donner après la sensation que d'avoir plus de donner du frais, en fait. L'organisme va réagir peut-être et apporter de la fraîcheur, se réguler, non?
1: Ou pas? L'idée toujours, c'est l'eau. Hein. Donc les Touaregs prennent du thé. On voit bien que une fois que l'eau est bue, elle joue son rôle de vecteur de température en été, qu'elle soit froide ou chaude. L'important, c'est l'eau. Je reviens boire. Toujours sur le fondamental, boire.
0: Boire de l'eau.
1: C'est important de préciser de l'eau. Hein, parce que alors l'alcool, ça paraît une évidence, mais on sait tous que quand on boit de l'alcool, on sait tous que le lendemain, d'ailleurs, qu'est-ce qu'on est obligé de faire? On est obligé de boire beaucoup d'eau parce qu'on se déshydrate. Et l'alcool, contrairement à ce que l'on peut croire, est un puissant déshydrateur. Et donc, on voit bien qu'on a l'effet opposé à l'objectif que l'on veut atteindre. On veut surtout garder l'eau et l'alcool, au contraire, déshydrate. Donc, du coup, tout ce qui est en réalité boisson sucrée déshydrate. Quand on prend des boissons sucrées, ben très souvent on a envie d'un verre d'eau derrière. Donc attention, quand je dis de l'eau, c'est bien de l'eau sans ni sucre ni alcool ni rien. C'est vraiment de l'eau de l'eau du robinet.
0: Bien. On a vu qu'on pouvait se rafraîchir effectivement en allant se baigner. Oui. Et là, je vais me tourner vers le prévisionniste Kevin. Quand il y a des orages, parce que là il peut y avoir quelques orages et parfois quelques averses, et là on a l'impression d'être soulagé. Mais est-ce que ça fait vraiment baisser la température déjà extérieure? Et est-ce que si on est sous la pluie, là je poserai la question au médecin, est-ce que ça peut faire baisser un petit peu notre température ou nous faire du bien? Kevin.
2: Alors, ouais, effectivement, si on a une averse orageuse ou même un orage qui circule, ça va faire baisser de manière temporaire la température. Donc, ça peut faire du bien dans un premier temps. Par contre, l'autre facteur, c'est que ça augmente l'humidité. Et donc rapidement après le passage de l'orage, ça risque de devenir, l'air risque de devenir un peu lourd, comme on dit, ça risque d'être un peu étouffant, et donc notamment à cause du fait que l'air est humide, bah, ça évapore moins notre transpiration. Ça, le docteur pourra continuer là-dessus.
0: Ouais, docteur, là, sur les pluies, est-ce que l'air qui est un peu plus humide, c'est meilleur pour nous, pour la santé, pour le corps quand même, ou pas? L'air tropical, on va dire.
1: Alors oui, alors bon, évidemment, s'il se met à pleuvoir, très souvent, monsieur qui vient d'intervenir, l'eau quand même qui tombe est plus froide que l'air ambiant. Donc du coup, j'ai envie de dire, on est dans le même principe que d'aller s'humidifier, d'aller prendre une douche, d'aller s'humidifier toujours pour ce vecteur de température qui est aspiré. Mm-hmm. Alors en effet, ça va saturer l'air en humidité. Et évidemment, les échanges seront un peu moins bonne qualité, mais il y aura encore des échanges. Donc, même si c'est moins efficace, il y a quand même une petite efficacité.
0: Bien, merci pour toutes ces précisions, pour tous ces conseils. Juste une précision, docteur, je pense à ce qu'on stocke chez nous. On voit que nos maisons, nos appartements sont très chauds. Parfois, il fait, et souvent, bien plus de 25 degrés. Et que pour les médicaments qu'on peut avoir à la maison, sur la notice, pour beaucoup de médicaments, voilà, c'est à conserver à des températures ambiantes, normales, mais de moins de 25 degrés. Et alors, est-ce qu'ils sont plus bons, ces médicaments? Faut les jeter? Faut les mettre au frigo? Qu'est-ce qu'on fait? Qu'est-ce qu'on doit faire?
1: Alors, c'est une excellente question. Alors là, également, il faut être très attentif. Quand on a des médicaments, il y a des recommandations sur les médicaments qui sont entre 8 et 25 degrés. Qu'est-ce qui se passe si la température augmente sur le médicament? Le médicament ne devient jamais toxique. Ça n'existe pas. Le médicament par lui-même, il ne se transforme pas par la température ou par la conservation, ne peut jamais devenir toxique. Qu'est-ce qu'il peut arriver sur certains médicaments? C'est un raccourcissement de sa période d'efficacité. On dit souvent qu'il y a des dates de péremption. Et ce qui peut arriver quand les températures montent, c'est que les dates de péremption sont raccourcies. Et donc, chaque médicament a une date de péremption un peu différente. La meilleure solution, si on a un doute, c'est de consulter son pharmacien qui, lui, a l'information en disant « Attention, votre médicament est valable pendant un an. S'il a été exposé à des températures un peu plus élevées, il est peut-être pertinent à ce moment-là de le renouveler un peu plus tôt. » Mais un médicament ne devient jamais toxique et peut perdre un peu de son efficacité avant sa date de péremption.
0: Merci pour ces précisions, docteur. On continue à parler de cette canicule. Et d'ailleurs, le département de l'Oise est en vigilance rouge pour la canicule. On va retrouver Arnaud Quignou, le sous-préfet de l'Oise, dans quelques petits instants. Ce sera après la pub et Chalamar dans les années 80, A Night to Remember.
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0: Remember, c'était Chalamar sur Ici Picardie, 9h51, émission spéciale canicule jusqu'à vendredi. Ici Picardie va vous proposer des émissions spéciales canicule. Alors, comment faire face à ce pic de chaleur? Nous en parlons ce matin avec un prévisionniste de Météo France, avec un médecin. Et là, nous sommes avec Arnaud Quignou de la sous-préfecture de l'Oise, qui est placé en vigilance rouge à partir de midi pour le phénomène de canicule. C'est bien ça, Arnaud?
1: Bonjour monsieur, bonjour à tous vos auditeurs. Alors petite correction, le département de l'Oise est passé en vigilance rouge depuis minuit cette nuit.
0: Minuit cette nuit, d'accord.
1: Voilà, alors je vous remercie de nous donner cette occasion-là de rappeler quelques consignes. Hein. Je sais que vos intervenants précédents là ont déjà pu le rappeler, hein, mais je crois que le préfet est très attentif là sur, évidemment, tout d'abord, les questions hein, de santé des personnes. Donc là-dessus, je vais le redire, c'est peut-être des lieux communs, mais il faut l'avoir en tête. Hein. Pensez bien évidemment à vous hydrater, à vous couvrir, à vous protéger du soleil, hein, et puis à être attentif au public les plus vulnérables. Alors je sais que dans les communes, c'est fait, bien évidemment, mais aussi dans l'entourage de chacun. Peut-être rappeler là-dessus, ça peut intéresser, on voit une légère augmentation du pic hein, des interventions des sapeurs-pompiers pour la protection des personnes. Là, c'est léger, hein, c'est une dizaine d'interventions liées à la canicule, mais ça peut toujours être très dangereux et dommageable pour la santé des personnes. Donc attention là-dessus. Peut-être un mot pour vous dire que le préfet a pris un arrêté là qui interdit la vente et la consommation d'alcool sur la voie publique hein, depuis minuit et jusqu'à samedi matin. Ouais. Donc pour éviter les comportements à risque, on l'a vu pendant la fête de la musique, ça nous a évité un certain nombre d'incidents alors qu'il faisait très chaud. Évidemment là l'interdiction.
0: Et on a vu aussi que c'était très mauvais pour en tout cas que ça favorisait la déshydratation, l'alcool. Voilà, donc il faut boire de l'eau, c'est ce que nous disait le docteur Christophe Boyer il y a quelques minutes.
1: Je parle sous votre contrôle, mais je sais qu'on est parfaitement en phase. Un risque attentif, et la ministre des Sports le disait ce matin et le rappelait ce matin sur les ondes d'une grande radio publique. Le risque de noyade aussi, hein, on a une vingtaine de noyades depuis le début de l'épisode, hein, ces 4 derniers jours. Donc ça, extrême vigilance, hein, notamment de la part des parents. Ne laissez pas aller vos enfants, vos ados se baigner n'importe où. Hein, les conséquences peuvent être dramatiques. Il y a des zones de baignade surveillées pour ça, hein, sur les endroits qui sont faits pour. Il y a les piscines, hein, donc pour se rafraîchir, pour se baigner, c'est là qu'il faut aller. On ne répétera jamais assez, hein, mais le risque là est énorme.
0: Donc, absolument, c'est bien de le rappeler parce qu'on est forcément tenté, mais il ne faut pas se baigner n'importe où. Voilà, merci beaucoup Arnaud Quignou, donc pour l'Oise qui est, je le rappelle, en vigilance rouge pour le phénomène de canicule. Les départements de la Somme et de l'Aisne sont en vigilance orange. C'est bien ça, Kevin donc qui est prévisionniste à Météo France. Kevin Hugo.
2: Oui, tout à fait, c'est ça. Donc la Somme, l'Aisne sont en orange, et c'est bien l'Oise qui est en rouge.
0: Et donc le pic, c'est demain, vraiment la journée la plus chaude pour tous les départements picards.
2: Ou c'est après-demain? C'est entre demain et après-demain. Effectivement, c'est deux journées qui vont être très chaudes, et c'est encore difficile de dire laquelle sera la plus chaude, mais les deux sont relativement proches l'une de l'autre.
0: Donc, il va falloir.
2: La nuit prochaine et la nuit de mercredi à jeudi vont être également chaudes.
0: Voilà. Donc, prenez vos dispositions pour que les appartements soient les moins chauds possibles, et surtout buvez de l'eau, hydratez-vous. Merci à tous. Merci docteur Boyer. Merci Arnaud Quignou et merci Kevin Hugo. Très bonne journée à vous. 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Demain, on continue avec une émission spéciale canicule sur votre radio ici Picardie et toute l'actu locale dans 4 minutes sur ici Picardie après la musique de Kate Bush et la pub. 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

0: Quatre bouches avec Babouchka sur votre radio, ici Picardie. On va cuisiner dans 10 petites minutes avec le défi du chef, mais avant, place à l'info.
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0: Merci d'écouter Ici Picardie, première radio de la Somme. Il est 10h. Le point sur l'actualité, Brian Nicolas. Des mesures ont été prises en conséquence.
2: Les mots du recteur de l'Académie d'Amiens qui maintient ce matin les épreuves du baccalauréat. On parle des oraux de français pour les premières, mais aussi les grands oraux pour les terminales qui ont lieu tout au long de la semaine alors que l'épisode caniculaire continue aujourd'hui. Le département de l'Oise est placé en vigilance rouge dans 2 heures. C'est orange pour le Somme-Hélène à cause de la canicule. Niveau aménagement, on parle surtout de salles de classe déplacées ou encore de location de ventilateurs. Pierre Moya qui annonce aussi le maintien des épreuves du brevet, des épreuves qui se font majoritairement le matin et qui peuvent donc se faire en sécurité, précise le recteur. Des aménagements dans les collèges, mais surtout dans les écoles primaires, comme à Amiens, où les écoles seront fermées cet après-midi à cause des fortes chaleurs. C'est déjà le cas hier et ça pourrait continuer dans la semaine. Une nouvelle réunion en mairie est prévue aujourd'hui pour le décider. Certains ont même prévu de ne plus accueillir du tout les enfants cette semaine, comme à Moreuil ou encore à Corbie à partir de midi. En tout, près de 150 établissements scolaires Picard ont décidé de rester fermés à cause des fortes températures. Les fortes chaleurs, justement, qui favorisent la formation d'ozone et dégradent la qualité de l'air. À partir d'aujourd'hui, les 5 départements de la région, dont ceux de la Picardie, passent un nouveau niveau de vigilance, annonce Atmo de France. Il faut donc limiter les émissions. Les autorités recommandent de privilégier les transports en commun ou encore le covoiturage. Vous pouvez aussi réduire votre vitesse d'environ 20 km/h sur les grands axes. Les salariés de l'entreprise Roquette, en ce moment en débrayage, la société spécialisée dans les ingrédients d'origine végétale possède 2 sites en Picardie, un à Vecmont entre Amiens et Corbie, l'autre à Vic-sur-Aisne à l'ouest de Soissons. Les syndicats protestent contre une possible suppression de 310 postes au niveau national. Les négociations avec la direction doivent démarrer le 2 juillet. L'Amiens SC n'utilisera pas une partie de la licorne la saison prochaine. Cela concerne la tribune sud et une partie de la tribune ouest qui resteront donc fermées pour les matchs de Ligue 3. Décision prise hier par la direction du club pour faire des économies, car oui, une tribune en moins veut dire moins de frais de gestion et surtout moins de frais d'agents de sécurité. Et puis face aux fortes chaleurs annoncées ce dimanche, les organisateurs de courir la Jules Verne et des 10 à Amiens avancent l'ensemble des départs des courses. L'objectif est de limiter l'effort aux heures les plus fraîches de la matinée. Des conseils de prudence sont rappelés aux participants, comme bien s'hydrater ou encore se protéger du soleil. Des ravitaillements en eau supplémentaires seront installés sur le parcours.
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2: Au niveau de la météo, Patrick, il va faire chaud, mais il pleut parfois.
0: Ouais, des orages, effectivement, comme à Beauvais en ce moment où on a 28 degrés. Attention d'ailleurs, parce que l'Oise est en vigilance rouge pour le phénomène de canicule, en vigilance jaune pour le phénomène d'orage. Toute la Picardie d'ailleurs est en vigilance jaune pour le phénomène d'orage. Mais les départements de l'Aisne et de la Somme sont en vigilance orange pour le phénomène canicule. Ça nous donne quand même des températures déjà de 27 degrés à Amiens. À l'heure actuelle, 28 donc à Beauvais, 26 degrés en baie de Somme, à Saint-Valery, notamment 27 degrés à Laon. Les températures maximales vont grimper cet après-midi jusqu'à 33, 35 degrés dans la Somme avec un vent d'est modéré sur le littoral. Dans l'Aisne, jusqu'à 34 degrés en tirage, mais dans le sud du département, 35 à 38 degrés annoncés par Météo France avec un vent variable faible. Et dans l'Oise, le mercure peut grimper jusqu'à 36 à 39 degrés aujourd'hui avec un vent d'est modéré. Et les journées les plus chaudes seront certainement demain et jeudi. Attention, protégez-vous de la chaleur et hydratez-vous bien.
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0: Et la musique de France Gall maintenant, les années 80. Voici, il jouait du piano debout.

0: Ici Picardie, avec France Gall, évidemment, chanson écrite par Michel Berger en 1980. Il jouait du piano debout.
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0: Dans quelques minutes, le défi du chef, nous allons retrouver Corentin Gavois du restaurant Instinct à Amiens pour une recette qui va bien nous rafraîchir. Et puis j'aurai un beau cadeau pour vous également, deux places pour le concert Musica Sacra à la cathédrale Notre-Dame d'Amiens pour jeudi soir 19h30. Mais tout de suite, nouveauté. Ici Picardie, voici M. Pokora, quand même.

0: quand même. C'était M. Pokora, il est 10h12.
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0: En cuisine, dans ce rendez-vous, le défi du chef, tous les matins sur votre radio ici Picardie, avec Corentin Gavois qui est avec nous, chef au restaurant Instinct à Amiens. Bonjour Corentin.
3: Bonjour Patrick.
0: Alors Corentin, aujourd'hui votre défi, ça va être de nous proposer une recette végétarienne. C'est vrai qu'avec cette chaleur, finalement, manger végétarien, c'est peut-être plus léger. Proposez-nous une recette végétarienne. Je sais que vous en avez au restaurant, mais un peu adaptée quand même pour des gens comme moi. Je ne suis pas un pro de la cuisine. Une recette que je vais pouvoir refaire à la maison. Alors qu'est-ce que vous pourriez nous proposer?
3: Alors en ce moment, on est en pleine saison des tomates, donc nous on travaille la tomate. Mmh. On utilise des tomates un petit peu abîmées pour en faire un coulis. Donc tomates puis sont confites longuement, avec un petit peu de sucre, un peu de sauce soja, un petit peu de sauce anglaise. Mmh. On laisse tranquillement cuire et confire. Mmh. Ensuite, on va venir le mixer gentiment pour avoir un beau coulis de tomates qui va venir surplomber l'assiette. Ouais. En même temps que ceci, on met les tomates cerises. Donc des belles petites tomates cerises que vous trouvez chez votre maraîcher, au four, avec un couvercle à 130-140 degrés, pour ne pas les agresser, pour ne pas qu'elles explosent. Mm-hmm. On va les assaisonner avec du soja, du basilic, du thym, de l'ail, pour qu'elles se gorgent de saveur. Mm-hmm. Et en dernier point, on fait une petite pâte sablée, où on vient incorporer de l'eau soy rachi et des olives, qu'on vient abaisser et faire des petits disques d'environ 3-4 cm. Mm-hmm. Sur ces disques, on viendra mettre le coulis de tomates, quelques olives, les tomates qui ont été confites et refroidies. Mm-hmm. Et pour décorer l'ensemble, un bel osso irati râpé à la microplane et quelques pousses de basilic.
0: Oh là là. Et ça, ça on déguste frais, ça, alors froid ou...
3: L'objectif, c'est de le déguster froid, oui. Ouais. Vu les fortes températures, c'est mieux.
0: Mais ouais.
3: Donc ça peut se faire une journée avant. Et ensuite, le dresser au fur et à mesure des jours. Il n'y a pas de problème.
0: Bon, c'est cool parce qu'effectivement, on peut faire ça. Et puis, on a plein de tomates en ce moment et parfois elles s'abîment. Donc, c'est vrai que plutôt que de jeter les tomates abîmées, on peut faire des coulis de tomates avec. Et puis, voilà, un peu d'osso irati dans cette belle recette. On peut faire ça effectivement chez soi. Vous, vous apportez quoi en plus sur cette recette, quand vous la faites au restaurant, en termes de présentation peut-être
3: Nous, on utilise déjà un pochoir pour la base d'assiette sur le coulis de tomate.
0: Ouais.
3: Ensuite, il y a à peu près tous les éléments. Il y a un gel tomate, un gel olive, des olives taguillage, il y a le sablé, les tomates confites, les différentes purées. Mmh. Et on fait également une poudre d'olive.
0: D'accord.
3: Pour faire le tour de l'assiette.
0: Ouais, donc là on voit que c'est élaboré. Hein. Si vous voulez tester ça, déguster ça, c'est au restaurant Instinct. Et si vous voulez tester, faire la recette vous-même, on vous a donné tous les éléments. Merci en tout cas, Corentin.
3: C'était avec grand plaisir.
0: Merci, belle journée, bon courage en cuisine avec cette chaleur, évidemment. Hein. À bientôt.
3: À bientôt, belle journée.
0: Belle journée. Et maintenant, un cadeau pour vous. J'ai deux places pour le concert Musica Sacra avec l'Orchestre National de Lille qui fête ses 50 ans de musique et qui jouera avec l'Orchestre de Picardie. Concert en la cathédrale Notre-Dame d'Amiens ce jeudi à 19h30. Musica Sacra, orgue, musique baroque et moderne. Vous allez passer un excellent moment. Faut que je boive un coup, là. Voilà. On a dit faut s'hydrater, donc je sens qu'il est temps que je boive. Voici la question pour gagner ce beau cadeau. On a parlé dans la recette d'un fromage l'osso irati. Dites-moi, dans quel département se trouve la forêt d'Irati, qui donne son nom à ce fameux fromage? Alors, la forêt d'Irati, c'est en Haute-Corse, en Béarn ou en Pyrénées-Atlantiques? À vous de jouer. 03 22 92 58, deux fois pour vos deux places pour le concert Musica Sacra, jeudi soir à la cathédrale Notre-Dame d'Amiens. Musique ensoleillée. Voici tout de suite Jimmy Cliff et Reggae Night.

0: Reaganite, Jimmy Cliff. Dans quel département se trouve la forêt d'Irati qui donne son nom au fameux fromage haute Corse, Berne ou Pyrénées Atlantiques? La réponse dans quelques petits instants sur votre radio, ici Picardie. Et la gagnante repartira, puisque c'est une gagnante, je le sais déjà, avec deux places pour le concert Musica Sacra à la cathédrale d'Amiens jeudi soir.
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6: Et nous accueillons donc notre gagnante, c'est Françoise de Camon. Bonjour Françoise.
7: Bonjour Patrick.
6: Alors Françoise, dites-moi là, vous êtes où en ce moment?
7: Ben, je suis à Camon.
6: Mais chez vous, à l'intérieur?
7: Ah oui.
6: Sur votre terrasse ou?
7: Oh, non, dans la maison, avec un bon courant d'air, parce que là, ça rafraîchit un petit peu.
6: Ah, c'est bien.
7: Alors, on en profite.
6: Sur l'instant, on est bien. Quand il y a un petit peu de vent, voilà, comme ça, c'est vrai ça fait du bien.
7: Avec du thé glacé, comme ça, je bois.
6: Très bien.
7: Je m'hydrate.
6: Très bien, très bien. Vous savez, faut pas boire trop glacé, apparemment. C'est mieux température ambiante.
7: Je dis, t'es glacé, je me dis, t'es froid, parce que je
6: Bah voilà. Oui. Voilà. Alors, Françoise, ça vous dirait d'aller voir ce concert à la cathédrale jeudi? L'orchestre de Picardie et aussi l'Orchestre National de Lille qui fête ses 50 ans. La question, c'était la suivante. Dans quel département se trouve la forêt d'Irati? Irati qui donne son nom au fameux fromage, l'Osso Irati.
7: Eh bien, c'est les Pyrénées-Atlantiques.
6: Ben oui, exactement. Le bon fromage basque, l'Osso Irati. Bonne réponse. Ben, c'est gagné. Voilà, Françoise.
7: Merci,
6: je vous souhaite
7: beaucoup,
6: un très bon concert, une bonne soirée. C'est à partir de 19h à la cathédrale d'Amiens. Françoise, belle journée. Restez au frais tant que vous pouvez. Et quelle est la première radio de la Somme?
7: Ici Picardie.
6: Eh oui. Et avec la musique d'Indochine maintenant. Voici, j'ai demandé à la lune.

Indochine, j'ai demandé à la Lune. Vous écoutez ici Picardie, il est 10h27. Des infos pratiques du service tous les jours entre 10h30 et 11h. Et dans quelques minutes, on verra quelle est la différence d'ailleurs entre voiture de service et voiture de fonction. Restez bien avec nous. Vous cherchez du travail, on a une offre d'emploi aussi dans quelques petites minutes, juste après la musique du film La Boom. Voici le groupe Cock the Books, You Rise, sur ICI.

0: Ici Picardie avec Cook Dabox, c'était Your Eyes, il est 10h32.
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0: Après le défi du chef, notre rendez-vous de 10h10, tout à l'heure, un autre défi pour vous peut-être.
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0: Si on vous demande de préparer des repas pour 80 personnes, hein, vous faites comment? Eh bien, c'est la question à se poser hein, quand on travaille dans un EHPAD en tant que cuisinier. Vous pouvez d'ailleurs vous poser cette question hein, si vous cherchez du travail comme cuisinier, puisque la ville de Cany recherche son prochain ou sa prochaine cuisinière de collectivité. Donc si vous êtes dans le secteur d'Amiens, en plus c'est très bien, vous serez juste à côté. Votre mission, élaborer les repas des résidents de l'EHPAD Saint-Joseph de la Sainte-Famille. Participez aussi à la préparation du service en salle et en chambre, ainsi qu'à l'entretien des cuisines. Une expérience exigée d'un an en restauration pour ce contrat de 35 heures et c'est un CDI qui vous est proposé. Voilà, pour un métier avec un lien humain fort, au contact de nos aînés, une offre d'emploi qui est disponible sur le site de France Travail. Vous pouvez aussi taper sur internet offre emploi Cany, donc sur le site de France Travail. Des offres d'emploi et des bons plans en général, c'est toutes les heures sur votre radio ici Picardie.
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0: Julie Pietri, Ève, lève-toi, il est 10h38 et c'est le moment de retrouver Annick Bonhomme.
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0: Et on va parler de droit du travail avec Amandine Herthaud qui est avocate en Picardie. Amandine Herthaud qui répond à vos questions.
3: Avec une question de Serge qui habite à Longo et qui a un véhicule d'entreprise. Il aimerait savoir, Amandine, s'il a le droit de l'utiliser à des fins personnelles.
4: Alors, tout dépend. Il y a deux types de véhicules qu'on pourrait dire d'entreprise. Il y a le véhicule de fonction et le véhicule de service. La grosse différence entre les deux, c'est que un véhicule de fonction, c'est un véhicule de l'entreprise que vous utilisez de façon permanente, à la différence de la voiture de service qui est juste mise à disposition dans la cour de l'entreprise et
3: si
4: qui
3: on va a besoin d'aller à tel ou tel endroit pour le travail.
4: Exactement. Sauf que il y a une grosse différence aussi, c'est que le véhicule de fonction, en gros, il fait partie intégrante de votre contrat de travail et vous n'êtes pas obligé de le restituer le week-end. Ça veut dire que vous allez pouvoir l'utiliser le week-end pour vos déplacements personnels, etc. Alors après, ça va être régi par votre contrat de travail. On va vous dire si vous pouvez utiliser la carte de carburant, si vous pouvez utiliser le télépéage, etc. Ça va être dans votre contrat. Mais ça va être juste, est-ce que je paie personnellement le week-end ou est-ce que j'utilise la carte de l'entreprise ? Mais dans tous les cas, vous utiliserez votre véhicule de fonction. Le véhicule de fonction, ça veut aussi dire que si vous êtes en maladie pendant un mois, deux mois, trois mois, on va pas vous retirer votre véhicule de fonction. C'est votre véhicule de fonction, il est attaché à votre contrat de travail. Tous les mois, vous avez une indemnisation qui est prélevée sur votre bulletin de paie parce que vous êtes justement titulaire d'un véhicule de fonction. C'est un avantage en nature, donc on ne peut pas vous le retirer pendant la maladie. Même chose, on va pas vous le retirer parce que vous partez en congé cet été. Vous avez un véhicule de fonction.
3: On a le droit d'utiliser pour partir en vacances.
4: Exactement. Mais beaucoup plus compliqué, c'est que il y a de plus en plus d'entreprises qui ont des véhicules floqués à l'enseigne de l'entreprise. Et les salariés ont tendance à considérer que comme c'est les seuls à l'utiliser, c'est le leur. Et moi, j'ai eu le cas d'une salariée qui était venue me voir et qui m'a dit « Je viens d'avoir un courrier de mon employeur qui me met en garde parce que j'utilise la voiture pour déposer mon enfant ou de temps en temps aller le rechercher, etc. » Pas normal. Si vous arrivez à l'entreprise, vous n'avez pas à avoir un siège auto à l'arrière. C'est le véhicule de service, c'est-à-dire que n'importe qui peut le prendre. Il ne vous est pas attaché, il ne vous est pas attribué. Et de fait, c'est juste pour faire des déplacements professionnels.
3: D'accord. Donc, on rentre pas chez soi avec un véhicule de service.
4: Non, sauf accord exceptionnel voilà, de ça. Votre direction, mais non.
3: Merci beaucoup Amandine pour tous ces bons conseils.
0: Merci, merci. Patron, est-ce que je peux avoir une voiture de fonction ?
5: Mais au fait, Jean, toi qui pars bientôt à la retraite, t'as pas un petit conseil à me donner ?
6: Si on a bien un à retenir, c'est de créer ton espace personnel sur le site de l'assurance-retraite.fr. Grâce à cet espace, tu obtiendras des informations fiables sur l'âge et le montant de ta retraite. Et tu pourras même réaliser tes démarches en ligne.
5: Ah ouais, super ! C'est pas un peu trop compliqué de créer cet espace ?
6: Penses-tu ? Tu as juste besoin de ton numéro de sécurité sociale et d'une adresse mail. Et hop, le tour est joué.
5: Faut pas me le dire deux fois. Je fonce immédiatement sur l'assurance-retraite.fr.
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0: Ici Picardie avec Vanessa Paradis, les épines du cœur.
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0: C'est l'heure de J'ai testé maintenant et on va fabriquer des jolies fleurs en papier et sans épines, évidemment. On va retrouver Jean Guéguin. Et pour ce test, Jean, eh bien, il se trouve là, devant la porte d'un atelier.
3: On arrive donc chez Delphine Malœuvre, qui est plasticienne, artiste plasticienne spécialisée dans les créations de papier. Bonjour Delphine.
4: Bonjour Jean.
3: Donc on est chez vous, on va rentrer dans votre atelier, vous me faites visiter ?
4: Oui, bien sûr.
3: Oui, donc il y a plein de choses partout déjà. Moi je vois beaucoup de bustiers en papier, il y a aussi des traces de votre activité de restauratrice d'objets anciens avec un magnifique miroir. Samedi dernier, vous faisiez votre premier atelier création de fleurs papier chez Martel. Mmh. Donc une première, mais il y en aura d'autres. Qu'est-ce qu'on peut faire pendant ces ateliers ?
4: On peut faire des fleurs.
3: Ouais. Alors comment ça marche ?
4: Comment ça marche ? Je propose des gabarits, parce que des fleurs, effectivement, il en existe des milliers de sortes. Je propose un gabarit de fleurs, ensuite plusieurs papiers différents, et chacun pioche ce qu'il veut. Ensuite, c'est un peu toujours le même principe finalement, c'est d'assembler les pétales autour de la tige. Mais avant ça, on met en place le pistil et les étamines. Donc voilà, c'est tout un petit processus dont il faut respecter les étapes.
3: Et on peut repartir avec sa fleur ?
4: Bien sûr, même deux.
3: Alors donc, après la visite, on va passer à l'exercice pratique. Donc, on va s'essayer à créer une petite fleur. Enfin, je vais essayer de créer une fleur à partir de papier. Qu'est-ce que c'est comme papier, là ?
4: Alors là, je vous propose du papier crépon, qui est assez épais. Donc, vous allez voir justement ses propriétés.
3: Il y a besoin de matériel en particulier ?
4: On a donc le gabarit, le papier crépon, la tige de métal, ce qu'on appelle Floratep. C'est un adhésif vert que les fleuristes utilisent pour lier les fleurs entre elles.
3: Eh ben, on va essayer. Alors, montrez-moi comment ça marche tout ça.
4: Vous connaissez un peu le papier crépon ?
3: Oh, je connais le papier crépon. Oui, les nappes en papier crépon dans les fêtes de famille, ouais.
4: Ah oui, alors maintenant vous allez le toucher, vous allez l'étirer entre vos doigts. Non, celui-là.
3: Le petit bout là ?
4: Oui,
3: comme ça là ?
4: Non, dans l'autre sens.
3: Dans l'autre sens. Effectivement, ça s'étire.
4: Oui, ça s'étire. Et pourquoi ça s'étire ? C'est très pratique parce qu'en fait, regardez, on peut prendre un gabarit. Selon la forme du gabarit.
3: D'accord.
4: Vous voyez, si j'écarte simplement le haut du pétale.
3: On peut donner des formes.
4: On peut donner les formes. Il y a une forme un peu incurvée. Voilà.
3: Ouais, et puis des formes un peu irrégulières.
4: C'est ça. Et ensuite, une fois que c'est bien sec, on va quand même rajouter un petit coup de sèche-cheveux. Ouais. Du sèche-cheveux en plus.
3: Je sais pas si je me suis découvert un nouveau talent aujourd'hui.
4: Est-ce que vous avez pris plaisir à faire ?
3: Ah oui, par contre, oui, carrément. Oui.
4: Et
3: c'est bien parce qu'après, on peut mettre une fleur dans ses cheveux et la garder toute l'année.
4: Exactement. Ouais.
0: Et voilà, Jean Guéguin qui a testé donc la fabrication de jolies fleurs en papier avec l'artiste amiénoise Delphine Malœuvre. Restez avec nous, la musique revient maintenant avec Lionel Richie, Ballerina Girl. Et juste après, on va retrouver Muriel Jordan, ses tendances. Et aujourd'hui, on va parler de la tendance des suppléments bagages cabine. Oui, ça, on n'aime pas trop, par contre, quand on part en vacances, en avion.

0: Ici Picardie avec Lionel Richie, Ballerina Girl, 10h51. C'est le moment de retrouver Muriel Jourdan. Comme chaque jour, elle s'arrête sur une tendance, une expression à la mode ou un phénomène de société qui raconte notre époque. Et ce matin, Muriel, c'est un carton rouge que vous avez envie d'attribuer.
1: Ah ouais, ouais, ouais. Un carton attribué aux compagnies aériennes. Non, c'est pas un coup franc que je siffle, mais un sale coup. Imaginez, vous êtes tranquillement chez vous, en train de faire votre valise. Le combat commence. 30, 40, 50, 75 minutes de combat, de lutte acharnée pour enfin réussir à faire rentrer dans votre valise cette pile de livres que vous ne lirez jamais en vacances. Ou cette pile de t-shirts que vous ne porterez jamais non plus, parce qu'il pleuvra sans doute cet été en Bretagne. Je rigole, hein, les Bretons. Je dis ça pour éviter que tous les Parisiens débarquent. Bref, on voit de plus en plus apparaître des suppléments sur les bagages cabines, pratique qui autrefois était plutôt réservée au low cost. Et bien cette fois, même Air France, KLM ou Lufthansa s'y mettent, donnant lieu à une nouvelle classe tarifaire, l'économie basique ou économie mini, hein, ça dépend de quelle compagnie, ça s'appelle différemment, ou comment vous racketter encore un peu plus d'euros, l'air de rien. Pour la faire courte, tu pars avec un petit bagage cabine, tu payes en plus, tu pars avec un gros sac à dos, tu payes en plus, tu pars avec ta belle-mère relou, tu payes en plus. Ah non, mince, non, ça passe par contre. Bref, pour n'importe quoi qui dépasse un peu, tu payes en plus. Pour éviter de casquer, il ne faut emporter qu'un seul petit objet personnel de dimension 40 x 30 x 15 cm. Ça, c'est bon, c'est inclus. Mais si ça dépasse, attention au supplément. Alors, pour l'éviter, certains ont de l'imagination.
2: J'ai mon petit sac maniable que j'adore. Je peux le remplir au maximum. Et si il est trop gros, je l'enfile ma parka et je le mets derrière, comme ça. En général, ça passe.
3: Regardez, je suis à l'aéroport, ils veulent me faire payer un supplément bagage énorme parce que mon bagage cabine est trop gros. Heureusement, j'ai une astuce, je vous la donne tout de suite.
1: Et dans la vidéo, vous voyez le mec qui met tout dans son suite. En tout cas, vérifiez hein, ce qui est inclus ou non avant de réserver, parce que le prix affiché ne comprend plus forcément tout. Et bonne chance hein, quand vous lirez les toutes petites conditions générales de vente. Généralement, il faut un bac plus 15 pour les comprendre.
0: Ouais, et pour éviter ces frais supplémentaires, Muriel, il y a aussi des modèles de sacs et de valises pour gagner de la place avec des roues démontables, par exemple.
1: Oui, des concepteurs de sacs et de valises cabines qui se plient en quatre pour nous faire gagner de la place.
4: Cet entrepreneur français s'est lancé un défi fou, concevoir la meilleure valise cabine du marché, partant de zéro. L'objectif est clair, faire passer l'intérieur de ta valise de ça à ça.
5: Et clairement, c'est une petite révolution dans le monde du voyage.
6: Il faut absolument qu'on parle de cette valise.
1: Il existe aussi des sacs de compression autour de 10 euros les trois. Alors ça, c'est hyper utile pour gagner de la place. Bref, les suppléments sur les bagages cabines, c'est devenu tendance et on s'en passerait bien, franchement. Concernant les bagages à main, les compagnies aériennes ont la main beaucoup trop lourde.
0: Ouais, oui, effectivement. Merci Muriel. Ces tendances reviennent demain à la même heure et dans 6 minutes, il sera 11h. Nous ferons un point sur l'actu locale. Ce sera après la pub. Et Gérald de Palmas, j'en rêve encore.
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0: J'en rêve encore avec Gérald de Palmas. Vous allez pouvoir jouer dans quelques minutes, oui, avec Ça passe ou ça casse et avec Brian Mayer. Bonjour Brian.
1: Salut Patrick, 150 euros à gagner, un chèque cadeau pour vous régaler, faire plaisir autour de vous chez Papy Papillote, Vallée des Vignes Amiens, 03 22 92 58 58. Hein, le quiz de Ça passe ou ça casse qui arrive juste après les infos de 11h. Vous me l'avez réclamé. Voilà donc une question pour vous qui peut tomber tout à l'heure, Patrick. Comment s'appelle la grande fête foraine qui s'est installée à Amiens depuis quelques jours?
0: Foire de la Saint-Jean.
1: Vous avez le droit de revenir demain.
0: Merci.
1: À demain.
0: À demain.
1: Salut.
0: Pour un nouveau tour.
1: Oui.
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1: Vous écoutez Ici Picardie, première radio de la Somme, il est 11h. Les infos avec vous, Julien Francisco. Il n'y aura pas d'accueil périscolaire demain à Amiens à cause des très fortes chaleurs.
3: Et les parents sont donc priés de trouver une solution pour garder leurs enfants. Les écoles restent fermées cet après-midi, toujours à Amiens, et une réunion est prévue à ce sujet en mairie. En tout, 150 établissements scolaires en Picardie sont fermés, mais les températures très élevées n'empêchent pas les épreuves du bac de se maintenir. Le grand oral et les oraux de français se tiendront bien cette semaine malgré la canicule. Le brevet aussi, 7000 collégiens sont concernés dans la Somme, a annoncé ce matin le recteur de l'Académie d'Amiens au micro d'ici Picardie. Je vous rappelle aussi que le département de l'Oise est placé en vigilance rouge à partir de ce midi. Autre conséquence de la canicule, la qualité de l'air se dégrade dans les Hauts-de-France. Les chaleurs extrêmes favorisent la formation d'ozone. Et à partir d'aujourd'hui, nos trois départements picards sont placés au niveau de vigilance selon Atmo. La région demande de privilégier le covoiturage ou les transports en commun. Il est aussi recommandé aux automobilistes de réduire leur vitesse sur les grands axes de 20 km. En période de canicule, chacun essaye de se mettre au frais, d'aller se baigner, comme à Abbeville où la commune annonce les entrées gratuites jusqu'à vendredi après-midi. Des points frais sont aussi mis en place dans les transports, dans les parcs et certains lieux publics.
1: Pour faire des économies, Julien, une partie du stade de la Licorne à Amiens sera fermée la saison prochaine.
3: Et le président de l'Amiens SC l'a confirmé hier, faute de budget, la tribune sud et un bout de la tribune ouest ne verra pas de supporters pour la reprise en Ligue 3. Le club veut économiser de l'argent, moins d'agents de sécurité, donc moins de frais de gestion, une mesure essentielle pour la santé du club, estime le président Bernard Joannin.
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3: Brian, le ciel est grisé, mais le soleil va revenir, j'imagine, en début d'après-midi.
1: Oui, alternance de grisaille, de soleil, mais surtout, ce qu'on retient, bien sûr, ce sont ces températures écrasantes. Encore ce mardi, je vous rappelle que l'Oise passe en vigilance rouge pour canicule dans une heure. La Somme et l'Aisne sont toujours en vigilance orange. Les températures, donc, écrasantes, hein, 35 à 38 degrés cet après-midi. On aura 35 degrés à Laon et Saint-Quentin, 36 degrés à Amiens, 37 degrés à Péronne et à Ville, 38 degrés à Compiègne, Soissons et Beauvais, 38 aussi à Olt et sur tout le littoral picard.
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1: Et Michael aussi, Michael Jackson sur Ici Picardie, première radio de la Somme.
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0: Michael Jackson sur votre radio, ici Picardie.
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0: Bernard Lavillier avec Nicoletta Idée Noire, c'est votre radio ici Picardie.
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0: Et pour gagner les plus beaux cadeaux, il faut appeler la radio 03 22 92 58 58. C'est le gros cadeau qu'on vous offre cette semaine. De quoi vous régaler et faire plaisir autour de vous. 150 euros à dépenser chez nos amis de Papy et Papiette d'épicerie gourmande Amiens, Vallée des Vignes. Bonjour Serge.
3: Bonjour Brian.
0: Serge, vous êtes à Doulan, ça va la chaleur, oui. Vous maîtrisez, vous avez des astuces Serge?
3: Ce matin, on a eu un peu de fraîcheur parce que on a même cru un moment qu'on aurait pu avoir l'orage.
0: Moi, je suis venu à vélo et je suis venu au moment où la pluie tombait, donc ça m'a fait du bien avant d'arriver à la radio, Serge.
3: Nous, on n'a pas eu de pluie, mais bon, c'était limite, quoi.
0: Bon, Serge, vous êtes un gourmand.
3: Vous prenez, les gourmandises, bien sûr.
0: 150 euros en chaque cadeau chez Papier et Papiette, vous prenez évidemment.
3: Bien sûr.
0: Et vous partagerez parce que je sais que vous êtes généreux, Serge. Oui. On joue au quiz de Ça passe ou Ça casse. Vous êtes un habitué de ce jeu. 30 secondes de questions, tout type de questions, culture locale, générale et musicale. Un point par bonne réponse. Je suis très sérieux, que votre première proposition, Serge. N'hésitez pas à passer pour gagner du temps. Et une bonne réponse égale un point. L'idée, c'est de marquer au moins 5 points pour te qualifier pour le tirage de vendredi. Ça va, j'explique bien malgré la chaleur, Serge.
3: C'est très très bien.
0: Vous êtes formidable, Serge. On y va, c'est parti. Comment appelle-t-on les habitants de Villers-Bretonneux?
3: Les Bretons-Villois.
0: Combien font 4 x 4 plus 4?
3: 20.
0: Qui chantait Jour 1 et Maman?
3: Louane.
0: Quel était le score de la rencontre France-Irak hier soir?
3: 3-0.
0: Combien y a-t-il de jours au mois de juin?
3: 30.
0: Comment s'appelle la grande fête foraine qui s'est installée à Amiens depuis quelques jours?
3: Pour le 6e point, je dirais la foire de la Saint-Jean.
0: Quelle est la capitale de la Belgique?
3: Bruxelles.
0: Vous êtes formidable, Serge. La chaleur vous fait du bien, Serge. nous, elle nous assomme, vous, elle vous fait du bien. Alors, comment appelle-t-on les habitants de Villers-Bretonneux? Bonne réponse, ce sont bien les Bretons-Villois. Ça nous fait un point. Combien font 4 x 4 plus 4? 20, ça fait 2 points. Qui chantait Jour 1 et Maman? Trois points, c'était bien Louane. Le score de la rencontre France-Irak hier soir, 3-0. Ça y est, on est parti pour les 16e de finale. Vous savez quelle audience a été réalisée hier pour ce match, Serge?
3: Je sais que pour la première, il y avait eu 14 millions.
0: Exact,
3: mais hier, comme ça finit tard dans la nuit.
0: Ouais, avec les deux heures. Les 2 heures d'interruption du match. Vous avez une idée comme ça? Moi, j'ai le chiffre devant moi.
3: 8 millions.
0: Un peu moins quand même, parce que c'était dans la nuit, Serge.
3: Ouais.
0: Presque 4 millions.
3: D'accord.
0: À cette heure-ci, c'est quand même pas mal, Serge, pour ce match. Le prochain, ce sera vendredi, face à la Norvège.
3: Je pense qu'il y avait les 8 millions pour la première mi-temps.
0: C'est fort probable. Je vous donnerai le détail tout à l'heure, parce que j'ai pas tout regardé encore, Serge. On est à donc 1, 2, 3, 4. Combien de jours au mois de juin? 30. Ça fait 5 points. Comment s'appelle la grande fête foraine qui s'est installée à Amiens depuis quelques jours? C'est la foire Saint-Jean. Ça fait, je ne sais plus, 1, 2, 3, 4, 5, 6. Et le petit dernier qui va bien, la capitale de la Belgique, Bruxelles. Ça nous fait 7 points. 7 points, ça passe large, Serge.
3: D'accord. Mais ils sont moins bons que nous, les Belges.
0: Au Mondial?
3: Ouais, au mondial.
0: Je n'ai pas tout suivi. Vous savez, Serge, je découvre le foot depuis quelques jours. Moi, je me concentre sur l'équipe de France. Je vous rappelle d'ailleurs que les matchs de l'équipe de France, les Bleus, à écouter chaque jour et chaque soir et chaque nuit de match, parfois, sur ici Picardie. Voilà, Serge. À vendredi, peut-être pour le tirage.
3: Bonne journée à vous et à tous les auditeurs. Et puis, bon courage pour affronter la chaleur, la canicule.
0: Ouais, ça va durer comme ça encore quelques jours. Merci beaucoup, Serge. Le retour de la musique, c'est maintenant avec le nouveau titre de Louane qu'on évoquait il y a encore quelques secondes. Louane avec Conduire sur votre radio ici Picardie, première radio de la Somme.

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1: Une chanson sur les relations toxiques, c'était Loan Conduire sur votre radio ici, Picardie. On joue ensemble jusqu'à midi, ça passe ou ça casse avec un joli cadeau à gagner, un cadeau gourmand, 150 €, une belle somme dépensée chez Papy et Papillote, centre commercial Vallée des Vignes à Amiens. 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Boire de l'eau dans un instant, de la Rosanna avec Toto qui arrive dans moins d'une minute sur votre radio aussi Picardie.
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0: Port-Royal.
1: C'est joli comme commune, comme nom, Pont-à-Vert. Est-ce que tout est vert à Pont-à-Vert, Nadine?
0: Bah, c'est vert et jaune parce que il y a quand même pas mal de champs de céréales, donc voilà.
1: Donc les moissons sont faites, Nadine.
0: Ils viennent de démarrer, les moissons.
1: Très bien. Et on salue d'ailleurs ceux qui bossent là par ce temps. C'est pas du tout évident. Nadine, vous êtes à la retraite. Vous adorez lire. Vous m'avez parlé d'un bouquin en antenne qui s'appelle L'Encabané, c'est ça?
0: Voilà, oui, L'Encabané. Ouais. D'une Canadienne qui a vécu l'expérience de vivre toute seule dans les forêts du Canada pendant un an.
1: Ah d'accord, donc ça vous a donné envie de partir dans les forêts canadiennes, Nadine, ou on est mieux à Pont-à-Vert?
0: Franchement, j'en rêve du Canada.
1: Bon, je vous emmènerai un jour dans les forêts canadiennes, Nadine. Vous serez mon guide, parce que moi, j'ai beaucoup de mal à m'orienter, Nadine. On joue à sa passe ou sa casse, peut-être avec nous ce périple au Canada. 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Hein, 150 euros en chèque cadeau à gagner par tirage ce vendredi. Vous savez qu'il faut marquer au moins 5 points pour être qualifié pour le tirage de vendredi. 30 secondes de questions, 5 questions, 5 points requis pour ce tirage de vendredi, un point par bonne réponse. Je ne prends que votre première proposition, Nadine, et pour gagner du temps, bien sûr, parce que ça file. 30 secondes, n'hésitez pas à me crier très très fort dans mes deux oreilles. Je ne sais pas, je passe, d'accord?
0: D'accord.
1: On y va, Nadine?
0: C'est bon.
1: C'est parti. Qui chantait à nos souvenirs en 2017?
0: On passe.
1: Combien de i dans papy et papillote?
0: Deux.
1: Quel animal est Pampan dans le dessin animé Bambi?
0: Le lapin.
1: Dans quelle ville de la Somme se trouve la salle de spectacle Le Pavillon des Bains?
0: La mer, c'est bain.
1: Comment appelle-t-on quelqu'un qui écrit des deux mains?
0: Je sais plus, je passe.
1: Bon, c'est pas mal, Nadine.
0: De Pont-à-Vert.
1: Bon, c'est un peu tard, mais c'est une bonne réponse. Mais trop tard pour le coup. Nadine, c'est pas mal. Qui chantait à nos souvenirs en 2017? Ça, vous l'avez forcément, ça va vous agacer. Écoutez.
2: On veut du Claudie Musette, à en perdre la tête. 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
0: Ah oui.
1: Mais c'est qui?
0: Mais je sais plus. Mais oui, je connais bien la chanson.
1: Ben voilà, si je vous dis trois.
0: Ah oui, trois cafés gourmands.
1: Voilà, un peu tard du coup, mais bon. Trois cafés gourmands 2017, à nos souvenirs. Combien de i dans papier et papillote? Bonne réponse, c'est bien deux. Ça nous fait un point. Quel animal est Pampan? J'adore cette question. Dans le dessin animé Bambi, c'est bien un lapin. Ça fait deux points. Dans quelle ville de la Somme se trouve la salle de spectacle Le Pavillon des Bains? Bonne réponse, c'est bien Mers-les-Bains. Ça fait trois points. Et puis comment appelle-t-on quelqu'un qui écrit des deux mains ambidextre? Vous m'avez donné la réponse mais un peu tard. Trois points donc, Nadine. Ça veut dire quoi quand vous marquez trois ou quatre points, Nadine?
0: Le fameux blind test,
1: un extrait musical.
0: Pas très bonne.
1: Bah attendez, on va voir ça dans un instant. Gardez le suspense, Nadine.
0: Ok.
1: quand vous marquez 3 ou 4 points, effectivement, pour accéder au tirage du vendredi, on vous propose, on est gentil, de doubler votre score. Avec ce fameux blind test, vous êtes à 3 points. Si vous me donnez l'artiste, le groupe ou l'interprète, eh bien, je valide votre inscription, Nadine, pour le tirage de vendredi. On croise les doigts, Nadine, avec toute l'équipe de Ça Passe ou Ça Casse, Justinia qui réalise l'émission et Simon qui est en stage de seconde à mes côtés. C'est parti.
0: Je la connais, mais je vois pas.
1: Non, c'était lui.
3: Lola.
1: Oh là, bah en plus.
0: Ah bah oui.
1: Mais vous l'avez bien susurré cette chanson préférée, Nadine.
0: Oui, je la connais par cœur. Hein.
1: Morgane de toi, c'était Renaud. Ouais. Donc Renaud. Bah du coup ça.
0: Casse, bah non, ça casse. Nadine. Rien à faire. Hein. À chaque fois, je tombe sur le blind test.
1: Je suis désolé, Nadine. Je vous souhaite une bonne journée. Mettez-vous bien au frais chez vous à Pont-à-Vert, là où tout est vert. Buvez de l'eau régulièrement, c'est important. Et puis, vous êtes la bienvenue quand vous voulez. Le jeu est ouvert tous les jours entre 11h et midi, même le week-end, Nadine. Plein de bisous, Nadine.
0: Bisous, au revoir.
1: À très vite, Nadine. 03 22 92 58 58. On joue à Ça Passe ou Ça Casse. On se régale cette semaine avec 150 euros à dépenser chez Papy et Papillote à Amiens. On retrouve là maintenant Florent Pagny avec Les Murs Porteurs sur SI Picardie.
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0: 20h, c'était Florent Pagny sur votre radio Ici Picardie.
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0: Tiens, midi moins 25, un petit coup d'œil dans le ciel. C'est parfois orageux, parfois ensoleillé, mais surtout très très chaud. Hein. 35 à 39 degrés attendus cet après-midi.
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0: Vigilance orange pour la Picardie en ce mardi avec l'Oise qui passe en rouge dans une demi-heure. Et pour supporter bien ces fortes chaleurs, je vous rappelle ces règles essentielles, boire de l'eau avant d'avoir soif, même des petites quantités, mais très régulièrement. Limiter le café, le thé, éviter bien sûr l'alcool, manger frais, équilibré. Pas d'activité sportive, restez au frais chez soi ou dans un lieu frais proche de chez vous. Et justement, je vous invite à vous connecter là dès maintenant sur ici.fr ou l'application ici. Si Picardie vous propose une liste et une carte interactive d'endroits pour se rafraîchir en Picardie. Notez d'ailleurs que le musée de Picardie, entièrement climatisé, ils ont de la chance à Amiens, vous accueille gratuitement ce musée de Picardie qui vous accueille donc gratuitement pour tous dès demain jusqu'à vendredi. D'autres bons plans à retrouver sur le site ou l'appli. Et bien sûr, dans la radio, on reviendra d'ailleurs sur la situation de cette canicule dans le journal de midi.
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0: Et là, on prend le téléphone, on va passer un petit coup de fil. La Blondie, c'est Call Me, maintenant sur votre radio, ici Picardie. 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
2: Et lui aussi nous a appelé au 03 22 92 58 58, Sylvain Abbeville. Bonjour Sylvain.
3: Bonjour Brian.
2: Bon, il fait chaud. Eh ben, ça va bien malgré la chaleur. Sylvain, vous êtes à Abbeville, vous savez qu'il y a une bonne nouvelle, c'est que vous pouvez vous baigner gratuitement à la piscine d'Abbeville hein, jusqu'à vendredi.
3: Ben c'est parfait.
2: Et ben voilà, je vous donne l'information comme ça cet après-midi. Hop, un petit plongeon, piscine d'Abbeville, c'est gratuit, allez-y. Jusqu'à vendredi pour résister à ces fortes chaleurs. Sylvain, on m'a dit hors antenne que vous étiez un gourmand.
3: Oui, oui, oui.
2: Voilà, 150 euros, ça fait bien plaisir à dépenser justement dans l'épicerie gourmande Papilles et Papillotes à Amiens. Tirage prévu ce vendredi pour vous qualifier pour le tirage, vous le savez, il faut marquer au moins 5 points dans le quiz de ça passe ou ça casse. Je rappelle toujours les règles du jeu parce que vous êtes nombreux à découvrir ce jeu comme ça. C'est un point par bonne réponse dans le quiz de culture locale, générale et musicale qui va arriver incessamment sous peu. Je ne prends que votre première réponse, Sylvain. Et pour gagner du temps, parce que 30 secondes, bah, ça file. N'hésitez pas à passer, d'accord, pour entendre la question qui suit, d'accord ?
3: Pas de souci.
2: Alors, est-ce que vous êtes prêt, Sylvain ?
3: Prêt, allons-y.
2: Allons-y. Qui chantait Vanina et du côté de chez Swan ?
3: Dave.
2: Combien y a-t-il de départements dans les Hauts-de-France ?
3: 5.
2: Combien font 6 x 6 plus 5 ?
3: 41.
2: Combien y a-t-il d'années dans un siècle ?
3: 100.
2: Quelle formule de politesse utilise-t-on lorsqu'on éternue ?
3: À vous souhait.
2: Comment s'appelle le parc d'attractions qu'on retrouve à Denbrock dans le Pas-de-Calais ?
3: Pas.
2: Comment appelle-t-on l'accessoire qui permet d'éplucher les fruits et les légumes ?
3: Un économe.
2: C'est très fort, on a des candidats fortis aujourd'hui. Alors ce mardi, Sylvain, je pense qu'on a dépassé les 5 points, je crois. On va compter tout ça ensemble, Sylvain, qui chantait Vanina et du côté de chez Swan.
4: Vanina, rappelle-toi que je ne suis rien.
2: C'est notre jeunesse, hein, ça, Sylvain.
3: Tout à fait. Mais bon, faut pas le dire.
2: Il n'y a que nous à l'antenne, Sylvain. Ça fait un point. Combien de départements dans les Hauts-de-France ? Effectivement, 5. L'Aisne, Nord, Oise, Pas-de-Calais et Somme. Ça nous fait 2 points. Combien font 6 x 6 plus 5 ? C'est bien 41. Ça fait 3 points. Combien d'années dans un siècle ? 100 ans. Ça fait 4. Quelle formule de politesse utilise-t-on lorsqu'on éternue à vos souhaits ? Ça fait 5 points. Ne nous arrêtez pas. Comment s'appelle le parc d'attractions qu'on retrouve à Denbrock dans le Pas-de-Calais ? Là, vous n'avez pas su.
3: Non.
2: Denlis Park.
3: Ok.
2: Tant que ça s'arrête, hein, cette succession de bonnes réponses. Comment appelle-t-on l'accessoire qui permet d'éplucher des fruits et des légumes ? C'est bien l'économe ou l'éplucheur. On est bien là, on est bien, j'ai envie de vous dire. Sylvain, bah, ça passe, Sylvain.
3: Bah, c'est formidable.
2: Voilà, vous êtes au-delà des 5 points, bravo. Bah, vous êtes qualifié pour le tirage de vendredi. Ça, c'est fait, Sylvain.
3: Bah, en espérant vous avoir vendredi au téléphone.
2: Voilà, un petit peu avant midi, tirage. Donc là, vous êtes autorisé à vous baigner gratuitement dans la piscine d'Abbeville.
3: Ok, parfait.
2: Je vous donne quartier libre.
3: Bah,
2: c'est
3: merci,
2: bon.
3: Vous êtes trop gentil.
2: Vous pouvez y aller, Sylvain. À bientôt,
3: votre
2: Sylvain.
3: Votre bon cœur vous perdra.
2: Je sais ce qu'on me dit tous les jours, Sylvain. bonne journée, rafraîchissez-vous bien la piscine d'Abbeville, donc gratuite jusqu'à vendredi. Salut, Sylvain.
3: Merci de même, au revoir.
2: 03 22 92 58 58, on joue jusqu'à midi, ça passe ou ça casse avec ce gros chèque de 150 euros à gagner chez nos amis de Papy et Papillotes à Amiens. Retour de la musique dans un instant avec Yann Muller, on va écouter Les Oies Sauvages.
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0: Sauvage, remixé par Yann Muller, le tube de Michel Delpech sur votre radio ici Picardie. 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
0: Ça passe ou ça casse jusqu'à midi. Et surtout, ça passe très très vite, hein, déjà midi moins 10. Il nous reste encore une place pour jouer avec nous. Quiz 2, ça passe ou ça casse, pour tenter de gagner votre chèque cadeau d'une valeur de 150 euros. 150 euros en gourmandise chez Papy Papillote, Vallée des Vignes, Amiens. Mais d'abord, je vous emmène à... Oula, il y a longtemps, hein, fin des années 80, 1989. C'était le tube de TF1 avec Orangina aussi. Je fais un petit peu de placement de produits. Souvenez-vous, on va danser maintenant avec Kaoma, La Lambada sur la première radio de la Somme.

0: de l'été 1989, c'était Kaoma, la Lambada sur votre radio. Ici, Pécardi, vous avez dansé la Lambada, Véronique.
1: Oui, un petit peu.
0: Bon, on dansera au frais, hein, pas tout d'accord. De suite, plutôt en fin de journée. Véronique Ribemont sur Ancre, fidèle de votre radio ici Picardie, fidèle également à ce jeu, ça passe ou ça casse. C'était combien le score de votre précédente intervention à l'antenne, Véronique?
1: Je sais plus, j'avais été au blind test, mais c'est MC Solar qui m'a perdu, je crois.
0: Ah, très bon. On expliquera ce qu'est le blind test tout ça dans un instant. En tout cas, il y a un beau cadeau à gagner, hein, 150 euros à dépenser chez Papy et Papillette. Il faudra au moins marquer 5 points, Véronique. Vous patientez 30 secondes?
1: D'accord.
0: Bon, bah tout de suite, vous restez là, Véronique.
1: À tout de suite, pas de problème.
0: Bon, j'espère, à tout de suite, je compte sur vous, à tout de suite.
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0: Vous êtes toujours là, Véronique?
1: Je suis toujours là,
0: c'est
1: bien.
0: 30 secondes, ça va, c'est pas trop long, Véronique.
1: Non.
0: Ribemont sur encre, Véronique. On joue donc à ça passe ou ça casse. Je rappelle toujours, c'est important, les règles de ce jeu fabuleux, en toute humilité, évidemment. 30 secondes de questions de culture locale, générale et musicale. Un point par bonne réponse. N'hésitez pas pour gagner du temps à zapper, à me dire je ne sais pas, je passe. Et une bonne réponse, eh bien, c'est un point. L'idée, c'est de marquer au moins 5 points pour vous retrouver pour l'étape tirage au sort du vendredi avec donc en jeu ce gros chèque cadeau d'une valeur de 150 euros à dépenser chez nos amis l'épicerie gourmande Papy et Papillote, Amiens, Vallée des Mines. Allez voir sur leur site, hein, ce qu'ils proposent, c'est juste du bonheur, Véronique.
1: Moi, je suis déjà allée.
0: Ah, ça donne envie, hein, Véronique.
1: C'est super, Ouais.
0: Bon, on y va?
1: On y va.
0: Eh bien, c'est parti. Qui chantait Manureva?
1: Alain Chamfort.
0: Comment s'appelle le parc qui accueille en ce moment la foire Saint-Jean à Amiens?
1: La Haute-Oie.
0: Où se déroule ce week-end le festival Rétro C'est Trop?
1: Tilleuloy.
0: Comment s'appelle le quai où l'on retrouve tous les restaurants dans le quartier Saint-Leu à Amiens?
1: Le quai Bellu.
0: Quel groupe chantait Toutes les femmes de ta vie?
1: L5.
0: Quel sera le prochain jour férié après le 14 juillet?
1: Le 15 août, anniversaire en plus.
0: Voilà, c'est un peu tard. C'est votre anniversaire le 15 août, c'est vrai?
1: C'est ça, oui. En plus.
0: Eh ben, je le note sur mon téléphone. Je vous appellerai le 15 août, Véronique.
1: D'accord, pas de problème.
0: À minuit 1. Moi, j'aime bien souhaiter les anniversaires en premier. Donc, souvent, je réveille mes amis à minuit 1. Véronique, c'est pas mal. Qui chantait Manureva? Ça commence bien, c'est bien. Alain Chamfort, ça fait un point. Le parc qui accueille en ce moment la foire Saint-Jean Amiens, c'est bien la Haute-Oie, ça fait 2 points. Le festival Rétro C'est Trop, donc dès ce week-end, c'est bien le château de Tilleuloy, ça nous fait 3 points. Le quai où l'on retrouve tous les restaurants dans le quartier Saint-Leu Amiens, c'est bien le quai Bellu, ça fait 4 points. Quel groupe chantait Toutes les femmes de ta vie? Notre adolescence, hein, ça, Véronique. Hein.
1: Ouais.
0: Les L5, ça fait je ne sais plus. Et puis, on me dit 5 points. Et puis, le prochain jour férié après le 14 juillet, vous l'avez dit tard, mais bon, c'est le 15 août, le jour de votre anniversaire.
1: Voilà.
0: 5 points, donc ça veut dire que ça.
1: Ça passe.
0: Ben, ça passe bien et on n'a que des bons jours, Véronique. Hein, bravo.
1: C'est ce que j'ai entendu depuis tout à l'heure.
0: Voilà, Véronique, bon, croise les doigts pour vendredi et le tirage un petit peu avant midi. Voilà.
1: Ok, d'accord, ça marche.
0: Véronique, je vous fais plein de bisous.
1: Moi aussi.
0: Faites-moi plaisir, Véronique. Criez très très fort dans votre maison à Ribemont sur Ancre avant d'écouter Julien Clerc. Quelle est la première radio de la Somme?
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0: sera en concert le 8 juillet, ça approche, bah c'est bientôt là, oui. On est déjà, ça passe trop vite, 8 juillet c'est tout bientôt, il sera en concert donc l'abbaye de Saint-Riquier, Julien Clerc, et bonne nouvelle, on aura évidemment des places à vous offrir.
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0: Vous écoutez ici Picardie, première radio de la Somme, il est midi. Le journal de midi avec vous, Julien Francisco. Les parents amiénois vont devoir se débrouiller pour garder leurs enfants demain.
2: Et puisqu'il n'y aura pas d'accueil périscolaire demain à Amiens à cause des très fortes chaleurs, les parents sont donc priés de trouver une solution pour garder leurs enfants. Les écoles d'Amiens restent fermées cet après-midi. Une réunion est prévue à ce sujet aujourd'hui en mairie. 150 établissements scolaires en Picardie sont fermés. Mais les températures très élevées n'empêchent pas les épreuves du bac de se maintenir. Le grand oral et les oraux de français se tiendront bien cette semaine malgré la canicule. Des aménagements sont quand même prévus dans les centres d'examen. Pierre Moya est le recteur de l'Académie d'Amiens. Il était notre invité ce matin.
3: Nous faisons un point quotidien avec les centres, avec les chefs de centre. Hier soir encore à 20h, j'ai réuni les 49 chefs de centre de l'Académie pour leur faire le point, établissement par établissement, sur les conditions de passation. Et tous m'ont dit qu'ils avaient réussi à trouver des solutions permettant aux candidats et au personnel de passer les épreuves dans des conditions satisfaisantes. Donc à ce stade, nous ne reportons pas d'épreuves parce que les chefs de centre ont réussi à mettre les oraux dans des salles qui sont au nord, qui sont mieux ventilés, ont réussi à avoir des systèmes de ventilation avec des ventilateurs, des climatiseurs même parfois pour des salles de repos. Donc ils font vraiment preuve d'une grande créativité, d'une grande adaptabilité pour que les épreuves se passent au mieux possible et qu'à ce stade, donc, il n'y a pas de report des épreuves orales.
2: Et le brevet est aussi maintenu, 7000 collégiens sont concernés dans la Somme et je vous rappelle que le département de l'Oise est placé à l'instant en vigilance rouge. La canicule affecte aussi la qualité de l'air. Les fortes températures favorisent la formation d'ozone. Et nos trois départements picards sont placés au niveau de vigilance selon Atmo. La région demande de privilégier les transports en commun et le covoiturage. Il est aussi recommandé aux automobilistes de réduire leur vitesse de 20 km/h sur les grands axes. La nuit dernière a été la plus chaude en France depuis 1947 selon Météo France. Et pour faire face à cet épisode de canicule, chacun essaye de se mettre au frais, d'aller se baigner par exemple comme à Abbeville, où la commune annonce les entrées gratuites tous les après-midi jusqu'à vendredi. Attention tout de même à l'endroit où vous vous baignez. 40 personnes sont mortes noyées depuis la semaine dernière, annonce ce matin le Premier ministre Sébastien Lecornu.
0: Ici Picardie, midi 2, l'historien Marc Bloch entre au Panthéon ce soir à Paris.
2: Et la cérémonie aura lieu ce soir à 21h, près de 80 ans après sa mort. Lui qui a été soldat des deux guerres mondiales, penseur de l'histoire et homme engagé dans la résistance. Et dans son histoire, il y a un passage en Picardie. Louis Tessédou est professeur de lettres et d'histoire à Amiens. Il rappelle le destin extraordinaire de Marc Bloch.
4: Nommé en 1913 à Amiens, on n'avait qu'un lycée public de garçons. Aujourd'hui, c'est les restes de ce lycée public de garçons, c'est l'espace de Wailly, puisque le lycée public de garçons a été détruit en 1940 par l'offensive allemande et n'a jamais été reconstruit. Donc lui, il est le professeur de mémoire, il n'y a qu'un professeur d'histoire dans ce lycée, c'est lui. Tous les élèves d'Amiens connaissent l'espace de Wailly. Les élèves, ils vont le connaître grâce un peu à leur territoire. Il habitait Place Longueville, donc c'est derrière le cirque d'Amiens. À Amiens, en Picardie, Marc Bloch, c'est quelqu'un qui est un citoyen engagé, un citoyen combattant et un intellectuel, puisque la seule trace qu'il laissait de son passage, c'est un discours fait devant le préfet de la Somme le 14 juillet 1914. Et on comprend très bien qu'il va révolutionner la science historique. Tout est déjà écrit.
2: Et en mars dernier, une plaque commémorative avait été inaugurée au lycée Louis Thuillier à Amiens en hommage à Marc Bloch. Une partie du stade de la Licorne sera fermée la saison prochaine pour faire des économies. La tribune sud et un bout de la tribune ouest ne seront pas accessibles pour la reprise en Ligue 3 en août. L'Amiens SC veut économiser de l'argent. Qui dit tribune en moins, dit moins d'agents de sécurité, donc moins de frais de gestion aussi. Une mesure essentielle pour la santé du club, estime le président de l'Amiens SC, Bernard Joannin.
0: Une bonne nouvelle, Julien, la SNCF met en place des billets à 1 euro pour l'été.
2: Et ils sont d'ores et déjà disponibles sur le site. On y retrouve plusieurs destinations dans les Hauts-de-France, comme sur la côte Picarde par exemple, pour inciter les habitants à visiter la région. Les voyages à 1 euro commencent le 4 février et se termineront le 23 août.
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2: Brian, le ciel va se découvrir pour l'après-midi, la canicule va revenir, j'imagine.
0: Oui, exactement, on vous rappelle, c'est important que l'Oise vient de passer en vigilance rouge pour canicule. La Somme-Hélène, elle, reste en vigilance orange. 35 à 38 degrés attendus cet après-midi. Dans le détail, on aura 35 degrés à Laon, 35 aussi à Saint-Quentin, 36 degrés à Amiens, 37 degrés cet après-midi à Péronne et à Ville, 38 degrés à Compiègne, Soissons et Beauvais, 38 degrés aussi à Ault et surtout le littoral Picard. Buvez évidemment, hydratez-vous et puis buvez à tout moment et un petit peu d'eau, mais régulièrement. Au taquet dans 30 secondes avec Valérie Damido, Eric Bastien sur votre radio, ici Picardie.
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6: Bonjour la France, j'espère que tu vas bien. La France, j'espère que tout le monde va bien dans cette France qui a chaud. Comment ça va, Eric Bastien ?
7: On a chaud, mais on gère, ça va se terminer là.
6: Oui, bien sûr.
7: J'essaie d'être positif, c'est bien.
6: Alors, je vous rappelle que toute la semaine, vous allez vous affronter pour tenter de vous qualifier pour la finale de vendredi. Le premier prix, c'est hyper sympatoche.
7: C'est quoi ?
6: C'est 2 places VIP pour assister au concert de Katy Perry le dimanche 12 juillet au Zénith de Nancy. Alors évidemment, accès prioritaire au site, un accueil personnalisé, espace privatif pour un cocktail dînatoire, 100 euros de carburant pour y aller, un parking pour ceux qui viendront en voiture. Et vous dormirez sur place dans une suite pour deux avec les 2 petits déjeuners inclus. Alors ça, c'est le premier prix. Le deuxième prix, il en parlera tout à l'heure notre petit camarade. Mais ce que je veux dire, c'est que cette semaine, en plus de tout ça, tous les participants gagnants ou perdants, vous gagnez des places de ciné pour aller voir Les Parfaits Arnaques en famille avec Audrey Fleurot et Ramzy Bedia. Donc, qu'est-ce qu'on gagne si on ne gagne pas les places VIP là ?
7: Bah, on gagne bien sûr la découverte, la joie de rencontrer Joe Malongo. Joe Malongo et son équipe et sa famille qui se préparent à partir en vacances cet été. Mais avant ça, ils vont vous livrer une cafetière. 32-2Z, 6 verres en verre. Peut-être chez vous, à la maison, pour vous rafraîchir. Bah, c'est à la fin de la semaine, je ne rafraîchis pas le café. Hein. Non.
6: Allez, jingle, vraiment. Mon petit Kinan. On accueille nos candidats Stella et Guillaume, bonjour.
7: Bonjour.
8: Bonjour. Bonjour Valérie, bonjour Eric.
7: Bonjour voilà. Stella.
6: Alors Stella, elle joue avec ici Paris Île-de-France. Elle a 69 ans, elle habite à Triel. Oh, comment il fait à Triel là ? T'es bien ?
8: Chaud.
6: Tu peux te baigner à Triel ?
8: Oui, enfin, il fait quand même frais parce qu'on a de la verdure, beaucoup de verdure.
6: Bah oui, mais est-ce que t'as le droit de te baigner ? Ouais, c'est ça. Il y a une plage à Triel ou pas ?
8: Oui, on a la base de loisirs de Verneuil-sur-Seine qui est très mignonne, que je recommande à tout le monde, où on peut se baigner, effectivement.
6: Ah, oui, bah c'est oui. Pas loin.
7: Dans les Yvelines.
8: Exactement. Dans les Yvelines, exactement. Oui. Et on a Véronique Sanson pas loin aussi.
6: Et voilà.
7: Elle habite dans les Yvelines.
6: Oui, elle habite à Triel.
8: Ah oui, oh, au bord de la Seine.
6: Elle habite au bord de la Seine dans une très jolie maison. Alors, tu es retraitée, tu vis avec Hassan, tu as 2 filles. Comment s'appellent tes filles ?
8: Leïla et Alizé.
6: Leïla et Alizé. Avant d'être à la retraite, tu étais enseignante en primaire.
8: Oui, c'est ça.
6: Alors, c'était bien ?
8: Bah, au début, oui, très bien. Moi, j'adorais mon métier. C'est vrai que... Bon, ça s'est quelque peu dégradé un petit peu. Enfin, on va pas.
6: Oh non, tu crois ? Bon, on va pas plomber l'ambiance, mais on est tous d'accord. Alors, petite.
8: Mais j'adorais. Moi, j'ai beaucoup aimé ce que j'ai fait. C'était parfait.
6: Ah bah, c'était parfait. Parce que petite, tu voulais quand même être danseuse ou patineuse artistique, hein, rien à voir.
8: Ah oui, rien à voir. Voilà. Ah bah, écoute, voilà. Ah, je fais un peu maintenant. On participe à le patinage, mais le reste.
6: Eh ben voilà, on en parlera tout à l'heure. Tu vas marquer tout de suite le premier point avec une question et tiens, une petite illustration. Armando Obispo, qui est joueur de l'équipe de Curaçao de football, eh bien, il paraît que c'est le fils de Pascal Obispo. Est-ce que c'est vrai ou faux ? Top chrono, 5 secondes.
8: Je pense pas vraiment.
6: Je m'assure que c'est totalement faux. Ils ont le même nom, mais ils n'ont pas du tout un lien de parenté. Le fils de Pascal, il s'appelle Sean. Voilà. Premier point pour celle-là.
7: Et c'est l'occasion de féliciter l'équipe de France hier. Hein. 3h48 de match quand même, une belle victoire. 3-0 face à l'Irak.
6: Je savais pas qu'on passait le podcast du PSG.
7: Exactement.
6: Ici.
7: Et c'est l'occasion de rappeler que tous les matchs sont à suivre sur ici et ici.fr. Pour ceux qui aiment le foot, c'est important. Guillaume est avec nous. Tu aimes le foot, Guillaume, ou pas du tout?
9: Ah mais moi j'adore. Et puis allez les bleus, hein.
7: Bah bien sûr. Donc là c'est les 16e là, t'as vu, en plus Mbappé est doublé Beckham, on est bien.
9: Bah voilà, c'est bien, il est deuxième meilleur buteur de l'histoire de la Coupe du Monde, franchement c'est top.
7: Au niveau
6: c'est
7: de Ronaldo.
6: Le meilleur.
7: Ouais, au niveau de Ronaldo, mais c'est Messi hein, qui est, enfin voilà, là c'est pas
9: encore. Ah, c'est Messi qui est en tête, mais sais, c'était Mbappé et puis Klose aussi qui était bien placé, donc voilà.
7: Cette nouvelle émission foot à midi, c'est formidable.
6: Moi j'adore.
7: Bah ouais mon Guillaume, et t'as regardé, parce qu'effectivement ils ont arrêté le match parce qu'il y a des grosse pluie, tout, ça a duré 3h48, donc jusqu'à 3h du mat. T'as regardé en entier ou pas?
9: Ah, pas du tout, non, au bout d'un moment, l'a emporté avec la chaleur, c'est pas possible.
7: Je comprends. Tu habites à Reims, dans la Marne, t'as des petits coins de fraîcheur un petit peu, toi, sur le bord de Marne? Bah oui.
9: Moi, un petit peu. Alors, nous, on n'a pas la Marne hein, qui passe à Reims, nous, c'est la Vel et c'est le canal qui passe à Reims, mais effectivement, on a les berges de Reims, on a la coulée verte qui peut nous permettre de respirer un peu. On a les hautes promenades aussi sur Reims qui ont des jets d'eau. Voilà, on a mis les jets d'eau en route. Nous, dans les quartiers, c'est pareil. On a des petits points de jets d'eau aussi. C'est très très bien. Et puis évidemment, après, bah voilà, on a beaucoup de verdure aussi, donc ce qui peut nous permettre de respirer.
7: Oui, comme il me parle bien, eh ben il cherche un boulot dans le téléconseil. Eh ben franchement, t'as toutes les qualités, mon Guillaume, pour ça.
9: Eh ben c'est gentil.
7: Ben, c'est vrai. si t'as de l'expérience d'ailleurs dans ce secteur, je sollicite.
9: Oui.
7: Ben, les patrons, ou si vous connaissez quelqu'un qui cherche, dans le téléconseil, 0810 055 056, on pourra donner le numéro de portable de Guillaume avec plaisir. Guillaume qui vit.
9: C'est gentil.
7: Avec Jennifer.
9: Oui.
7: Combien de temps avec Jennifer?
9: Bah, ça va faire 10 ans cette année.
7: Ah, c'est bien ça. 10 ans, c'est un beau chiffre.
9: Oui.
7: Hein. Ouais, c'est bien.
9: Oui. Mais il y a une petite particularité, bon, je peux la raconter, c'est pas gênant. C'est qu'en fait, on n'est pas mariés, mais on a le même nom de famille.
7: Non. C'est drôle ça.
9: Si. Madame a son nom de famille, elle c'est Gay, G-U-A-Y, et moi c'est sans le U. Voilà.
7: Ah oui, il y a quand même petite différence. Non mais c'est drôle.
9: Une petite différence, mais la prononciation est la même.
7: Ah oui, phonétiquement, si vous mariez, ça change strictement rien. Ok, c'est drôle
9: ça.
7: Voilà,
9: exactement.
7: Et si tu prends le nom de ta femme, ça fait Gay du coup. Gay, non mais c'est drôle ça.
9: C'est ça. Et comme on a des enfants, mon père m'a suggéré ne jamais faire de nom de famille composé.
6: D'accord. Ah oui, non mais non.
7: Noé, 3 ans, et il y a Ezio, c'est ça. Et,
9: voilà, exactement.
7: Et qui est le. Ezio et Noé, c'est ça. Et c'est un lapin. Non, Peanut, c'est le lapin, pardon, c'est pas un enfant. C'est,
9: voilà.
7: C'est encore
9: voilà.
6: Qui appelle son enfant Peanut? Personne.
7: Ça, on sait jamais. Guillaume, nous jouons tout de suite avec un point, c'est parti. Bonne chance. Un extrait d'Angèle. Je t'aime. Ah Valérie, elle adore la Belgique.
6: Pour moi la vie est belge, hein. Les Belges sont
7: tu le dis souvent, ça.
6: Les êtres les plus formidables.
7: Eh bien nous allons à Bruxelles. À Bruxelles en 2025, Guillaume, les tours en calèche à cheval ont été l'attraction la plus fréquentée de la capitale. Les tours en calèche à cheval, c'est l'année dernière. Est-ce que c'est vrai ou faux selon toi, top chrono?
9: Moi je dirais bien vrai.
7: Tu dirais vrai?
9: Oui.
7: C'est pas du tout vrai, tu sais pourquoi? Parce que les promenades en calèche tirées par des chevaux en centre-ville, c'est totalement et officiellement interdit au nom du bien-être animal depuis 2022 en Belgique. Ce qui fait que ça peut pas être une attraction sur place.
6: Voilà,
7: oui,
6: je te dis que la vie est belge. Stella 1, Guillaume pas de points. Et là tout de suite, le dernier jour du disco. Vous écoutez ici, on va danser le disco avec Juliette Armanet. Ah, c'est magnifique, on adore. À tout de suite mes petits chéris.

0: Il y a une ambiance dans ce studio, en régie, partout, grâce à Juliette Armanet, c'est vrai. Dernier jour du disco sur ici, Valérie.
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0: Allez, d'accord.
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0: Ah, Valérie, le disco, ça là.
1: Voilà. Non, mais ça va, on va pas. Je sens que t'es d'une humeur à faire de la vanne de.
0: Mais j'ai une bonne humeur, pourquoi non, vous en non, profitez
1: non.
0: pas.
1: Du caca buccina de la vanne. Depuis que t'es arrivé, tu ne fais que
0: humeur.
1: Des vannes. Oui, bah ça, on a compris. Tu veux qu'on en parle avec Céline, la réalisatrice? Alors, Stella, t'as un point, Guillaume. Bon, bah, on en reparlera tout à l'heure. On en parlait avec toi, Stella. Tu as voulu être danseuse ou patineuse quand t'étais petite, mais t'as fait beaucoup de danse.
3: Oui, c'est vrai, oui.
1: Et tu continues, il paraît que tu fais 2 heures de salsa par semaine.
3: Ouais, salsa, bachata, super.
1: Alors, la salsa?
3: J'adore. Alors, ben, c'est des danses en fait très conviviales, qui sont de plus en plus populaires, parce que moi, quand j'étais un peu plus jeune, c'était des trucs de mémé.
1: Ah bah oui, ça c'est. Mais oui, mais entre-temps, il y a eu Danse avec les stars, donc voilà, tout le monde s'est
3: mis. Voilà, et en fait, il y a toujours une ambiance très, très conviviale. Voilà, moi j'aime beaucoup.
1: Et
3: c'est vraiment des super moments, voilà.
1: Et t'as appris à danser avec Hassan pour pouvoir répéter à la maison? Il danse la salsa, Hassan?
3: Ah bah, non, parce qu'il fait d'autres choses. Il est plus sur autre chose, non, il n'est pas danse, lui.
1: Ah bah
3: on
1: voilà.
3: fait du sport chacun, mais on n'est pas sur le même truc, mais c'est pas grave.
1: Oui, non, c'est
3: alors,
1: pas grave.
3: On se retrouve dans les fêtes.
1: Alors, tu adores bricoler, hein, tu répares des objets avec tout et n'importe quoi. Tes filles t'appellent MacGyver?
3: Ah oui, c'est arrivé, ça y est, moi maintenant, mais oui, bah bon, j'aime bien, quand un truc marche pas, je trouve toujours un bout d'élastique, un bout de ficelle, un bout de machin, et puis ça repart.
0: C'est normal.
1: D'accord.
0: Il fait un frigo avec une allumette, MacGyver. Il est comme ça, MacGyver.
1: Ah, bah MacGyver, bah
0: non,
1: oui.
0: Ah, il vous fait tout,
3: elle, bah, elle regardait beaucoup MacGyver, donc voilà.
1: Et
3: ça
1: voilà.
3: les a inspirés.
0: Il fabrique une télé avec un chewing-gum. Il est fort, les gars. Je vous jure.
1: Tu sais que c'est pas drôle, toutes les vannes que tu sors.
0: C'est des blagues de fin de saison, je vous l'ai dit.
3: Voilà.
1: Est-ce que. Alors, si jamais tu coupes encore la parole à ma candidate pour raconter des trucs aussi nazes,
0: voilà.
1: Tu sais comment ça va se passer. Je peux te jeter la gourde fraîche dans
0: elle
1: la
0: tronche. Elle est dangereuse.
1: Non, non, mais s'il te plaît, il coupe la parole à tous mes candidats pour faire ses vannes à deux balles.
0: C'est
1: là.
0: Peut-être une façon de vous déstabiliser.
1: Mais rien me déstabilise, mon pauvre chat.
0: Ou vos candidats.
1: Mais non, tu t'humilies tout seul. Bon, mon chat.
3: Impossible.
1: Mais oui, Stella, c'est une warrior. Alors, Stella, tu vas marquer ton deuxième point tout de suite pour prouver à cette personne que, voilà. Tiens, je te mets un petit extrait. Pendant que j'écoute la SketchUp, je me dis, Céline, trouve-nous Georges Alain qui chante ça avec une voix de Cressel. Pendant que je pose la question, écoute bien ça, Stella. À l'origine, le ketchup était fait à base de poisson. Est-ce que c'est vrai ou faux? Top chrono, 5 secondes.
3: De poisson, poisson.
1: Ouais, poisson, poisson, comme le poisson.
3: Non, je dirais non.
1: Ben c'est vrai. À l'origine, le ketchup, c'était une sauce chinoise à base de poisson fermenté. Et au XVIIIe siècle, les Britanniques l'ont adapté avec des champignons, des noix, des anchois. La tomate, elle est apparue, mais vraiment très très tard aux États-Unis. Donc oui, mais elle n'a pas de point, mais tu as toujours ton point d'avant.
0: Guillaume, qui est avec nous à Reims, qui vit avec Jennifer depuis 10 ans, il porte quasiment le même nom avec sa femme, très drôle. Alors, puisqu'on parlait de nom, Guillaume, qui est fan de foot, bon, logiquement, c'est du Guigui pour les intimes, mais alors, t'as un petit surnom qui m'a fait rigoler.
4: Ah, bah ça dépend, voilà, géant vert, exactement.
0: Mais d'où? Pourquoi on t'appelle le géant vert? Pourquoi?
1: Parce qu'il bouffe du maïs?
4: En fait, mais ça vient de ma taille, en fait, parce que moi, je fais 1m97, donc quasi 2 mètres.
0: Ah ouais. Ah oui.
4: Et en fait, c'est un copain voilà qui fait des animations musicales, qui est animateur, et qui me dit depuis qu'il m'a vu la première fois, il a toujours tendance à m'appeler Géant Vert.
0: Ok.
4: Mais toujours par rapport à la pub, évidemment, pour le célèbre.
0: Bah oui. Oh, on aime l'écouter.
4: Voilà.
0: Bon, ça t'est resté. Bon, Géant Vert, on le salue, il s'appelle Aymeric, hein, ton ami.
4: C'est ça, exactement.
0: Bon, alors dis-moi, tu as été équipier dans un fast-food, c'était sympa ça ou pas?
4: Oui. Oui, c'est sympa à faire. Après, bon, c'est compliqué. C'est du turnover. C'est beaucoup de, c'est beaucoup de préparation. Voilà, ils sont au degré près. Moi, je faisais la cuisson de la viande à ce moment-là dans un appareil qu'on appelle le broiler.
0: Ouais.
4: Et du coup, non, c'était pour une célèbre marque. Je ne citerai pas le nom.
0: Qui commence par un M, qui finit par voilà.
4: Et du coup, en fait, la cuisson de la viande, c'est un peu le même principe qu'un barbecue. Donc après, quand on sort la viande du broiler, à chaque fois, il y a toujours les managers qui arrivent derrière, qui prennent le thermomètre, qui mesurent le degré de la viande. D'accord. Si le degré de la viande est trop élevé ou trop froid, la viande, forcément, part directement à la poubelle.
0: D'accord. Eh ben, écoute, on le saura maintenant qu'on va dans cette célèbre enseigne, on réfléchira à tout ça.
1: Alors,
0: on
1: parle qui va dans cette célèbre enseigne?
0: Bah, tout le monde.
1: Ah bon?
0: Bah, si. Alors, puisqu'on parle de bonnes choses, tu adores cuisiner, tu fais d'ailleurs de la pâtisserie avec tes enfants, tu fais quoi?
4: C'est ça. Bah, là, dernièrement, par exemple, j'ai fait un tiramisu aux abricots. Donc, très sympa à faire, c'est très simple à faire.
0: Ok.
4: Par exemple, bon, je vous donne la recette. Il n'y a pas de secret de famille, si je puis dire, il n'y a pas de secret d'État. Mm-hmm. En fait, vous prenez des biscuits cuillères que vous trempez dans du lait, mais très rapidement et que vous étalez au fond.
0: Ok.
4: Vous réduisez vos abricots en compoté d'abricots avec, vous mettez vos abricots dans une casserole avec 40 grammes à peu près de sucre. Donc, réduire en compoté. Ouais. Bien la faire refroidir, par contre, la compotée, parce qu'après, derrière, vous allez mettre du mascarpone.
0: D'accord.
4: Et vous allez monter votre crème fouettée en chantilly. Alors, pourquoi bien refroidir les abricots? Parce que
0: très rapidement.
4: Si les abricots, malheureusement, sont très chauds, okay, la chantilly risque de retomber. Donc, après, vous mettez les couches, évidemment, pour faire le fameux tiramisu.
0: Et voilà, très bon tiramisu. Bien sûr. Merci, Guillaume, pour cette bonne recette qui nous vient de chez toi. Bravo, tes enfants peuvent être fiers de toi. Voici ta question, elle vaut un point. Aux États-Unis, un Américain a tenté de traverser un lac avec son Tesla Cybertruck et a fini au fond de l'eau. Vrai ou faux? Top chrono, 5 secondes.
4: Non, je pense que c'est faux.
0: Un Américain aurait tenté de traverser un lac avec son Tesla Cybertruck. Eh ben, c'est vrai. Si, c'était vrai. Un conducteur a volontairement engagé son Tesla dans un lac pour tester le mode Wade, qui est censé franchir des zones peu profondes. Eh ben, mauvais calcul, le véhicule a pris l'eau, il a dû être pêché. Ah, bon, Pas drôle, le truc. Hein.
1: Allez, Stella 1, Guillaume, pas de points. Et là, tout de suite, on part avec ABBA. Ah, Back to the 80s. Fernando. Allez, et puis quand on reviendra, Céline nous a trouvé Georges Alain qui chante la SketchUp.
0: Ah, on a hâte.
1: Ça, c'est un bon moment. À tout de suite, mes petits chéris.

0: Bah c'est le groupe mythique, hein. Abba, Fernando, 12h26, belle journée, vous écoutez ici.
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1: Ici, nous sommes avec Stella qui joue avec ici Paris-Île-de-France contre Guillaume qui joue avec ici Champagne-Ardennes. Stella, un point. On va pas s'emballer non plus, c'est pas dingui dingo,
0: non, c'est
1: hein,
0: pas
1: chérie.
0: Ouf. Pas dingue non plus.
1: Tu as marqué, tu vas, bon, t'adores chanter, tu aimes la musique,
3: oui.
1: Tu fais partie d'un
3: oui.
1: chœur de gospel.
3: Oui.
1: Ça fait 20 ans que tu chantes.
3: Oui, c'est vrai.
1: Alors, tu as même fait des concerts, allez, Nîmes, Calais, tu fais des mariages, tout ça.
3: Exact.
1: Bon, mais
3: ouais, oui.
1: Eh oui.
3: Et je chante aussi du pop rock, du Adele, enfin voilà, je fais plein de choses.
1: Eh ben voilà, bah c'est bien ça. Donc ça veut dire que tu connais un petit peu les chansons, quoi.
3: J'espère, oui. Alors pas tout, hein, mais oui.
1: Non, on va pas dire j'espère. Tu sais qu'avec moi, c'est la team winner, c'est Damido Land.
3: Oui,
1: ici,
3: hein. Allez, c'est parti.

0: Limousin. Alors Elisa, oh, saute-moi au cou.
1: Je la connais.
0: Et bah vas-y, c'est quoi Elisa, des poux.
1: Elisa, cherche-moi des poux, Elisa.
0: Cherche-moi des poux et mets tes doigts dans mes cheveux. Bravo.
2: Guillaume, est-ce que tu...
1: Deux points.
2: Guillaume qui n'a pas de points. Faut que je la dise combien de fois cette phrase, Guillaume?
0: Et voilà, c'est reparti pour le management toxique.
2: C'est mon coaching, coaching à moi.
0: On voit qu'est-ce que ça donne. Hein.
2: Dis-moi, mon Guillaume, est-ce que tu les avais, les deux mots, là, sur Serge Gainsbourg?
3: Oui.
2: Peut-être encourageant pour nous. Cela dit, tu vas pas tomber sur ce titre-là. Donc, on va voir. Guillaume, qui est très sympathique, qui depuis tout à l'heure vous a dit qu'il cherchait un emploi dans le téléconseil, n'hésitez pas à nous joindre à la radio si vous voulez lui donner un coup de main, qui fait des belles pâtisseries avec ses mots, mais qui est fan de Dragon Ball Z. Eh ouais, t'es 40 ans, t'es génération Club Do à fond, toi.
3: C'est ça, exactement.
2: Bah attends,
3: exactement.
2: J'avais la carte d'anniversaire.
3: Qui n'a pas connu Club Dorothée?
2: Bah, évidemment, mais j'avais ma carte d'anniversaire. Tu l'avais, ta carte de membre, ou bien, pas, Guillaume?
3: Alors, j'avais pas ma carte de membre à ce moment-là, mais par contre, j'ai pu l'avoir parce qu'ils avaient ressorti tout un album collector de génération Club Dorothée, où ils avaient refait exprès la carte de membre, vraiment la vraie carte de membre du Club Dorothée.
2: Et la collector, je suis d'accord. T'as des objets, t'as des tasses, des verres, des maillots,
0: et
2: des jeux.
0: Et t'as surtout un quiz musical à trouver.
2: Tout ce qu'il a sur Dragon Ball Z. Vous savez, on n'est pas pressé parce qu'on sait qu'on a les bonnes réponses. Ça va être rapide.
0: Allez, vas-y.
2: Voici Gigi Lamoroso. C'est Dalida. La chanson s'arrête à deux reprises. 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On y va.

0: Alors, arrive à Gigi Lamoroso, croqueur d'amour, l'œil de velours, commune. Est-ce que tu as une petite idée? On peut lancer le chrono.
1: Mais comme une caresse.
0: Comme une caresse. Gigi Lamoroso, toujours vainqueur, parfois sans...
1: Sans peur.
0: Sans peur. Donc caresse et peur. Vérifions. Oui.
2: Arriva Gigi Lamoroso.
0: C'est très bien, bravo.
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2: Sans cœur. Et bien, ça te fait quand même un point, Guillaume. Stella, tu en as trois. Guillaume, il en a un. C'est parfait. Et là, tout de suite, c'est la réclame, mais pas que. C'est l'actualité dans toutes vos régions grâce aux 44 locales de votre radio ici. A tout de suite, mes petits canards.
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6: Un coup d'œil dans le ciel, c'est parfois orageux, parfois ensoleillé, mais surtout très chaud, hein, 35 à 39 degrés cet après-midi.
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6: On est d'ailleurs en vigilance rouge canicule dans l'Oise. La Somme et Hélène restent en orange. Et pour supporter, bien sûr, ces fortes chaleurs, je vous rappelle ces règles essentielles. Boire de l'eau avant d'avoir soif, hein, même des petites quantités, mais régulièrement. Limiter le café ou le thé, éviter bien sûr l'alcool. Manger frais et équilibré. Pas d'activité sportive, hein, rester au frais chez soi ou dans un lieu frais proche de chez vous. 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

0: 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Jingle, reprise des... Hein ? Allez. Alors, Stella à 3, Guillaume à 1. Stella qui joue avec nous depuis ici Paris-Île-de-France, qui habite à Triel, qui adore bricoler, MacGyver. Mais alors, il paraît que c'est plutôt ton mari hein, qui cuisine que toi.
1: Oui.
0: Toi, tu fais quoi, par exemple ?
1: Je cuisine tellement bien. Ben moi, je fais de la purée. J'ai quand même deux spécialités.
0: Ah, t'as des spécialités ? Ben, c'est bien, t'as quoi ?
1: Non, spécialité basique, hein. Purée et crêpes, mais... C'est vraiment le top, quoi.
0: Bah, c'est bien, la les crêpes, donc, c'est dur, hein.
1: Ah ouais, moi, c'est les crêpes fines, Suzette, nickel. Déteste les pancakes en crêpes.
0: Ah hein. Attends, c'est bien, dis donc. C'est dur à faire les crêpes, je suis pas d'accord avec toi, c'est très dur. Alors,
1: mais tout le reste, je sais pas.
0: Ah oui, d'accord. Donc, c'est vraiment Hassan qui cuisine.
1: Oui. Il adore ça, donc.
0: Mais qu'est-ce qu'il fait de le mieux comme plat ?
1: Oh là, il invente des trucs, il regarde beaucoup un cuisinier qui s'appelle Jamie Oliver, un cuisinier anglais.
0: Ouais.
1: Et il s'en inspire, il crée des trucs, toutes sortes de... Il présente aussi très bien. En fait, c'était son... Il aimait bien la cuisine, il a toujours aimé, donc quel exemple, qu'est-ce qu'il nous avait fait ? Des coquilles Saint-Jacques avec une sauce au roudin noir. Non, mais ça paraît fou, mais c'était délicieux.
0: Dis donc, t'as la chance d'avoir un mari qui cuisine.
1: Des trucs un peu raffinés, on va dire. Voilà. Ça n'a pas l'air comme ça.
0: Oui, ça n'a pas l'air comme ça, mais si c'est bon, c'est bien, tant mieux.
1: Oui, avec de la menthe grillée à la poêle. Enfin, voilà, les trucs très anglais, quoi.
0: Ah, d'accord. Ok. Bon, écoute. Bon, alors, écoute-moi bien. Là, c'est la question à choix multiple. Je te pose la question, je te propose des réponses, et évidemment, tu auras 10 secondes pour me donner ton choix. Alors, tiens, je te mets une ambiance.
2: C'est Dani l'a frappé, c'est Dani l'a marqué, c'est Dani l'a frappé, c'est Dani l'a frappé.
0: On va parler de notre Zizou national. Alors, aujourd'hui, mardi 23 juin, c'est l'anniversaire de Zizou. Mais alors, quel âge il a, Zizou ? Écoute bien les propositions d'âge. Écoute. Ne crie pas, écoute. Alors, Zizou, il a 52 ans, 53 ans, 54 ans. Bon, il aura évidemment toujours 20 ans. Mmh. Voilà, alors, top chrono, oui. 10 secondes. Quel âge il a, notre Zizou ? 52, 53, 54, 20 ans.
1: 20 ans, combien t'as dit ?
0: Non, 54.
1: Ouais, 54, allez.
0: Oui, bonne réponse. Il est né le 23 juin 72 à Marseille. Notre petit Zizou, champion du monde 98. C'est notre préféré de tous les footballeurs. Bon, allez, 6 points pour toi.
3: Guillaume, on n'a que 1 point. On est un petit peu à la traîne, là, Guillaume.
4: Un peu à la traîne. Ouais,
3: comment tu analyses ce parcours depuis midi ?
4: Chaotique. Ouais, je pourrais pas dire d'autre chose.
3: Ouais, oui, je suis assez d'accord.
0: Bah oui, c'est un problème. C'est comme l'équipe de France, c'est un problème de coaching, quoi.
3: Mais
0: tu
3: pas
0: vois.
3: Du tout. C'est à la fin qu'on paye les musiciens du bal, vous allez le voir.
0: Non, c'est à la fin du bal qu'on paye les musiciens.
3: Il faut jamais dire Fontaine.
0: Oui, c'est ça.
3: Hein, allez. De la peau de l'ours.
0: Oui.
3: Alors, comme ça, t'as déjà fait de la figuration pour Canal+, t'as fait quoi ?
4: Ah oui, c'était pour un film sur Canal+. Bon, il y a des années de ça. On m'avait donné un rôle de figurant. Donc au début, je devais être un client simple, et puis au final, j'ai terminé en tant que videur de la discothèque qui devait saluer le héros. Bon, après, c'était des acteurs pas connus du tout du grand public. C'était vraiment une création originale Canal.
3: Ouais, mais voilà, c'est une belle expérience pour toi de tourner dans un film pour Canal.
4: Voilà.
3: De toute façon, t'aimes bien ça parce que t'as participé aussi à N'oubliez pas les paroles, il me semble. Hein,
4: Exactement.
3: On t'a vu dans le public. Mais candidat, t'as été candidat aussi de N'oubliez pas les paroles.
4: Oui. Oui, les deux. J'ai fait public et candidat.
3: Ah ouais, donc t'es un chanteur de karaoké, toi.
4: Exactement.
3: T'as insisté parce que t'as passé le casting combien de fois ?
4: Oh, j'ai insisté 8 fois.
3: Ah ouais.
4: J'ai passé 8 fois le casting. Oui, c'était très compliqué parce que bon, ils savent ce qu'ils veulent. Voilà. Après, bon, il y a le casting de la vidéo qui était quand même plus dur à la fin. Enfin, l'étape de la vidéo où faut être vraiment souriant du début à la fin, malgré la fatigue, il faut quand même avoir la patate.
3: D'accord.
4: Et du coup, donc j'ai été sélectionné au bout de la 8e fois. On m'appelle, on me dit, bah tiens, c'est bon, tu vas pouvoir faire l'émission. Je fais l'émission et je perds contre la Maestro. Donc,
3: bon, mais on t'a vu à la télé quand même.
4: Ça fait quand même une belle expérience.
3: Bah, bien sûr. C'était génial. Évidemment. Bon, t'as un petit côté maniaque, hein, un petit côté monk. Tu vérifies que tout soit fermé, tout le temps.
4: C'est ça. Tout le temps.
3: Ah ouais.
4: Mais tout le temps, je vais être là, je vais fermer, je vais le faire machinalement. Je vais fermer, je vais revenir 2 minutes après, je vais dire, bah mince, c'est ce que j'ai fermé la voiture.
3: Ok.
4: Par exemple.
0: Ah ouais.
3: D'accord.
4: Des choses comme ça.
3: Même pendant l'émission, là. La porte d'entrée, elle est ouverte, t'y vas.
4: Mais même pendant l'émission, je vérifie tout le temps.
3: Et pourquoi?
0: Bah, ça, tu peux pas l'expliquer.
4: C'est un toc, avec des enfants, c'est pas évident non plus, parce que bon, ils font les 400 coups aussi, donc du coup, ça se peut des fois qu'ils ouvrent la porte et qu'ils sauvent dans le couloir pour crier dans le couloir ou des choses comme ça. Enfin,
3: je comprends.
4: Voilà.
3: Guillaume, tu vérifieras bien que la porte de l'avion est fermée le jour où tu le prendras, car tu n'as jamais pris l'avion de ta vie.
4: Mais du tout, j'ai un rêve de prendre l'avion.
3: Ah, je sais, tu voudrais aller en Nouvelle-Calédonie, par exemple.
4: Bah oui. Et oui, c'est la terre de mes origines,
3: de
4: mon grand-père maternel.
3: Ah,
4: donc je voudrais bien découvrir un petit peu ce coin paradisiaque.
3: Ah oui, bah tu vas être servi si t'as jamais pris l'avion. C'est 24 heures de vol au moins, hein, nommé à la Nouvelle-Calédonie, c'est très loin.
4: Oui, bah, c'est pas grave, mais quand on aime, on ne compte pas.
3: Bien sûr. Voici ta question, c'est une question qui, et là ça compte, qui vaut 3 points. Petit extrait de Rose. Chante le mois de juin. Pourquoi le mois de juin s'appelle-t-il ainsi? Pourquoi il s'appelle ainsi le mois de juin? En hommage à Lucius Junius Brutus, qui est le fondateur de la République romaine. Ou en référence à la déesse Junon. Ou alors parce qu'il marque la jeunesse de l'été. Ou bien parce que la présidente d'Amidoland en a décidé ainsi. Top chrono, 10 secondes. En hommage au fondateur...
4: Je pencherai pour la déesse Junon, en fait.
3: Tu penches pour la déesse Junon. Le mois de juin s'appellera ainsi. Eh ben ça y est, tu les as, tes 3 points. C'est en référence à Junon, déesse romaine du mariage. Dans l'Antiquité, elle était considérée comme la protectrice des époux. Ce qui explique pourquoi juin reste l'un des mois favoris pour célébrer les mariages.
0: Eh ben c'est super, ça fait 4 pour Guillaume, 6 pour Stella. Et là, tout de suite, un petit peu d'air marin sur toutes les plages du monde. Mmh. On y va avec notre magnifique Jean-Louis Aubert, les plages. Vous écoutez ici, on vous aime. À tout de suite.

0: maison, ce petit plouf.
1: Ah, Jean-Louis Aubert, les plages. 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
2: Jungle.
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2: Je rappelle que nous sommes au taquet avec Stella, qui joue avec ici Paris-Île-de-France, qui est en tête avec 6 points, qui affronte Guillaume, ici Champagne-Ardennes, qui a 4 points. Alors, comme ça, on a un défaut, on est rancunière.
4: Ah, ça peut arriver, c'est rare, mais quand c'est fini, c'est fini.
2: Mmh. Ouais, mais je comprends, je suis un peu comme
4: mais
2: ça.
4: C'est exceptionnel, hein, c'est exceptionnel.
2: C'est exceptionnel,
4: ouais. Oui, c'est vrai.
2: Moi, c'est pas exceptionnel, je peux te le dire. Alors, il paraît que si t'étais un animal, tu serais un cheval. Mais pourquoi un cheval?
4: J'ai toujours aimé ces animaux-là, j'ai jamais eu trop l'occasion. Si, j'ai fait un peu de balade, mais bon, j'y connais rien, mais j'en ai pas du tout peur et j'aime beaucoup les balades. Voilà, encore un truc que j'aurais aimé faire. Il me faut 3 vies, moi, en fait.
2: Bah oui. Mais t'es déjà monté sur des chevaux?
4: Oui, j'adore. Notamment en Ardèche où c'était un peu sur des rochers, un peu, voilà, c'était rigolo.
2: Bah oui, c'est sympa le cheval.
4: C'était une nana un peu cool qui nous avait emmenés sur des endroits un peu, tu vois, où il descend, le cheval, mais il sait où il met ses pieds quand même, hein, heureusement.
2: Ah bah oui, je te confirme.
4: Sinon,
2: tu serais un peu mal. Alors, tu as une pierre porte-bonheur, tu as une pierre, c'est une labradorite.
4: Oui.
2: Et tu l'as toujours sur toi?
4: Bah, plus ou moins, oui.
2: Ah oui. D'accord. Parce que
4: pas tout le temps, des fois je change, mais c'est une pierre que j'aime beaucoup. Elle est jolie déjà, et puis ça protège de tout, donc c'est très bien.
2: C'est très beau la labradorite, c'est très joli.
4: Oui, c'est une très belle pierre.
2: Alors toi, si tu devais déjeuner avec une célébrité, tu déjeunerais avec lui? Eh oui, parce que il paraît que quand tu étais enseignante, tu as même fait un spectacle de danse sur cette chanson « Je marche seule ».
4: J'en ai aucune trace, c'est bien dommage. J'avais bien aimé, c'était sur cette chanson-là. Oui. On avait fait une chorégraphie et c'était sympa et vraiment, c'était vraiment un chouette moment. Ouais.
2: Personne n'a filmé?
4: Mais si, quelqu'un a été chargé de filmer, il n'a pas lancé le truc.
2: Bah non, on n'est pas d'accord. Bon, pour t'encourager à gagner les 5 points de la question cash, chose promise, chose due, je vais te faire écouter un chanteur exceptionnel qui massacre avec brio la SketchUp.

0: Georges Alain, si tu écoutes, sache 2002. Que je t'aime. Allez, tout de suite, une petite BO de ça. Allez, vas-y, la Ferrari rouge de Magnum. Alors, dans cette série Magnum, absolument magnifique, tu te rappelles qu'il y avait Magnum, mais il avait aussi un majordome qui lui prenait bien la tête tout le temps. Comment il s'appelait ce majordome dans la série Magnum? Avec les chiens, Zeus et Apollon. Top chrono, 10 secondes. Comment il s'appelle le majordome?
1: Il a la moustache.
0: Non, c'est Magnum qui a la moustache. Oui, enfin bon, il a une moustache, mais il a surtout deux chiens. Zeus et Apollon.
2: Zeus, Apollon...
0: Et il s'appelait Higgins.
1: Ah oui, Higgins.
2: Ah oui,
0: Higgins. Higgins avec son petit costard colonial. Ouais. Bon, pas de points, tu restes en tête avec 6.
1: Tu connaissais Higgins, Magnum? Bah oui, c'est ta génération quand même, Guillaume.
3: Oui, bon, après, je me souvenais, j'ai connu Magnum, mais bon, je me souvenais plus du tout, pareil, du nom du majordome. Zeus, Apollon, il n'y a pas de souci pour les chiens, mais.
1: Ah oui, tu te souviens des chiens.
0: Zeus, Apollon, ouais, il vrai, leur parlait vrai. Toujours comme ça.
1: Si on parlait des petits porte-bonheurs, toi, t'as une médaille de judo de ton fils qui te porte bonheur.
3: Ben oui.
1: Ah ouais?
3: Ben oui, c'était sa première médaille de judo et j'étais tellement fier que du coup, je l'ai mis en porte-bonheur.
1: Oh, ah, trop bah, mignon, en porte-clés.
3: Tu l'as accroché sur mon porte-clés de voiture, ouais. Bah, c'est très bien.
1: Bon, donc elle est pas très loin de toi, du coup. Là.
3: Enfin, voilà, c'est ça.
1: Ok.
3: Ah, mais je l'ai toujours au plus près du cœur.
1: Oh, c'est beau, ça. Et bon, oui, alors. Les clés de voiture, la voiture. Est-ce que la porte de la voiture est fermée?
3: Oui, j'ai repris les pieds, c'est bon.
1: Parce que voilà, il est maniaque des... Non, il a le petit toc des portes. Alors, si tu déjeunais avec quelqu'un, il est 12h47, toi, t'aimerais déjeuner avec un animateur de télé. De qui s'agit-il?
3: Ah, ben, je vous laisse deviner, tiens.
1: Allez, bah, donne-moi des indices.
3: Non, mais le comment? Déjà, celui que j'aimerais bien, c'est Cyril Ferraud.
1: Bah oui, enfin, voilà.
3: Mais oui, parce que Cyril Ferraud, voilà, Fort Boyard, évidemment.
1: Eh ouais, c'est lui qui prend les rênes de Fort Boyard, je crois, le 2 juillet.
0: Cyril Bogos.
1: Cyril Bogos.
3: Le 4 juillet, exactement.
1: Le 4 juillet. Mais alors pourquoi Cyril, ouais. qu'est-ce qui te plaît chez ce garçon, au point de vouloir déjeuner
3: avec lui? Mais c'est bien parce que déjà, bon, on a le même âge, hein, il a 40 ans aussi,
1: Cyril
3: Ferraud.
1: D'accord.
3: Enfin, 41 maintenant, parce que lui, il est du mois de mars, si je me trompe pas.
1: Ah oui, non, tu maîtrises quand même.
3: Voilà, donc voilà. Et puis non, même j'aime bien sa sympathie, sa bonne humeur, j'aime bien sa façon d'animer.
1: Bon.
3: Toujours joyeux, très sympa avec les gens. Mmh. J'ai toujours eu des bons retours sur Cyril Ferraud.
1: Bon.
3: En attendant, non, il est super sympa. Il est vraiment très très bien.
1: Bah, on va découvrir le 4 juillet. Et très attendu dans la présentation. Voilà, Olivier.
3: Exactement. Exactement.
1: Et quand même marqué le fort longtemps.
3: Moi, Guillaume, ça va donner. J'espère que ça va fonctionner pour eux.
1: Un dernier petit mot. Tu adores Céline Dion et t'as eu la chance de la rencontrer.
3: Oui, exactement.
1: À quelle occasion?
3: Bah, c'était lors d'un tournage d'une ancienne émission qui j'aimerais bien qu'elle revienne aussi un jour, c'est La Méthode Coé.
1: Ouais, c'est sur TF1 ça?
3: C'était sur TF1 effectivement, et du coup j'étais dans le public, je participais au public, on ne savait pas du tout en fait, au moment du départ, on partait en bus avec une agence de voyage.
1: Ouais.
3: Et on ne savait pas du tout qui étaient les invités.
1: Ah ouais,
3: donc énorme, on a payé, quoi. Vous imaginez, on a payé 20 euros de trajet, moi c'est ce que je dis à chaque fois. J'y en a qui payent des centaines d'euros pour aller la voir en concert,
1: qui
3: de loin, qui la regarde avec les jumelles ou qui la regarde sur les écrans. Moi, j'ai juste payé 20 euros de trajet, je l'avais à 5 mètres devant moi.
1: Sauf que elle chantait pas. C'est pas un concert non plus.
3: Eh ouais. Bah, c'était pas un concert, mais c'était un live. Elle nous a fait une chanson live quand même.
1: D'accord.
3: Pour rien que pour nous.
1: Bon, c'est bien. Top. T'as eu une chance extraordinaire de pouvoir la tutoyer du regard.
3: Voilà.
1: Voici ta question cash.
3: Le fait de la voir, c'était bien.
1: La question cash arrive. Elle vaut 5 points. Je t'emmène en Provence. Et je te demande, comment appelle-t-on une maison paysanne typique provençale? Comment appelle-t-on une maison paysanne typique provençale? Voici 10 secondes pour y réfléchir.
3: Pas une chaumière?
1: La chaumière.
3: Je pense à ça, c'est le premier nom qui m'est venu.
1: Chaumière. Ah, j'aurais plutôt vu ça en Normandie, moi, la chaumière. Non, c'est le fameux mât, le mas, on appelle le mât ou mas. D'accord. Provençal. C'est la bâtisse traditionnelle en Provence, une espèce de ferme construite en pierre, le mât.
0: Alors, fait 6 pour Stella, 4 pour Guillaume. Le bingo vous départagera. Mais là, tout de suite, on va partir avec une nouveauté. Vous écoutez ici Alex Warren, Fever Dream. A tout de suite, mes petits chéris.

0: Fever Dream et Alex Warren sur ICI. Je voulais faire un peu vite celle-là.
1: Tu l'avais un peu, ouais.
0: Hein?
1: Fever Dream.
0: Voilà.
1: Allez, tout de suite.
0: C'est pour qu'on se rende pas compte que je suis mauvais comme ça.
1: Ouais, d'accord. Allez, la réclame.
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1: Ici, nous sommes avec Stella, qui a 6 points. Elle joue avec ICI et Île-de-France. Contre Guillaume, qui joue avec ICI Champagne-Ardenne, qui a combien?
0: Ah, mon candidat, il a 4, bien sûr.
1: C'est bien. Non, mais oui. Non, parce que comme il plane à 20 000, il regarde en l'air. Je sais pas ce qu'il a aujourd'hui. Hein.
0: C'est Zébulon.
1: C'est Zébulon, hein. Bipapoum. Alors, Stella, il paraît que tu as rencontré Hassan dans un cours de karaté. Qu'est-ce que ça veut dire? Il t'a mis une patate? Pourquoi?
4: Non.
1: Bon,
4: j'assistais à un cours de karaté, puis une personne que je connaissais qui en faisait, puis voilà, et du coup on s'est connus comme ça.
1: On s'est connus, on s'est reconnus, on s'est perdu de vue, voilà. Ça fait 40 ans que vous êtes ensemble. Alors, un petit truc vachement sympa, il paraît qu'à l'occasion d'un concert hommage à Duke Ellington à la Madeleine,
4: oui,
1: t'as fait partie du chœur qui chantait.
4: Exactement. Ah oui, c'est un beau souvenir, ça. Très beau souvenir. Elle est magnifique, la Madeleine. Ah, c'est bon.
1: T'as chanté dans l'église avec le grand orchestre. C'était, c'est bien.
4: Ouais, c'était trop bien. Ah oui, c'était vraiment un beau souvenir, une belle expérience.
1: Ouais, alors, quand tu étais petite, tu aimais un chanteur que tu appelais Elvis Presley.
4: Oui.
1: Eh oui, c'était plutôt Elvis Presley. Non, on va se dire que c'était quand même, parce que en même temps.
4: Ah ben j'avais 7 ans. Hein, écoutez, franchement.
1: Tu parlais anglais comme.
0: Oui, comme moi.
4: Comme une vache espagnole.
1: Elvis Presley, Elvis Bracelet, ça se ressemble. Voilà, c'est normal que tu l'aies appelé comme ça. Bon.
0: Moi, je disais Michael Japon de Jackson, c'est vrai.
1: Michael Japon.
0: Mais j'arrivais pas à dire Jackson, donc je disais Michael Japon.
1: Michael Japon.
0: Michael Japon, je disais, voilà. C'est pas forcément fait pour être drôle, c'est quelque chose de vrai, quoi.
1: Ah oui,
0: voilà.
1: D'accord.
0: Ça remonte en bois des souvenirs difficiles.
1: Ah non, mais de toute façon, lui, t'as vu, il a continué, il sait pas toujours parler très bien.
0: J'avais une question pour Céla, je voulais savoir comment allait la patte patrouille. On lui a pas posé la question. Comment vont les copains? Comment vont Ruben? Comment vont James?
4: Ah oui, la
1: patte patrouille.
0: Okay. Ouais, bon, me la mettre, si vous voulez.
4: Bah oui, bah écoutez, je suis connue comme ça au moins.
1: Hein. Ah bah voilà, la patte patrouille. Hein. Ok.
0: Voilà. Allez, oui, il n'était pas drôle. Okay.
1: Il est content de sa vanne. Ma chérie, pour t'encourager à gagner ce petit bingo, je vais te mettre un morceau d'Adèle que tu adores.

0: Mais voilà, Rolling de Dix. Écoute bien ton bingo. À mon top chrono, tu auras 10 secondes pour me donner un maximum de choses ou d'objets que tu trouves dans un avion. Donc me dis pas le commandant de bord et les hôtesses de l'air, ça c'est des gens. Moi je veux les choses ou les objets qu'on peut trouver dans un avion. Allez, top chrono, 10 secondes.
1: Alors, siège, bouteille, aile, escalier, passager...
0: Non, 4. Non, steward, tout ça, c'est des personnes, c'est ce que je t'ai dit au début. Il fallait dire les parachutes, le sac à vomi, le max à oxygène, les couvertures, les oreillers, les toilettes, le train d'atterrissage, le tableau de bord.
1: Il y a des oreillers.
0: Ah, oui. Bon, bah, tu as 4. C'est déjà pas mal.
2: Bon, dis donc, Guillaume, ça aurait pas été une question pour toi. Je rappelle que tu n'as jamais pris l'avion. Alors, peut-être que tu imagines ce qu'il y a dedans.
3: Mais bon, après, ça n'empêche que je connais aussi les objets qu'il y a dans l'avion. Voilà.
0: Bah oui, d'accord. Il a vu des films, il n'est pas.
3: Bah oui.
2: Donc, t'aurais fait plus, peut-être. Peut-être. On ne sait pas, on ne saura jamais, finalement. Bon, Guillaume, tu fais quoi cet après-midi?
3: Ah ben, moi je bouge pas, je reste au frais. C'est très bien.
2: T'as bien raison. Avant de te quitter, je rappelle juste, si on peut te rendre service, que tu cherches un emploi dans le téléconseil. N'hésitez pas encore à en parler autour de vous. Il habite à Reims. Vous pouvez nous joindre au 0810 055 056. On vous mettra en relation. Allez, pour ton plaisir, on te fait écouter Benabar.
4: Les ampoules à nu pendent des murs du plafond. Le bébé est né.
3: Et
2: voilà.
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2: Ouais, je rappelle qu'il a fait n'oublier pas les paroles, il chante. Et je sais que tu aimes Benabar. Allez, alors, très clairement, t'as pas été en tête de toute l'émission, mais tu peux te rattraper si tu fais plus de 4 points. Si tu me donnes 5 bonnes réponses, il l'emporte, on est bien d'accord, il est là vendredi.
0: Absolument.
2: 5 pour l'éternité, 5 pour la gloire.
3: Ça serait bien.
2: Je te demande de me citer un maximum de choses. On est encore une fois sur des objets, s'il te plaît, que l'on trouve non pas dans un avion, mais, à te faire plaisir, dans une voiture. Top chrono, 10 secondes.
3: Des clés, un volant, un levier de vitesse, une pédale de frein, qu'est-ce que je peux dire, des aiguilles du compteur, qu'est-ce que je peux dire, des sièges, voilà.
2: Bon bah ça va suffire, je pense.
0: Ça va suffire.
2: Eh bah bravo Guillaume, suffisant.
0: Bien sûr, il y avait le CRIP, le rétro, les outils, les papiers, le permis, l'assurance, les plaids, mais bon. Écoute Stella, je suis triste, mais malheureusement il a marqué plus que toi dans notre bingo. Cette émission est un
5: jeu.
0: Mais oui. Cette émission est très injuste. Allez Guillaume, on se retrouve.
3: Je peux te dire par contre quelque chose pour Stella. Je suis désolé sincèrement pour elle et sans rancune.
0: Allez, Stella,
5: c'est parfait. J'aurai quand même des petits cadeaux.
0: Oui, t'as les places de cinéma. Allez, je vous embrasse tous les deux. Guillaume, à vendredi. Merci à Céline à la Réal, Kinan à la technique, Maître Coupez au savoir, Marian au standard.
2: Zébulon,
0: à la vanne, on ne sait pas trop de quoi, finalement. Voilà.
2: Oui, on ne sait pas.
0: On remercie Georges Alain pour la SketchUp. Je vous embrasse tous très fort. Prenez soin de vous, faites attention à vous, faites attention aux animaux aussi. Il fait très chaud. Et on met son pied par terre, pieds nus, pour voir. Et vous allez voir comme c'est chaud pour les papates des chiens. Je vous embrasse tous, à demain, mes chéris.
2: Quel scandale, Wendy Bouchard.
6: Ouais, j'ai manqué
2: à tous mes devoirs hier. On a oublié de vous souhaiter votre anniversaire. Bon anniversaire, Wendy.
6: Vous êtes adorable. Merci beaucoup. Ça me touche beaucoup.
0: Happy birthday to you.
6: J'accompagnerai avec plus d'allégresse encore nos auditeurs. Je leur apporter un peu de fraîcheur au cœur de cette canicule. C'est bien sûr ce qui nous réunit encore, notamment jusqu'à 13h30, les amis. Merci à vous.
2: Wendy.
6: Je vous embrasse. Merci.
0: Allez, bonne émission, ma chérie.
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2: Allez, courage, la France. Il faut du courage, Valérie.
0: Courage, la France. Fais attention à toi. Fais attention. Vraiment, je t'aime. À demain.
2: Prenez soin de vous. Merci de nous suivre chaque jour fidèlement. Il est 13h. Wendy Bouchard pour Ma France.
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6: Bonjour à tous, merci d'être à l'écoute de Ma France. Au lendemain de la nuit la plus chaude enregistrée depuis 1947, une nouvelle réunion de crise convoquée à Matignon, alors que Sébastien Lecornu déplore la mort de 40 personnes par noyade en 5 jours, en majorité des jeunes. 54 départements sont en vigilance rouge, les températures attendues jusqu'à 43 degrés à l'ombre ont fait un tour de France dans cette édition et vous entendrez une représentante de l'UNSA Éducation sur les politiques attendues avant les épreuves du brevet vendredi. La victoire des Bleus hier, 3 3-0 face à l'Irak. L'équipe de France qualifiée pour les 16e de finale du mondial après un match interrompu plus de 2 heures par l'orage, les orages violents à Philadelphie. Journal des sports à suivre 13h20 avec l'une des voix du foot, ici Bruno Salomon. L'entrée au Panthéon de Marc Bloch, grand historien, résistant, auteur de L'étrange défaite, il fut assassiné par la Gestapo. La France lui rend hommage. La cérémonie solennelle sera ouverte au public dans la soirée. Et puis je vous parle lecture autour de ce partenariat ici avec les éditions Pocket, des livres de Marc Lévy, de Franck Tillier, de Maxime Chattam notamment, pour accompagner votre été. Le livre poche comme locomotive de l'édition, l'occasion de faire un point sur ces Français qui lisent toujours. Les jours et les nuits affolent le thermomètre, ces jours et ces nuits qui passent et les vigilances rouges qui s'étendent. On compte ce mardi 54 départements en alerte maximale. Près de 39 millions de Français donc concernés par ces alertes. Avec vous, bonjour Marine Le Génie.
8: Bonjour Annie, bonjour à toutes et tous.
6: On va faire un tour des communes où les températures vont encore battre des records. D'abord, revenons si vous voulez bien sur cette nuit qui reste donc la plus chaude depuis 1947.
8: Eh oui, 21 degrés 6 en moyenne, la nuit la plus chaude jamais connue depuis 79 ans. Vous l'avez dit, c'est le début des mesures. Le précédent record remonte au 25 juillet 2019 avec 21 degrés 4. Hier aussi, des records sont tombés, 40 degrés 9 à Angers, 42 degrés à Saint-Ange-Charente-Maritime, 43 degrés 3 à Châteaumeillon, c'est dans le Cher. Et c'était la commune la plus chaude de France hier. Elle est située entre Châteauroux et Montluçon.
6: Impressionnant, ça va continuer.
8: Oui, record pourrait encore être battu aujourd'hui avec des pics attendus à 44 degrés à Bordeaux, 43 à Rennes vers 18h, Rennes. Où, comme partout, les organismes sont mis à rude épreuve dans les différents quartiers de la métropole bretonne. Antoine Camara a interrogé des habitants qui tentent, comme ils peuvent, de se rafraîchir.
9: Il est à peine midi et le mercure affiche déjà 30 degrés. Lionel habite le quartier de Lacourouze et il tente tant bien que mal de limiter l'entrée de la chaleur dans son logement.
10: Les astuces aussi, en plus de faire rentrer le frais pendant la nuit ou au petit matin, c'est de ne pas cuisiner avec le four, de faire des plats froids, des choses comme ça pour limiter un petit peu la production de chaleur dans l'appartement et décaler tout ce qu'on peut aux heures les plus fraîches de la journée.
9: Manon, elle, vit en colocation dans le quartier de la Mabilais. L'étudiante a aussi quelques techniques pour ne pas subir les effets de la canicule une fois chez elle.
11: Moi je suis en coloc, on laisse un peu toutes les portes et les fenêtres ouvertes pour faire des grands courants d'air, du coup on perd notre intimité mais on gagne un peu en courant d'air. Mais sinon, il n'y a pas trop d'autres astuces, j'avoue, on prend notre mal en patience et on attend que ça passe, quoi.
9: Pour Emile, c'est beaucoup plus difficile. Cet étudiant loge dans un appartement sous les toits dans le quartier historique près de la place Sainte-Anne.
12: Je fais vraiment 35 dans mon appart, quoi. Il n'y a pas grand-chose à faire, vu que vraiment, du coup, je suis sous les toits, j'ai pas de rideau, vu que j'ai pas le droit d'avoir de rideau. Je change juste des petits trucs en tissu, mais ça retient pas du tout la chaleur.
9: Pour les prochains jours, Emile a donc décidé d'aller vivre chez ses amis dans des logements plus adaptés afin de ne pas trop souffrir de la canicule.
6: Merci Antoine Camara. Reportage à Brest. Marine Le Génie, cette canicule est donc d'une intensité, ça on le dit depuis plusieurs jours, mais d'une durée aussi exceptionnelle.
8: Oui, comme celle d'août 2003, qui est un peu la triste référence et ses 15 000 morts, mais cette fois donc d'une durée incertaine selon Météo France. On parle de plateau de chaleur d'ailleurs, plutôt que de pic. La canicule va jouer les prolongations à travers le pays jusqu'à la fin de la semaine. Dépasser les 40 degrés était exceptionnel pendant des décennies. Désormais, c'est assez fréquent. Une surchauffe qui se maintient, on l'a vu tout à l'heure, jusqu'au cœur de la nuit. Seules 4 vagues de chaleur sur les 52 qu'a connu la France depuis 1947 se sont étalées sur une si longue période. Celle d'août 2003 avait duré 16 jours, établissant un record.
6: Merci Marine Le Génie. On vous retrouve à 14h et on va vivre donc encore 3 jours au moins qui figureront parmi les journées les plus chaudes jamais enregistrées dans le pays. Au cœur de cette canicule, le bilan s'alourdit en ce qui concerne les noyades mortelles. 40 morts depuis le 18 juin. 40 morts en 5 jours. Voilà ce que dit ce matin avec gravité le Premier ministre qui appelle à la plus grande prudence face au risque d'hydrocution ou de baignade dans des lieux dangereux et non autorisés. Près de Poitiers, par exemple, dans le Clain, la baignade est interdite et pourtant, de nombreux jeunes en particulier passent outre. L'un d'eux s'est noyé dimanche. Depuis, la police de Poitiers renforce ses patrouilles. Fanny Imbert s'est glissée parmi une d'entre elles.
13: Vous savez que la baignade est interdite, que monsieur, vous allez être verbalisé.
14: Nicolas et Paul sortent du Clain, trempés et penauds.
15: Je voulais juste mettre mes pieds dans l'eau.
14: Les deux garçons de 14 ans écopent d'une amende de 11 euros.
13: Désolé, mais on préfère vous verbaliser plutôt que de venir avec les pompiers vous repêcher. Donc voilà.
14: Deux patrouilles circulent matin et soir sur les berges, mais pour certains, la tentation est trop forte.
16: C'est ce qu'ils ont force de l'ordre, mais malgré leurs interdictions, on va quand même se baigner. Je pense que je suis pas le seul.
17: On a cédé à la tentation.
18: Bon, on a été rappelé à l'ordre, mais en même temps,
17: c'était un peu insupportable la chaleur, donc on y allait. Mais c'est vrai qu'il faut pas le faire.
18: Mais ouais, faudrait aménager quelque chose si c'est de la faute de la mairie de Poitiers. Hein.
14: Avec 4 noyades mortelles en un an dans le Clain, Damien Dubreuil, gardien brigadier, rappelle encore et encore les risques.
17: Si une baie n'est pas surveillée, les secours ne peuvent pas intervenir directement. Il y a ce qu'on appelle les effets de trou d'eau, donc la victime est aspirée et ne peut plus du tout sortir de l'eau. Les chocs entre la chaleur, l'eau qui peut être un peu plus fraîche, vous pouvez vous épuiser aussi dans l'eau. Tout ça mêlé forme un gros risque mortel pour l'individu.
14: Un espace de baignade surveillé et autorisé ouvrira début juillet à l'île aux Tisons. En attendant, les autorités appellent à la patience et à la plus grande vigilance.
6: Et la mairie de Poitiers ouvre gratuitement ses piscines municipales jusqu'à demain. Notez qu'hier soir, un jeune footballeur de Ligue 2 a été extrait du Rhône. Il est en état de mort cérébrale. Pour le rugby, tous les matchs de championnat sont décalés à dimanche matin en raison, là encore, de la canicule. Voilà ce que nous avons appris auprès de la Fédération française de rugby ce mardi. La chaleur perturbe aussi, Nicolas Joly, le fonctionnement des écoles. On en parle avec vous.
19: Oui, les écoles vétustes, inadaptées aux aléas climatiques. C'est près d'un tiers des établissements, selon plusieurs ONG qui tiraient déjà la sonnette d'alarme l'année dernière. Hier, 1352 écoles et collèges fermaient leurs portes, incapables d'accueillir correctement les élèves. D'autres s'adaptent, un peu plus de 4000 établissements ont procédé à des aménagements, selon le ministre de l'Éducation nationale, Édouard Geffray.
20: Ces aménagements consistant principalement dans des aménagements d'horaire, donc avec des élèves qui sont libérés plus tôt, généralement à 13h maximum, ou parfois des établissements qui ont eu recours à d'autres salles, des salles municipales, médiathèques, etc., climatisées, pour pouvoir y scolariser leurs élèves.
19: Le ministre qui refuse d'appliquer une stratégie nationale face à cette vague de chaleur, il préfère le cas par cas et affirme que dans certaines régions, il fait plus frais à l'intérieur des écoles que chez les parents.
6: Du côté de l'éducation nationale, hier dans Ma France, on entendait les craintes de Jean-Rémy Girard qui préside le syndicat le SNALC sur le sort notamment des collégiens qui passent le brevet à partir de ce vendredi.
19: Et oui, un peu plus d'un million d'élèves de première et terminale passent cette semaine leurs oraux de baccalauréat de français. Pas d'annulation prévue, mais certaines épreuves sont reportées par endroits, celles qui ont lieu l'après-midi dans les départements les plus chauds. 5200 candidats qui devaient passer leurs oraux hier ou aujourd'hui ont déjà reçu une nouvelle convocation. Certains syndicats commencent donc à poser aussi, comme vous le disiez, la question du brevet. L'épreuve de français est prévue vendredi matin pour un peu plus de 800 000 collégiens. Une épreuve écrite de 9h à 12h15. Si la chaleur est trop forte dans des salles trop pleines et mal aérées, ça pose un risque. Fatigue, déconcentration, malaise. Le report du brevet n'est pas le scénario privilégié par le ministère, mais deux réunions sont encore prévues, ce soir et demain matin, pour trancher définitivement la question.
6: Merci beaucoup Nicolas Joly. On en parle avec vous, Béatrice Laurent, secrétaire nationale aux politiques éducatives pour l'UNSA Éducation. Bonjour madame.
21: Bonjour madame.
6: Car on comprend bien que les réunions de crise, Nicolas le disait, se succèdent et se multiplient. Qu'est-ce qui ressort à cette heure de vos échanges avec le ministre de l'Éducation sur le brevet notamment ?
21: Eh bien, nous avons une réunion dans le cadre du dialogue social avec le ministre mercredi matin à 8h45.
6: Demain matin.
21: Chaque organisation fait part des remontées de terrain puisque nous sommes toutes organisées de manière régionale, départementale et locale, au plus près des personnels que nous représentons. Donc, nous collectons des informations et nous pouvons les échanger avec le ministre.
6: Qu'est-ce que vous préconisez, en l'occurrence, pour l'UNSA sur ce sujet ?
21: Eh bien, nous sommes favorables à la gestion territoriale parce que personne mieux que les personnels qui sont dans les établissements et dans les écoles sont capables de partager ce qu'ils vivent dans leur établissement. Néanmoins, nous appelons de nos voeux, comme l'ensemble des organisations syndicale, un plan national qui permette de bien réguler qui fait quoi au niveau du recteur, d'un recteur, d'un rectorat et au niveau d'une direction départementale.
6: Oui, et ce n'est pas trop tard pour le brevet vendredi. Est-ce que on pourrait entendre finalement un report ou une annulation à la sortie de ces différentes réunions ? Est-ce que c'est sur la table, en tout cas, très clairement du côté du ministère ?
21: L'annulation, non, mais le report, oui. Et il y a quand même moins de contraintes avec le DNB, le brevet, qu'avec le bac. On peut tout à fait le reporter encore et attendre d'avoir des conditions climatiques qui permettent aux élèves de bien composer. Et puis, on peut aussi différer la date du jour où on va donner les résultats. Il n'y a pas de conséquences aussi attendues que pour le bac, où on attend aussi d'avoir son bac pour pouvoir valider des vœux sur Parcoursup. Dans le brevet, c'est pas le même enjeu. Donc, décaler d'une journée ou deux journées, toutes les organisations syndicales sont d'accord pour dire que les enjeux sont moindres et que c'est tout à fait envisageable.
0: Dernière question avec une réponse rapide, s'il vous plaît, Béatrice Laurent. Est-ce que vous dites, vous avez un niveau de degré avant la rupture, les degrés ressentis et enregistrés dans les différentes classes d'école, de collège ou de lycée de France?
21: Ben, comme vous le savez, il n'y a pas de normes et c'est chaque ressenti qui est étudié et que nos collègues peuvent faire part de leur ressenti via les fiches santé sécurité au travail. Donc on collecte et puis on traite au cas par cas.
0: Au cas par cas. Merci Béatrice Laurent, secrétaire nationale aux politiques éducatives pour le syndicat UNSA Éducation et réunion pour ce qui vous concerne demain dans le cadre du dialogue social, nous disiez-vous, avec le Premier ministre. Enfin, prenez soin de vos animaux. On vous le répète ici au quotidien, le taux de mortalité des chiens, sachez-le, est en forte hausse depuis plusieurs jours. Près de 10%, nombre d'entre eux se sont effondrés en pleine promenade. En ville, sachez-le aussi, le bitume monte à 65 degrés avec ces températures. Et à la maison, les animaux peuvent être aussi en période de stress et d'hyperventilation. Donc, gamelle froide, rafraîchie, peut-être même avec des glaçons. Prenez soin de vos compagnons. Au lendemain de la publication d'un rapport administratif sur le traitement du dossier Jérôme Barella, les premières sanctions commencent à tomber. Hier, le ministre de la Justice, Gérald Darmanin, a annoncé une mutation d'office du directeur d'enquête, du commandant de compagnie de Condon, avec un retrait de ses fonctions de police judiciaire. Une autre enquête administrative vise également un substitut du procureur d'Auch. Il ressort aussi de l'enquête que la plainte pour viol a été transmise par voie postale avant de se perdre. Par ailleurs, elle a été sous le coup d'une procédure ordinaire. Gérald Darmanin annonce donc ce matin sur France Info un indispensable choc numérique au ministère de la Justice, son ministère.
1: J'ai déjà eu l'occasion de dire que j'étais à la tête d'un ministère qui était à la préhistoire numérique, ce qui ne va pas. On a encore entre 20 et 30% de papier dans les juridictions. Faut-il en tirer la conclusion que dans les semaines qui viennent, il faut que nous mettions tout notre poids de corps pour numériser l'intégralité des papiers dans l'intégralité des juridictions pour que plus jamais une histoire comme ça se recommence parce que quelqu'un pourrait avoir oublié l'idée d'envoyer un mail? La réponse est oui. Je vais faire un choc numérique au ministère de la Justice que j'ai commencé depuis un an, mais ça met du temps de numériser. C'est pas si facile que ça avec les moyens que m'a donné le président de la République. Et je promets le zéro papier d'ici 6 mois. On va tout scanner, on va tout mettre avec l'intelligence artificielle dans toutes les juridictions. Ça, c'est une réponse structurelle à des difficultés qui existent partout, parce qu'il y a des tribunaux à Pointe-à-Pitre, à Cayenne, à Lille, qui ont encore vu la masse des dossiers comme cela, et il faut que nous y répondons. Mais je voudrais dire que dans l'affaire Rosa Eliana, on aurait très bien pu envoyer un mail par ailleurs.
0: Voilà, le ministre de la Justice, Gérald Darmanin. Une cérémonie pour l'histoire et pour la mémoire ce soir à 21h au Panthéon à Paris. Pour la première fois, un historien va entrer dans le temple des grands hommes, Marc Bloch, ainsi que son épouse. Les cercueils du couple vont rejoindre Victor Hugo, Simone Veil et Jean Moulin ou Robert Badinter. Marc Bloch fut résistant, combattant des deux guerres et historien de renom. C'est lui qui publia notamment L'étrange défaite, livre référence sur la débâcle de 1940. Un homme brillant, assassiné par la Gestapo. La cérémonie ce soir est ouverte au public. Elle a été souhaitée, Maxence Lambrec, comme un cours d'histoire au fond et comme une leçon d'éducation civique.
4: Oui, c'est tout l'enjeu de cette panthéonisation, donner à voir cette figure méconnue. Pas de photos figées en noir et blanc entre les colonnes du Panthéon ce soir, mais un visage animé pour montrer toutes ses facettes, l'élève brillant, l'officier de la Première Guerre mondiale, l'historien novateur, le résistant, fusillé après le débarquement. 7 tableaux avec les voix de Jacques Gamblin, Lou Delage, Vincent Delerme, Anne Silla et celle de la maîtrise de Radio France. Dans les 2 cercueils qui remonteront la rue Soufflot, non pas les corps de Marc et Simone Bloch, mais des objets, des photos, des fougères pour rappeler leur maison familiale dans la Creuse, le testament spirituel qu'il écrivit en 41 avec cette phrase « Je tiens la complaisance envers le mensonge pour la pire lèpre de l'âme ». Ses descendants tiennent à ce que les cendres de Marc Bloch restent dans le caveau familial du village de Bourdem, près de Guéret. Le corps de Simone Bloch, décédée aussi en 44, n'a jamais été retrouvé. Leur nom, gravé côte à côte dans la crypte du Panthéon, rassemble un couple éloigné par la clandestinité de la résistance.
0: Une cérémonie de panthéonisation de Marc et Simone Bloch à partir de 20h ce soir, à Paris. La Coupe du Monde de foot, on y vient maintenant avec cette belle étape de franchie pour les Bleus qui, en battant l'Irak hier soir 3-0, se sont donc qualifiés pour les 16e de finale.
6: Sportivement, on va retenir ce nouveau doublé de Mbappé, un but de Dembélé, mais le match fut chaotique, interrompu pendant 2 heures en raison d'un orage très violent. Ce sont les règles en vigueur aux États-Unis. Une alerte météo qui impose une interruption, mais aussi une évacuation des tribunes. Ça a perturbé les joueurs et les supporters, mais pour un résultat bien satisfaisant, écoutez en tout cas ce qu'ils en pensent.
3: J'essaye de pousser ma soirée, mais là, il serait temps de rentrer, quoi. Je travaille demain, et du coup, il faut bien rentrer au bout d'un moment, quoi. Je pensais pas que j'allais rentrer aussi tard.
5: Voilà, nous, on a la canicule, ils ont les orages. Bah.
22: Donc nous, on va partir se coucher.
23: On se dit, option numéro 1, on le regarde dehors avec le téléphone. Option numéro 2, on squatte chez quelqu'un, quoi.
24: Voilà, on aime bien le foot quand même, enfin avec les copains, quoi.
23: Oui, oui. C'est un bon moment d'être dehors, parce qu'il fait vraiment frais.
25: Ça nous fait vivre une soirée particulière, avec des chaleurs particulières. Donc, bon, c'est un petit moment dont on se souviendra, en tout cas.
6: Voilà. La petite nuit pour les supporters, pour les spectateurs, avant le prochain match des Bleus à une heure plus raisonnable. Ce sera vendredi soir, 21h. Les autres résultats et puis notre carte postale américaine sont à suivre dans 10 minutes avec Bruno Salomon pour le journal du Mondial.
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6: Et dans Ma France, on profite de cette période caniculaire pour nourrir vos envies de lecture, pour profiter des livres aussi, pour un voyage immobile dans ces fortes chaleurs, avec Ici et avec les éditions Pocket. Pendant tout l'été, sachez-le, du 29 juin au 23 août, vous entendrez des libraires sur nos antennes qui mettront en avant une dizaine de sorties en poche, des livres qu'il sera aussi possible de gagner. Et je reçois la directrice générale des éditions Pocket. Bonjour Karine Fagnus.
26: Bonjour.
6: Merci beaucoup de venir nous parler de la sortie en poche, notamment des livres de Marc Lévy, Michel Bussy, Maxime Chattam, Agnès Martin-Lugan, Lorraine Fouché, Alexandre Lapierre, Karen Ponte, Michel Bussy et Franck Tillier. Ce sont en général, Karine, leurs derniers ouvrages qui sortent en poche. Comment ça se passe ?
26: Oui, tout à fait. Le poche paraît à peu près un an après la parution en grand format. Donc, oui. Ce sont les nouveautés en poche de ces auteurs.
6: Alors, comment vous les identifiez ? Est-ce que c'est d'abord sur là-bas, je vais citer des grands auteurs, hein, des succès en librairie ?
26: Alors, là, ce sont essentiellement des auteurs que nous suivons depuis des années. Oui. Mais c'est vrai que ce sont en général des succès en librairie qui passent ensuite en poche. Ce qui ne nous empêche pas de temps en temps d'avoir un vrai coup de cœur pour un livre qui s'est un peu moins vendu, qui a été un peu moins repéré par les libraires. Et c'est aussi la force du poche de les identifier, de les mettre en avant sous un autre format un an après.
6: C'est le cas cette année aussi, ce coup de cœur, il existe, Karine ?
26: Oui, on en a plein des coups de cœur, on en a tout le temps.
6: Allez-y,
26: en fait.
6: Citez-nous en quelques-uns.
26: On a un coup de cœur qui a été quand même très repéré, c'est le livre de Rachid Benzine qui paraît là juste avant l'été et qui est un très très beau livre sur un libraire dans les ruines de Gaza. Les coups de cœur, c'est aussi le livre de Whitaker qui est un auteur américain qui raconte merveilleusement l'Amérique à travers un suspense. Les coups de cœur, on en a toujours, on en a tout le temps et on essaye de s'emballer à la juste mesure, parce que évidemment il faut aussi toucher le bon public à chaque
6: bien
26: fois.
6: Bien sûr. Alors justement, reparlons de ce partenariat avec Ici, parce que nous avons identifié ces auteurs à succès qu'on aime lire. Ce sont beaucoup de polars. C'est cette dimension notamment que vous mettez en avant à l'approche de l'été. Ce sont des lectures aussi d'été qui nous tiennent en haleine.
26: Tout à fait, c'est des lectures qui nous tiennent en haleine. Alors, il n'y a pas que des polars dans cette sélection, mais c'est vrai que l'été est un moment absolument privilégié, non seulement pour la lecture, mais également pour le poche. Et on a souvent tendance à rattraper un peu l'année avec des auteurs qu'on aime bien, des auteurs qu'on suit, et le polar, évidemment, qui est souvent très addictif, se prête bien à ce moment privilégié où on a plus de temps pour la lecture.
6: Et puis, on sait bien la philosophie du poche, car c'est la possibilité d'emmener son roman partout sans être encombré, qu'on fasse de la randonnée, qu'on soit en bord de mer ou auprès d'une piscine. C'est ça aussi la vertu de ce livre compagnon de voyage.
26: Oui, c'est sa première vertu, effectivement. Il y a le format et il y a le prix, évidemment, qui est un
6: combien,
26: atout.
6: Combien en moyenne ?
26: On est à moins de 10 euros, voilà. En général. Donc, c'est vraiment un atout énorme, surtout en ce moment. Et puis, pour le lectorat plus jeune aussi, à l'approche de l'été, ce sont des grands moments d'immersion qui coûtent pas très cher.
6: Alors, les plus jeunes, c'est intéressant que vous en parliez, parce que c'est aussi la vertu de l'exemple. Quand on voit ses parents, ses grands-parents lire et cette pause lecture au cours de la journée, il y en a beaucoup des pauses lecture en ces périodes de canicule, ça infuse dans l'esprit des enfants. Il y a aussi cette vocation du poche, qu'on se passe de poche en poche. Voilà.
26: Tout à fait. Alors c'est effectivement ça infuse. Aujourd'hui, on constate quand même que les jeunes en particulier et les gens en général lisent moins qu'avant. Donc c'est un vrai challenge aussi de ramener ces jeunes à la lecture. de les sortir un petit peu de leurs écrans. Et on est persuadé qu'avec les bons textes adressés aux bonnes personnes, on est capable de les ramener justement à ces moments privilégiés.
2: On va donner quelques proportions. 56% des Français qui se déclarent lecteurs. Alors, il y a plus de femmes que d'hommes, ça c'est une tendance générale. 74% de ces lecteurs ont plus de 65 ans. La lecture numérique, la lecture audio, ce sont des lectures qui progressent. Vous avez pris aussi ce pli-là avec les éditions Pocket, Karine Fagnus ?
26: Bien sûr, on a des partenaires audio et numérique au sein du groupe avec qui on travaille très étroitement. Et c'est vrai que l'audio en particulier progresse absolument en ce moment. Mmh. Donc c'est une nouvelle façon de découvrir des univers.
2: Alors vous avez voulu, et nous avons voulu, accompagner les éditions Pocket et Pocket accompagner ici les auditeurs avec chaque semaine sur nos antennes le livre d'un des grands auteurs que j'ai cité tout à l'heure, de Michel Bussy à Karen Ponte, de Maxime Chattam à Lorraine Fouchet. Dans quel cadre ? Parce que les libraires qui sont aussi très actifs sur notre réseau, ils sont 44 identifiés, c'est dans le cadre de chroniques aussi, Karine, qui pourront porter cette bonne parole, si j'ose dire, et faire gagner ces livres à nos auditeurs ?
26: Exactement, il y a effectivement des chroniques, et puis il y a un vrai partenariat avec les libraires ensemble. Oui. C'est très important pour nous aujourd'hui de soutenir les libraires qui sont en difficulté, comme on a pu le lire partout et le voir. C'est important parce que c'est un rendez-vous absolument essentiel. La librairie, c'est l'endroit où vous pouvez être conseillé, où vous pouvez vous faire une idée, avoir de vraies découvertes, de vraies surprises de lecture. Et c'est pour ça que c'est important d'avoir une recommandation. On voit bien que les lecteurs aujourd'hui jouent beaucoup sur les émotions qui peuvent être ressenties. Oui. Les prescripteurs, c'est pas seulement les influenceurs, même si aujourd'hui ils jouent un rôle essentiel, mais c'est aussi les libraires qui vont vous guider dans leur librairie à travers un choix qui est énorme de livres et qui vont vous indiquer le bon livre ou qui vont vous inciter à faire de vraies découvertes.
2: 44 libraires que vous retrouvez sur nos différentes antennes qui se mobilisent avec vous pour garder cette proximité justement avec les lecteurs à Vannes, à Brest, à Amiens, à Saint-Étienne ou à Quimper notamment. Un livre offert par jour sur nos antennes sur 8 semaines cet été. Cette opération qui permet aussi de mettre en avant tout ce que vous faites avec les éditions Pocket, et je pense aux vertus aussi des compagnonnages caritatifs. On parle souvent ici de 13 à table, oui, au profit des Restos du Cœur. Et là, vous sortez une nouvelle opération, finalement, avec une aide aux jeunes diabétiques, aux enfants atteints de diabète, oui, de type 1. Ça s'appelle les Salmômes. Et je l'ai en main. Vous pouvez nous raconter, Karine, le
26: l'histoire
2: projet
26: de ce livre. Oui. L'histoire de ce livre, c'est Henri Leuvenbruck, qui est un des auteurs de ce recueil, qui est venu nous voir en nous disant qu'il avait besoin d'aide pour son jeune fils, justement identifié diabétique de stade 1. Et il a eu cette idée de recueil et il nous a demandé de l'accompagner. Et ce qu'on a fait avec joie, d'abord parce qu'on adore Henri, et qu'en plus on trouvait que le projet était vraiment très intéressant, vertueux et original. Et donc voilà, il a lui-même contacté un certain nombre d'auteurs qui sont affichés là sur la couverture, et ça donne un recueil de nouvelles tout à fait réjouissant et original.
2: Nouvelle inédite, hein, nouvelle bien sûr, inédite, écrite pour bien cette sûr occasion, oui, aussi par Virginie Grimaldi, Adélaïde de Clermont-Tonnerre, Bernard Minier, Valérie Perrin, Tatiana de Ronet. Voilà, ce sont des auteurs et autrices de cœur et que vous suivez bien volontiers avec les éditions Pocket. Un petit mot pour nos auditeurs franciliens, car vous êtes aussi très présents évidemment au Salon International du Livre de Poche. C'est à Créteil les 27 et 28 juin, quelques jours. C'est important encore de mettre en avant le livre de poche. C'est quelle proportion dans le monde de l'édition, livres de poche vendus en pourcentage, Karine Fagnus, par an ?
26: C'est à peu près deux tiers de poche pour un tiers de grand format. Oui. C'est très important. Les salons poche, il y en a énormément dans toute l'année. Créteil est un des plus gros salons. Et effectivement, c'est important parce que pour les lecteurs, ce sont de vraies rencontres avec leurs auteurs. Ce sont de vraies expériences.
2: Merci infiniment de votre présence pour mettre aussi en avant ce beau dispositif ici avec les éditions Pocket que vous retrouvez sur ici.fr. Et puis ça commence, vous le savez. Vous l'avez entendu, le 29 juin et jusqu'au 23 août. Merci beaucoup, Karine.
26: Merci à vous.
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2: Elle est là, la voix du foot, l'une des grandes voix d'ici. Bonjour Bruno Salomon.
9: Bonjour Wendy.
2: On va ouvrir ce journal du Mondial avec cette qualification de la France pour les 16e de finale. Entre des rideaux de pluie, une petite alerte tornade quand même. C'est un match qui vous a emmené au bout de la nuit. Moi, je n'étais plus.
9: On a tenu, on a lutté. On n'a pas vu un grand match, mais ça passe pour les Bleus. On rappelle le score 3-0 face à l'Irak, doublé de Mbappé, but de Dembélé et ticket en poche pour les 16e de finale. Vous venez de le dire, dire, Wendy, mais le fait du match, c'est donc cet arrêt de la partie pendant plus de 2 heures avec une alerte orage, évacuation du stade, pluie diluvienne, spectateurs à l'abri. Comme Karim, un Français de Washington venu voir le match à Philadelphie. Et Karim, il en a eu pour son argent.
10: Au bout d'un moment, tout le monde en avait un peu marre parce que il disait rester à l'abri, mais c'est ouvert de tous les côtés, donc avec le vent qu'il y avait, on se fait quand même une bonne saucée de pluie. Et après, c'est des stades qui sont complètement ouverts. Pourtant, c'est l'un des meilleurs stades qu'ils ont ici aux États-Unis. C'est assez compliqué. J'espère que personne va vivre ce que nous on a vécu ce soir. Parce que là, j'ai la voix cassée, je suis fatigué. Ouais, grosse galère. On était là 4 heures. Ouais, 4 heures et ça se finit là. Je ne sais même pas quelle heure il est. 9 heures. Donc c'est 5 heures au stade. Ça va, on rentabilise.
2: Bon, condition assez improbable qu'on vous a fait vivre sur les antennes d'ici avec Pia Clément, Charlotte Langeret, vous-même, Bruno et Nicolas Perronnet.
9: Oui, Nicolas, c'est celui qui a pris les seaux d'eau pour nous. Voilà, c'est lui qui s'est fait arroser.
2: Il se passe toujours plaisir.
9: C'est ça, effectivement. Il faut qu'il paye un peu le prix. D'ailleurs, il nous a laissé son petit message du jour, son call d'Amérique. On l'a reçu il y a quelques heures, car en fait, conséquence de ces intempéries et de ce match à rallonge, le programme américain de Nico en a pris un petit coup sur la tête.
11: Salut Bruno, salut Wendy. Salut, il n'y a pas que les Bleus qui ont été rincés, franchement, hier soir. Moi aussi, alors le match le plus long de l'univers déjà, la mi-temps de 2 heures commentée sous une magnifique bâche bleue avec des orages au-dessus de la tête. Bon, déjà, bonne galère, même si on s'est bien amusé, évidemment, à l'antenne. Mais alors derrière, bonne galère aussi parce que ces 2 heures en plus, ça m'a pas franchement arrangé pour rejoindre New Haven dans le Connecticut. C'était au nord de New York. Il a fallu trouver un hôtel en fait en catastrophe, plus de 3 heures de route. Alors pourquoi? Parce que je devais aller à Boston pour Angleterre-Ghana ce soir. Je me suis donc finalement arrêté à mi-chemin avec tout ce retard. Donc merci les orages. La Coupe du Monde, c'est génial. Et parfois, c'est un peu galère quand même, mais on aime bien. Voilà. À demain, les amis.
2: À demain. Ressenti plusieurs mois pour lui. Hein.
9: C'est ça. On va le récupérer. Il sera bien fatigué.
2: Voilà. On parle un peu du match quand même avec l'homme du match, Kylian Mbappé. 59e but en bleu, c'est quelque chose. Mais pour vous, il y a un autre homme du match.
9: Ouais. Je suis persuadé que le capitaine Kiki, Kylian, ne m'en voudra pas. Mais hier soir, petit événement. Oh oui, gros événement. Même Ousmane Dembélé a marqué son premier but en Coupe du Monde et il a même délivré une passe décisive. Enfin, le ballon d'or parisien a démarré sa compétition et devient impactant en équipe de France. Didier Deschamps est soulagé.
12: Vous allez peut-être le lâcher, oui, un peu.

0: importante.
1: Et les Bleus sont qualifiés, tout comme la Norvège dans le même groupe, qui ont battu le Sénégal 3-2. Vendredi 21h, Norvège-France, avec cette déclaration d'Erling Haaland, la star norvégienne, qui a déclaré donc que ce match, il s'en fiche complet, car son pays est qualifié et que de toute façon, la France sera à la fin du tournoi championne du monde. Moi, j'appelle ça mettre quand même un énorme coup de pression sur les Bleus.
2: Quand même, puisqu'on parle qualif, c'est pas encore fait pour l'Algérie.
1: Ouais, victoire dans la douleur pour les Fennecs algériens. 2-1 contre la Jordanie, après avoir été mené au score et inscrire le but de la victoire par le Marseillais Guiri à la 82e minute de jeu. Il va falloir battre l'Autriche pour le dernier match dans la nuit de samedi à dimanche. L'Autriche qui a perdu 2-0 contre l'Argentine dans la poule J. En tout cas, ce qui est sûr, c'est que cette poule J, juste petite chose, je vous le glisse comme ça, parce que d'un côté, je vous ai parlé de Kylian Mbappé tout à l'heure, mais il y a une chasse au but, sachez-le, puisque Lionel Messi est passé à 18 buts dans ses records Coupe du Monde, et de l'autre côté, il y en a un qui est en train de le chasser, c'est Kylian Mbappé avec 16 buts dans un mondial.
2: Programme du jour, en un mot?
1: Oui, très rapidement, avec j'ai du Portugal, Ouzbékistan, Angleterre, Ghana, Panama, Croatie, et Colombie, République démocratique du Congo.
2: Merci, cher Bruno Salomon, à demain. Bon match.
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8: Un coup d'œil dans le ciel, c'est parfois orageux, parfois ensoleillé, mais surtout très très chaud, hein, 35 à 39 degrés cet après-midi.
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8: On est d'ailleurs en vigilance rouge canicule dans l'Oise, l'Aisne et la Somme restent en orange, et pour supporter bien ces fortes chaleurs, je vous rappelle ces règles essentielles, boire de l'eau avant d'avoir soif, hein, même des petites quantités, mais régulièrement, limiter le café ou le thé, éviter bien sûr l'alcool, manger frais, équilibré, pas d'activité sportive, restez au frais chez soi ou dans un lieu frais proche de chez vous. 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Notez par exemple que la piscine de Abbeville, eh bien, est ouverte gratuitement tous les après-midi pour tous jusqu'à vendredi. D'autres bons plans à retrouver sur le site ou l'appli et bien sûr dans la radio, votre radio toujours à vos côtés, ici Picardie.
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Alain Souchon avec la balade de Jim. Et ici Picardie, c'est tout l'après-midi de la musique pour vous garder au frais. J'espère que vous avez fermé les volets, que vous êtes à l'ombre, que vous buvez bien et surtout que la musique est là pour vous accompagner. Avec ici Picardie, on a Oria avec ce Soirée mondaine qui arrive et juste après, ce sera Soft Cell, Tinted Love.

0: Softcell à l'instant sur votre radio, ici Picardie, c'était Tainted Love. Ici Picardie, c'est de la musique, mais c'est aussi des infos sur ce qui se passe dans la région chaque matin. D'ailleurs, à 7h20, vous avez cette émission Ici, ça marche, on vous présente une initiative qui fonctionne chez nous. Et ce matin, Clément Gérin et Valentine Costa nous parlaient d'Alain Picard, parce que oui, vous étiez peut-être en train de vous brosser les dents, mais vous ne le savez pas, votre brosse à dents, elle aussi, peut être picarde.
1: En effet, une entreprise picarde améliore l'haleine des Français chaque jour.
2: Ah oui, et on en est très fiers. Cette entreprise, eh bien, c'est la Brosserie Française. Elle est située à Beauvais. Et c'est la seule entreprise qui fabrique des brosses à dents en France. Au total, 25 salariés. Alors si aujourd'hui, tout va mieux, bah, ce n'est pas le cas. En 2012, au moment où le directeur, ancien salarié Olivier Remoissonnet, décide de reprendre l'entreprise.
3: C'était la première usine installée en 1845 et après avoir vécu toutes les épopées industrielles, n'a pas su relever le défi de la mondialisation. Et donc l'entreprise s'est vue délocaliser ses activités de manière assez rapide entre 2010 et 2012. Moi, j'étais un des salariés de l'entreprise et je voulais pas me résigner à voir disparaître ce fleuron de la fabrique de brosses à dents en France. Et donc, quand l'entreprise est en phase de liquidation au tribunal du commerce, je fais une proposition de reprise à la barre du tribunal.
1: Et derrière cette reprise de la brosserie française, Clément, il y a des convictions.
2: Oui, et ces convictions, elles guident et elles ont guidé le directeur actuel, Olivier Remoissonnet.
3: Alors moi, j'ai toujours eu l'idée qu'on pouvait faire de l'industrie autrement. Et je suis cette génération qui a vécu toutes les délocalisations. Et donc, je me refusais à me résigner à l'idée que ce soit une fatalité. Puis, à un moment, quand on est un peu dos au mur et que l'entreprise dans laquelle j'étais n'allait pas très bien et que c'est la liquidation qui se présentait, je me suis dit, si c'est pas maintenant, tu le feras jamais. Donc, j'ai eu l'occasion de rencontrer mon associé, Olivier Voisin, et on a décidé de faire cette reprise à deux. Partir à l'aventure, de se dire qu'une brosse à dents, finalement, ça n'avait pas besoin de faire 10 000 km pour arriver dans notre salle de bain.
2: La priorité désormais pour Olivier Remoissonnet, c'est la même que depuis 2012, conserver le savoir-faire des employés.
1: Et est-ce qu'il y a d'autres choses qui expliquent la réussite de la brosserie française ?
2: Il y a plusieurs principes qui ont été posés par Olivier Remoissonnet au moment où il reprend l'entreprise. On est alors en 2012.
3: On part sur un principe simple, c'est tout ce que l'on faisait avant, on va tirer un trait et on va garder que notre savoir-faire pour continuer à le transmettre. Ça nous a permis de partir sur une page blanche. Et sur cette page blanche, on a écrit nos trois préceptes qui nous habitent encore aujourd'hui. Si on ne sait pas faire Made in France, on ne le fait pas. Si on peut tous les jours améliorer notre bilan carbone et notre impact environnemental, on s'engage à le faire. Et pourvu qu'on arrive à préserver notre expertise, c'est-à-dire qu'une brosse à dents, avant d'être hyper marketée et d'avoir des poils fluo qui laissent à penser que ça lave plus blanc que blanc et en tout cas mieux que la brosse à dents de l'année dernière, nous on se dit que revenons à l'essentiel, une petite tête, des poils bien implantés vont permettre d'avoir une bonne efficacité dans le brossage.
2: Et c'est donc ce qui explique la réussite de l'entreprise La Brosserie Française située à Beauvais, qui permet donc à tous les Picards et à tous les Français d'avoir une bonne hygiène bucco-dentaire, et ça fait plaisir.
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0: magnifique chanson de Céline Dion, écrite par Jean-Jacques Goldman. C'était Dansons, de la musique qui fait du bien, comme ça on en a en stock, et notamment avant votre flash info de 14h. Vos 90 secondes d'info, ce sera juste après Stevie Wonder, Isn't She Lovely.
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0: incontournable de Stevie Wonder à l'instant. Isn't she lovely? Ça aussi, c'est incontournable. Ce sont vos informations. C'est tout de suite. Et juste après, on va retrouver un chanteur français. C'est Francis Cabrel avec La cabane du pêcheur. Mais avant, les infos.
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0: 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Il est 14h. 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
2: Et avec cette canicule qui joue les prolongations, Sébastien Lecornu annonce sur X une mobilisation renforcée du système de santé. Le plan hors 100 niveau 2 est activé. Ce plan, il permet de mobiliser les hôpitaux, mais aussi le SAMU, la médecine de ville et le médico-social, notamment en cas de noyade, un fléau, selon le Premier ministre, qui a fait 40 morts depuis le 18 juin. Plus de la moitié du pays est placé en vigilance rouge, 54 départements au total, un niveau jamais atteint. 35 autres sont en orange et ce n'est pas fini. Après la nuit la plus chaude jamais enregistrée. On s'attend à battre de nouveaux records aujourd'hui avec 44 degrés attendus à Bordeaux, 43 à Rennes aux alentours de 18h. Les sanctions individuelles ne règlent pas tout. Réaction de Yaël Braun-Pivet après les premières sanctions donc prononcées contre une magistrate et deux gendarmes du Gers dans l'affaire Liana. La présidente de l'Assemblée appelle plutôt à sortir du déni et à s'attaquer au rapport de domination des adultes sur les enfants avec notamment une loi intégrale. Marc Bloch fait son entrée au Panthéon. Emmanuel Macron présidera cette cérémonie solennelle et ouverte au public. Ce soir, hommage aux soldats et résistants assassinés par la Gestapo, également auteur de l'étrange défaite sur la débâcle de 1940. Et puis après une belle victoire hier soir, 3-0 face à l'Irak et un match marathon interrompu par les orages, qui pourra affronter l'équipe de France en 16e de finale de la Coupe du Monde. Les Bleus seront fixés sur leur adversaire à l'issue du dernier match de poule face à la Norvège. Explication sur ici.fr.
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4: La Picardie continue de chauffer. Hein. On est au pic, hein, au cœur de cette canicule hein, qui va durer au moins pour le moment, en tout cas jusqu'à jeudi inclus, avec des températures même qui chauffent très fort sur le littoral Picard. Pour la nuit prochaine, on va pas beaucoup respirer en Picardie avec encore des températures qui vont avoir bien du mal à passer sous la barre des 20 degrés, hein, avec 22-23 attendus demain matin à 4-5 heures, par exemple à Corbie, mais aussi à Villers-Bretonneux. Ensuite, les températures maximales vont continuer de chauffer avec 36-37 attendus demain après-midi sur Amiens.
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0: ici Picardie, c'était Kim Wilde. À l'instant, votre radio en français va arriver tout de suite puisque c'est l'heure de votre quart d'heure 100% chanson française avec une anglaise pour commencer, pourquoi pas. Elle chante en français le dessous chic, c'est Jane Birkin. Ensuite on aura Amir et Ensemble contre le sida. On terminera donc à demi-heure avec Sa raison d'être.
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0: ensemble contre le sida. C'était sa raison d'être. Ici Picardie vous donne des astuces pour lutter contre la canicule en ce moment. C'est avec Brian Mayer.
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2: Un coup d'œil dans le ciel, c'est parfois orageux, parfois ensoleillé, mais surtout très chaud, hein, 35 à 39 degrés cet après-midi.
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2: On est d'ailleurs en vigilance rouge canicule dans l'Oise. La Somme et Hélène restent en orange. Et pour supporter, bien sûr, ces fortes chaleurs, je vous rappelle ces règles essentielles. Boire de l'eau avant d'avoir soif, hein, même des petites quantités, mais régulièrement. Limiter le café ou le thé, éviter bien sûr l'alcool. Manger frais et équilibré. Pas d'activité sportive, hein, rester au frais chez soi ou dans un lieu frais proche de chez vous. 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Notez par exemple que le musée de Picardie, entièrement climatisé à Amiens, vous accueille gratuitement dès demain jusqu'à vendredi. D'autres bons plans à retrouver sur le site ou l'appli ici et bien sûr dans votre radio Ici Picardie.
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0: Et peut-être que vous avez des souvenirs avec cette chanson, des souvenirs tristes, des souvenirs joyeux. Peut-être que vous avez vécu quelque chose d'extraordinaire sur cette chanson ou rencontré quelqu'un d'incroyable. Et ben c'est pour ça qu'on passe plein de chansons pour vous. On en a encore en stock, on en a encore sous le coude. Puisqu'avant les informations de 15h, on va avoir Les Innocents avec Un homme extraordinaire. Ensuite, Bruno Mars, I Just Might. C'est récent, mais il y a peut-être des souvenirs à créer, notamment à danser sur cette chanson. Et on terminera par France Gall. Bah oui, évidemment.
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0: Ici Picardie, c'était France Gall avec, évidemment, vous écoutez Ici Picardie, c'est que vous aimez la musique et ça tombe bien parce qu'on en a encore en stock pour vous, notamment après vos informations de 15h, on va retrouver Eric Asselet avec une chanson qui a plus d'un milliard de vues sur YouTube, il s'agit de Never Gonna Give You Up.
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0: Vous écoutez la première radio de la Somme, ici Picardie, il est 15h. Le point sur l'actualité en France et dans le monde, c'est parti pour votre 90 secondes.
2: 40 morts par noyade en moins d'une semaine. Depuis le début de la canicule en France, le bilan est très lourd. Pour faire face à cette vague de chaleur, le Premier ministre déclenche le niveau 2 du plan Orsan pour activer progressivement des leviers sur l'hôpital, le SAMU, la médecine de ville et le médico-social en fonction du niveau de tension, écrit le Premier ministre sur X. 54 départements sont en vigilance rouge, avec, on le répète, depuis le début, des écoles qui tentent de s'adapter. Une intersyndicale demande aujourd'hui des diagnostics énergétique précis des établissements scolaires. La chaleur, piste privilégiée après la mort d'un homme de 35 ans sans domicile fixe retrouvé hier après-midi dans le quartier de la gare à Laval en Mayenne. À Paris, la Tour Eiffel va fermer à 16h aujourd'hui au lieu de minuit 45 en raison des fortes températures. Autre lieu touristique, le Mont-Saint-Michel appelle les visiteurs à reporter leur venue tout en renforçant son dispositif de sécurité sur place. Le parquet national antiterroriste demande un procès pour l'assassin présumé de Dominique Bernard, ainsi que deux membres de sa famille, son frère et son cousin, mineur à l'époque des faits. Mohamed Mougouchkov, fiché pour radicalisation islamiste, avait attaqué son ancien professeur à la sortie de la cité scolaire Gambetta à Arras le 13 octobre 2023, trois ans après l'assassinat d'un autre professeur, Samuel Paty. Et puis Marc Bloch entre au Panthéon ce soir, l'historien et résistant, auteur de L'étrange défaite sur la débâcle de 1940, torturé par la Gestapo puis assassiné en 44.
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4: La Picardie continue de chauffer. Hein. On est au pic, hein, au cœur de cette canicule hein, qui va durer au moins pour le moment, en tout cas jusqu'à jeudi inclus, avec des températures même qui chauffent très fort sur le littoral Picard. Pour la nuit prochaine, on va pas beaucoup respirer en Picardie avec encore des températures qui vont avoir bien du mal à passer sous la barre des 20 degrés, hein, avec 22-23 attendus demain matin à 4-5 heures, par exemple à Corbie, mais aussi à Villers-Bretonneux. Ensuite, les températures maximales vont continuer de chauffer avec 36-37 attendus demain après-midi sur Amiens.
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0: Maneskin à l'instant avec Everybody's Changing. Vous écoutez ici Picardie, merci de passer l'après-midi avec nous. On a tout plein de musique pour vous. Là, on était un peu sur de l'anglais, mais vous inquiétez pas, le prochain quart d'heure sera 100% chansons françaises avec de l'ancien et du plus récent. On va commencer avec Jean-Jacques Goldman, C'est ta chance, ensuite Pierre Garnier, L'horizon, et on terminera par Renaud, Marche à l'ombre.
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1: Renaud avec Marche à l'ombre. Marcher à l'ombre, c'est un conseil qu'on peut vous donner pour rester au frais en ces périodes de forte chaleur. Et ici Picardie a d'autres conseils pour vous pour lutter contre la canicule. C'est avec Brian Mayer.
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3: Un coup d'œil dans le ciel, c'est parfois orageux, parfois ensoleillé, mais surtout très très chaud, hein, 35 à 39 degrés cet après-midi.
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3: On est d'ailleurs en vigilance rouge canicule dans l'Oise, l'Aisne et la Somme restent en orange, et pour supporter bien ces fortes chaleurs, je vous rappelle ces règles essentielles, boire de l'eau avant d'avoir soif, hein, même des petites quantités, mais régulièrement, limiter le café ou le thé, éviter bien sûr l'alcool, manger frais, équilibré, pas d'activité sportive, restez au frais chez soi ou dans un lieu frais proche de chez vous. Et justement, je vous invite à vous connecter sur ici.fr ou l'appli ici. Ici Picardie vous propose une liste et une carte interactive d'endroits pour se rafraîchir en Picardie. Notez par exemple que la piscine de Abbeville, eh bien, est ouverte gratuitement tous les après-midi pour tous jusqu'à vendredi. D'autres bons plans à retrouver sur le site ou l'appli et bien sûr dans la radio, votre radio toujours à vos côtés, ici Picardie.

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1: Et voilà une chanson que vous allez pouvoir siffloter en vous promenant dans la rue. Bah oui, on siffle plus dans la rue, mais c'est bien dommage. C'était une petite parenthèse musicale, comme si on partageait avec un passant ou une passante quelque chose qui lui passait dans la tête. Donc siffloter, siffloter si vous avez le talent pour le faire. Ou peut-être que vous préférez les chansons qui arrivent à siffler. Alors quelques conseils, nous dans 30 secondes, on va avoir Laurent Voulzy, ensuite ça va être Mylène Farmer et on va terminer l'heure par Pink Floyd. Bref, ça vous laisse un large panel de choix de choses à siffloter aujourd'hui. C'est grâce à Ici Picardie.
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0: BBC Picardie, c'était The Pink Floyd à l'instant. Il est 16h, l'heure de retrouver vos informations et restez avec nous parce que justement, nos informations à ICI Picardie sont garanties sans fake news et on a demandé quand même au Tchou Picard s'il savait ce que c'était eux des fake news. Ce sera dans 10 minutes.
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0: ICI Picardie, première radio de la Somme, merci d'être avec nous. Il est 16h. L'heure de faire le point sur toute l'actualité en France et dans le monde avec votre 90 secondes.
2: Une loi intégrale sera examinée au Parlement en septembre, annonce Sébastien Lecornu cet après-midi à l'Assemblée. Le Premier ministre interpellé sur l'affaire Aliana. Cette réponse globale pour répondre donc aux failles dans le traitement des violences sexistes et sexuelles s'inspire du modèle espagnol. Une loi intégrale réclamée par les milieux militants. La canicule et le plan Orsan 2 activé. Il permet de mobiliser les hôpitaux, mais aussi le SAMU, la médecine de ville et le médico-social. La chaleur, piste privilégiée dans la mort d'un SDF retrouvé sans vie hier à Laval, en Mayenne, dans le quartier de la gare. Depuis 5 jours, 40 personnes sont mortes par noyade. Plus de la moitié du pays est placée en vigilance rouge. 54 départements, un niveau jamais atteint. 35 autres sont en orange. Et ce n'est pas fini. Après la nuit la plus chaude jamais enregistrée, on s'attend à battre de nouveaux records aujourd'hui avec 44 degrés attendus à Bordeaux, 43 à Rennes aux alentours de 18h. Grosse chaleur également à Paris où la Tour Eiffel ferme aujourd'hui à 16h au lieu de minuit 45. Ce sera sûrement la même chose demain, selon l'exploitant de la Dame de Fer. Idem pour le Louvre, qui avance son heure de fermeture à 16h également. À la suite de la grève du 10 juin, la SNCF annonce une prime de 100 euros brut à chaque cheminot. Près de la moitié d'entre eux avaient participé au mouvement de 24 heures. Et puis Marc Bloch fait son entrée au Panthéon. Emmanuel Macron présidera cette cérémonie ce soir. Hommage aux soldats et résistants assassinés par la Gestapo.
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4: La Picardie continue de chauffer. On est au pic, hein, au cœur de cette canicule, hein, qui va durer au moins pour le moment, en tout cas jusqu'à jeudi inclus, avec des températures même qui chauffent très fort sur le littoral Picard. Pour la nuit prochaine, on va pas beaucoup respirer en Picardie, avec encore des températures qui vont avoir bien du mal à passer sous la barre des 20 degrés, hein, avec 22-23 attendus demain matin à 4-5 heures, par exemple à Corbie, mais aussi à Villers-Bretonneux. Ensuite, les températures maximales vont continuer de chauffer avec 36-37 attendues demain après-midi sur Amiens.
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0: La chanson de la Coupe du Monde 2026, c'était Die Die de Shakira. Eux, ils doivent suivre la Coupe du Monde, ce sont nos Chopicards, parce que comme tous les enfants, rien ne leur échappe. On peut même leur poser des questions en anglais, et c'est d'ailleurs ce qu'a fait Annick Bonhomme en leur demandant « C'est quoi une fake news ?»
1: En gros, c'est une information souvent faite par l'IA qui en fait dit des mensonges. Alors une fois, ça avait dit que la Tour Eiffel elle était en feu, alors qu'en fait, c'est pas vrai. Donc, c'est une fake news.
2: Une fake news. Pour les Anglais, c'est simple. Je vous le traduis. C'est faux. C'est faux. Et vas-y. Fausse information.
3: Il y en a beaucoup de fake news.
4: Oui, je pense. Oui, je pense que sur les réseaux, il y a des gens qui font des fausses images.
5: Avec la nouvelle génération, génération 2000, ils font les trucs avec les IA. Si vous voulez, je vous décris.
6: Maintenant, c'est la génération bêta.
3: Est-ce qu'il y a que l'IA qui produit des fausses nouvelles, des fake news?
5: Non, moi je pense pas. Bah, de temps en temps, les informations, ils nous disent des choses qui sont fausses. Il y a des moments où ils mélangent tout.
7: Moi, par exemple, je peux faire des fake news. Je suis un YouTuber, un TikToker, un Snapchatter et un Instagrammer.
8: Moi aussi, je peux faire des fake news sur plusieurs réseaux sociaux.
3: Pourquoi on en parle souvent des fake news?
5: Parce que c'est des bêtises.
1: Et parce que souvent, ça devient viral. En gros, presque tout le monde la voit. Et du coup, tout le monde s'inquiète de la situation.
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0: Et bon de retrouver la voix d'Amy Winehouse. C'était Back to Black à l'instant sur votre radio. Ici Picardie, il y a d'autres voix qui arrivent qu'on est content d'entendre. Ce seront des voix françaises pour le prochain quart d'heure, puisque ce seront Jean-Louis Aubert avec Juste une illusion, Florent Pagny avec La dernière chanson du monde, et on terminera avec Julien Clerc. Quand je joue, votre quart d'heure 100% chanson française commence dans 2 minutes.
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0: vous. C'était Julien Clerc à l'instant sur Ici Picardie. Ici Picardie, c'est votre radio locale, ce qui fait que quand on entend parler de quoi que ce soit dans la région qui peut vous être utile, on vous tient informé. Tout de suite, on a un bon plan pour lutter contre la canicule. C'est avec Brian Mayer.
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2: Un coup d'œil dans le ciel, c'est parfois orageux, parfois ensoleillé, mais surtout très chaud, hein, 35 à 39 degrés cet après-midi.
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2: On est d'ailleurs en vigilance rouge canicule dans l'Oise. La Somme et l'Aisne restent en orange. Et pour supporter, bien sûr, ces fortes chaleurs, je vous rappelle ces règles essentielles. Boire de l'eau avant d'avoir soif, hein, même des petites quantités, mais régulièrement. Limiter le café ou le thé, éviter bien sûr l'alcool. Manger frais et équilibré. Pas d'activité sportive, hein, rester au frais chez soi ou dans un lieu frais proche de chez vous. Et justement, bien, je vous invite à vous connecter, hein, sur ici.fr ou l'appli ici. Ici Picardie vous propose une liste et une carte interactive d'endroits pour se rafraîchir en Picardie. Notez par exemple que le musée de Picardie, entièrement climatisé à Amiens, vous accueille gratuitement dès demain jusqu'à vendredi. D'autres bons plans à retrouver sur le site ou l'appli ici et bien sûr dans votre radio Ici Picardie.
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0: Damien ou David, à l'instant sur votre radio, ici Picardie, que vous écoutez peut-être sur votre smartphone. Bah oui, il est maintenant greffé à toutes les mains et nos ados en sont devenus complètement accros. Mais que se passerait-il si on leur retirait? Fred Ballard a tenté l'expérience avec une mère d'ado qui a relevé le défi.
1: Je suis sûr que vous avez fait ce truc là, charmant du siècle dernier. Vous avez discuté. Oh, vous n'avez pas vu. Oh, c'est marrant.
2: Ah oui, tous les quinquas de type Florence Foresti se souviennent de ces moments très marrants du temps jadis où on se racontait plein de trucs en face-to-face avec la bouche et tout. Hein. On discutait, c'est fou quand on y pense.
1: Oui, alors pour les plus jeunes, discuter. Comment dire, c'est comme. C'est un peu comme chatter, tu vois. Mais en vrai. Du coup, on peut se faire les smileys nous-mêmes.
2: Mais oui, c'est dingue. À l'époque, on pleurait de rire en vrai avec des Kleenex, le mascara qui coule et tout. On n'allait pas chercher l'emoji qui chiale. Mais bon, il faut vivre avec son temps. L'époque est digitale et tous les parents vont devoir se battre pour la survie du QI de leur enfant.
3: Et plus t'avances dans les âges, plus c'est catastrophique. Moi, j'ai un pote à moi, son fils, il a 12 ans. Alors, lui était persuadé que son gamin était un génie parce que toute la journée, il lit du Hugo, du Chateaubriand. Et en fait, il s'est aperçu que le gamin planquait son téléphone dans les bouquins. Et moi, je m'en doutais, parce que le gamin est complètement con.
2: Voilà, bah, si vous n'arrivez pas à évaluer le niveau intellectuel de votre enfant à l'ère du numérique, Fabrice Eboué peut s'en charger, avec ou sans pincette, mais toujours avec le fou rire. Pas l'émoji, hein, le vrai.
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0: J'espère que cette chanson d'Axel Red vous a apporté un peu de fraîcheur. C'était Sensualité. Il est bientôt 17h. On va retrouver vos informations picardes. Mais avant, la musique continue. La nouvelle chanson de Benjamin Biolay, Écran total, rien à voir avec la crème solaire. Et ce sera suivi de Canary Bay, la chanson d'Indochine.
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0: Indochine avec Canary Bay. Ici Picardie vous accompagne en musique. On espère que vous avez trouvé de l'ombre chez vous, que vous avez bien fermé vos volets, que vous pensez à boire. Nous, on s'occupe du reste. On vous donne des infos sur ce qui se passe dans la région. On vous donne la météo et on vous met de la musique pour que vous soyez bien chez vous. Donc, restez à l'ombre, restez au frais et on passe l'après-midi ensemble.
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0: Ici Picardie, première radio de la Somme. Merci d'être avec nous, il est 17h. Les informations, Julien Francisco, toute la Picardie en vigilance rouge canicule demain.
2: Et la Somme et l'Aisne rejoindront demain l'Oise en rouge. Ce mardi est la journée la plus chaude jamais enregistrée depuis le début des relevés en 47 selon Météo France. 58 départements en vigilance absolue, désormais une large moitié du pays est concernée. Et par les températures qui vont encore grimper, Pierre-Antoine Lefort.
3: Oui, la canicule s'amplifie toujours un peu plus avec des températures maximales demain comprises entre 36 et 38 degrés dans la Somme, jusqu'à 40 degrés par endroit dans l'Oise, par exemple. Et le mercure restera encore haut la nuit, supérieur à 20 degrés dans nos trois départements Picard. Il est probable que les canicules se maintiennent au moins jusqu'en fin de semaine, estime Météo France. Cette vigilance rouge correspond en fait à une canicule exceptionnelle, dit l'organisme, par sa durée et son intensité, avec des conséquences sur les corps, bien sûr, mais aussi les hôpitaux et l'ensemble des acteurs du système de santé. Elle est décidée en concertation entre Météo France, les autorités sanitaires et les préfectures. Les services de l'État peuvent être amenés à prendre des décisions, comme des annulations d'événements sportifs. Une réunion de crise est d'ailleurs en cours en préfecture de la Somme. Cette vigilance rouge canicule entrera en vigueur demain à midi pour la Somme et l'Oise.
2: Et en conséquence, le maire d'Amiens, Frédéric Fauvet, annonce fermer la plupart des écoles, des crèches et des centres de loisirs jusqu'à vendredi. Un site sera ouvert par secteur pour les familles sans solution de garde. Toutes les informations sont à retrouver sur notre site ici.fr. À Abbeville, les églises Saint-Sépulcre et Saint-Vulfran seront ouvertes tous les après-midi de la semaine jusqu'à 18h. Les déchetteries abbevilloises ne seront ouvertes qu'en matinée et les parcs de la Bouvaque et d'Aimonville seront ouverts jusqu'à 21h. À Beauvais, par contre, les écoles resteront ouvertes jeudi et vendredi malgré la poursuite de la canicule et la vigilance rouge dans l'Oise. Les enfants pourront être accueillis dans les établissements, la restauration scolaire et l'ensemble des services périscolaires sont maintenus et les repas ne seront pas facturés pour les enfants absents. L'épisode de pollution à l'air à l'ozone joue les prolongations. Les fortes températures en sont la principale cause. Et selon Atmo, nos trois départements Picard restent au niveau de vigilance. La région demande aux automobilistes de réduire leur vitesse et de privilégier les transports en commun et le covoiturage. Face aux températures infernales, dur de trouver des endroits au frais. Certains prennent le chemin de la piscine pour se baigner, comme à Abbeville. D'ailleurs, les entrées sont gratuites jusqu'à vendredi. Attention tout de même à l'endroit où vous vous baignez. 40 personnes sont mortes noyées depuis la semaine dernière en France.
0: L'historien Marc Bloch et son épouse Simone Vidal entrent au Panthéon de Paris ce soir.
2: Et la cérémonie aura lieu ce soir à 21h, près de 80 ans après sa mort. Lui qui a été professeur d'histoire à Amiens en 1913, soldat de la Grande Guerre et résistant avant d'être fusillé par les Allemands en 1944. En mars dernier, une plaque commémorative avait été inaugurée au lycée Louis Thuillet à Amiens en hommage à Marc Bloch. Des billets de train à 1 euro pour visiter les Hauts-de-France, c'est ce qu'a annoncé la SNCF à partir du 4 juillet et jusqu'au 23 août. Il sera possible d'aller sur la côte Picarde, par exemple, pour le prix d'un euro. Les billets sont déjà disponibles sur le site de la SNCF. Il est également possible de les acheter directement en gare. Joseph, la canicule ne laisse parler qu'elle, en fait. Hein.
0: Et effectivement, c'est exactement ça. Vous l'avez dit, aujourd'hui, seule l'Oise était en vigilance rouge pour la canicule. Demain, c'est toute la Picardie qui rejoint la même couleur, tout comme le Nord et le Pas-de-Calais. Demain, sous le soleil écrasant, on dépassera les 30 degrés dès le matin. Météo France annonce au réveil 30 degrés à Hirson, 31 sur la côte, 31 à Amiens et Allant, 32 à Saint-Quentin, 33 à Beauvais et Compiègne. Et pour l'après-midi, on sera entre 33 et 38 degrés et il peut même y avoir des endroits. On va atteindre les 40 degrés dans la région.
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0: Bravo à toutes et à tous. Je vois que ça circule bien sur la route. Ça veut dire que vous avez évité de prendre votre voiture et c'est la bonne chose à faire. Hein. La voiture par ce cagnard, c'est pas la bonne idée. Donc pas de soucis particuliers à signaler sur les routes de la Somme, de l'Oise ou de l'Aisne. Par contre, au niveau des trains, il y a quelques soucis, notamment en gare TGV Haute-Picardie où le train de 17h29 pour Lille-Europe et le train de 18h15 pour Rennes partiront tous les deux avec 10 minutes de retard. Le train de 18h39 toujours en gare TGV Haute-Picardie pour Lille-Flandre est supprimé. Et en gare d'Amiens, le train de 16h23 pour Paris-Gare du Nord partira avec 45 minutes de retard. Et le train de 17h06 devrait partir dans les minutes qui arrivent avec 5 minutes de retard. Et enfin, à Ville, le train de 16h44 pour Amiens partira avec 35 minutes de retard.
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0: Je rêve d'un monde où il ferait frais en Picardie, enfin quand je dis frais ou des températures estivales, mais juste ce qu'il faut, pas excessives. Que voulez-vous, je suis un rêveur.

0: Super Tramp à l'instant avec Dreamer.
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0: Je sais pas chez vous, mais chez moi, les fleurs n'aiment pas tant que ça la canicule. Elles tirent un peu la tronche, c'est le cas de le dire. On a heureusement une solution pour vous qui aimez les fleurs et les couleurs chez vous. C'est peut-être de fabriquer vos fleurs en papier. Comme ça, pas de problème de chaleur, pas de problème d'eau. On vous en parle juste après quand même, chanson de M. Pokora.

0: quand même la chanson d'M Pokora. Ici Picardie est là pour la musique, mais aussi pour tester ce qui se passe dans la région. Que ce soit des jeux, des sorties, des produits, des livres, des activités, des restos ou des événements. Jean Guéguin, pour ce test, vous vous trouvez devant la porte d'un atelier.
1: On arrive donc chez Delphine Malœuvre, qui est plasticienne, artiste plasticienne spécialisée dans les créations de papier. Bonjour Delphine.
2: Bonjour Jean.
1: Donc on est chez vous, on va rentrer dans votre atelier, vous me faites visiter ?
2: Oui, bien sûr.
1: Oui, donc il y a plein de choses partout déjà. Moi je vois beaucoup de bustiers en papier, il y a aussi des traces de votre activité de restauratrice d'objets anciens avec un magnifique miroir. Samedi dernier, vous faisiez votre premier atelier création de fleurs papier chez Martel. Mmh. Donc une première, mais il y en aura d'autres. Qu'est-ce qu'on peut faire pendant ces ateliers ?
2: On peut faire des fleurs.
1: Ouais. Alors comment ça marche ?
2: Je propose des gabarits, parce que des fleurs, effectivement, il en existe des milliers de sortes. Je propose un gabarit de fleurs, ensuite plusieurs papiers différents, et chacun pioche ce qu'il veut. Ensuite, c'est un peu toujours le même principe finalement, c'est d'assembler les pétales autour de la tige. Mais avant ça, on met en place le pistil et les étamines. Donc voilà, c'est tout un petit processus dont il faut respecter les étapes.
1: Et on peut repartir avec sa fleur ?
2: Bien sûr, même deux.
1: Alors donc, après la visite, on va passer à l'exercice pratique. Donc, on va s'essayer à créer une petite fleur. Enfin, je vais essayer de créer une fleur à partir de papier. Qu'est-ce que c'est comme papier, là ?
2: Alors là, je vous propose du papier crépon, qui est assez épais. Donc, vous allez voir, justement, ses propriétés.
1: Il y a besoin de matériel en particulier ?
2: On a donc le gabarit, le papier crépon, la tige de métal, ce qu'on appelle Floratep. C'est un adhésif vert que les fleuristes utilisent pour lier les fleurs entre elles.
1: Eh ben, on va essayer. Alors, montrez-moi comment ça marche tout ça.
2: Vous connaissez un peu le papier crépon ?
1: Oh, bah, je connais le papier crépon. Oui, les nappes en papier crépon dans les fêtes de famille, ouais.
2: Ah oui, alors maintenant vous allez le toucher, vous allez l'étirer entre vos doigts. Non, celui-là.
1: Le petit bout là ?
2: Oui,
1: comme ça, là.
2: Dans l'autre sens.
1: Effectivement, ça s'étire.
2: Oui, ça s'étire. Et pourquoi ça s'étire ? C'est très pratique parce qu'en fait, regardez, on peut prendre un gabarit. Selon la forme du gabarit.
1: D'accord.
2: Vous voyez, si j'écarte simplement le haut du pétale.
1: On peut donner des formes.
2: On peut donner les formes. Il y a une forme un peu incurvée. Voilà.
1: Ouais, et puis des formes un peu irrégulières.
2: C'est ça. Et ensuite, une fois que c'est bien sec, on va quand même rajouter un petit coup de sécheux. Du sèche-cheveux en plus.
1: Je sais pas si je me suis découvert un nouveau talent aujourd'hui.
2: Est-ce que vous avez pris plaisir à faire ?
1: Ah oui, par contre, oui, carrément. Ouais. Oui, oui.
2: Et, ben alors, voilà.
1: Et c'est bien parce qu'après, on peut mettre une fleur dans ses cheveux et la garder toute l'année.
2: Exactement. Ouais.

0: Messi avec Lola Yang. Vous écoutez Ici Picardie, c'est la radio qui vous accompagne dans la région, en particulier en cette période de canicule. Alors il y a beaucoup de moyens de se rafraîchir, comme par exemple le musée de Picardie qui ouvre gratuitement en ce moment pour que vous puissiez profiter de la fraîcheur du bâtiment. Et justement, si du côté de chez vous, il y a des lieux qui ouvrent gratuitement, exceptionnellement, ou qui accueillent du public pour vous permettre de vous rafraîchir, n'hésitez pas à nous prévenir, à nous envoyer un message, soit un mail, soit utiliser WhatsApp 03 22 92 58 58, comme ça nous, on peut toutes les référencer, donner les infos à tout le monde. Où peut-on trouver de la fraîcheur en Picardie? Si vous avez une astuce, 03 22 92 58 58, comme ça nous permettra de couvrir tout le territoire. Vous utilisez WhatsApp, on est là pour ça. On est là aussi pour vous proposer de la musique, pour vous accompagner cet après-midi. C'est aussi une sorte de fraîcheur, on peut dire ça comme ça. On va avoir François Feldman qui arrive dans moins de deux minutes avec Rien que pour toi.
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0: François Feldman avec Rien que pour toi. Ici Picardie fait la route avec vous en ce mardi 17h30.
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0: Je regardais ce qui se passait sur les cartes Picard actuellement. Bah, sachez que ça roule plutôt pas mal en ce moment, que ce soit à Amiens, à Abbeville ou à Saint-Quentin, tout comme Beauvais. Pas de soucis particuliers à signaler. C'est pareil du côté de la côte Picard. Pas de problème sur les routes et c'est tant mieux. Si vous voyez quoi que ce soit de votre côté, vous

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1: Et je vous l'ai dit, hein, si vous voyez quoi que ce soit de frais du côté de chez vous, si vous entendez parler d'un lieu qui ouvre exceptionnellement, vous pouvez nous prévenir 03 22 92 58 58. On donne le conseil fraîcheur à tous ceux et toutes celles qui nous écoutent. Et par exemple, c'est à Abbeville où la piscine L'Aquab est accessible gratuitement tous les jours jusqu'à vendredi de 14h à 20h. Ça, c'est frais. C'est une bonne nouvelle.

Oui, c'est Phil Collins qui swing en cet après-midi sur votre radio. Ici, Picardie, lui, parfois aussi, il swing. C'est Patrice Gascoigne. Et il swing avec

0: c'est Coulisses Télé. Et aujourd'hui, Patrice, vous vous êtes intéressé à une émission quotidienne qui s'adresse aux citoyens et aux citoyennes, comme nous sommes. L'émission s'appelle « Chaque fois compte ».
1: C'est le grand rendez-vous d'actualité quotidien de la chaîne LCP, la chaîne parlementaire.
2: Bonsoir à tous et bienvenue dans Chaque Voix Compte sur LCP.
1: Et celle qui vous accueille dans Chaque Voix Compte du mardi au vendredi à 19h30, elle s'appelle Adeline François. Un visage que vous aviez peut-être déjà découvert lorsqu'elle était sur BFM TV. Sur LCP Canal 8 de votre TNT, Adeline François décrypte et informe chaque jour sur des sujets bien ancrés dans nos préoccupations quotidiennes. Et elle donne toute sa place à la parole du citoyen parce que oui, les téléspectateurs peuvent intervenir chaque jour dans l'émission qui est tournée au cœur du Palais Bourbon à l'Assemblée Nationale. Dites-moi Adeline François, si je cherche un peu la petite bête, qu'est-ce qu'il a de différent des autres, votre talk show Chaque Voix Compte ?
3: Déjà, la différence avec les autres, c'est qu'il y a moi. Ça fait très prétentieux de dire les choses comme ça, mais on se démarque déjà avec les visages de cette émission, le mien, mais aussi les chroniqueurs qui m'entourent. Et puis, il y a ce lien avec le public que moi, j'ai vraiment envie de développer. D'abord, du mardi au jeudi, les téléspectateurs peuvent interagir directement par le biais d'un QR code, ce qui se fait aussi, évidemment, ailleurs. Mais le vendredi, nous, on a pris le parti de recevoir du public en plateau qui vient directement interpeller les députés. Et en fait, ça fonctionne.
1: Vous l'avez dit, c'est un horaire qui est très compliqué puisqu'il y a une grosse concurrence. Pourquoi aller comme ça à la concurrence frontale avec des talk-shows connus, puissants, avec des Barthès, des Hanouna, des Anne-Elisabeth Lemoine?
3: Historiquement, cette émission, elle existe depuis 25 ans. Il y a une émission quotidienne sur LCP à 19h30. Donc à la rigueur, j'ai presque envie de vous dire, nous on était là avant. Donc on va pas changer cet horaire-là. Après, je rappelle que les audiences de LCP ne sont pas mesurées. Donc nous, notre mission, évidemment qu'on a envie qu'il y ait des gens qui nous regardent, mais nous on a une vraie mission de service public où on ne va pas décider d'un sujet parce que c'est ça qui va faire de l'audience. On va décider d'un sujet parce qu'on a la conviction qu'on peut apporter des clés de compréhension au public.
1: Adeline François qui vous en dit plus sur son magazine quotidien Chaque Voix Compte à 19h30 sur LCP. Et parce que ma voix compte aussi, je m'en servirai demain pour de nouvelles coulisses télé.
0: Et ce soir sur les autres chaînes, vous pouvez retrouver sur TF1 Koh-Lanta, c'est le jour de la finale avec Cynthia, Clarisse et Guillaume et la fameuse épreuve des poteaux. Sur France 3, le film à suspense Les Bois Assassins. Un capitaine de police de région parisienne est contraint de quitter son poste et se retrouve exilé dans un village isolé des Cévennes. Mais sa vie monotone et calme de campagne se voit interrompue par la découverte d'un corps. L'enquête ne sera pas facile, mais la soirée plaisante. Et sur Sister, une jolie comédie sur des jumeaux, mais pas trop, Ahmed Silla et Bertrand Hucler, deux frères nés sous X qui découvrent qu'un, ils ont un frère et que deux, l'un est noir et l'autre est blanche. Alors, qu'est-ce que ça va donner? Une soirée sous le signe du rire. Il est temps pour nous de jouer parce que vous le savez, chaque jour ici Picardie vous offre vos passes, vos places, vos entrées pour les événements de la région. 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Pour jouer avec nous, c'est le 03 22 92 58 58. Mais surtout, il faut me dire avant ou après. On joue avec l'ouverture et l'inauguration de ce parc à Croix-Rault. Et je vous demande si cette chanson...
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0: À votre avis, cette chanson est-elle sortie avant ou après l'inauguration du Picardia Games Park à Croix-Rault? 03 22 92 58 58 pour une carte cadeau de 30€ à dépenser là-bas.

0: Big in Japan, c'était Alphaville à l'instant sur votre radio, ici Picardie.
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0: Et vous avez été nombreux et nombreuses à nous appeler, mais l'élu ce soir, c'est Jean-Claude. Bonsoir Jean-Claude.
2: Oui, bonsoir.
0: Oui, je vous dis bonsoir, parce que je sais qu'il fait jour dehors, mais comme on est enfermés, nous, ici, on a fermé tous les volets, tous les rideaux, on est dans le noir, j'ai l'impression qu'il fait nuit dehors. Est-ce que vous êtes enfermés, vous aussi, ou pas du tout ?
2: Non, je suis dans mon jardin, sous une vigne.
0: Ah, deux salles, deux ambiances. Je crois que je préfère la vôtre, Jean-Claude.
2: Oui, c'est bien, c'est humide, c'est très bien.
0: Mais oui, on dit que c'est ce qu'il y a de mieux pour rafraîchir, hein. C'est la verdure, que ce soit des arbres, les vignes, tout ça, ça donne une ombre épaisse. Je note que chez Jean-Claude, on peut se mettre bien sous les vignes.
2: Absolument.
0: Jean-Claude, vous jouez pour gagner une carte cadeau de 30 euros pour aller faire un tour au Picardia Games Park à Croireau, au sud d'Amiens. C'est 30 minutes au sud d'Amiens, 40 minutes au sud d'Abbeville. C'est à moins d'une heure de Beauvais. Vous êtes à Amiens, donc c'est à environ une demi-heure de chez vous.
2: Oui.
0: Mais pour ça, il fallait me dire si cette chanson...
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0: Cette chanson est sortie avant ou après l'inauguration du lieu. Alors, vous me dites que c'est avant, sans hésiter. La chanson, c'est Mentissa et Bam. Bon, ça, elle le répète en boucle, donc c'était facile. Elle est sortie en 2022 et même si le projet a mis un peu de temps à sortir de terre, il a été annoncé 2020, 2021, 2022, il a été inauguré en 2023. Donc avant, c'est une bonne réponse pour vous. Bon, vous allez aller faire du kart et de l'escalade, Jean-Claude ?
2: Absolument.
0: Ok. Vous allez y aller tout seul ?
2: Oh non, avec mes petits-enfants.
0: Ah, c'est une super idée de sortie avec les petits-enfants, Jean-Claude. Profitez-en bien. Envoyez-nous une photo, ça nous fait toujours plaisir de vous voir avec le sourire quand vous vous amusez. C'est ça, c'est chouette.
2: J'y manquerai pas.
0: Et Jean-Claude, dernière question. Quelle est la première radio de la Somme ?
2: Ah, oh, il suffit Picardie.
0: Ah, et ben voilà, encore une bonne réponse, Jean-Claude. Merci beaucoup, à bientôt.

0: UB40 avec Red Red Wine à l'instant. Ici Picardie, vous avez apprécié cet anglais incroyable. Mais on est aussi à votre écoute, 03 22 92 58 58. On est à la recherche d'infos pratiques pour se rafraîchir dans la région, des musées ouverts, des piscines ouvertes, des endroits comme ça où on peut aller pour trouver un peu de fraîcheur si on n'en a pas chez soi. Vous pouvez nous tenir au courant au 03 22 92 58 58 avec l'application WhatsApp. Je voulais aussi vous dire que par exemple, la piscine d'Albert avait, dans la Somme, avait repoussé ses travaux pour pouvoir rester ouverte cette semaine. Donc n'hésitez pas, si vous êtes à Albert, vous pensiez que la piscine était fermée cette semaine pour travaux, ce n'est pas le cas. Vous pouvez y avoir accès. On attend vos astuces fraîcheurs 03 22 92 58 58. Musique, ça aussi c'est frais, ça arrive dans une minute.
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0: Alex Warren, à l'instant sur votre radio, ici Picardie. Vous avez des idées fraîcheurs, des idées de sortie pour vous mettre à l'ombre, pour profiter d'une clim publique. Vous pouvez nous envoyer tout ça sur WhatsApp 03 22 92 58 58. Vous pouvez notamment aller au musée de la cité souterraine de Naour, par exemple. Forcément, quand vous êtes dans les mûches, il fait frais sous terre. On est aux alentours de 17 degrés, donc ça peut être une très jolie idée sortie, surtout si vous avez vos enfants chez vous.
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0: Ici Picardie, première radio de la Somme. Merci d'être avec nous, il est 18h. Les informations, Julien Francisco, toute la Picardie placée en vigilance rouge canicule à partir de demain.
2: Et dès demain midi, la Somme et l'Aisne rejoindront l'Oise en rouge. On bat tous les records aujourd'hui après la nuit la plus chaude depuis ces 35 dernières années. Ce mardi est la journée la plus chaude jamais enregistrée depuis le début des relevés par Météo France en 1947. 58 départements en vigilance absolue et dans la Somme où les températures doivent atteindre 36 à 38 degrés. De premières mesures sont attendues, Pierre-Antoine Lefort.
3: Oui, la préfecture de la Somme organise en ce moment même une réunion de crise avec les différents acteurs. Sur la table, selon nos informations, un arrêté préfectoral qui interdira les activités physiques en plein air, mais aussi en intérieur si les bâtiments ne sont pas climatisés. Autre mesure qui a déjà été prise dans d'autres départements ailleurs en France, l'interdiction de la consommation d'alcool sur la voie publique pour éviter les débordements et les accidents, alors que les services de secours risquent déjà d'être fortement mobilisés. Ces deux arrêtés resteront en vigueur jusqu'à la fin de cette vigilance rouge. Le préfet doit d'ailleurs réunir demain en visioconférence l'ensemble des maires de la Somme avec les services de l'État pour les informer des différentes préconisations.
2: Et en conséquence, le maire d'Amiens, Frédéric Fauvet, annonce fermer la plupart des écoles, des crèches et des centres de loisirs jusqu'à vendredi. Et même si beaucoup l'avaient vu venir dès le début de semaine, des parents sont encore venus récupérer leurs enfants ce midi, comme Laetitia. Elle est maman de deux petits garçons scolarisés à l'école Saint-Roch à Amiens.
4: J'avais l'information sur l'ENT comme quoi que si on travaillait, parce que moi je travaille, on pouvait les laisser au périscolaire. Mais là, ils vont chez mamie. Je ne sais pas encore comment ça va se passer jeudi, vendredi. Je suis séparée du papa. J'ai demandé au papa de voir s'il pouvait les prendre le relais le jeudi, parce que le jeudi, j'ai des grosses journées de travail. Et puis, on s'arrange comme ça en famille, quoi. C'est pas évident. Il y a déjà même plusieurs villages dans la Somme qui ont complètement fermé cette semaine, parce que moi, je gère un service d'aide à domicile. Et du coup, je sais que mes auxiliaires de vie, elles m'ont dit, on va pas pouvoir travailler. Donc, ça commence à être relativement compliqué. C'est pas la première année que ça se produit. Je me dis qu'à un moment donné, il va peut-être falloir que les écoles elles fassent en sorte de pouvoir les garder, surtout pour les parents qui travaillent, quoi.
2: Et un site sera ouvert par secteur à Amiens pour les familles sans solution de garde. Toutes les informations sont à retrouver sur notre site ici.fr. À noter que Frédéric Fauvet sera notre invité demain matin à 7h45 pour nous expliquer les futures mesures face à la canicule. À Abbeville, les églises Saint-Sépulcre et Saint-Vulfran seront ouvertes tous les après-midi de la semaine jusqu'à 18h. Les déchetteries abbevilloises ne seront couvertes qu'en matinée et les parcs de la Bouvarque et Démonville resteront ouverts jusqu'à 21h. À Beauvais, par contre, les écoles resteront ouvertes jeudi et vendredi malgré la poursuite de la canicule et la vigilance rouge dans l'Oise. Les enfants pourront être accueillis dans les établissements, la restauration scolaire et l'ensemble des services périscolaires sont maintenus. Les repas ne seront pas facturés pour les enfants absents. Avec les températures écrasantes, difficile de trouver des endroits où se tenir au frais. Certains vont à la piscine pour se baigner. D'ailleurs, à Abbeville et Montdidier, les entrées sont gratuites jusqu'à vendredi. Et le gouvernement alerte, 40 personnes sont mortes noyées depuis la semaine dernière en France. Donc attention aux endroits où vous vous baignez. L'épisode de pollution de l'air à l'ozone se prolonge à cause des fortes températures. Nos trois départements Picard restent au niveau de vigilance, selon Atmo. La région demande aux automobilistes de privilégier les transports en commun, le covoiturage et de réduire leur vitesse.
0: Une trentaine de magistrats réunis ce midi sur les marches du palais de justice d'Amiens.
2: En soutien à leurs collègues du parquet d'Auch, sanctionné par Gérald Darmanin après la publication des pré-rapports d'inspection lancés après la mort de Liana. Les magistrats se disent choqués, outrés du manque de moyens accordés par la justice. Emmanuelle Perret est conseillère à la cour d'appel d'Amiens et déléguée régionale de l'Union syndicale des magistrats. Elle soutient pleinement sa collègue du parquet d'Auch.
5: On ne peut pas accepter qu'une magistrate du parquet d'Auch, ça pourrait être n'importe lequel d'entre nous, soit jetée comme ça en pâture sur la place publique, sachant que son devoir de réserve ne lui permet même pas de se défendre. La procureure à Auch est sous protection policière. Il y a ce qu'on appelle du doxing sur Internet, c'est-à-dire que l'on cible des magistrats en donnant leur nom, en diffusant leurs photos pour qu'ils soient ciblés. Entretenir un tel climat, c'est malsain et une fois encore, ça porte atteinte à l'ensemble de l'institution judiciaire. On doit aussi manifester une solidarité. Notre compassion va en premier lieu à la famille de la victime, Liana. Mais au-delà de ça, nous devons alerter l'opinion sur le fait qu'il est de leur intérêt que tout le monde se mobilise pour réclamer que la justice ait enfin les moyens à la hauteur de ses missions. Sinon, on va continuer à travailler en mode dégradé. Et ça, c'est pas normal et ça porte préjudice à tous les justiciables.
2: Un témoignage à retrouver sur ici.fr. D'autres rassemblements de magistrats ont eu lieu à Lyon, Strasbourg ou encore Limoges. Et l'Amiens SC connaît son gardien pour la saison à venir en Ligue 3. Il se nomme Yannick Pandor, il a 25 ans et il s'est engagé avec le club Picard jusqu'en 2028.
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2: Joseph, la canicule continue de tout écraser dans la Picardie.
0: C'est exactement ça, Eva. Ça ne va pas se rafraîchir la nuit. On va être autour de 24-25 degrés pendant la nuit, ce qui veut dire que ça va être dur de faire refroidir les logements. On va être directement à 30 degrés demain au réveil selon Météo France. Et ça va grimper l'après-midi puisque Météo France annonce demain après-midi 33 degrés sur la côte, 35 à Vervins, 36 à Abbeville, Montdidier, Saint-Quentin et Lens, 37 degrés à Amiens, 38 degrés à Beauvais.
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0: Sur la route, ça roule bien, c'est bien, vous avez évité de prendre votre voiture, continuez comme ça, restez chez vous, restez à l'ombre. La canicule provoque quelques soucis, notamment au niveau des trains. En gare TGV Haute-Picardie, le train de 18h15 pour Rennes partira avec 10 minutes de retard. Le train de 18h39 pour Lille-Flandre est tout simplement supprimé. En gare d'Amiens, le train de 18h23 pour Paris-Gare du Nord partira avec 35 minutes de retard. Et à Abbeville, ce sont les trains de 17h37 pour Amiens et 17h55 pour Paris-Gare du Nord qui auront tous les deux entre 30 et 35 minutes de retard.
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0: Sa voix est comme un petit vent de fraîcheur. Elle nous fait du bien, elle nous réconforte, elle nous donne envie de danser. C'est celle de Céline Dion tout de suite, le ballet.

0: Magnifique chanson bluesy, c'était Céline Dion avec Le Ballet.
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0: Et justement, cette chanson, c'est une parfaite introduction pour ce qui va arriver dans quelques minutes. On va parler de jazz et notamment du festival Jazz à Montonvillet. Ça se passe dans la Somme. C'est à découvrir dans quelques minutes. C'est ce week-end. Il y a du jazz, mais c'est surtout un événement festif pour tout le monde. Il y a plein d'événements gratuits, quelques concerts payants. On vous explique comment ça se passe juste après la chanson de Louane, Conduire.
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0: conduire, la nouvelle chanson de Louane. Ce week-end a lieu la 22e édition du festival jazz à Montonvillers dans la Somme. Vous allez pouvoir découvrir des artistes qui viennent de partout en France, voire de partout dans le monde, avec notamment, pourquoi pas, Sugda Head. Il y a aussi cette ambiance funk, punk, fanfare dans ce joli festival qui vous attend, qui commence ce week-end, vendredi soir. Et ben, nous sommes aujourd'hui avec le musicien et aussi directeur de ce joli rendez-vous. Bonjour François Tuillier.
1: Bonjour Joseph.
0: Bon, j'ai regardé la programmation avant cette interview et j'ai vu qu'il y avait du jazz, mais surtout il y avait du funk, il y avait du zouk, il y avait de l'afrobeat, il y avait des trios, il y avait du New Orleans, il y avait de la salsa. Ça veut dire quoi, jazz?
1: Voilà, ben, en fait, c'est une super question, parce que le jazz, aujourd'hui, c'est un condensé de tout ce que vous venez de dire. Le rap, c'est un dérivé du jazz, le hip-hop, etc. Ça a commencé avec la Nouvelle-Orléans, et puis le funk dans les années 60, le free jazz, le bop, etc. Enfin, voilà, je fais pas l'historique du jazz, mais en fait, le jazz, c'est un style de musique qui a explosé en une centaine d'années, allez, 150 ans plutôt. Et voilà, les courants du jazz sont multiples.
0: Mais du coup, comment vous faites une sélection dans tous ces courants du jazz quand on va au festival de jazz à Montonvillers? À quoi faut-il s'attendre? Parce qu'on ne peut pas tout montrer non plus.
1: Non, exactement. Alors, bon, déjà, il faut faire une programmation éclectique, et puis il faut satisfaire tout le monde. Évidemment, j'aime certains types de musique, comme tout le monde, hein, voilà, les goûts, les couleurs. Mais voilà, il en faut pour tout le monde. Alors, c'est du jazz acoustique, c'est du jazz qui fait danser, c'est du jazz moderne, c'est du jazz qui s'écoute, par exemple, pour les 4 concerts qu'il y a à l'église, les 4 seuls concerts payants dans la petite église à l'acoustique incroyable. Et sinon, sous la grange de Jean-Paul, voilà, c'est un jazz plus festif, les 3 soirs d'affilée. Et pour la première fois cette année, par exemple, on fait de la salsa. C'est la première fois qu'on fait un orchestre.
0: C'est dimanche, orchestre. Dimanche soir, je crois.
1: C'est le dimanche soir à 22h. On fait un orchestre de salsa pour la première fois en 22 ans.
0: Ça a toujours été la volonté du festival d'avoir ces deux parties. Vous avez dit la partie sous grange accessible où on vient plus festif, plus varié, et les concerts un peu trio, peut-être plus érudits aussi dans le jazz qui travaillaient.
1: Voilà, c'est ça.
0: Qui sont dans l'église.
1: Exactement. Et alors la volonté de l'asso, c'est vraiment d'amener de la culture dans un milieu rural et quasi gratuit. Tous les concerts qui se passent sous la grange de Jean-Paul, hein, c'est un agriculteur, hein, qui est en retraite et qui nous prête sa ferme pendant une semaine. Hein, il y a 3 jours avant, 2 jours après, 3 jours de festival. C'est un gros boulot quand même. Donc c'est d'amener un peu la culture pour les gens qui n'ont pas forcément les moyens et d'aller à la ville, hein, à la maison de la culture ou autre. Voilà. Donc là, c'est une musique accessible à tous. Et puis encore une fois, les 4 concerts payants au tarif de 15 et 10 euros à l'église, c'est un jazz qui s'écoute, où on est assis, parce que le jazz aujourd'hui, c'est ça aussi, c'était une musique de danse, hein, mais c'est aussi une musique de concert qui s'écoute comme la musique classique. Voilà.
0: Est-ce que vous avez eu des surprises sur la programmation de ce festival? Quelqu'un, vous vous attendiez pas à ce qu'il l'accepte, ou c'est quelqu'un qui vous l'a conseillé, vous connaissiez pas avant? Est-ce qu'il y a eu des choses un peu surprenantes dans la préparation de ce festival?
1: Non, les choses surprenantes viennent pendant le festival, et donc les bonnes surprises, par exemple, c'est de voir les gens sortir de l'église parfois en pleurant, parfois avec un grand sourire, parfois ils ont écouté un super moment, il y a eu des émotions qui sont passées entre les artistes, le public. Voilà, ça fait partie, je retiens ça, quoi. Les mauvaises, on essaie de les oublier.
0: Vous allez avoir des bonnes surprises, en tout cas, si vous allez participer à la 22e édition du festival Jazz à Montonvillers. Ça se passe ce week-end à partir de vendredi, donc c'est vendredi, samedi et dimanche. Merci beaucoup François d'avoir été avec nous. François Tuillier, je le rappelle, vous êtes le directeur du festival et vous avez passé un petit moment chez nous.
1: Et c'est un grand plaisir. Merci Joseph.
0: 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Vos deux places pour vous, pour le Clover Trio. Si vous êtes le premier ou la première à nous appeler, elles sont pour vous. 03 22 92 58 58. Vos deux places pour aller voir le Trio Clover dans le cadre du Festival Jazz à Montonvillet. Ça se passe au nord d'Amiens et 20 minutes au nord d'Amiens. Vos deux places pour vous. 03 22 92 58 58.

0: Kikidi à l'instant avec Don't Go Breaking My Heart. Ici Picardie vient d'offrir ses places pour le festival jazz à Montonvillet à Michel qui nous a appelé Damien. Donc deux places pour Michel qui va aller pouvoir contempler un magnifique trio, le Clover Trio, et profiter bien sûr de tous les autres concerts gratuits. N'hésitez pas, ça commence vendredi et c'est jusqu'à dimanche. Ils ont un super site web, ça s'appelle jazz@montonvillet.fr. N'hésitez pas à vous renseigner. Nous, on continue en musique avec Amir dans une minute avec sa nouvelle chanson À l'imparfaite.
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1: Amir avec Alain Parfaite. Ici Picardie fait la route avec vous aujourd'hui.
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1: Et sur la route, pas de soucis particuliers à signaler, c'est fluide à la fois sur les routes en dehors des villes, c'est fluide sur la côte, c'est fluide également à Amiens, Saint-Quentin, Laon et Beauvais. C'est plutôt en gare où il y a quelques soucis, notamment en gare TGV Haute-Picardie où le train de 18h39 pour l'île Flandre est supprimé. En gare d'Amiens, beaucoup de retard sûrement dû à la chaleur, le train de 17h53 pour Abbeville, le train de 18h23 pour Paris-Gare du Nord, le train de 18h42 pour Creil auront du retard au départ, 45 minutes pour les deux premiers, 10 minutes pour le train de 18h42 pour Creil. Attention, le train de 17h54 pour Albert au départ d'Amiens est supprimé. Prochain train pour Albert 18h54. À Abbeville, beaucoup de retard aussi à vous signaler. Les trains de 18h07 et 18h37 pour Amiens auront 40 minutes de retard. Le train de 18h55 pour Paris-Gare du Nord, 15 minutes.
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1: Allez, petite astuce fraîcheur à Montdidier. Je le rappelle, la piscine municipale Alex Gobin est gratuite. Elle est exceptionnellement ouverte de 18h à 18h pour tout le monde, dans la limite de la capacité maximale autorisée, évidemment. Et à Montdidier, toujours, les deux églises de Montdidier restent ouvertes en journée pour vous faire profiter de la fraîcheur des vieilles pierres. Nous, on va continuer en musique parce que ça rafraîchit, ça fait du bien, surtout quand on est enfermé chez soi et qu'on a les volets fermés. Et Eros Ramazzotti, et je vous ai parlé le titre parce que moi l'italien c'est pas mon fort, mais je suis sûr qu'il va le chanter.

0: Amel Bent avec Pourquoi tu restes. Ici Picardie célèbre les anniversaires des chanteurs et des chanteuses et il y a un anniversaire un peu particulier pour Placebo. On en parle tout de suite avec Émilie Mazoyer pour sa chronique Décibel, toute l'actualité musicale. Bonsoir Émilie.
1: Salut tout le monde. Émilie au rapport pour votre dose quotidienne d'actualité musicale. L'anniversaire de Zizou qui tombe en pleine Coupe du Monde de foot. Mais ça va nous porter bonheur ça.

Elle est dingue, hein, cette chanson du groupe australien Vaudeville Smash, qui cite 82 footballeurs légendaires dans les couplets et précise au refrain que le plus fort, c'est Zinedine Zidane. Zizou a 54 ans aujourd'hui, bon anniversaire. Et les Bleus jouent leur troisième match de cette Coupe du Monde vendredi contre la Norvège. Un match que vous pourrez suivre en direct sur votre radio ici. Quand elle a chanté à l'Olympia au mois de décembre dernier, Jeanne Chéral a eu la divine surprise d'y rencontrer son acteur préféré, Jean Dujardin. Et ils se sont tellement bien entendus que Jeanne l'a invité à partager un duo. Ça vient de sortir et c'est trop joli.

Je pense à vous. La séance d'enregistrement avec lui a été un enchantement, raconte Jeanne Chéral sur ses réseaux. Et Jean Dujardin, vraiment étonnant, il sait chanter. Ça sent le tube de l'été, cette affaire. Groupe anglais plus populaire chez nous que dans son pays, Placebo célèbre les 30 ans de son premier album en présentant une nouvelle version plus contemporaine, mais à partir des bandes de l'époque. Placebo Recreated est sorti vendredi.

0: 20 ans plus tard et avec quelques ajustements, bienvenue, Nancy Boy, le premier tube de Placebo en France, revit tout en puissance et en beauté, à déguster aussi sur scène. La tournée de Placebo passera à l'automne par Toulouse, Nantes, Lyon et Paris. Aujourd'hui, le festival Sœurs Jumelles ouvre ses portes à Rochefort. Rencontre de la musique et de l'image qui propose des projections de documentaires musicaux, des avant-premières et des concerts. Vanessa Paradis, Benjamin Biolay, Pomme, Charlotte Cardin. Et dès demain, Décibel sera en direct du festival Sœurs Jumelles. Nous sommes partenaires. Rendez-vous au pied de la grande scène à 20h mercredi et jeudi et 19h vendredi.
1: Ce soir, Émilie, à 20h, vous serez avec Elena Noguera pour nous présenter le journal intime de Marilyn Monroe, un podcast France Musique de Suzanne Gervais et Sophie Pichon, où elle incarne l'icône à l'occasion des 100 ans de sa naissance. On va continuer en musique et en magie, magie noire, avec Philippe Rousseau tout de suite.

0: Et voici une pépite des années 80 qu'on a toujours autant de plaisir à écouter. C'était Philippe Rousseau sur votre radio ici Picardie.
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0: Chaque matin, l'autrice picarde, Karen Ponte, s'éparpille. Elle dit ce qu'elle veut sur ce qu'elle veut. Et ce matin, elle n'a pas pu s'en empêcher. On a parlé de l'été avec Valentine Costa.
2: Il fait chaud, elle a bravé la chaleur, elle est avec nous. C'est Karen Ponte pour son billet d'humeur matinal. Bonjour Karen.
3: Bonjour, et oui, ça y est, c'est l'été. Le 21 juin, on peut chanter à tue-tête la chanson des négresses vertes. Et ce, d'autant plus que les températures sont au rendez-vous, bien sûr un peu trop, si je puis me permettre, parce que mes pieds de périménopausée ne rentrent plus dans mes sandales. Et ça, c'est un problème. Alors, qui dit été, dit tout un tas d'injonctions qui vont fleurir dans les magazines féminins. Comment avoir un corps de rêve sur la plage, comment perdre 3 kilos en 3 heures, le régime révolutionnaire à base de cerises et de fenouil. Oui, qui dit été, dit arrivée du fameux summer body, ce corps que l'on va devoir montrer, déshabiller, assumer. Alors non, déjà, il n'y a rien à assumer. On assume une faute, on assume une responsabilité, on n'assume pas un corps. On fait avec son corps. Un corps, quel qu'il soit, n'est pas une faute. Que ceci soit dit et répété haut et fort.
2: Vous avez bien fait.
3: Cet été, j'aimerais que chaque femme puisse se mettre en maillot de bain sans craindre le regard des autres, parce que le regard de l'autre ne dit rien de soi. J'aimerais que chaque femme puisse se mettre en short juste parce qu'il fait 37 degrés et que non, ce n'est pas normal d'avoir peur de montrer ses jambes. À celles qui vont feuilleter les magazines à la recherche d'une recette d'un summer body parfait, je vais vous donner, moi, ma recette du summer body. Elle est garantie sans échec. Pour un summer body parfait, c'est simple. Vous prenez votre winter body et vous lui mettez un maillot de bain. Il n'y a pas plus simple que ça. Je vous dis à demain et d'ici là, rappelez-vous, 4 focus, c'est bien, mais 4 éparpillés, c'est encore mieux.
2: Ça me donne envie de vous faire plein de bisous.
3: Et hydratez-vous, c'est important.

0: Ici Picardie, c'était David Bowie avec Life on Mars. C'est peut-être une astuce hein, pour se rafraîchir d'aller sur Mars, mais en attendant que ce soit accessible pour tous, n'hésitez pas à nous envoyer vous vos conseils pour vous rafraîchir près de chez vous. Si vous avez des lieux qui sont ouverts à public, et des églises, des piscines gratuites par exemple, vous pouvez nous envoyer un message via WhatsApp 03 22 92 58 58 ou vous utilisez l'application ici, ça vous met directement en relation avec WhatsApp, vous nous envoyez un message vocal, un message écrit avec l'astuce près de chez vous, comme ça nous on vous les partage en permanence sur l'antenne de votre radio locale. Par exemple, on vous informe qu'à Saint-Quentin, la ville a sorti une carte des lieux de fraîcheur et des bornes d'eau potable présentes dans la ville, vous pouvez les retrouver sur le site de la ville. Et à Fresnoy-les-Rois, dans le Santerre, les locaux climatisés de la mairie sont ouverts de 14h à 19h tous les jours pour les personnes âgées de la commune. Voilà, 03 22 92 58 58 pour nous donner et nous partager vos informations. Continuons en musique dans 30 secondes avec Robbie Williams.
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0: Ici Picardie, c'est Robbie Williams avec Angels.
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0: Vous écoutez donc Ici Picardie, première radio de la Somme. Merci d'être avec nous, il est 19h. Et on retrouve Marine Logénie pour les informations ce soir.
2: Les records tombent les uns après les autres. La canicule qui frappe la France est bel et bien historique. Nous vivons la journée la plus chaude jamais mesurée par Météo France, Guillaume Fariol.
3: Oui, 29,8 degrés de température moyenne aujourd'hui, calcul de Météo France, qui prend en compte les minimales de la nuit dernière et les maximales de cet après-midi sur 30 stations réparties à travers le pays. Jamais une telle valeur n'a été atteinte depuis le début des relevés en 1947. C'est plus que le 25 juillet 2019 et le 5 août 2003 qui détenaient ex aequo le précédent record, une journée hors norme. De nouveau, des records absolus de température battus à La Roche-sur-Yon, Rochefort, Angoulême, Bordeaux, Niort, Nantes, Laval, Rennes. La liste est encore très longue. Il a fait plus de 44 degrés, par exemple, cet après-midi à Chantonnay, c'est en Vendée. La journée de demain s'annonce tout aussi chaude, explique Météo France. Ce mercredi sera lui aussi l'une des journées plus chaudes jamais mesurées. Nous devrions commencer doucement à sortir de ces températures extrêmes à partir de vendredi, d'abord par l'ouest. Des prévisions qui restent à confirmer.
2: Guillaume Fariol, vous le disiez, ça va continuer demain. Le Nord, le Pas-de-Calais, la Somme et l'Aisne basculeront à midi en vigilance rouge, ce qui fera 58 départements en alerte maximum. 31 resteront en orange. Pour faire face, le gouvernement déclenche le niveau 2 du plan Orsan qui permet aux agences régionales de santé d'activer des plans blancs à l'hôpital ou bleus dans les EHPAD ou encore de solliciter le SAMU. Et vous aussi, vous pouvez aider les hôpitaux en évitant les endroits interdits à la baignade en ce moment. Le bilan des noyades est très lourd depuis 5 jours, 40 morts. On part à Tours, une ville traversée par deux grands fleuves, la Loire et le Cher. Malgré de nombreux panneaux baignades interdites, des dizaines d'habitants se jettent tout de même à l'eau, Eva Kling.
4: Chapeau sur la tête, Charlotte s'est baignée tout l'après-midi.
5: Ça fait du bien, ça rafraîchit un petit peu.
4: C'est en repartant qu'elle apprend que la baignade est interdite.
5: J'ai discuté avec quelqu'un là, sur la plage, et il m'a appris que c'était interdit. Je n'étais pas du tout au courant, parce qu'au vu du monde, quand on passe, on se dit « bon, bah tout le monde y est, donc il y a le droit ».
4: Elle s'est allongée dans une zone un peu éloignée du pont Wilson.
5: Là-bas, de ce que j'ai entendu, c'est un petit peu dangereux, sachant qu'il y a eu un décès.
4: Un décès fin mai, exactement à l'endroit qu'elle pointe du doigt. Souleymane l'a aussi en tête, mais en tant qu'habitué des lieux, il est plutôt confiant.
6: Il y a des zones où, comme par là, en gros, tout le monde est à pied, donc c'est plus facile de se baigner. Après, plutôt vers là, il y a des sables mouvants, donc on y évite, puisqu'il y a déjà eu un mort.
4: Guyana vient aussi depuis des années.
7: Je trouve que la ville devrait faire une zone de baignade, parce que avec les prochaines années, on sait qu'il va y avoir de plus en plus de degrés, quoi, et que la population va avoir besoin d'un point d'eau qui soit accessible à tout le monde, quoi.
4: Ça tombe bien, c'est un projet de la mairie, explique l'adjoint à la sécurité, Florian M.
8: Ça avait été étudié sur la Loire, ça n'a pas été possible, soit pour des questions de dangerosité, soit pour des questions de biodiversité. L'objectif, c'est de pouvoir ouvrir dès 2027 une aire de baignade sur le Cher.
4: Le Cher, une rivière canalisée, au contraire de la Loire, et donc un peu moins sauvage.
2: Eva Kling, ici Touraine. Si vous êtes à Paris, sachez que la Tour Eiffel fermera demain à 16h, comme aujourd'hui. Idem pour le Louvre, fermeture à 16h de demain jusqu'à samedi. Et puis, autre lieu touristique emblématique en France, le Mont-Saint-Michel conseille aux visiteurs de reporter leur venue en raison de cette canicule. Situation en direct et infos pratiques à retrouver sur ici.fr. L'affaire Liana et Sébastien Lecornu annoncent aujourd'hui qu'une loi intégrale sera examinée au Parlement en septembre. Elle contient 78 articles s'inspirant du modèle espagnol pour répondre à la globalité de la chaîne des violences faites aux enfants et aux femmes. Marc Bloch entre au Panthéon ce soir. La cérémonie ouverte au public débute à 21h. L'historien et résistant, auteur de L'étrange défaite, a été fusillé par la Gestapo en 1944. Il sera le premier historien à entrer au Panthéon. Et avec lui, tout un rapport à la vérité. Son message reste très actuel, selon l'historien Stéphane Nivet.
9: Il avait demandé dans son testament de faire graver cette maxime latine, dilexit veritatem, il chérissait la vérité. Cette relation à la vérité, on voit qu'aujourd'hui, elle est complètement effritée. Lui, l'a incarné, donc c'est peut-être intéressant de le mobiliser aujourd'hui. Il avait fait un article dans les années 20 sur les réflexions d'un historien sur les fausses nouvelles de la guerre. La manière dont les fausses nouvelles circulent en temps de guerre, je pense qu'il faut le relire aujourd'hui. C'est une bonne méthodologie sur la question des fake news. Mais il y a aussi notre relation à la paix et à la guerre, puisque quand on relit L'étrange défaite, on voit qu'il y a de nouveau une menace existentielle qui pèse sur la paix du continent européen en Ukraine. Et donc, se dire qu'il entre à ce moment-là, c'est peut-être aussi essayer de le mobiliser pour faire prendre conscience que face aux menaces, il ne faut pas reproduire les mêmes erreurs qui ont pu être commises et peut-être prendre conscience de la nécessité de regarder le danger tel qu'il est pour s'y préparer et éviter une guerre. Voilà.
2: La cérémonie débute à 21h. Elle est ouverte au public et présidée par Emmanuel Macron.
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0: Et on regarde un peu ce qui se passe au niveau de la météo en Picardie. Aujourd'hui, seule l'Oise est en vigilance rouge pour la canicule. Bah demain, c'est toute la Picardie qui passe au rouge, tout comme le Nord et le Pas-de-Calais. Mais oui, demain, on va avoir un soleil écrasant. On dépassera les 30 degrés dès le matin. Et demain après-midi, Météo France annonce 33 degrés sur la côte, 35 à Vervins, 36 à Abbeville, Montdidier, Saint-Quentin-et-Lens, 37 degrés à Amiens, 38 degrés à Beauvais. Ça, c'est en ville. Et il peut y avoir des températures supérieures à d'autres endroits en Picardie. Tenez-nous au courant de ce qui se passe chez vous. 03 22 92 58 58. La musique continue tout de suite avec Laurent Petit-Guillaume. Et Laurent, je crois que ce soir vous avez envie de faire un petit peu de rangement.
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13: Bonsoir à tous, c'est l'heure de ranger pendant une heure toutes les nouveautés du moment. Je parle de musique bien sûr et de redemander aux stars des années 80 de nous donner envie de chanter. Réflexe incontournable quand leur tube débarque. Et ce soir, ça commence comme ça.

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1: Un tube de plus en 86 pour les Toulousains de Gold, extrait de leur deuxième album qui se vendra quand même à plus de 400 000 exemplaires. La même année, c'est Mylène Farmer qui est incontournable, notamment grâce au clip de Libertine, un véritable court-métrage très cinématographique, tourné d'ailleurs en cinémascope, dans un château en Seine-et-Marne, qui passe en boucle sur TV6, et oui, la première chaîne musicale française, lancée en mars 86. La chaîne sera remplacée par M6 en mars 87. Libertine, fermez les yeux, souvenez-vous, les images arrivent.
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0: Gilbert Montagnier, c'était On va s'aimer. L'homme qui fait chanter la France depuis plus de 40 ans grâce entre autres à ce On va s'aimer, une collaboration avec l'homme qui savait murmurer à l'oreille des tubes, Didier Barbelivien bien sûr. Gilbert sera cet été sur scène le 18 juillet au festival Cap sous les étoiles à Roquebrune-Cap-Martin. Dans un instant, un autre faiseur de tubes, le britannico-irlandais Chris de Burg, High on Emotion, juste après ça.
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0: Ici Picardie, 100% années 80, ça continue. Mais avant, quelques infos près de chez vous.
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2: Partir en vacances à partir d'un euro, oui, c'est possible.
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2: C'est pas toujours simple avec l'augmentation du prix de l'essence ces dernières semaines. Vos vacances sont peut-être un petit peu modifiées. Ici Picardie vous propose une solution qui va vous redonner du pouvoir d'achat et peut-être vous permettre de partir profiter du soleil quelques jours. Parce que la région des Hauts-de-France met en place cet été, du 4 juillet jusqu'au 23 août, l'opération ETER. Alors le principe, des billets de train à 1 euro pour voyager dans toute la région des Hauts-de-France. Envie de culture, direction des villes comme Lille ou par exemple Amiens. Vous avez au contraire plutôt envie de profiter de la mer, alors partons pour Calais ou encore sur la côte Picarde. Au total, 200 000 billets sont vendus. Rendez-vous au guichet, en gare ou sur le site TER Hauts-de-France pour profiter de cette offre à 1 euro le billet jusqu'au 23 août. 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

0: C'était France Gall avec Hong Kong Star.
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0: Et pour la suite, j'ai choisi une autre légende. Elle a été l'une des plus belles voix du monde, une des plus grandes stars, une icône, un symbole. Elle a été l'une des plus belles actrices de cinéma, rentrée dans la légende grâce à l'inoubliable Bodyguard. Elle a eu le privilège d'interpréter la chanson des Jeux Olympiques et Paralympiques de l'été 86 à Séoul, en Corée du Sud. Je veux bien sûr parler de Whitney Houston et de One Moment in Time, un tube mondial, souvenez-vous.
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0: Colline des Anges. On n'a pas d'infos sur l'adresse de ce parking, mais on sait juste que grâce à ce tube, Marc Lavoine a trouvé une place idéale pour se garer dans le top 50 durant l'été 86. Un 45 tours certifié disque d'argent. Bientôt 20h, la suite de votre soirée, c'est avec Émilie Mazoyer qui reçoit ce soir dans Décibel Elena Noguera. Mais ce sera après, entre autres, Téléphone, Le Jour s'est levé, qui arrive juste après ça.
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2: Colette à Cesval nous rejoint sur Ici Picardie pour jouer avec nous. Bonjour Colette.
3: Bonjour Colette.
4: Valentine.
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2: Et je dirais même... Bravo, vous avez retrouvé Maya l'abeille, c'est un dessin animé que vous regardiez étant plus jeune.
3: Oui, avec les enfants.
2: Maya. Voilà, maintenant je suis sûre que vous l'avez dans la tête. Colette, je vous fais plein de bises. Quelle est la première radio de la Somme?
3: Ici Picardie.
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1: Belle soirée à tous. Vous écoutez votre radio ici. Il est 20h.
2: C'est l'heure de Décibel, toute l'actualité musicale avec ce soir une chanteuse et comédienne que j'adore, Elena Noguera, qui prête sa voix à Marilyn Monroe dans un podcast magnifique.
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2: Le journal intime de Marilyn Monroe, un podcast France Musique qui est sorti pile à l'occasion des 100 ans de la naissance de Marilyn. 5 épisodes qui sont donc racontés à la première personne par Elena Noguera, qui est ce soir notre invitée et qui va forcément vous transporter.
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2: Ce soir également dans Décibel, un hommage à Gesh Paty, dont on a appris la disparition hier. Oui. Ah, Elena n'était pas au courant. Pardon, Elena.
5: Bonsoir, Émilie.
2: Bonsoir.
5: Non, je n'avais pas saisi.
2: Ah, ouais, là, là. Ouais. Elle avait 80 ans.
5: Mais non.
2: Si. Parce qu'en fait, son tube, Étienne, oui. Et ben, elle avait déjà 40 ans quand elle a fait ce tube-là. Et donc, ouais, on l'a appris hier. Okay. Voilà. Donc, on l'écoutera tout à l'heure parce que voilà, elle était super, Gesh Paty. Au rayon nouveauté, il y a la toute nouvelle chanson d'Izia qui annonce un nouvel album. On va vous la faire découvrir tout à l'heure. Puis alors, si vous étiez habitué à Izia, guitare électrique, et ben vous allez voir qu'elle est aussi très très touchante en acoustique. Le blind test de ce soir est consacré, tiens, à celles qui savent faire les deux, chanteuses et actrices, comme mon invité Elena Noguera et comme le sujet du podcast Marilyn Monroe. Si vous voulez jouer avec nous, alors appelez-nous dès maintenant 0810 055 056. 0810 055 056. Alexandra vous attend au standard. Le blind test donc des chanteuses actrices et à gagner les désormais légendaires lunettes de soleil pour regarder l'éclipse du mois d'août. 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Elena, bonsoir.
5: Bonsoir, Émilie.
2: Bienvenue dans Décibel.
5: Merci.
2: Quelle belle collection, le journal intime de. C'est une collection de podcasts de France Musique. Ça existe depuis plusieurs années. Il y a déjà eu le journal intime de Maria Callas, raconté par Carole Bouquet. Le journal intime d'Edith Piaf, avec la voix de Josiane Balasco. Le journal intime de Nina Simone, avec la voix de Claudia Tagbo. Il y en a plein, vraiment. Allez sur l'appli Radio France. Il y a Joséphine Baker, Chopin, Bach. Enfin, c'est incroyable. Quand on vous a proposé d'être là, la voix de Marilyn Monroe, comment est-ce que vous avez réagi?
5: Ah, ça m'a d'abord impressionnée,
2: ouais.
5: Parce qu'on est toujours intimidé, on se demande si on est légitime, si on a le droit, c'est compliqué. Et en même temps, j'étais ravie, je me disais, mais évidemment que je dois faire ça, parce que je l'ai toujours aimée depuis gamine. C'est vraiment une femme qui m'a beaucoup inspirée. Déjà, elle était très, très, très, très... Elle me fascine, je la trouve plus que belle.
2: Oui.
5: Parce que même quand elle n'est pas forcément belle dans les photos, elle est quand même sublimissime. Il y a un truc, elle dépasse tout.
2: Ouais.
5: Et puis cette voix, la chanson, cet humour qu'elle a, qui a été très peu souligné. Mais elle est très très drôle, elle a la vis comica.
2: Alors le texte est écrit par Suzanne Gervais et la réalisation est signée Sophie Pichon. Je les cite parce que vous allez vous en rendre compte avec le premier extrait qu'on va écouter maintenant. Tout ça est vraiment mais au cordeau, c'est un très très très beau podcast. Il y a que 5 épisodes, mais j'imagine c'est déjà beaucoup de boulot.
5: Oui.
2: Mais on adorerait en avoir deux fois plus. Le journal intime de Marilyn Monroe pour que vous vous rendiez compte et que vous alliez écouter la voix d'Elena Noguera.
6: My name is Lolita.
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2: Le journal intime de Marilyn Monroe.
5: Chapitre 1, tu seras ma fille.
7: I thank you very much.
5: 17 juin 1946, Los Angeles. J'ai beau venir au salon depuis 6 mois, l'odeur du bleach, ce fichu décapant, m'a encore collé la nausée. Il fait une chaleur de damné et j'avais le cuir chevelu en feu. Il faut souffrir pour être belle. Voilà ce qu'auraient répliqué encore maman et Tom Grace. Yes,
8: Mais on ne m'avait pas prévenu que devenir blonde prendrait tant de temps. La visagiste compatit, elle me promet un blond irrésistible, de plus en plus clair, à la Jean Harlow. Miss Snively, la directrice de l'agence, a été catégorique. Mr. Wolf n'acceptera de me photographier que si je deviens blonde. Je l'entends encore, Miss Snively. Sautez le pas, Norma Jean, vous serez merveilleuse. Ils m'ont envoyée chez les meilleurs. Frank and Joseph, Wildshire Boulevard. Il paraît que Rita Hayworth et Ingrid Bergman sont clientes. Mais à 20 ans, Rita était déjà une vedette, elle. Je suis prête à tout.
2: Marilyn Monroe, jouée par vous, Elena Noguera. Vous qui avez l'habitude de jouer, évidemment, oui. Au cinéma, à la télé, dans des séries, etc. Jouer juste avec la voix, ça vous a fait quoi?
5: En fait, là, c'est la première fois que j'écoutais, parce que je voulais pas écouter, parce que c'est toujours très difficile.
2: Pardon, je vous ai pas demandé votre avis. Moi, non, je voulais pas.
5: C'est pas grave. Mais c'est étonnant, parce que c'est un peu comme la météo. Il y a le ressenti et la vraie météo. Et en fait, à faire, j'avais l'impression d'être plus Marilyn et moins moi. Et à écouter, je me dis, finalement, on est toujours beaucoup soi. Et c'est compliqué, en fait, d'aller sur... j'avais l'impression d'être plus évanescente et d'être... Et en écoutant, je me dis, tiens, c'est marrant, c'est quand même moi. Bon, mais c'est pas très grave, mais...
2: Là, vous m'ouvrez un boulevard pour ma prochaine question. Merci, Elena, j'adore. Parce que justement, je cherchais les points communs que vous pouviez avoir. Donc, j'ai noté tout à l'heure, évidemment, ça c'est la première seconde. On se dit, bah oui, elles sont toutes les deux et comédiennes et chanteuses. Mais il y a quelque chose aussi de la beauté. Toutes les deux, vous avez commencé en étant mannequin, oui. En n'ayant pas une passion folle pour ce métier, non. Mais en étant très belle, voilà, forcément... elle, ça l'a terriblement marquée, et parce que on s'en rend compte en écoutant le podcast ou en lisant des livres sur sa vie, à quel point son rapport avec son corps était archi compliqué. Enfin là, on l'entend souffrir, oui. Se cramer le crâne pour être blonde et tout. Est-ce que ça aussi, vous avez pu vous retrouver en lisant son histoire, en disant tiens, c'est fou quand même, c'est pas forcément un cadeau tout le temps d'être super belle.
5: Oui, en fait, ce qu'elle procure chez moi, et je crois depuis très longtemps, et je pense que c'est aussi pour ça que nous toutes, les femmes, on s'identifie beaucoup à elle, c'est au-delà de cette beauté, en fait, c'est le carcan d'être femme. Et je pense qu'aujourd'hui, que nos consciences sont plus éveillées, plus attentive à ça, on peut mieux le comprendre, c'est-à-dire à quel point déjà elle a vécu dans une famille maltraitante, elle a vécu des violences intrafamiliales, elle a été abandonnée et puis elle devient cette jolie femme et pour s'en sortir avec le manque d'études, avec l'époque de mannequin à sexe symbole, voilà, elle s'est mise dans un piège qui l'a enfermée elle-même, qui l'a rendue un peu folle. Peut-être qu'elle était déjà sensible et fragile de par son histoire familiale. Mais ce personnage qu'elle a créé de femme fatale, de sexe symbole, finalement, elle s'est retrouvée emprisonnée là-dedans alors qu'elle avait sans doute des envies de jouer des choses dites plus sérieuses, d'être considérée autrement. Et en même temps, elle a créé cette petite créature, cette énorme créature dans laquelle elle s'est retrouvée piégée. Et c'est en ça, moi, que je me retrouve, c'est la difficulté d'être femme.
2: Ouais, et surtout donc à l'époque, hein, puisque vous l'avez souligné, Marilyn Monroe, elle est morte au tout début des années 60. Ouais. Son grand moment de star, c'est les années 50, avec les films, avec les photos, avec les chansons. Mais voilà, c'est quelqu'un qui meurt à 36 ans.
5: Ouais.
2: Et ça, nous, en fait, on a tendance à l'oublier parce qu'en fait, c'est loin de nous. On a célébré les 100 ans de sa naissance.
5: Ouais.
2: Vous. À quel moment elle est entrée dans votre vie, Marilyn? Vous avez vu un film? Vous avez entendu une chanson, un poster?
5: Je crois que ce sont les films en premier quand on est petit. Alors je pourrais pas identifier exactement lequel c'est, mais ça doit être Les hommes préfèrent les blondes. Enfin, oui. De toute façon, quel que soit le film ou Niagara, elle a souvent des robes. Qui flash avec des couleurs insensées, et puis ce blond platine, et cette manière qu'elle a de cligner les yeux, d'avoir les yeux toujours un peu mi-clos, cette manière de parler très maniérée, qui en fait des caisses.
9: Ça devait être marrant à jouer, ça, pour vous, du coup.
5: Oui, en fait, mais c'est marrant parce qu'à l'écoute, on ne le voit pas, mais c'est vrai que dans le studio, je faisais beaucoup de choses comme ça. Et en fait, ça s'entend moins à l'enregistrement, alors que moi, j'étais complètement comme ça, tout le temps, très maniérée. Et bon, finalement, on n'est que ce qu'on est. Je ne suis pas devenue une femme trop maniérée, je crois. Mais j'étais fascinée, c'est vrai, par elle dès l'enfance. Donc, je mettais des photos d'elle partout dans ma chambre. Comme j'étais athée, quand je faisais des prières, c'était à elle que je demandais des choses. Donc vraiment, c'est quelqu'un qui m'a longtemps accompagnée.
9: Alors écoutons un chant quasi religieux, Elena Noguera.
5: Oui,
9: I Wanna Be Loved By You. C'est Marilyn Monroe.

0: Poupoupidou.
1: On a trop envie de le faire, le Poupoupidou.
0: Je l'ai eu dans le studio, bah vous l'avez aussi. Marilyn Monroe, Elena Noguera, donc, qui raconte ce podcast, le journal intime de Marilyn Monroe, écrit par Suzanne Gervais, réalisé par Sophie Pichon. C'est un podcast en 5 épisodes que vous pouvez écouter quand vous voulez, gratuitement, sur francemusique.fr et puis sur l'appli Radio France, votre
1: qui est formidable, voilà. J'adore cette appli. Ah, je dors avec.
0: La mine de podcast, moi aussi j'adore.
1: Ouais, j'adore.
0: Il y a tout, voilà.
1: Les insomniaques, ils ont le téléphone à côté, puis bim, ils se réveillent et bam, on met,
0: évidemment,
1: on met une émission, ouais,
0: un bon podcast. Ouais. C'est votre premier podcast ?
2: Oui, c'est mon premier podcast, en effet. Même, je crois pas que j'ai déjà enregistré ni de fiction, mais j'adore ça, j'adore les lectures, j'en fais. J'adore lire à voix haute, j'adore lire à voix basse et dans ma vie.
0: Ouais.
2: Et donc, quand j'aime un texte, j'adore le rendre aux autres. Ça m'excite.
0: Partager. Ce journal intime de Marilyn, donc évidemment, c'est pas son vrai journal intime. Ouais. Hein, voilà, on parle de donc d'un texte qui est basé, voilà, sur sa vie, sur ce qu'on sait de sa vie, ce qu'on a pu lire aussi, parce qu'il y a des biographes, oui, super calés sur Marilyn Monroe, et puis les films, et puis les chansons, et puis les interviews, parce qu'elle en a quand même donné quelques-unes. Donc voilà, tout ça fait un corpus qui ensuite permet d'écrire ce texte du journal intime de Marilyn Monroe à la première personne. Et donc, on vous entend comme ça, pendant 5 épisodes, raconter la vie de Marilyn. Mmh. Vous avez appris beaucoup de choses sur elle.
2: Il y a quand même des détails qui m'avaient échappé, que j'avais pas. Alors là, ouais, tout de suite, maintenant, je peux pas vous dire précisément lesquels. Mais je pensais la connaître vraiment bien. Ouais. Et en fait, non. Ce podcast, il est vraiment très précis. Il a des anecdotes qu'on connaît pas forcément, de famille d'accueil, oui, même après, dans sa vie d'adulte, d'actrice, de choses qu'elle voulait mais qu'elle a pas eu. Donc oui, j'ai appris beaucoup de choses finalement que je pensais savoir. Et en fait, c'est comme dans la vie, on croit savoir et on sait rien.
0: Marilyn Monroe, elle jouait la comédie, elle était drôle, vous l'avez dit tout à l'heure. Et bien évidemment, comme tous les gens rigolos, elle avait envie aussi qu'on l'aime pour des choses plus sérieuses. Donc par rapport à la chanson qu'on vient d'entendre, I Wanna Be Loved By You, elle préférait évidemment River of No Return.
2: There is a river called the
0: J'adore cette chanson aussi. Elle est belle, hein. Ah, elle est plus mélancolique,
2: oui.
0: On est moins sur les paillettes et sur les diamants, et tout ça, c'est beau comme tout. Elle voulait aussi, évidemment, être connue pour ses talents d'actrice, or, elle n'a jamais été, ne serait-ce que nommée aux Oscars.
2: Oui,
0: vous trouvez ça injuste ?
2: Oui, c'est injuste, et c'est aussi injuste qu'elle n'ait pas été reconnue comme bonne chanteuse. Il y avait un peu de mépris, comme il restait accroché à cette image un peu... forte quand même,
0: ouais.
2: Et donc ils entendaient pas ce swing. Elle a un swing insensé, elle a des aigus formidables, elle a vraiment, elle chante juste, non mais c'est vraiment très injuste. Elle a même monté une boîte de prod parce qu'elle voulait être indépendante,
0: ouais.
2: Elle voulait monter des, elle avait vraiment envie pour cette partie de sa vie. Elle est morte à ce moment-là, en fait, quand elle a commencé,
0: ouais,
2: quand elle a commencé à vouloir faire autre chose et être un peu plus maîtresse de sa vie. Je pense qu'elle aurait été une super vieille.
0: C'est vrai.
2: Mais j'en suis sûre. J'en suis sûre qu'on l'aurait adorée.
0: Elle aurait raconté plein de trucs. Elle, ouais, aurait donné son avis. On aurait adoré ça. Marilyn Monroe, tout à l'heure, on a entendu le moment où voilà, elle est débutante. Elle est chez le coiffeur. Elle veut devenir blonde, etc. Je ne vais pas évidemment vous dévoiler tous les moments du podcast et toutes les anecdotes, mais il y a ce moment-là pour dire que voilà, il y a des épisodes particulièrement tragiques dans sa vie.
2: Février 1961, clinique psychiatrique Payne Whitney, New York. On m'a passé une camisole de force. On ne m'a même pas demandé mon accord. Dans mon état, j'aurais signé n'importe quoi. J'ai 34 ans. C'était l'âge de ma mère quand elle a été internée définitivement. On m'a autorisé à passer un appel. Je n'ai pas hésité. J'ai appelé Joe DiMaggio, mon ex-mari en Floride. Nous ne nous sommes pas parlé depuis 6 ans, mais je sais qu'il viendra. Mai 1961. Je quitte New York tout à l'heure, définitivement. Ça n'a pas marché.
3: Je suis restée Marilyn Monroe. Autant ne plus mentir, je rentre à LA. Je vais avoir 35 ans. J'ai vieilli et ce que le miroir me renvoie me terrorise. Combien de temps encore vais-je faire le poids face à une Elizabeth Taylor?
0: C'est dingue là, en 1 minute 10.
1: Bah ouais. Ouais, ouais, on a envie de la prendre dans les bras, de dire ça va aller. Bah non, ça va pas aller.
0: Ça n'a pas marché, je suis toujours Marilyn Monroe. Ouais.
1: Oui, c'est son épisode à New York. Elle a pris des cours. Elle a essayé.
0: Ah oui, l'acteur studio, elle y croyait.
1: L'acteur studio,
0: ouais.
1: Elle y croyait. Elle avait envie. Et il y a eu les Misfits, ce mari, Arthur Miller.
0: Un télo.
1: Ouais. Donc elle s'est dit, bon, je vais changer de vie. Et en fait, non. C'est terrible.
0: Oui, vous avez beaucoup d'empathie pour elle. Il faut de toute façon, pour un rôle, que vous ayez de l'empathie pour le personnage ou vous pouvez jouer quelqu'un que vous ne pouvez pas blairer?
1: On crée l'empathie. Quand on ne peut pas blairer quelqu'un, en fait, on est obligé de trouver quelque chose qui le sauve en nous-mêmes. Sinon, ce n'est pas interprétable. Et je pense que même un méchant ne se voit pas méchant.
0: Oui.
1: Donc, il faut faire abstraction du regard extérieur et se mettre un tout petit peu dans la peau du méchant de manière sincère. Je crois que le méchant est sincèrement méchant.
0: C'est ça. Il le fait à fond.
1: Il le fait à fond.
0: C'est respectable.
1: Il ne sait pas à ce point-là que c'est méchant et que ça ne se fait pas. Sinon, il ne le ferait pas. C'est bien ça. Donc, pour jouer un méchant, eh ben, il faut l'aimer un peu.
0: Elle, c'est une gentille.
1: Elle, c'est une gentille. Oui, ouais. Elle, c'est la tragédie. On sent qu'elle est gentille, on sent... Ça se voit, il y a énormément de douceur en elle. Même, vous me parlez de ça, j'essaye de voir des scènes où elle se fâche dans les films, il doit y en avoir, mais c'est pas sérieux.
0: Non, c'est jamais sérieux.
1: C'est jamais très sérieux, donc... Non, c'est une grande, grande fragilité. C'est vrai qu'elle me touche beaucoup, cette femme.
0: Bah, bravo.
1: Cela dit, toutes les femmes me touchent, sauf les très méchantes. Mais...
0: Elles ne sont pas dans notre club, elles.
1: Non.
0: On les prend pas. Elles ont
1: un
0: club à part.
1: Il y en a très peu. Ça n'existe pratiquement pas.
0: Le journal intime de Marilyn Monroe, raconté par Elena Noguera. Je vous recommande vraiment ce podcast. Merci. C'est 5 épisodes. France Musique, bravo les cousins. Ils sont un étage au-dessus de nous. Et voilà, on les félicite pour ce super beau boulot de service public. Voilà, encore une fois. Et si vous avez le temps, Elena, je voudrais vous garder sous le coude. Parce que moi,
1: avec
0: je voudrais
1: plaisir.
0: Cuisiner sur
1: cuisine.
0: La suite voilà, de votre carrière musicale. Alors, on dit au revoir à Marilyn. Et ensuite, on cuisine. Elena.
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0: les 100 ans de sa naissance, c'était exactement le 1er juin. Vous l'avez compris, je vous recommande le podcast Le journal intime de Marilyn Monroe, raconté par Elena Noguera. Et si vous voulez lire, il y a le nouveau numéro du beau magazine Légende, qui est entièrement consacré à Marilyn Monroe. Et puis le livre Marilyn chérie de Sébastien Cochon et Catherine Deneuve, qu'on découvre aussi. Immense fan de Marilyn Monroe. Donc voilà, ça vous fait quelques pistes pour Marilyn. Et pour Elena, je vais partir à la pêche aux infos. On revient dans une minute, les amis.
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0: Et merci d'avoir choisi ici pour passer votre mardi soir. On parlera de la toute nouvelle chanson d'Isia. On rendra hommage à Gejpati. On jouera au blind test autour des chanteuses et actrices. Vous pouvez encore vous inscrire si vous voulez jouer avec nous. Le numéro du standard 0810 055 056. C'est Alexandra qui vous y attend. Et puis Rod Stewart s'est fait engueuler sur Internet. Je vous raconterai tout à l'heure. Elena Noguera, évidemment, que quand je vous ai sous la main, je pense à toutes les fois où j'ai écouté vos chansons. J'adore quand vous chantez.
4: Moi, je me souviens de l'émission qu'on a fait avec vous il y a longtemps, longtemps.
0: C'était pour un album en duo avec Federico Pellegrini.
4: Oui.
0: Je me souviens très bien, ça s'appelait Dillinger Girl.
4: Oui.
0: Ça, c'était vous. Et lui, c'était
4: Babyface Nelson.
0: Très Marilyn, ça, en fait, un peu quand même.
4: C'est vrai, c'était les rêves américains. Ouais, c'était l'époque où je rêvais d'Amérique.
0: Écoutez comme c'était beau. Yeah. Oh.

0: me.
1: C'était il y a 20 ans, incroyable. Ah ouais. Cet album est trop beau. Ah ouais, il est vraiment beau. Juste avant, il y avait eu Azul en 2001, qui avait eu beaucoup, beaucoup de succès. Mm-hmm. En 2007 aussi, je vous ai beaucoup aimé sur cette petite reprise.
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3: Il a 98 ans, figurez-vous. Hein.
1: Serge Vasvani,
3: ouais,
0: il est venu dans l'émission.
3: Et oui, il continue à faire des chansons et
0: mais
3: tout.
0: Oui, hein. Il écrit des chansons et il en parle super bien.
3: Hein. Super bien. Tous les jours, je lui envoie un petit texto, il faut boire l'eau qui pique.
1: C'est bien. En ce moment, il ne faut pas rigoler avec ça. Je vous ai aimé aussi complètement punk en duo avec votre sœur, Lio.

0: discographie sélective.
1: Merci. Alors, on en est où, Elena? On a lu dans la presse il y a quelques jours, je vous cite, je prends du temps pour enregistrer un disque.
2: Ah, absolument. Je suis retournée en studio donc avec les musiciens qui avaient enregistré Azul, les Recyclers, donc c'est un trio de jazz qui est constitué de Christophe Minck, de Steve Arguelles. Christophe Minck, il fait de la basse et de tout, il s'appelle aussi Disco.
1: Ouais.
2: Steve Arguelles, la batterie, un anglais de génie, et Benoît Delbecq qui fait du piano magnifique, agrémenté de mon comparse depuis toujours, Philippe Evenot, avec qui je joue, enfin c'est lui qui joue de la guitare plutôt. Et donc voilà, on est retourné, on a fait des chansons en espagnol, qui seraient comme c'est pas un revival, mais enfin, il a un lien avec Azul,
1: ouais,
2: qui était en 2001, je crois,
1: c'est
2: qui
1: ça.
2: Était avec eux, qui était un album que j'avais écrit et composé avec Monsieur Catherine. Et là, je l'ai écrit avec Monsieur Evenot. Et donc, je prends mon temps. Pour l'instant, je veux refaire des choses. J'ai le luxe du temps. C'est-à-dire, quand on vieillit, on perd un petit peu la pression extérieure. Disons que plus personne nous attend et donc on peut prendre ce temps.
0: Alors c'est drôle, mais c'est pas vrai, parce que pour le coup, que ce soit au cinéma, à la télé, là vous venez de finir, j'ai vu une série Amazon.
2: Oui.
0: Au cinéma, vous avez un film avec Didier Bourdon, Michel Larocque, Camille Lelouch qui sort l'année prochaine. Donc en fait, c'est que vous avez un gros carnet de balles d'actrices et
2: oui,
0: ça vous laisse pas forcément le temps de chanter.
2: Oui, et puis que la musique est différente aujourd'hui et puis que ouais, c'est quand même un sport de jeunes. Donc il faut c'est les jeunes qui achète beaucoup de disques, donc c'est, ouais, c'est une musique un peu différente et une manière de faire de la musique un peu différente, mais que je me permets, je m'interdis rien, donc petit à petit j'y vais, je fais mes chansons, je rajoute une guitare ici, une guitare là, et effectivement entre temps, soit je joue au cabaret, soit j'écris, je fais des podcasts, soit je joue dans des séries pour Amazon ou des films avec Didier Bourdon, enfin il se passe toujours, ouais, des choses, où j'ai lu Frida Kahlo
0: oui, pour le festival Culturissimo, ouais,
2: voilà, donc en effet je suis ce qu'on appelle une hyperactive non médicamentée, mais et donc je glisse maintenant la musique là-dedans doucement.
1: Très bien. Alors l'album sera prêt quand il sera prêt?
2: C'est ça, quand il sera prêt, je pense, j'espère courant 2027.
1: Formidable.
2: Mais
1: j'espère,
2: oui,
1: qu'on se reverra.
2: Ah oui,
1: pour ça,
2: avec grand plaisir. Émilie, je vous quitte plus. Ah. Ça fait 20 ans qu'on s'est rencontrés.
1: Mais oui, c'est vrai.
2: Mais oui,
1: c'est
2: magnifique.
1: Alors remontons un peu le temps là. En 2014, cet album Rio Paris, il était super.
2: Ah ouais, j'adorais.
1: Ouais. Et on va se quitter en écoutant Les Eaux de Mars. Elena Noguera chante, évidemment, mais elle n'est pas toute seule. Il y a Agnès Jaoui, Liad Cohen et Nathalie Dessay. Et c'est beau comme tout.
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1: Et c'est beau comme tout.

0: album Rio Paris, sorti en 2014. Nathalie Dessay, Liat Cohen, Agnès Jaoui et notre invitée de ce soir, Elena Noguera, chantait Les Eaux de Mars, adaptation française dont le texte est signé Georges Moustaki, d'une chanson brésilienne d'Antonio Carlos Jobim.
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0: Bon alors là, pardon, le moment de poésie est terminé, on va rentrer dans le dur. Rod Stewart s'est fait engueuler. Il s'est fait attraper la main dans le pot de confiture. Que s'est-il passé? Eh bien, 24 heures après avoir annulé un concert en Californie, pour raison médicale, il est malade, il peut pas chanter, il a mal à la gorge, ça va vraiment, il a plus de voix, rien, un filet, Rod Stewart, comme ça. 24 heures plus tard, il a été pris en photo, en train de hurler comme un beau diable, dans la tribune présidentielle d'un match de la Coupe du Monde de foot à Boston, et ça picole, et ça mange, et ça encourage l'équipe écossaise. Évidemment, il est écossais, il a le droit. Mais ça s'entendait quand même qu'il était très en voie, et qu'il avait très probablement annulé le concert en Californie, juste pour arriver à l'heure au match de foot. Pas content, les fans lui demandent donc des comptes via les réseaux sociaux. Et pour le moment, eh bien, Rod n'a pas répondu. Et il a raison, peut-être c'est la bonne chose à faire. Écoutons donc Do You Think I'm Sexy, car finalement, ce concert en Californie, nous, on s'en fiche, on n'avait pas de ticket. Et on est ravis d'écouter la voix, très en voix, de monsieur Rod Stewart.

0: Do you think I'm sexy?
1: Mais oui, évidemment, c'est extrêmement sexy. Cette chanson de 1978, du rock disco. Il n'y en a pas eu des caisses à l'époque. Et cette chanson-là est particulièrement inoubliable. Bravo, Rod Stewart.
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1: Alors, il va être 9h-20. Non, il est déjà 9h-20, mon Dieu. Mais il faut jouer au blind test, absolument. Le cadeau de ce soir, eh bien, c'est un cadeau de service public, comme la radio que vous êtes en train d'écouter. Le 12 août prochain, il y aura une éclipse totale du soleil. Comme dans la chanson de Bonnie Tyler, Total Eclipse of the Heart. Sauf que là, c'est Total Eclipse of the Sun. Et c'est très dangereux, évidemment, de regarder une éclipse de soleil sans lunettes appropriées. Votre radio préférée a donc décidé de vous gâter et de fabriquer de bonnes lunettes d'observation certifiées aux couleurs d'ici, évidemment, car la sécurité, c'est bien, mais le style, c'est mieux. Et ce soir, c'est Didier et Marie-Christine qui vont gagner leurs lunettes pour l'éclipse. Bonsoir à tous les deux.
3: Bonsoir Didier.
4: Bonsoir Marie-Christine.
1: Bienvenue dans Décibel. Est-ce que vous savez déjà, Marie-Christine et Didier, si le 12 août, vous allez pouvoir observer cette éclipse?
4: Certainement. Si le temps se maintient comme ça, il y a de fortes chances.
1: Ah la vache.
3: Il y a de grandes chances, oui.
1: C'est vrai ça. C'est vrai. Ce serait bien maintenant l'éclipse. Je ne sais pas si on peut reprogrammer. Est-ce que quelqu'un a le numéro de téléphone de la personne qui gère les éclipses? Effectivement, cette semaine, ça arrangerait tout le monde. Une longue éclipse. 3-4 jours, le temps que ça se calme, ce serait vraiment pas mal. Bon, en tout cas, Didier et Marie-Christine, on vous envoie les lunettes. Voilà, vous serez les plus beaux de la plage ou de la ville ou de je sais pas où vous regarderez cette éclipse, mais vraiment, vous serez magnifiques. Ce bleu est un bleu incroyable. Voilà, ça, c'est fait.
4: Un bleu comme tes yeux.
1: Oh oui, comme la chanson d'Aznavour, j'adore. Didier, Marie-Christine, maintenant que vous avez gagné vos lunettes, vous allez pouvoir jouer avec moi au Blind Test. Le thème de ce soir, ce sont les chanteuses qui sont également des comédiennes ou les comédiennes qui sont aussi des chanteuses. Parfois, il y a quand même une petite spécialité qui se dégage, une des deux activités qui prend le dessus et parfois pas. Nous allons le voir dans le Blind Test qui arrive. On recherche donc les interprètes des chansons et à la fin, tout le monde gagne ses lunettes parce qu'on va pas vous envoyer voir l'éclipse avec deux tranches de jambon pour vous protéger. Évidemment, tout le monde aura ses lunettes. C'est très important. Voilà. N'essayez pas avec le jambon. C'était une blague. Ne faites pas avec du jambon. Oui, des concombres. C'est déjà mieux, mais je pense, Marie-Christine, que ce n'est pas ISO... certifié, norme ISO 9002 ou je ne sais quoi, je ne sais plus ce que c'est. Mais en tout cas, voilà. Oui, mais les concombres, c'est vrai que c'était un meilleur exemple. Bravo Marie-Christine. Le jambon n'avait rien à faire.
3: C'est pour le style.
1: C'est ça, exactement. Allez, une première chanson interprétée donc par une artiste qui est comédienne et aussi chanteuse. Dites-moi, qui chante ça?
3: Didier.
1: Oh là là, c'est Didier.
3: Isabelle Adjani.
1: Mais oui, mais c'est Didier qui a dit son prénom en premier, Marie-Christine. Que vais-je devenir? Ah, on va vérifier. Pardon. Peut-être que Didier allait dire autre chose, peut-être qu'il allait dire jambon,
4: non,
1: je ne sais pas, Didier.
4: Isabelle Adjani est fait par Pardon. Monsieur Serge Gainsbourg. Voilà.
1: Je vous mets à chacun un point, vous êtes merveilleux.

0: est aussi Isabelle Adjani, co-autrice de cette chanson, parce qu'on parle beaucoup de Gainsbourg, évidemment. Comme à chaque fois que Gainsbourg faisait un truc, on parle beaucoup, beaucoup de lui. Mais elle, en interview dans Décibel, elle nous a dit « Mais moi aussi, j'ai écrit des paroles de cette chanson, il n'y a pas de raison. » Donc voilà, bravo Madame Adjani, parce qu'elle est très très belle, cette chanson, le pull marine. Et Isabelle Adjani, évidemment, immense actrice, je ne vous fais pas l'article. Un point pour Didier, un point pour Marie-Christine. On continue nos chanteuses actrices.
1: Didier.
0: Didier.
1: Allez, ça te parle à vie.
0: Oui.

0: Vanessa Paradis, pour le coup, étant donné qu'elle a été récompensée et aux Victoires de la Musique et au César et qu'elle a fait des films qui cartonnent et des tubes chansons, est-ce qu'on peut vraiment dire quelle activité est la plus forte pour elle? Si, quand même, c'est une chanteuse. On l'a connue en premier en chanteuse. Donc voilà, disons chanteuse, actrice, Vanessa Paradis, mais pour le coup, très très forte dans ces deux domaines. Didier et Marie-Christine, là encore, vous aviez tous les deux la réponse.
1: Oui, mais Didier était plus rapide.
0: Oui, Didier était très vif, comme l'éclair. C'était magnifique.
1: C'est un éclair.
0: On continue. Alors là, pour le coup, c'est vraiment une actrice, mais qui chantait aussi à côté. Mais quand même une actrice, enfin, je crois.
2: Didier.

0: Mais j'aime beaucoup ce petit karaoké, bravo à tous les deux. Vous êtes très forts tous les deux, vraiment des candidats de qualité. Là on sent, voilà, c'est une émission quand même de haut niveau, parce qu'on a des candidats.
1: Mais c'est grâce aussi à l'animatrice qui est très même super,
0: voilà. Voilà. En plus,
2: on est très contents d'avoir de retrouver à la saison prochaine.
0: Oui, alors d'ailleurs, notez vos agendas, synchronisons nos emplois du temps, car l'année prochaine, Décibel revient à 19h, comme c'était au début.
2: Oh, waouh!
0: Voilà. Alors, je ne sais pas,
1: il y en a combien de temps? Une heure
0: à 19h, 7 jours sur 7.
2: Ah, mais d'accord. Une heure seulement. D'accord, ok.
0: Oui, ouais. comme cette année. Mais comme au début, j'étais venue que pour une heure. Hein.
2: Oui, c'est vrai.
1: C'était plus tôt, je croyais que c'était plus longtemps.
0: J'ai fait deux heures certaines saisons, mais regarde comment on a noyauté quand même cette radio. Au départ, c'était une heure par jour pendant cinq jours. Là, on se retrouve et on est une heure par jour pendant sept jours.
2: C'est vrai.
0: À tout moment, je fais les infos le matin. Restez branchés.
1: Dimanche et jours
2: fériés. Oui, on est tous dans la journée, bien sûr.
0: On ne sait jamais. Peut-être j'aime pointer à d'autres moments. Non, mais vraiment, je suis super contente, de vous le dire. La saison 5 de Décibel, donc ça commencera le 31 août. À 19h. Donc, et pendant l'été, je vous le lâche pas. Hein. En fait, tous les soirs à 20h, il y aura Décibel pendant l'été. Ce sera les meilleurs moments, les essentiels de l'émission, les interviews les plus chouettes, les invités, tout ça.
1: Donc, la numéro 5, et pour faire le petit clin d'œil, il y a Marilyn Monroe avec Channel numéro 5.
0: Mais oui! Bravo mon Didier, la boucle est bouclée, c'est magnifique. Ah là là.
2: Alors bon festival aux Sœurs Jumelles et aussi Émilie pour les jours à venir.
0: Merci, mais oui, première émission en direct de Sœurs Jumelles, ce sera demain soir, première de la semaine, et on terminera du coup la saison là-bas. Ça va être trop bien. Merci beaucoup Marie-Christine.
2: Et merci alors pour toute l'année qui s'est écoulée avec toute ton équipe.
0: Ah, c'est trop gentil, merci beaucoup. Et merci à toutes celles et tous ceux qui ont participé à Décibel, parce que c'est vrai que toutes les auditrices, tous les auditeurs du Blind Test et puis du dimanche de l'émission des auditeurs programmateurs, vous êtes très très impliqués dans cette émission et heureusement parce que on a besoin de vous et voilà, vous nous donnez beaucoup, donc merci infiniment. Et moi je vous donne des lunettes pour l'éclipse.
2: Merci,
0: je vous embrasse fort Didier, Marie-Christine, merci beaucoup.
2: À bientôt, bel été.
0: Merci, à la prochaine. Allez, voici pour terminer ce Blind Test, une chanteuse qui est aussi actrice. Elle a brillé dans le film Partir un jour. Elle s'appelle Juliette Armanet et elle chante comme un ange. Pourtant,

0: Quel enchantement. Juliette Armanet vient de faire son retour discographique en duo avec Sébastien Tellier. Et on attend évidemment de ses bonnes nouvelles, peut-être à la rentrée, peut-être en 2027. Je suis en train de manifester ce que j'ai envie qu'il se passe, parce que pour le moment, nous n'avons aucune info. Juliette, reviens.
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0: Isia, elle, revient. Et ça, c'est une drôle de bonne nouvelle, Isia. Elle était venue, je ne sais pas si vous vous souvenez, en interview ici dans Décibel, elle avait parlé de son cinquième album, La Vitesse. Elle avait dit que son père, Jacques Higelin, qui était mort 4 ans avant, avait fait des apparitions un peu fantomatiques et bienveillantes dans le studio où elle enregistrait. Alors là, je ne sais pas ce qui s'est passé dans le studio où elle a enregistré sa toute nouvelle chanson qui s'appelle Mieux que nous. Je vous laisse l'écouter. Ça parle d'amour. C'est le retour d'Isia et c'est notre coup de cœur du jour.

0: Mieux que nous, la toute nouvelle chanson d'Isia, vous l'entendez, hyper acoustique, hyper dépouillée, hyper émouvante. La suite arrive.
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0: On termine l'émission en rendant hommage à Gesh Paty. Elle venait de fêter ses 80 ans. Son tube Étienne allait avoir 40 ans. Elle était danseuse avant tout, comédienne aussi, et chanteuse presque par accident d'un des plus gros tubes de l'année 87. Donc ce Étienne. Elle vient de nous quitter, on l'a appris hier. On a appris aussi qu'elle était malade et qu'elle avait lutté tant qu'elle avait pu. Et puis bah, après, c'était plus possible. Alors hommage à Gesh Paty. Et je vous signale que c'est ce tube Gesh évidemment, mais c'est 5 albums sortis entre 88 et 2000 et des belles collaborations notamment avec Étienne Dao, M ou encore Françoise Hardy. Allez, on se remet dans l'ambiance. 1987, Étienne Gesh Paty.

0: Étienne, j'étais en CP, je chantais ça sans vraiment tout comprendre. Hommage à Gech Paty qui a enchanté et rendu un petit peu sexy folie nos années 80. Allez, Décibels, c'est terminé pour ce soir. Merci à Iris Guitoni, Kinan Nejaili, Elodie Biancamaria, Alexandra Sagbert et Franck Moilier, l'équipe de Décibels.
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0: Il est 21h sur votre radio ici. La musique continue, alors montez le son. Bisous et hydratez-vous, il fait trop chaud. Buvez, bisous. De l'eau.
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2: Alain Bachung, La nuit, je mens. La chanson préférée de Barbara Pravi.
4: Moi, je suis très très sensible aux mots, c'est-à-dire que c'est vraiment très important le texte pour moi. C'est un des seuls artistes qui est capable d'avoir des textes très énigmatiques en fait. On comprend parfois pas ou parfois longtemps après ce qu'il raconte.

0: La nuit je mens, c'est une chanson extraordinaire. 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

0: Dans le titre « Tout pour moi », le cri du cœur de Clara Luciani est adressé à un petit garçon qui a bouleversé sa vie.
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0: En 2024, Clara Luciani signe son grand retour avec un titre qui brille comme une boule à facettes, « Tout pour moi ». Mais derrière ce refrain ultra efficace se cache une révolution intime. Ce morceau est le premier chapitre de son troisième album, « Mon sang ». Et l'heureux événement qui a tout changé, c'est la naissance de son fils. Pour lui, elle a troqué la mélancolie contre une déclaration d'amour absolue.

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3: Vous écoutez Quand je creuse par le groupe Volcaillou.
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3: Volcaillou, un duo formé par Simon et Timothée. Originaire du Sud Ardèche, ils se rencontrent à l'âge de 12 ans au conservatoire et commencent à écrire et composer pendant leurs années lycée. Aujourd'hui, le duo est un ovni, un alliage entre musique électronique et chanson française.
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0: Pascal Caillou avec Quand je creuse, un coup de cœur ici de Romardèche. 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

0: Saviez-vous que c'est la maman de Mika qui a inspiré le texte de son titre ? Elle me dit...
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0: C'est le premier tube en français de Mika et il est né de reproches. En 2011, alors qu'il bloque en studio, il se souvient de sa mère qui est aussi sa conseillère. Il se souvient quand elle l'accablait de reproches. 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Avec ses souvenirs, Mika note chaque pic sur son carnet. Il transforme cette engueulade familiale en un dialogue disco-pop irrésistible.

0: Un morceau coloré et universel qui prouve qu'on peut transformer une dispute avec sa maman en un succès planétaire.
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1: Vous écoutez Dans ton téléphone, le nouveau titre de Lynn.
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0: Véronique Sanson, Baïa. La chanson préférée de Thomas Dutronc.
1: Chanson magnifique, une des premières chansons que j'ai eu le bonheur de découvrir quand j'étais un petit enfant. Figurez-vous, j'étais sur un hamac et dans des eucalyptus, alors ça sentait bon, c'était l'été. Et puis j'ai entendu cette chanson magnifique de Véronique Sanson, Baïa, j'y étais.
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1: Vous avez lu l'histoire de Jesse James? Comment il a vécu? Comment il est mort? Ça vous a plu?

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2: ODEM avec Amoureux.
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2: Il a été révélé dans l'émission The Voice.
3: 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Amoureux de chaque seconde magique. 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Nos têtes à l'envers.
2: Ce chanteur marseillais corse a vraiment tout pour plaire.
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2: Une voix puissante sur une musique entraînante, succès assuré.

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2: On ne fait pas un personnage sans que la personnalité ait validé son modelage.
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2: Bonjour, donc je m'appelle Stéphane Barré, je vais avoir 62 ans, créateur d'imaginaire, ça c'est vraiment mon truc, surtout dans ma partie personnelle.
4: Soprano, les lapins crétins, Kenji Girac ou Brad Pitt, c'est lui. L'un des sculpteurs de visage du célèbre musée Grévin et Tourangeau, parlons hyperréalisme et expo perso avec lui.
2: Eh ben, je vous ai donné rendez-vous à mon atelier, rue des Landes à Tours, je suis très content de vous accueillir. Je suis originaire de Vierzon, un BTS de fabrication mécanique, donc ça n'a rien à voir avec la sculpture. Mes soirs et mes nuits à faire ma passion et aller travailler la journée. J'ai donc décidé de quitter Vierzon pour partir sur la région parisienne. C'était de faire de la sculpture, travailler pour des musées, travailler pour le théâtre. J'ai beaucoup travaillé pour Disney. Donc ça fait 30 ans et que je travaille sur commande. Et j'ai eu la chance en 2000 de pouvoir commencer à travailler pour le musée Grévin. Donc je suis indépendant. C'est mon principal client.
4: On est dedans avec le musée Grévin. Moi, je suis entourée là de personnages. J'ai Franck Dubosc, Benoît Poelvoorde, Stéphane Bern, Denis Brognard. Est-ce qu'il y a quelqu'un qui vous a donné du fil à retordre ?
2: À chaque nouveau personnage, c'est un nouveau challenge. Le plus difficile quand même, c'est le regard. Donc c'est ça, l'hyperréalisme, c'est un assemblage de plein de petites choses qui font que, en finale, s'il y a une chose qui n'est pas là, il y a toujours un petit quelque chose qui va pas au niveau de la ressemblance. Le plus difficile quand même, c'est les personnages sans rendez-vous, dont les personnages qui sont décédés. J'ai fait Louis de Funès, j'ai fait Edith Piaf, j'ai fait Nelson Mandela. C'est plus compliqué puisque c'est photo de presse. Mais il y a 25 ans, quand j'ai commencé, mon premier personnage, c'était Bruce Willis. J'avais comme seule référence ces films sur VHS et les arrêts sur image. C'était des bougies pas possibles. Donc c'est vrai que mon premier personnage a été très difficile. Moi, pour ma partie, au niveau modelage d'une tête, on s'est fixé entre 5 et 8 semaines de travail. L'hyperréalisme, il faut pas travailler 8 heures de suite parce que l'œil s'habitue des fois dans des directions qui sont fausses.
4: Ses visages sont vus par des centaines de milliers de personnes à Paris. Son travail plus personnel se voit lui bientôt à jouer les tours.
2: Alors je suis resté dans l'hyperréalisme, c'est mon truc, c'est quelque chose que j'adore. Hommes, femmes, avec des coiffures surdimensionnées, des hippopotames, j'ai des crocos, masques humains et animaliers. J'ai envie aussi d'avoir une reconnaissance sur mon travail personnel.
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5: L'atelier Fernand Robert, le temple du chapeau en Sarthe, un atelier d'excellence qui fournit les plus grandes marques de luxe. Mais comment ça fonctionne? Quelle machine et quel savoir-faire? Je vais vous emmener dans les coulisses d'un atelier de fabrication de chapeaux. Aujourd'hui, j'ai testé pour vous les ateliers Fernand Robert. Direction le 36 rue de Carnac à Coulaines, j'arrive sur un petit parking et j'ouvre les portes de l'atelier. Une femme m'accueille.
6: Bonjour, bienvenue aux ateliers Fernand Robert.
5: C'est Axelle Jarosset, la directrice des lieux. Elle est en charge de l'atelier depuis 5 ans, mais c'est une histoire de plus de 120 ans qu'elle a pour mission d'entretenir et de continuer de développer.
6: Oui, absolument. Vous êtes ici dans un atelier de modiste où on fabrique des chapeaux grâce à des machines qui sont elles-mêmes centenaires, avec lesquelles on travaille le feutre, la paille et puis différents matériaux naturels pour notre clientèle locale et internationale. On a même travaillé pour le roi du Maroc, vous voyez, donc c'est la princesse de Thaïlande.
5: Et bien souvent, c'est surtout pour les cérémonies de mariage que l'atelier travaille avec des clients de Paris, d'Angers, de Tours, qui viennent directement sur place pour ça. Mais autrement, l'atelier s'active aussi dans des domaines bien variés, cinéma, palace, spectacle, mode de luxe ou encore cirque. Tout est possible.
6: On a ici 350 moules de formes différentes, dans des tailles différentes.
5: Et avec une variété de matières, feutres ou pailles, de toutes les couleurs et toutes les qualités.
6: Tellement de sortes de chapeaux que tout le monde peut y trouver son compte.
5: Des chapeaux qui passent d'abord tous par la main et les machines de Xavier David, le chapelier. Ces fameuses machines de 1905 qu'il a appris à dompter sur le terrain. Des belles machines, encore joliment entretenues et peintes de verte, avec un système mécanique qui est encore aujourd'hui inégalé. Le moule chauffe par en haut et par en bas, au gaz. On place le feutre au milieu et c'est parti.
7: Et par un jeu de pédale, Je peux bloquer le feu.
5: Après cette étape du moulage, Xavier taille et nettoie avant de passer le relais à ses collègues de la couture, à la main et à la machine. La dernière étape, c'est Mirella qui s'en charge. Elle gère toutes les finitions.
8: Donc, je commence avec préparation d'extérieur. Les nœuds, le galon, l'intérieur, toute la finition, c'est moi. Je fais tout, et même le dressage.
5: Une rigueur et un savoir-faire reconnus par le cinéma, puisqu'on peut voir sur grand écran nos chapeaux sartois.
6: C'est vraiment une fierté pour nous, comme quand on a vu dans le film Astérix, par exemple, donc pour les petits chapeaux chinois. Ils sortent de l'atelier, donc c'est vrai qu'on est tous allés au cinéma pour aller voir le film.
5: Alors si le monde du chapeau vous intéresse et que vous voulez profiter de la qualité à prix réduit, sachez que c'est possible.
6: Oui, tout à fait. On ouvre les portes de notre atelier du lundi au jeudi pour la clientèle locale, donc les gens qui veulent venir acheter un chapeau, ou ça peut être aussi un béret, un bonnet.
5: Ou chapeau de mariage, vous pouvez en tout cas soit venir sur place, ou faire des demandes particulières si vous le souhaitez également par téléphone. Dans tous les cas, les ateliers Fernand Robert ont encore de beaux jours devant eux, et sans conteste, c'est un savoir-faire testé et approuvé par Issimène.
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9: Arnaud Fromage, bonjour, bonjour.
10: Bonjour, bonjour.
9: Oh, ça fait beaucoup de bonjour, dites-moi. Bon Arnaud, aujourd'hui, quand le général de Gaulle vient en Franche-Comté?
10: Eh bien, il se passe toujours quelque chose. D'autant qu'il y est venu plusieurs fois dans la région, trois fois déjà à l'automne 1944 pour préparer la libération de Belfort, lors d'une réunion secrète avec le général Delattre de Tassigny et Churchill au château de Montalembert, à Mèche, après la libération. Ensuite, quand de Gaulle est venu saluer les villes libérées, Besançon, Morteau, Grand-Combe-Châtelet, mais ce n'est pas la dernière fois que de Gaulle va venir dans la région. En 1959, sur la route qui le mène en Alsace, il en profite pour aller faire quelques petites pauses dans le territoire de Belfort. À chaque fois, le grand homme descend de sa déesse noire et passe quelques minutes à discuter avec les habitants, stupéfaits de voir le général en vrai dans leur commune. À Rope, Saint-Germain, Felon, La Chapelle-sous-Rougemont, La Rivière, Fontaine, Foussemagne et à Angeau. Angeau, 206 habitants, où de Gaulle est accueilli par la foule dans l'unique rue ornée de drapeaux et de bandeaux bleu, blanc, rouge. Anecdote amusante, le village d'ailleurs, qui ne possédait pas autant de décorations, est allé les piquer chez les voisins de Delle.
9: Ah, bon, mais Arnaud, la grande tournée de Gaulle en Franche-Comté, c'était en 1962.
10: Oui, la tournée des Grands-Ducs même. Le 14 juin, il atterrit à la base aérienne militaire de Luxeuil, avant de se rendre à Vesoul, puis de filer vers Dole, à bord cette fois d'une Simca présidentielle. Ensuite, direction Arbois, puis Poligny, Lons-le-Saunier, où à chaque fois, il est accueilli en héros. Le lendemain, il continue sa tournée par le Haut-Jura, Saint-Claude, Morée, Morbier, Saint-Laurent, Grand-Vaux, Cise, un petit quart d'heure à Champagnole, et ensuite direction Équevillon, Onglières, Plénise et Sanzeau, avant de remonter dans le Doubs, un discours à Pontarlier, à Besançon. Bref, le marathon présidentiel se termine le 17 juin dans le territoire de Belfort.
9: Et ben dis donc, et pendant toute la durée de ce périple, il a eu un problème majeur.
10: Oui, pendant ces 4 jours en Franche-Comté, le général de Gaulle ne s'est pas contenté de prononcer des discours et de serrer des louches. Non, il a bien fallu qu'il dorme aussi. Or, Charles de Gaulle est grand, très grand même, 1m96 au garrot. Donc les préfectures vont galérer à chacune de ces étapes pour lui trouver un paddock à ses dimensions. D'ailleurs, l'Élysée a fait réaliser en avance des lits sur mesure. Alors, pour la première nuit de sa visite à Vesoul, l'on apporte donc à la préfecture le lit spécial du général. Sauf que l'année 1962 est très tendue. C'est la fin de la guerre d'Algérie. Une partie des accords d'Évian est d'ailleurs négociée en secret au Fort des Rousses pendant ce voyage présidentiel. De Gaulle a échappé de peu à l'attentat du Petit Clamart, alors son service de sécurité est sur les dents. Ainsi, il lui déconseille de dormir à Vesoul même et préfère l'envoyer à la base aérienne de Saint-Sauveur, jugée plus sûre. Mais si les hommes et les véhicules ont pu faire le transfert, le lit, lui, eh bien, il est resté à Vesoul, dans les appartements du préfet. Et il y est toujours, d'ailleurs, parce que l'Élysée ne l'a jamais réclamé. Alors, l'histoire ne dit pas si De Gaulle a bien dormi ce soir-là, mais en tout cas, c'était pas dans un lit à sa taille.
9: Non, c'est certain, ça. Merci beaucoup, Arnaud Fromage, et puis à demain.
10: À demain.
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1: Et adieu, mélodie, Kushiba. Vous allez bien, Franck?
2: Très, très bien. J'ai une pêche aujourd'hui.
1: Bon, mais tant mieux. Moi, je ne sais pas, je n'ai pas bien dormi la nuit dernière. Il passe plat dormit, là, l'année passée. Vous savez pourquoi?
2: Ben non.
1: Ben à cause de mes voisins. Ah. Ils m'ont empêché de dormir. Alors, bête. À quoi arrive au paga et les grands gauches périéo? Alors, heureusement pour moi, grand gauche périéo, ça n'arrive pas souvent. Mais quand même, quel sagan que mes voisins ont fait la nuit dernière.
2: Quel sagan? Alors, je connais pas. Qu'est-ce que ça veut dire, ça?
1: Mais qu'est-ce que le sagan? C'est le bruit. Le sagan, c'est le vacarme, le tapage. Vous voyez le genre de nuit que j'ai passé.
2: Oh là là, oui.
1: Alors, faire du sagan, faire des sagan, c'est faire du bruit. Chez nous, en français régional, en francitan, vous pouvez entendre quel sagan et qu'une sagan, un sagan du diable, une sagan del diable, en version originale. Le sagan, c'est aussi le tapage consécutif à une querelle. Quel sagan!
2: C'est marrant parce que Sagan, moi, ça me fait penser à
3: Françoise Sagan.
1: Ah, c'est vrai, vous avez tout à fait raison. Mais oui, Françoise Sagan, effectivement, une femme de lettres française. Ben, non, scudo, en Corsia, Cazar, en 1935, née dans le Quercy et dans le Lot, à Cajar, en 1935, et décédée en 2004. Alors, une précisionnette, elle n'est pas son nom officiel. En réalité, Sagan n'était pas son véritable nom. Elle s'appelait Françoise Quarez. Fille finale, la question que nous pouvons poser à Franz. On peut se poser cette question. Pourquoi avait-elle choisi ce pseudonyme Sagan? Ben, peut-être espérait-elle que son nom fasse du bruit.
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4: Perpignan abrite un petit bijou souvent méconnu des visiteurs, le musée Puitsch, dédié aux monnaies et aux médailles. Installé dans la belle villa des Tilleuls, ce musée offre un voyage dans l'histoire de la numismatique.
5: Alors, on est à la villa des Tilleuls, avenue de Grande-Bretagne, au 42. C'est une villa qui abrite actuellement une bibliothèque, mais surtout un musée très méconnu des Perpignanais, malheureusement.
4: Et vous, Sabine, vous êtes la directrice de ce fameux musée, qui est le musée dit Puitsch.
5: Le musée des monnaies, médaille Joseph Puitsch. Alors Joseph Puitsch était un Perpignanais d'origine qui a trouvé sa première monnaie à l'âge de 14 ans, ce qui a déclenché une immense passion pour la numismatique qui a tout légué à la ville de Perpignan pour faire ce musée-là.
4: Il faut dire que cette villa, elle est majestueuse et elle est magnifique.
5: Tout à fait. Alors c'est une villa Petersen, donc construite en 1907.
4: Ce monsieur Puitsch, il faisait quoi?
5: Il était mercier. Il était mercier, il a fait fortune à Paris. Il a eu la chance aussi d'épouser une femme très riche, donc ça aide.
4: Une catalane?
5: Une catalane de Saint-Laurent de la Salanque. Dans toute sa vie, il a collectionné des monnaies.
4: On va rentrer dans le musée?
5: Allez, on rentre.
4: Alors Sabine, nous voici à l'intérieur du musée, au deuxième étage de cette villa des Tilleuls.
5: Alors ici, vous êtes vraiment au cœur du musée, avec un couloir pour les expos temporaires et une salle d'exposition permanente.
4: Et depuis cette salle d'exposition permanente, on a vu sur la fameuse avenue Grande-Bretagne.
5: C'est ça.
4: Alors, nous avons devant nous, sous vitrine, ces fameuses pièces de collection.
5: Petite partie, puisqu'il y a moins de 1% qui est exposé, sachant que la collection actuellement se compose à peu près de 50 000 monnaies et médailles.
4: C'est, paraît-il, le troisième musée de monnaie de France ici.
5: Oui, après Paris, donc deux grandes collections à Paris, celle du cabinet des médailles et celle de la monnaie de Paris.
4: Quelles sont les premières pièces que vous montrez en général lors des visites?
5: Alors, on commence par la naissance de la monnaie, comme ça, qui ne dira rien à personne. Mais si je vous parle de Crésus, ça vous dit quelque chose?
4: Ah, c'est une expression bien connue, hein, riche oui, comme Crésus.
5: Oui, oui. Donc, nous avons cette première monnaie, qui est une monnaie de Crésus.
4: Elle est où?
5: Là-bas, voilà.
4: Ah, c'est ce petit bout de métal.
5: Ce petit bout de métal, oui, de l'argent, qui représente un lion et un taureau affrontés.
4: Et ça, ça date de quand?
5: 6e siècle avant Jésus-Christ.
4: Ça a été retrouvé où?
5: Alors, on ne sait pas. Malheureusement, on ne sait pas. Puitsch a dû l'acheter.
4: Et de Crésus, on peut passer peut-être aux monnaies catalanes?
5: Allez, aux monnaies catalanes. Avec, en particulier, la première monnaie qu'a trouvé Joseph Puitsch. Alors, c'est une toute petite monnaie qui est celle-là.
4: Quelle est la caractéristique de cette monnaie?
5: Alors, cette monnaie est une monnaie catalane, frappée à Barcelone par le roi. Voilà, c'est une des premières monnaies catalanes, vraiment.
4: Et elle a été trouvée où, cette monnaie?
5: Alors, elle a été trouvée dans une vigne sur la route de Canet.
4: Sabine, est-ce qu'il y a eu une monnaie ici, dans les Pyrénées-Orientales?
5: Toutes ces monnaies-là, que vous avez exposées ici, ont été frappées à Perpignan.
4: C'est-à-dire qu'il y avait une fabrique ici de monnaie?
5: Oui, un atelier monétaire. même plusieurs, il y en a eu. Il y a des rues qui portent encore la trace de ces ateliers, rue Petite de la Monnaie, rue Grande de la Monnaie. Donc c'était le lieu où on fabriquait les monnaies à Perpignan.
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3: Et le cocktail américain, c'est quoi ?
6: C'est un cocktail grillé avec une sauce américaine, une tomate, échalote, une pointe de cognac, du vin blanc. C'est un peu relevé.
7: Un décaïn !
8: Pâté, jambon, c'est du pain, gruyère, cantal, rosé, jambon de pays.
9: Eh ben, tout ça, ça va aller dans la blanquette.
6: Bon appétit.
10: Goutillon n'a rien à voir avec le goupillon, instrument liturgique qui sert à répandre de l'eau bénite sur les fidèles. Non, il s'agirait plutôt d'humidifier sa glotte au Beaujolais, Mâcon, Sancerre ou Quincy, agrémenté de quelques amuse-bouches ou charcuteries diverses sur les coups de 18-19 heures. Une espèce de tea time à la française, pratique remise au goût du jour par une équipe sympathique de journalistes de l'agroalimentaire. Nous nous sommes faufilés une fin d'après-midi au café-restaurant Lindé dans le 12e arrondissement et nous avons succombé à la pratique du goutillon.
11: Ah, c'est une sorte de confrérie informelle qui a été créée par Monsieur Basbou qui passe devant moi là, qui réunit essentiellement des journalistes de la presse agricole et agroalimentaire et tous les professionnels qui gravitent autour, c'est-à-dire des représentants de fédérations professionnelles dans la meunerie, dans les produits de terroir ou autres, et les gens qui travaillent beaucoup aussi sur le marché de Rungis. Donc c'est tous des gens qui ont la particularité d'aimer la France, les produits français de qualité comme nous, et c'est pour ça qu'on se réunit tout simplement autour d'un bon verre et de petites assiettes pour profiter de la vie et se rappeler combien c'est important.
10: Et dans ce cénacle de journalistes bon vivant se trouvait Bruno Carlian, lauréat du prix Bistrot de Paris de notre radio, ici Paris-Île-de-France, pour son livre La Tournée des Patrons, édité chez Vendredi Conseil. L'occasion de lui demander pourquoi les brasseries, cafés et bistrots sont-ils aussi importants dans le noble métier de journaliste de presse.
12: C'était au tout début de ma carrière professionnelle de journaliste, et à l'époque le bistrot faisait complètement partie de la vie des journalistes. On allait au bistrot tout simplement pour rencontrer des contacts de manière off. Ce qui se disait là n'était pas destiné à être dans le journal, mais on rencontrait des syndicalistes, des organisations professionnelles, des policiers, enfin tout le monde. Il y en avait beaucoup dans le quartier des Halles, qui était le quartier de la presse à l'époque. Ça faisait vraiment partie de la vie du journaliste que d'aller au bistrot, et moi je considère que ça en fait toujours partie, et j'aime toujours fréquenter ces endroits pour les rencontres qu'on y fait.
10: Mais le goutillon ne serait rien sans Olivier Masbou de l'agence de presse Socopag, inspirateur de cette belle idée.
13: Le goutillon, c'est le pendant du machon. Le machon, c'est le petit déjeuner et le goutillon, c'est le goûter.
2: Alors, et d'où ça vient ce mot-là ?
13: Je crois que c'est le vocabulaire des bistrots lyonnais. En réalité, on voulait faire une soirée conviviale avec à la fois amis et relations, mais on ne voulait pas l'appeler d'un horrible anglicisme qui s'appelle afterwork.
2: Oh, quelle horreur !
13: Quelle horreur ! Donc on l'a appelé le goutillon.
2: Un mot bien français, goutillon.
13: Voilà.
2: Mais alors, parce que en fait, j'ai regardé avant de venir, j'ai lu ça, que ça vient du fait que c'était un goûter pour les jeunes enfants nobles. À l'époque de Louis XVI et Marie-Antoinette.
13: Alors ça, je ne sais pas. Faudra me décapiter pour que je réponde.
11: Ben donc, vive le roi alors.
2: Bon goutillon, et personne ne sera décapité, c'est la République.
13: Voilà. Vive la République et vive la France.
10: Alors, une citation que les journalistes aiment bien, tirée du western L'Homme qui tua Liberty Valance. Quand la légende est plus belle que la réalité, publiez la légende. Et même si le goutillon a plusieurs origines, c'est surtout celle de la convivialité et du partage d'un casse-croûte de fin d'après-midi et entre amis qui prime.
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1: La dernière fois que vous y êtes allé, je suis sûr que vous aviez un kawé fluo et un petit goûter dans un sac en plastique préparé par maman. Avec plus de 80 oiseaux de proie et 30 espèces différentes, et surtout un spectacle où le seul effet spécial, c'est la nature elle-même, aujourd'hui, je teste pour vous la volerie des aigles. Nous sommes dans les ruines du château de Kilsheim, c'est juste sous le Haut-Königsbourg, et je grimpe les derniers mètres à pied vers la volerie, où je suis déjà accueilli par Eric Renaud, le directeur du site, et une équipe de soigneurs passionnés, et quelques cris que j'entends au loin, assez impressionnants, d'oiseaux qui ont l'air quand même assez gros. Et on commence par les coulisses, derrière la zone qui est accessible au public. Et Alexandre, qui est soigneur, est équipé d'un gant en cuir sur tout le bras, et surtout, il est d'un calme absolu. Et je crois que c'est nécessaire. Et autour de nous, plein d'oiseaux. Et chacun d'entre eux est identifié, suivi, observé quotidiennement. Et j'apprends d'ailleurs que les oiseaux ne sont jamais forcés à voler. Non. Ils participent volontairement grâce à un entraînement basé sur la confiance et le renforcement positif. On les encourage, puis on leur donne des petites gâteries pour les remercier quand même. Et c'est ainsi qu'Alexandre me propose évidemment de tenir le gant. Oui, alors pas pour sortir la tarte du four, mais pour tenir, non pas un pigeon non plus, mais bel et bien un aigle, oui, qui passe tranquillement du gant d'Alex et au mien, voilà. Battement d'aile XXL, je sens les plumes sur ma face, oui, parce qu'il fait son petit poids, le petit bonhomme. Et heureusement que je suis accompagné, Et étonnamment, je n'ai pas eu trop peur, parce que le regard de l'aigle est si perçant que j'étais quelque peu fasciné. Même si mon bras, lui, l'était un peu moins. La volerie des aigles, c'est la première volerie créée en France. C'était en 1968. Et à l'époque, elle avait été créée surtout pour changer l'image qu'on avait des rapaces, qui ont été longtemps persécutés. Allez, hop, le spectacle commence. Je m'installe dans les gradins et je constate que pas de musique spectaculaire. Juste une voix, des explications sur la vie et les comportements des rapaces. Et soudain... lointain dans le ciel au-dessus de nous, un vautour apparaît au-dessus des remparts, silence total. Et même les enfants arrêtent de parler, ça c'est pas mal. Le soigneur explique que certains oiseaux dépassent même les 2 mètres d'envergure. Et c'est grand 2 mètres, Et il demande au public de rester bien immobile pour faire un passage encore plus près de nos têtes. Alors j'applique, je reste immobile, et sauf que ma tête, elle continue de regarder l'oiseau au-dessus de nous, un peu comme au tennis. Mauvais réflexe. Et j'entends mon voisin qui me chuchote « Faut pas bouger !» Ah oui, en effet, parce que plusieurs rapaces s'élancent, chouettes, aigles, pigargues, et on en prend plein les yeux. En tout cas, moi, j'ai retenu une chose, c'est qu'ici, c'est pas les humains qui regardent un show d'oiseaux, c'est plutôt l'inverse, c'est les oiseaux qui nous observent en train d'essayer de rester calme. Et ça, c'est tout un spectacle.
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2: Tous les jeudis, vous partagez avec nous un lieu de Provence. Et ce matin, vous allez nous faire découvrir une source.
3: Eh ben non.
2: Ah bon?
3: Non.
2: Mais qu'est-ce que vous m'avez écrit alors?
3: C'est faux ce que vous... Sur le coup, je voulais, puis après je me suis dit non, une source, ça se dit pas.
2: Vous faites un peu comme vous voulez.
3: Exactement. Non, ça se dit pas une source. Alors c'est pas moi qui le dis, c'est l'île des Bellons dans le château de ma mère. Voilà. Mais je vais quand même vous parler de source à travers ces gens de Manon. Oui. Hier, vous vous rappelez, je vous ai parlé de l'expression patin couffin.
2: Oui.
3: Qu'on emploie dans le sens de etc. Et j'ai mentionné l'expression et le con de Manon. Et pour n'offenser personne, j'ai dit ne le prenez pas pour vous les Manon, c'est juste une expression. Et j'ai ajouté on vous aime d'amour. Ok. Problème, c'est qu'à peine ma chronique finie, ma chérie m'a demandé c'est qui cette Manon que tu aimes d'amour? C'est vrai. Alors je lui ai dit mais personne, c'est une expression. Et elle me dit mais pourquoi tu lui dis que tu l'aimes d'amour? J'ai dit mais non, mais t'as pas la ref, c'est Pagnol, c'est Manon des Sources, c'est Hugo Leng. Vous savez, Manon, je t'aime d'amour.
2: En fait, c'est non, Eric.
3: Manon, je t'aime d'amour.
2: Je t'aime, Manon.
3: Voilà, on est d'accord. Voilà. Mais désolé, on va quitter la poésie bucolique et romantique de Manon des Sources et les collines pour que je vous explique cette expression, le conte de Manon. Alors pour tout vous dire, on ne sait pas trop d'où elle vient. Elle ne semble pas typiquement provençale. En tout cas, on la connaît dans le sud-ouest, jusqu'à chez Francis Cabrel. Même si elle est très attachée à la Provence, notamment à travers l'œuvre de Pagnol, bien sûr. Comme je vous l'ai dit, on l'emploie pour exprimer là aussi une suite que l'on n'énumérera pas, comme pour dire etc. Exemple dans un roman de Jean-Paul Delfino, et tout le conte de Manon et tout le tremblement. Ou encore chez Maurice Gouirand, il regrettait la prospérité de Marseille, mais aussi le respect de la religion, de la morale, de la discipline, du patin couffin et du conte de Manon. Oui, le conte de Manon, c'est l'équivalent de patin couffin et tutti quanti. Autre subtilité décrite par Rivo Nora dans son dictionnaire des parlers régionaux, l'expression serait utilisée pour couper court aux exigences de son interlocuteur. Exemple, et le conte de Manon, non, pendant que tu es, leur dire, allez, c'est bon, hein, arrête-toi, tu m'as gonflé. Dans la lignée des fatueux de, fan de chichoulo, fan de pute, ou même, autre expression avec d'autres prénoms, je suis désolé, la putain d'Adèle ou la putain de la Caroline, c'est, on va avoir des problèmes.
2: Je pense, oui.
3: Cette interjection est aussi utilisée pour marquer la surprise. En voici un exemple sous la plume de Maurice Gouirand, cette fois dans le théorème de Langambi, le con de Manon, mais c'est mon riri. Et on la trouve aussi chez Gilles Del Papas, sous la variante la con de Manon. Selon Robert Bouvier, dans le Parler Marseillais, l'expression exprime aussi le dépit ou l'irritation, hein, et il donnait cet exemple, le con de Manon, ça a encore foiré. On trouve aussi des variantes avec le con de Madon, et on vous aime aussi d'amour, les Madons. Non, je vais rien dire, parce que je vais avoir des problèmes avec Magaté. Magaté, c'est toi que j'aime d'amour. En tout cas, tous les auteurs s'accordent à dire que Manon est sûrement là juste pour la rime, sans aucun lien avec une quelconque Manon qui aurait existé.
2: Ben bien sûr.
3: Et je vous le confirme parce que j'ai vérifié toutes mes sources.
2: Parfait. Un petit bonjour à votre gâté qui nous écoute ce matin.
4: Il avait Manon des sources.
2: Oui, non, mais c'est pardon.
4: Il avait bien Manon des sources.
3: Non, j'ai vérifié mes sources. Manon, je ne sais pas s'il l'a vérifié.
2: Oui, non, mais bien sûr. Bien sûr. Mais vous me prenez.
3: On vérifie.
2: Possible, ça.
3: C'est comme ça.
2: Non, mais si vous voulez, je vous laisse.
3: Mais non, t'as pas d'amour, Eric.
2: Bon, donc un petit bonjour à votre gâté. Oui. Je le confirme, mais Eric est sage comme une image.
3: Mais exactement.
2: Enfin, chérie, je t'aime.
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5: Une aventure de 30 ans. Françoise Chavaldini n'est pas peu fière de son entreprise, dont la renommée n'est plus à faire.
6: C'est une belle aventure, avec ses hauts, ses bas, mais c'est plutôt positif. Alors, pour la région de la commune de Dzi, c'est très important, parce que ça fait vivre le village non seulement l'été, mais même l'hiver. Il y a quand même, ici à Dzi, il y a des personnes qui habitent Dzi et qui travaille ici à Sodez, donc ça fait quand même un flux, ça fait de l'économie et c'est quand même pas mal pour un petit village à flanc de montagne d'avoir une telle activité aujourd'hui au centre de Dzi. Nous ne sommes pas les seuls, comme vous savez, et donc ça fait quand même vivre le village et une certaine effervescence, même l'hiver et pas seulement l'été quand il y a les touristes.
5: Et en trois décennies, la production s'est développée à vitesse grand V.
6: On a revu, si vous voulez, notre système de commercialisation. On sait, comme on est dans une dynamique environnementale, on a plutôt préservé donc, pour la ressource. On s'est cantonné déjà en Corse, en région PACA, un peu Paris, on a un peu d'export qui nous reste fidèle, c'est la Guadeloupe. Voilà. Mais très peu parce que c'est voulu, c'est dans notre façon de contribuer, si vous voulez, aussi avec l'environnement, si vous voulez, de faire très attention.
5: Voilà. Et la gamme s'est étoffée.
6: En plastique, donc, du litre et demi, du litre, du 50 et du 33. Nous avons deux bouteilles plastiques pour le CHR en un litre. Nous avons donc toute la gamme vert, 1 litre, 75, 50 et 33. Et ensuite, nous avons aussi la gamme gazeux, en litre CHR et en vert gazeux, nous avons le litre, le 75, le 50 et le 33. Et ensuite, on a développé aussi les aromatisés. Aujourd'hui, nous sommes au citron. Elle va se compléter dans les années qui viennent avec le citron corse, donc naturel, pas de sucre. Citron plat 50 et 40 gazeux citron.
5: Françoise Chavaldini met ses espoirs pour l'avenir dans les infrastructures routières. Pour elle, les routes ne sont plus adaptées, notamment pour les camions de livraison. Pour elle, rien n'a été fait depuis 30 ans.

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1: On a l'honneur et la chance d'avoir le copain Tom Aubry en studio. Salut Tom.
2: Salut Richard, bonjour à tous.
1: Mille raisons d'aimer la Côte d'Azur. Chaque jour, un nouveau chapitre, une nouvelle page qui s'ouvre. C'est parti.
2: Et une nouvelle aujourd'hui, c'est parti. Voilà, raison 480, les trains et la Côte d'Azur. Alors, si on est râleur, et je le suis, on peut dire que les trains sur la Côte d'Azur, c'est pas un long fleuve tranquille. D'ailleurs, est-ce que vous êtes déjà demandé pourquoi est-ce qu'on longeait le bord de mer, ou comment marche le réseau ferroviaire azuréen, et quel était le train le plus luxueux qui ait jamais circulé dans les Alpes-Maritimes?
1: Bon bah, je suppose que tu vas nous expliquer tout ça.
2: Tout juste Auguste, mais pour tout comprendre, il faut que l'on remonte un peu dans le temps. En France, en 1820, les trains se développent autour de Saint-Étienne, où se trouvait un bassin minier. L'enjeu à cette époque est donc de relier un pôle industriel à une ville ou à un port.
1: Et c'est après que les trains révolutionnent le tourisme.
2: Et oui, durant la seconde moitié du 19e siècle, dans les Alpes-Maritimes, la révolution du chemin de fer permet de désenclaver les territoires et de transporter un nombre toujours plus grand de marchandises et de voyageurs. La compagnie internationale des wagons-lits va d'ailleurs plus loin en proposant des voyages alliant confort, vitesse et sécurité. En 1886, le train bleu reliait Londres à Menton.
1: Ah ouais.
2: Et les voyageurs peuvent pour la première fois se déplacer à bord, se faire servir des repas à table et surtout dormir correctement.
1: Et alors, quel impact ça va avoir chez nous ?
2: Eh bien, le rail accompagne la construction des palaces, l'essor des villas et en bref, la naissance de la Riviera. Sans le train, la Côte d'Azur n'aurait probablement jamais connu un tel développement touristique.
1: Mais alors, pourquoi est-ce que ces rails longent le bord de mer ?
2: Alors ça, c'est pour une raison géographique. Dans les Alpes-Maritimes, la mer borde directement des reliefs abrupts. Et donc, à partir des années 1860, les ingénieurs n'avaient pas d'autre choix que de construire des lignes de chemin de fer sur la bande côtière. Car oui, il faut construire sur un terrain plat et avoir un accès direct aux villes portuaires.
1: Et donc, la géographie impose ce tracé.
2: Oui, finalement, si le train longe la mer, ce n'est pas seulement à cause de la géographie.

0: C'est parce que depuis 150 ans, la Côte d'Azur avance au rythme du rail. C'est une carte postale en mouvement, c'est un balcon sur la Méditerranée. Et ça, franchement...
1: Bah, c'est une très belle raison d'aimer la Côte d'Azur.
0: En plein dans le milieu, là.
1: Et franchement, on va pas se mentir, on a quand même la chance d'avoir l'un des plus beaux tracés au monde.
0: On est bien d'accord, on peut être penseur dans le train.
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3: Il s'appelle Frédéric Brand et ça fait maintenant 17 ans qu'il travaille à l'élaboration des créments, des 4 millions de bouteilles de créments de l'entreprise Louis Bouillot à Nuits-Saint-Georges. Il nous fait voir l'envers du décor. Mais d'abord, on s'équipe de chasubles orange fluo.
4: Sur le site, il y a une centaine de personnes qui travaillent sur le site. Et c'est un site classé IFS BRC. C'est-à-dire qu'on respecte des normes qualité et sécurité consommateur. Et donc, mettre des chasubles qui permettent l'identification des visiteurs avec un enregistrement bien adéquat.
3: Eh bien, allons-y. Ouvrons cette porte.
4: Oui, on va y aller.
3: Oula.
4: Donc, en fait, ici, nous n'avons pas de cave enterrée. Les cuves font jusqu'à 7 mètres de haut.
3: Ah ouais.
4: 7 mètres de haut et une seule cuve représente le volume d'un petit domaine viticole. Ça représente environ 520 hectolitres de vin. Ici, nous avons dans cette cuverie-là 50 cuves différentes. Et cette diversité de cuves, cette quantité de cuves est importante parce qu'en Crémant de Bourgogne, nous sélectionnons les zones géographiques. Mais également, nous avons un grand travail au pressurage où nous séparons la cuvée et la taille que nous vinifions séparément. Et afin d'avoir une grande diversité de profils aromatiques qui vont nous servir de nos assemblages crémants futurs, nous avons besoin d'avoir une grande quantité de cuves qui vont pouvoir mettre en musique nos assemblages pour la suite.
3: Donc malgré le fait qu'on soit dans un environnement plus ou moins industriel et gigantesque, on a quand même cette notion de terroir, c'est important de le rappeler.
4: C'est important. Si maintenant je mélange tout, parce que c'est effectivement une seule appellation que l'on vinifie, mais si je commence à tout mélanger pendant les vinifications, après les assemblages qu'on va faire n'auront plus aucun sens. Il faut vraiment respecter ces trois principes, donc le cépage, le terroir et le fractionnement au pressurage qui vont nous permettre justement d'accorder. Il faut savoir que Louis Bouillot a plus d'une dizaine d'assemblages différents et il faut que chacune de ces assemblages ait une personnalité bien précise avec son moment de dégustation et de plaisir propre. Et donc c'est grâce justement à ces diversités qu'on peut avoir ça.
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5: Ah, faudra attendre la Saint-Paul pour savoir qui sera le cognon.
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5: Cognon, à rapprocher de quignon, désigne un morceau de pain. Dans le temps, à la messe, on partageait un pain béni qui était offert à tour de rôle par une famille de la paroisse. Celle qui venait d'offrir le pain allait emporter un morceau, le cognon, à celle dont ce serait le tour le dimanche suivant. À Mentoussalon et dans les villages voisins, les vignerons n'ont pas choisi Saint-Vincent comme patron, mais Saint-Paul, célébré le 25 janvier. Eh oui, l'hiver, les gens de la terre ont un peu moins de travail, les jours sont courts et on peut faire la fête. À Mentou, le cognon, c'est celui qui succède au bâtonnier. Dans les années 2000, la fête de Saint-Paul a failli disparaître et il a fallu toute la ténacité de Paul Gilbert, qui avait fondé la confrérie en 1950, pour lui redonner de la vigueur. Traditionnellement, Paul Gilbert entonnait la chanson de Mentou à la fin du repas. En 2007, il nous a exprimé sa joie de voir revivre la Saint-Paul, a entonné la chanson, mais il l'a jamais terminée, vu qu'il est passé de vie à trépas en chantant le refrain. Voici les paroles de cette chanson, qui se chante sur l'air de la Charibiaude, dont les paroles sont de Jean-Baptiste Magnon, et qu'on chante encore à la Saint-Paul.
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5: 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Que ça soit chez Pierre, ou ben chez Paul, ou Bourdin ou ben d'en bas, chez le curé ou chez le maître d'école, en vrais amis, trinquons les gars. C'est comme en tous une autre bonne terre, chant heureux tout en travaillant. 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Si vous passez par Mentou, venez donc me voir, je vous la chanterai.
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1: On le sait, les histoires de famille sont parfois un peu compliquées. Mais voici quelqu'un qui répare les arbres généalogiques qui ont pris la foudre. Pour une succession, elle peut vous appeler à 14h un mardi pour vous annoncer que vous avez un frère caché qui élève des chèvres dans le Larzac.
2: Alors, je m'appelle Virginie Nguyen Brion. Je suis généalogiste successorale.
1: Virginie, voilà un métier bien savant. Ça consiste en quoi exactement?
2: Alors, ce métier consiste à retrouver donc les héritiers dans le cadre de succession. L'objectif, c'est justement la transmission d'un patrimoine. Mais ce qui rend ce métier passionnant, c'est que ça va au-delà, en fait, de la transmission du patrimoine. On vient rouvrir une histoire familiale. Ça peut arriver que ça amène à de véritables retrouvailles.
1: Alors, c'est pas commun comme métier. On y arrive comment?
2: On arrive à ce métier un peu par hasard. Pour ma part, c'était un peu un coup du destin. À la fin de mes études de droit, je me dirigeais plutôt vers le notariat. Et j'ai découvert ce métier et j'ai eu la possibilité de rentrer dans un cabinet historique local. Et j'y ai travaillé pendant 16 ans.
1: Et ces gens que vous retrouvez, ils espèrent quoi et ils demandent quoi?
2: Retrouver ces photos, c'est ça qu'on nous demande. Donc c'est pour ça qu'il y a quand même vraiment une vraie partie généalogie. De s'intéresser aux défunts et voir si on n'a pas des photos de famille.
1: Vous devez en avoir des histoires à raconter. Une en particulier?
2: Pour moi, le cas le plus exceptionnel, c'est toujours ce côté humain. C'est-à-dire quand on vient annoncer à un frère qu'il a une sœur et donc à la sœur qu'elle a un frère. Que le papa, désolé mais c'est souvent le père, n'avait rien dit. C'est-à-dire qu'il avait eu un fils d'une deuxième union. Et il n'avait pas du tout parlé de sa fille d'une première union. Parfois, les frères et sœurs ont des destins complètement différents et ça va être compliqué pour eux de bien s'entendre. Mais là, en l'occurrence, ils étaient tellement heureux de se retrouver et je pense qu'ils se voient toujours aujourd'hui. Et ça a changé leur vie, ça a bouleversé leur vie.
1: Comment fait-on dans des histoires aussi personnelles pour que ça se passe bien?
2: Il faut à la fois être méthodique, parce qu'il faut respecter une certaine méthodologie au départ. Ensuite, je pense qu'il faut être empathique, parce que l'empathie, c'est ça qui va faire l'empathie dans les recherches. Parce qu'on va se mettre un peu à chaque fois à la place du défunt, mais pourquoi il serait parti par là, connaître les comportements sociaux de l'époque, etc. Et puis l'empathie, parce que quand on va retrouver les héritiers, en fait, certains ont besoin d'être écoutés, puis il y a certains qui bloquent, mais parce qu'ils ont juste besoin d'être entendus. Alors moi, c'est ici, à Lille, que j'exerce mon métier avec passion de généalogie successorale et que j'ai la chance de pouvoir exercer cette profession qui est toujours pleine de surprises.
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3: Et on retrouve Patrick Citeau qui nous emmène chaque week-end découvrir les communes de notre Poitou. Ce matin, Patrick, vous évoquez l'histoire de Mellerand, une commune des Deux-Sèvres qui a vu naître la femme de lettres Claire Sainte-Soline.
4: Intéressons-nous dans un premier temps aux origines du nom de cette commune située près de Mel. C'est le mot latin mel, qui veut dire miel, qui donne le point de départ de la dénomination de la commune. Une production de ce mets sucré devait ainsi exister aux origines de la bourgade. Le préfixe « rang » proviendrait pour sa part du mot « ranc » qui signifie « boiteux ». On ne sait comment les deux particules se sont trouvées unies pour venir former le nom de la commune. Toujours est-il que cette partie du territoire de Sévrien a vu naître la femme de lettres Claire Sainte-Soline. De son vrai nom, Nelly Eva Fouillet, elle y voit le jour le 18 septembre 1891. Son père, Pierre Fouillet, qui sera maire de Niort de 1932 à 1935, et sa mère, Henriette Léontine Barbeau, sont instituteurs. Jeune fille, Nelly Fouillet fait des études brillantes à Niort. Elle poursuit son parcours scolaire à l'école normale supérieure de Sèvres à Paris. Elle y obtient une double agrégation de sciences physiques et naturelles et de physique-chimie. Suivant les traces de ses parents, Nelly Fouillet devient professeure. Elle enseigne successivement à La Châtre, Blois, Grenoble, Auxerre et Paris.
3: C'est en 1934 qu'elle publie son premier roman sous le pseudonyme de Claire Sainte-Soline, Patrick.
4: Intitulé « Journée », le roman évoque la vie d'un village des Deux-Sèvres. Une des communes du département, Sainte-Soline, située près de son lieu de naissance, lui a d'ailleurs inspiré son nom d'auteur. Tout au long de sa carrière d'écrivaine, elle expérimente de nombreuses formes. Romans, nouvelles, essais, recueils de témoignages, récits de voyages et vulgarisations scientifiques sont ainsi au cœur de ses travaux littéraires. Au total, elle publie une vingtaine d'œuvres dont certaines ont marqué l'époque. Le Dimanche des Rameaux, publié en 1952, est notamment une belle réussite. La parution du recueil de nouvelles Mademoiselle Olga en 1954 reçoit également les éloges des critiques littéraires. En 1957, son écriture précise et rigoureuse, héritée de sa formation scientifique, fait mouche. Avec son roman intitulé « La mort de Benjamin », elle connaît une belle renommée. Le livre manque en effet d'une voix le prix Fémina. Dès l'année suivante, elle entre au jury de ce prix. Elle est également membre du jury du prix du roman populiste. Claire Sainte-Soline s'éteint le 14 octobre 1967 à Paris. Elle est inhumée le 17 octobre suivant au cimetière des Sablières à Niort, où elle repose avec ses parents.
3: Merci Patrick Citeau pour cette découverte de la commune de Mellerand.
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6: Qu'aimeriez-vous planter dans votre jardin ?
7: Dans mon jardin, j'aimerais bien faire un potager avec par exemple des tomates, de la salade, des melons, etc. pour pouvoir après les récolter et faire des petites salades. Et pour l'été, ce serait bien.
8: Moi, c'est pour les planter à manger illimité.
9: Et moi, je veux planter des fraises, des fleurs par exemple, et aussi des carottes et plein d'autres choses et des salades aussi.
10: Des framboises, des myrtilles. Parce que moi, j'aime les fraises, framboises, myrtilles parce que c'est incroyable.
11: Bah, moi, ce que je voudrais planter, c'est de la pastèque. Tout ce qu'il y a de nécessaire pour vivre, pour manger.
6: Et tu manges des fruits et des légumes ?
11: C'est presque mes aliments préférés. J'adore les légumes, les tomates, concombres, courgettes, carottes.
12: Oui, beaucoup de légumes et aussi des arbres comme des plantes, des tulipes, des roses, etc. Mais oui, les légumes, c'est trop bon aussi, les fruits.
6: C'est vrai, tu manges des légumes ?
12: Ah oui, j'en mange beaucoup. Je me fais plein de salades. Maman, elle m'a appris à tout faire. Je mets dans un petit bol, je mets de la salade avec de la vinaigrette, des tomates, je coupe des avocats. Quelquefois, je mets des fruits aussi pour donner un petit peu de sucré.
11: Moi, j'aime pas trop la salade et les avocats. C'est les seuls fruits et légumes que j'aime pas trop.
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1: Vous écoutez Sierra Marios avec Mort à la guerre, chanson co-signée avec Serge Lama.

Sierra Mario, c'est un artiste complet qui collabore régulièrement avec Fabienne Thibault, Pierre Billon, Gérard Lenormand ou Didier Barbelivien. Et qui partage sa vie entre le soleil d'Ardèche, Marseille, sa ville natale,